0: d'Europe consécutive. En 1958, il décroche le Ballon d'Or. C'est le premier Français à recevoir cette distinction. En équipe de France, Copa brille lors de la Coupe du Monde 58 en Suède. Les Bleus terminent troisième, porté notamment par le duo Copa-Juste Fontaine, autre légende rémoise. À la fin de sa carrière, Copa s'engage pour la reconnaissance des droits des joueurs professionnels. Il devient aussi consultant pour la radio et la télévision. Raymond Copa s'éteint le 3 mars 2017. Son héritage perdure dans le cœur des passionnés de foot et pas seulement dans celui des supporters du Stade de Reims. Et c'est l'un des trésors de Champagne-Ardenne.
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3: Un enfant a-t-il le droit de ne pas être d'accord avec ses parents ?
4: Oui, et d'ailleurs, ils n'acceptent pas ça. On fait des choses qu'on n'a pas le droit et eux, ils le font devant nous. Nous, on doit se coucher tôt et eux, ils doivent se coucher tard.
5: Moi, je dis, oui, on a le droit de ne pas être d'accord parce que c'est pas tout le temps eux qui décident, parce qu'on a le droit de prendre un petit peu l'avis. Par exemple, si nous, on mange un truc qu'on n'aime pas et eux, ils mangent un truc qu'on aime bien,
6: c'est un peu injuste. Hein.
7: En fait, quand, par exemple, nos parents, ils sont pas d'accord avec quelque chose, et que, en fait, nous, on a raison. Ils acceptent pas qu'on a raison. C'est les plus grands et ils veulent toujours avoir raison.
8: Et surtout, parlons de trucs familiales, le plus embêtant avec les parents, c'est que quand t'es l'aîné et que t'as toujours une petite dispute avec ta sœur, ils vont croire au plus petit. Pourquoi ? Je ne sais pas. Mais alors ça, c'est un truc qui me saoule vachement, en vrai.
9: C'est totalement vrai. Alors, la dernière fois, mon petit frère, il a mis ma chambre en bazar, alors j'avais tout rangé, mais j'ai pris.
3: C'est toi qui as été disputé.
9: Oui.
3: Et tu as réussi à expliquer à tes parents ou pas ?
9: Oui, au bout d'un moment, ils ont réussi à me croire. Donc ça va, c'est mon frère qui a été puni, pas moi. Heureusement, mais c'est de l'injustice.
10: Pour moi, on obéit tout le temps à ses parents. Même si c'est un truc grave et tout, j'obéis.
3: Mais quand vous n'êtes pas d'accord avec vos parents, est-ce que vous échangez ? Est-ce que vous arrivez à discuter ?
11: Oui. Mais en fait, ils font ça pour notre bien. C'est pas parce qu'ils veulent pas.
3: C'est toujours pour votre bien ?
11: Non, c'est pas vrai.
7: Quand, par exemple, je suis pas d'accord avec ma mère et elle me laisse m'expliquer, mais à la fin, elle dit toujours son dernier mot. Du coup, c'est moi qui ai tort et c'est elle qui a raison, alors que c'est moi qui ai raison.
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1: À Cliosclay aujourd'hui, joli village perché de la Drôme, avec Marie Bolaton dans la fabrique de poterie.
2: C'est un lieu qui est vraiment historique, qui existe depuis 1903. Il y a des ateliers de fabrication qui sont en activité du lundi au vendredi, tous les jours de l'année. Les gens peuvent venir nous voir. Et il y a une boutique où on peut acheter les pots qu'on produit dans l'atelier. Et la particularité de notre lieu, c'est que vraiment tout est fait sur place. Donc la terre vient du village, elle est travaillée dans les ateliers, cuite dans les ateliers, décorée dans les ateliers et elle est mise en boutique après. Et une autre particularité, c'est que dans les années 60, à partir du moment où les pièces sont un petit peu diversifiées, il y a une personne qui a tenu cette poterie, Philippe Sourdive, qui a mis en place beaucoup plus le décor. Donc on a deux styles de décor, on va dire aujourd'hui dans notre fabrication. On a un décor qu'on appelle décor à la poire et on vient dessiner à main levée un décor sur les pièces, donc sur des assiettes, des saladiers, etc. Et on a un deuxième type de décor qu'on appelle le décor fin, décor au clou. Historiquement, et on le fait encore un petit peu, on dessine avec un clou, donc un vrai clou de bricolage assez long. On vient graver la terre. Le contraste entre la couleur qui est appliquée et le dessin qui permet de révéler la terre qui est en dessous va vraiment mettre en valeur un dessin qu'on vient ensuite colorer. On est réputé pour ce décor fin.
1: Et donc aujourd'hui, pendant qu'Anastasia nous accueille dans la boutique, quatre potiers travaillent à la production.
2: En fait, on est salariés de la fabrique de poterie de Cliosclay, donc on travaille uniquement pour cette fabrique. Même si c'est une fabrication en série, chaque pièce reste unique parce qu'elles sont toutes faites à la main. Il y a deux personnes qui sont dédiées au tournage aujourd'hui. Zoé Le Camus et qui, elle, travaille dans la fabrique. Et un tourneur itinérant qui vient une fois par mois à peu près, qui s'appelle Béranger du Tertre. Après, on a d'autres façons de fabriquer des pièces qui ne sont pas du tournage. On a une calibreuse notamment, où on vient presser une boule de terre dans un moule en plâtre. C'est le cas notamment d'assiettes. Et donc là, j'ai un autre collègue qui fait plutôt la calibreuse qui s'appelle Boris Dasnias-Mundler. Et puis, on a aussi une autre manière de fabriquer qui s'appelle l'estampage. Donc là, c'est ma collègue Émilie McGuinness. Et donc là, on vient créer une plaque de terre avec une machine qui s'appelle une croûteuse qui vient faire une grande plaque et qu'on vient mouler sur un moule en bosse pour certains plats, notamment les plats à gaudron qui ont des finitions bien particulières. Donc ça nous permet d'avoir différents styles de poterie. Et après, donc ces pièces peuvent être décorées. Et donc là, on est deux décoratrices dans la poterie, donc Émilie McGuinness et puis moi-même, Marie Bolaton. Mais ce qui est particulier à cette poterie, c'est qu'on fait de ce qu'on appelle de la terre vernissée. Donc c'est de la terre qu'on cuit à, entre guillemets, basse température, environ 1000 degrés. Et on utilise la terre du village, donc qui est extraite dans une carrière qui est à 50 mètres de la poterie.
1: Et alors, cette terre a toujours fait le bonheur des villageois, puisque les premières traces écrites de l'activité potière de Cliosclay datent du Xe siècle. Et au XIXe, il y avait une cinquantaine de potiers indépendants dans le village. Et puis ensuite, au début du XXe siècle, la concurrence de nouveaux matériaux a obligé les potiers à se réinventer. Et c'est Marius Angeleras qui a invité les potiers à se regrouper et a donc créé la fabrique de poterie de Cliosclay, un modèle de production complet qui a tenu jusque dans les années 50.
2: Ensuite, c'est Monsieur Sourdive qui a repris encore pendant des années, puis ses deux fils. Il y a juste une petite fermeture dans toute l'histoire de la poterie entre 2012 et 2017. Et c'est à cette période que la mairie a décidé de racheter l'ensemble des bâtiments et des lieux. Ça a été un peu le nouveau tournant puisque c'est une SIC qui a été créée dans une société coopérative d'intérêt collectif. C'est vraiment une entreprise patrimoniale. Ça se sent dès qu'on arrive dans les lieux. Ça a vraiment beaucoup de cachet et beaucoup de charme.
1: Alors pour en profiter, rendez-vous donc ici dans la fabrique de poterie à Cliosclay ou sur ici.fr, rubrique circuit court.
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3: Le bâtiment rondouillard au toit de chaume de l'ancien Courtepaille à Cussy-les-Forges a pourtant bien failli disparaître. Ce restaurant grill, dont le néon rouge a éclairé pendant des années l'entrée de ce village de la Vallonnée, a accueilli pendant plusieurs décennies les vacanciers en voiture qui descendaient dans le sud ou rentraient chez eux par l'ancienne Nationale 6.
4: Pas moyen d'avancer. Qu'est-ce qu'ils font devant aussi? Et l'autre Thierry, il n'y a vraiment pas de quoi. Ah, ils sont en panne par-dessus le marché. C'était bien la peine de nous doubler tout à l'heure. Ah, si j'avais su, je serais jamais parti en vacances.
3: Le Courtepaille de Cussy-les-Forges a même une histoire particulière. Construit en 1964, c'était le deuxième établissement de la célèbre chaîne, devenu au fil du temps le plus ancien encore debout en France. Dans une archive de 2020, André Leroy, qui en a été le directeur pendant 30 ans, se souvient d'une salle de resto restée dans son jus.
5: Elle est d'origine avec ses rideaux verts, ses banquettes. Tout est resté dans son jus comme elle a été faite en 64. C'est magnifique avec ses vieilles tables, ses vieilles chaises, ses briques, la cheminée qui n'est pas la même, les banquettes vertes, des lanternes, c'est vraiment joli.
3: Ce décor authentique a même vu défiler des vedettes des années 70 sur la route de leur tournée, comme Michel Thor ou Claude François. Puis le rideau est tombé en 2020. Le restaurant a fermé et le bâtiment est resté 5 ans à l'abandon. La belle histoire, c'est qu'il a été repris il y a un peu plus d'un an par Christopher Bertrand, un ancien serveur de la chaîne.
6: J'ai démarré chez Courtepaille, j'avais 16 ans. Je travaillais à Courtepaille d'Apoigny, donc en faisant des études pour exercer le métier de tailleur de pierre. Donc oui, rien à voir du tout. Et je suis revenu chez Courtepaille à Cussy-les-Forges. Les choses, parfois, vous savez, vous avez des opportunités dans la vie, il y a des petits clins d'œil, des petites choses.
3: Sous son impulsion, Courtepaille est devenu Courtepatte, un magasin spécialisé pour animaux. Une nouvelle enseigne qui vient de fêter ses 1 an d'existence. Le lieu a changé d'activité, mais il n'a pas perdu son âme. La preuve, toutes les semaines, des automobilistes s'arrêtent encore. Pensant venir manger, ils grimpent le petit escalier jusqu'à la porte avant de réaliser que les grillades ont laissé place aux croquettes pour chiens.
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1: Bonjour Julie,
2: bonjour tout le monde.
3: Lucie, vous commencez avec une affirmation ce matin.
1: Il n'y a pas de rue à la boule.
3: Pourtant, on roule bien quelque part.
1: Bah oui, mais il n'y a pas de rue. Il y a des avenues, il y a des boulevards, il y a des allées, mais il n'y a pas de rue. C'est une bizarrerie de la ville.
3: Ah, mais est-ce qu'on sait pourquoi ?
1: On le suppose. Déjà, il faut savoir que si on se penche sur la définition, une avenue est censée être végétalisée, donc bordée d'arbres et de verdure, ce qui n'est pas le cas d'une rue. Alors, je ne suis pas allée faire le tour de toutes les rues de la Baule pour vérifier si on voit bien des arbres, mais je suppose que c'est en majorité le cas. Ce qui est certain, c'est que les personnes qui ont tracé les voies cherchaient à vendre des parcelles ou des maisons à des personnes plutôt aisées, des gens qui avaient des pépettes, quoi. Des gens qui venaient des grandes villes et qui seraient fiers de donner leur nouvelle adresse. Notre résidence balnéaire se situe avenue des Érables, avenue des Ibis. C'est quand même plus chic que de dire rue. Donc, pas de rue à la Baule. Et je suis allée voir chez les voisins si cette particularité a pu déteindre. Et figurez-vous qu'à Pornichet, il n'y a qu'une seule rue.
3: Quoi ?
1: Ben oui, vous avez bien entendu, cette rue s'appelle la rue d'Alsace. Et figurez-vous que c'est même pas une rue. Non mais on marche sur la tête, hein. La rue d'Alsace, c'est une impasse qui s'appelle rue. Alors qu'à côté, il y a des avenues qui devraient s'appeler rue. Bon bref, je suis en train de tout mélanger dans votre tête. En gros, ce qu'il faut retenir, c'est qu'à la Baule, il n'y a pas de rue. Il n'y a que des avenues, des boulevards et des allées. À Pornichet, il n'y a qu'une seule rue. Et les autres sont aussi des avenues et des boulevards. Tout ça pourquoi ? Ben parce que c'est plus classe.
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4: Pour changer, je ne vais pas vous apprendre un mot, mais vous apprendre quelques subtilités pour écrire en breton. Et ensuite, place à un prénom pour changer aussi.
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4: Ouais, c'est la journée du changement. Alors, je vous apprends chaque jour des mots. La pratique orale, c'est bien, mais l'écrit, c'est important aussi. Alors, dans l'alphabet breton, il y a deux ou trois petites choses à savoir. En premier, vous verrez une lettre que vous connaissez, mais que vous ne prononcez pas bien. C'est le C'H, qui sert à écrire le son RE, et donc pas CHE ni QUE, c'est RE. C'est un gros H à aspirer. Pensez à un hangar, hein, voilà, comme ça, ça va vous aider. Ensuite, une autre chose à savoir, pas de bol, le cul n'existe pas en breton, on parle pas de cul, mais à la place, nous avons le K, qui sert à remplacer donc le cul, mais aussi le C, et ça sert à faire le son que. Un K, tout simplement. Donc avec ça, vous ne devriez plus confondre C'H, c'est le he, le hangar, hein. Et si c'est un K, eh ben là, vous pourrez dire K. Ça paraît bête comme chou, mais c'est important à connaître pour pouvoir écrire, mais aussi lire et retrouver la bonne prononciation. À vous de répéter ou alors écrivez-le quelque part pour vous en souvenir.
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4: Et pour changer des noms de lieux de famille, un prénom aujourd'hui qui est sûrement parmi les plus répandus, ou du moins dans le top des prénoms bretons, c'est Maël, avec sa variante Maëlan. Alors Maël, c'est un très vieux prénom, commun à d'autres langues celtiques. Maël, ça vient du Moyen-Âge, de l'époque du vieux breton, et ce nom était celui des princes ou des chefs de clan. À l'époque où la Bretagne était clanique, évidemment. Mais ce joli prénom est resté. Maël, c'est un prénom masculin, féminisé depuis peu. Mais Maël, c'est le chef de clan. Et dans Maëlan, eh bien là, on a une contraction de Maël et Tan, qui donne Maël Dan. Et ensuite Maëlan, c'est-à-dire le chef de feu. Donc au caractère bien trempé. C'est missé en Maëlan. Voilà. Il est temps pour moi de vous laisser, de vous dire à demain, même heure, Canoir-Houas.
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6: Bonjour.
3: Alors, on est où ici, Philippe ?
6: On est sur mon exploitation, dans la miellerie.
3: Ici, à Boulternère.
6: À Boulternère.
3: Et Philippe, vous avez donc une miellerie, vous avez aussi des vergers.
6: Beaucoup de produits différents, on fait des pommes, des amandes, des abricots, du jus de pomme, du nectar,
3: Il me semble que j'ai vu aussi des pieds d'avocat.
6: C'est pas en production.
3: C'est un essai.
6: C'est un essai, on verra si la météo devient un peu plus clémente dans les années à venir.
3: Et là, vous avez donc la mise en pot ici, dans votre miellerie de Boule Ternaire.
6: Je peux même vous faire goûter, si vous
3: voulez. Je veux bien, oui.
6: Je suis déjà très fier de mes abeilles, surtout.
3: Et alors, quel est le miel que vous préférez, vous ?
6: Moi, je les aime tous. Après, je ne sais pas si vous connaissez peut-être des miels un peu particuliers, comme la Bruyère Calune.
3: Eh bien, allons-y. Très subtil, hein, comme parfum.
6: Oui, c'est un miel qui est très particulier, peu récolté parce qu'il est très difficile à extraire, et par contre très prisé dans l'Europe du Nord. Celui-là, il vient de la réserve naturelle de Pie.
3: Donc ça sent très très bon le miel dans la miellerie. On va aller peut-être du côté des pommes. Donc là, Philippe, on se dirige vers votre verger. À notre droite, tous les pommiers.
6: Oui, voilà, différentes variétés. Gold Rush, un petit peu de Fuji aussi. En fait, si vous voulez, on a mis les pommes qui ne pouvaient pas aller à la montagne. Ici, on a gardé les pommes qui se récoltent tard, comme la Fuji ou la Gold Rush. Et après, celle qu'on a vue la première, c'est une primeur, une Gala, qui elle aussi, elle est mieux ici qu'à Sahara.
3: Oh là, monsieur, vous avez fait provision, là.
2: Ah mais, monsieur Torrent est très connu dans le coin.
3: Alors, combien vous en avez acheté de pommes, hein? Combien de kilos?
2: Oh, j'en sais rien, il y en a 3, 4, 5 caisses.
3: Ah ouais, quand même, c'est pour
2: plus
3: tout l'hiver.
2: Plus les noix.
3: Bonne dégustation.
2: Merci.
3: Ça sent bon, la pomme. Et alors, est-ce que vous pouvez, s'il vous plaît, Philippe, me montrer la variété endémique du Roussillon, la Coquette?
6: Voilà, ça c'est Coquette.
3: Voilà, sa particularité, c'est qu'elle est un petit peu rosée.
6: Voilà, un petit peu rosée. C'est une variété, voilà, qui est présente avant que la Golden arrive. Donc c'est dans les années 50. Et elle a été au fur et à mesure supplantée par les Rennais du Canada, là-haut, les Golden. Parce que c'est un arbre qui est très alternant. C'est-à-dire qu'il produit qu'une année sur deux. On est plus très nombreux à avoir de la Coquette.
3: Donc c'est une chance de pouvoir la goûter.
6: Ouais, vous voulez goûter?
3: Allez.
6: Je vais goûter.
7: Allez.
3: Elle est trop trop bonne. Je vois qu'il y a aussi des noix. Ça, c'est pas votre production, c'est un copain à vous?
6: Voilà, c'est Monsieur Retch à Boule Ternaire. Pareil, pour faire face un peu à la disparition des pêchers, tout le monde s'est diversifié, à mettre des olives, des grenades, des noix. On a cherché des cultures alternatives.
3: Et dites-moi, Philippe, vous avez les pommes et vous avez le jus de pomme.
6: On a un petit atelier, on se fait nous-mêmes le jus de pomme, voilà.
3: C'est pour ça que vous avez plein de clients aussi, parce que vous avez plein de bons produits.
6: Ça fait 43 ans qu'on fait du jus de pomme.
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1: Aujourd'hui, on est sur une méthode qui date à la fois de l'époque moderne, tout ce qui est technique de ferrage. Quant au matériel et la position, ça a évolué au milieu 20e siècle. Et on reste sur des choses assez anciennes.
2: Ouais. Donc là, on a sorti une jument, c'est ça ?
1: C'est ça, oui.
2: Ponita ?
1: Oui, c'est ça, oui, Ponita. Donc c'est une jument qui a une bonne quinzaine d'années. Hein, on peut un peu...

0: Il faut que tu mettes le membre sur toi, faut pas que tu aies peur, faut un peu forcer quand même, voilà. Et là, tu viens dériver ce clou là, celui-ci là.
1: Celui-là.
0: Eh bien, c'est pas mal, voilà, vas-y, repose. Comme ça, lâche tout, voilà.
1: Donc là, on vient d'enlever le fer avec une tricoise. Je pensais que ça allait lui faire mal, mais en fait, pas du tout. Et là, maintenant, c'est quoi? C'est un peu la séance manucure.
0: Oui, exactement, c'est ça. Le pied bien à plat, donc on est un bon parage. Plus notre parage est réussi, plus la ferrure sera réussie.
1: Là, tu viens d'essayer le fer le zéro.
0: Ouais, voilà, c'est ça. Oui, donc là, on essaie la taille zéro. C'est une taille qui correspond. Donc, au niveau du travail sur mon fer, c'est qu'on mette les clous dans cette partie-là qu'on appelle la ligne blanche. Faut pas les mettre en paroi parce que c'est pas assez souple, ça va éclater. Ouais. Faut pas les mettre trop par ici, parce qu'on va être dans ce qu'on appelle le pied de chair et on va lui faire mal. Donc là, l'idée, c'est qu'on tombe bien sur la ligne blanche. Donc, quand je le présente, on voit ici que mon pied dépasse un peu du fer, donc il faudra que j'ouvre un peu cette partie-là du fer.
1: Là, c'est quoi l'étape? C'est de le mettre au feu? On va le réchauffer, le chauffer.
0: Ouais, c'est ça. Là, on va le mettre dans ce qu'on appelle une forge. On va le travailler, on va le mettre à la tournure du pied. Donc là, on a vu ce qu'il fallait faire. On a mémorisé la tournure du pied. Donc on va reproduire cette tournure du pied sur le fer. Et ensuite, on va aller porter à chaud.
1: Donc là, on a sorti le fer et on le met directement.
0: Voilà, alors il a refroidi un peu. Et là, tu vois ce que je disais, nos contre-perçures. Donc il faut que nos contre-perçures tombent sur la ligne blanche. Là, tu vois, elles sont un petit peu sur la paroi. Donc je vais pouvoir modifier un petit peu ma branche.
1: Et donc, la dernière étape maintenant.
0: On va poser le fer sur le pied. Donc, okay. C'est l'étape du brochage.
2: Alors, je vais ouvrir mes talons.
1: Et ça lui fait pas mal.
0: Non, du tout. Si on a bien ajusté notre fer, on broche dans ce qu'on appelle la ligne blanche.
1: Et là, notre pépère, il est tout prêt.
0: Voilà. Là, il est tout beau. On peut lui rendre sa liberté.
1: Tu vas être libre, mon petit. Merci, Emmanuel, de nous avoir montré ton travail.
0: Eh bien, avec plaisir.
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4: Chaque année, près de 800 000 personnes montent sur un bateau à Strasbourg, soit plus de la population entière de Marseille qui ferait la queue pour voir la petite France. Aujourd'hui, je teste pour vous les coulisses de Batorama. On est bien évidemment à Strasbourg, embarcadère du Palais Rohan. Et il est tôt, il est très tôt. Hein. La ville s'éveille tout doucement et je monte à bord d'une navette Batorama avec Dylan et les capitaines. Autour de nous, l'île est particulièrement silencieuse et on entend juste les clapotis de l'eau contre la coque. Pendant que les premiers touristes dorment encore, eh bien, l'équipage, lui, prépare déjà la journée. J'ai comme l'impression que je vais prendre part au spectacle que je vois défiler tous les jours devant les fenêtres des studios d'ici Alsace. Et une fois à bord de la navette, direction le port du Rhin, dans les locaux techniques de Batorama. Avant même qu'un touriste monte à bord, ah bah les bateaux passent par une vérification technique complète. Et Dylan m'explique que chaque navette est contrôlée quotidiennement. Hein. Les niveaux, la sécurité, les systèmes électroniques. Normal, on peut transporter jusqu'à 135 passagers par bateau. En fait, Batorama appartient au port autonome de Strasbourg. C'est le deuxième port fluvial français. Et à l'origine, les visites servaient surtout à montrer la puissance industrielle du port aux investisseurs. C'était pas vraiment pour les touristes. Aujourd'hui, la visite dure environ 1h10. Et on traverse la petite France, la Neustadt et le quartier européen. Et selon le capitaine, la difficulté principale, c'est de réussir à anticiper d'une part le courant, mais aussi les écluses et les autres embarcations. Hein, dans un espace, il faut le dire, relativement petit. Et ça prend pas mal d'entraînement pour réussir à passer un aussi long bateau sous les ponts de Strasbourg. Et moi, je me fais trimballer et je dois avouer que depuis l'avant du bateau, la ville est encore plus belle. On voit les rues et les façades des bâtiments complètement autrement. J'ai adoré ça. Aujourd'hui, la flotte compte une dizaine de bateaux. Parce que oui, il y a du monde. Et pour gérer l'afflux des visiteurs, j'ai rencontré Lucie. Lucie, elle est agent de quai. Et elle m'explique que ce sont plusieurs centaines de personnes par heure qui montent et descendent des navettes en haute saison. Et le timing est super précis, parce qu'un bateau part environ toutes les 30 minutes. Alors moi, pour montrer ma bonne volonté, j'ai tenté d'aider à amarrer le bateau. C'était une mauvaise idée. J'ai tiré la corde, mais dans le mauvais sens. Bref, le bateau ne bougeait absolument pas, mais ça a eu le mérite quand même de lancer un fou rire général. Bon, le capitaine m'a même dit que ça arrivait aussi aux marins. Bon, je me dis qu'à travers ça, je viens d'être officiellement adopté par la marine alsacienne. Youhou ! En tout cas, je réalise que derrière l'image romantique des bateaux qui défilent tranquillement le long de l'île, se cache surtout une organisation quasi aéronautique. Car finalement, Strasbourg, vu d'en haut, c'est sûr, c'est beau, mais vu d'en bas, depuis l'eau, c'est encore plus beau.
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5: Forte, sensible et guerrière. Quand les gens vous disent tout arrive en même temps, c'est vrai. Bon, à la limite, comme que ça arrive tout en même temps, parce que en ce moment on fait tout. Et puis ça peut être que mieux après. Je me suis

0: retrouvée pour la première fois de ma vie assise dans mon salon par terre avec une impossibilité totale de me servir de mon cerveau, de pouvoir travailler, ce qui m'était jamais arrivé.
1: Qu'est-ce qui vous permet en fait à ce moment-là de sortir la tête de l'eau ?
0: Ce qui va m'aider, c'est une prise en charge médicale, mais aussi je me suis mise à peindre, à lire de la philo, et ça va m'aider doucement à baisser le taux d'angoisse, à donner du sens au vide auquel j'étais confrontée. Quelque chose de créatif qui m'a aidé à pas mourir en fait, hein. Donc ça a été assez incroyable de voir capacité de créativité qu'on peut avoir alors que quand plus rien fonctionne en fait.
1: De quelle façon ça se met en place ?
0: J'étais assise par terre entre Noël, jour de l'an 2021, toute seule, mes enfants n'étaient pas là. Et j'avais sous mon canapé acheté pour les enfants, pour jouer, 2-3 toiles et puis une espèce de gouache. Et je me suis mise à peindre des points pour faire des peintures aborigènes, parce que je me suis dit, bon, bah, ça va être à peu près tout ce que je vais savoir faire. Il m'arrivait des fois de le faire pendant 10 heures d'affilée, sans me rendre compte du temps qui passait. Et c'était assez magique. Mais non, il n'y avait rien de prémédité. Aujourd'hui, ce qui est incroyable, c'est que je ne saurais plus faire ça. Donc je les regarde avec... D'abord, je les remercie, parce que je sais que ça a été un peu... vraiment ma planche de salut, enfin, mes toiles de salut, je ne sais pas si on peut dire ça. Comment expliquer ? Ça m'a aidé à poser mon cerveau, mettre sur pause les angoisses, et surtout de voir que malgré le vide intersidéral qui m'entourait, j'arrivais à créer quelque chose. Parce qu'il n'y a pas d'objectif à atteindre. On a le droit d'effacer, de recommencer. Que ça plaise ou pas, on s'en fiche, parce que de toute façon, on ne le fait pas pour ça. Rien n'est grave, en fait. Tout sera parfait. Et ça c'est agréable.
1: Cette réflexion, ça vous a mené à quelle conclusion ?
0: Avant, je pensais que tout n'était que responsabilité. Aujourd'hui, c'est plus du tout le cas. Je vois beaucoup plus de choses, en fait. Un souci ne prend plus jamais tout l'espace dans ma tête. Il y a de la place pour tout. Les emmerdes et les trucs bien. Mais c'est pas parce qu'on a... Voilà, il y a quelque chose qui va pas que rien d'autre ne doit aller. Et c'est comme dans la peinture, en réalité. Par exemple, quelque chose ne va pas correspondre à ce que vous vouliez faire. Bah, c'est pas grave, l'espèce de tâche qui n'était pas prévue, on la laisse, mais le tableau n'est pas gâché. Et c'est ça, en fait, que j'ai appris. Il peut y avoir une couleur qui ne correspond pas à ce qu'on a voulu sur une partie de la toile, mais tout le reste, en fait, est magique. Bah, la vie, c'est ça, en fait. Il y a toujours un truc qui ne va peut-être pas aller, mais on va juste lui laisser la place qu'il doit avoir, mais pas tout.
2: Voilà, résiliente et sage, pour donner d'autres qualificatifs qui correspondent à Émilie Voiron. Vous retrouvez son portrait sur ici.fr.
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1: À Villebois-Lavalette, il suffit de lever les yeux pour comprendre que ces halles ne sont pas ordinaires. Sous cette charpente de 350 ans, des générations de marchands et d'habitants se sont retrouvées, faisant de ce lieu le cœur battant du village. Les halles de Villebois-Lavalette ont été construites au XVIIe siècle, probablement autour de 1665. Elles auraient été édifiées par les mêmes ouvriers que ceux qui travaillent, à la même époque, sur la partie princière du château voisin. Et d'ailleurs, qui mériterait lui aussi une chronique, hein, d'ailleurs. Mais le site des halles est plus ancien encore, hein, puisque les halles d'aujourd'hui reposent de toute évidence sur un soubassement du XIIe siècle, ce qui montre, hein, ce qui traduit que le commerce s'organise ici depuis le Moyen-Âge. Au XVIIIe siècle, un certain Daubé d'Aubeuf de Villers, qui était seigneur de Blanzaillé et capitaine du château auquel les halles appartenaient, eh bien, il entreprend d'importants travaux. Les bases des piliers en bois, qui étaient d'ailleurs vermoulus, sont renforcées par des dés de pierre et la charpente est consolidée. Puis, en 1806, sous le Premier Empire, les halles deviennent propriété communale en même temps que le champ de foire. Et pendant un temps, hein, elles vont même accueillir la mairie et la justice de paix, une sorte de tribunal de proximité. En 1855, le maire décide de reculer la façade qui longe la route, hein, pour faciliter la circulation. C'est à ce moment-là qu'on remplace 11 piliers en bois par 7 colonnes toscanes en pierre. On aménage aussi des escaliers et on modifie une partie de la toiture. En fait, c'est en grande partie l'aspect que nous connaissons aujourd'hui. Après la Seconde Guerre mondiale, l'entretien des halles coûte cher, trop cher pour la commune. Un projet de démolition est même envisagé en 1946. Mais finalement, les halles sont classées monument historique le 10 mai 1948. Et ce classement, eh bien, il est décisif. Parce qu'il faut imaginer, hein, qu'à cette époque, en France, beaucoup de halles des 16e, 17e siècles sont détruites. Suite à cet épisode, le monument va connaître plusieurs phases de travaux. La toiture est restaurée en 1976, le pavage est refait quelques années plus tard, et puis l'ensemble va être rénové au début des années 2010. Aujourd'hui, hein, chaque samedi matin, eh bien, le marché anime toujours les halles. La preuve que ce monument n'est pas seulement un superbe patrimoine, c'est aussi un véritable lieu de vie.
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2: Je rêvais d'avoir une maison à la campagne. Cette maison, c'est comme si j'y étais née. C'est ma maison de famille.
3: Ma maison s'appelle l'Ostao de la Mar.
4: C'est une maison un peu envoûtante.
5: Eh bien, vous voyez, des livres et trois fenêtres qui me donnent le paysage du pays, comme si c'était trois tableaux.
6: Ils ont vécu ici.
7: Thibaut Gaudry.
8: Elle m'a dit d'aller siffler là-haut sur la colline.
6: En juillet 1968, Huguette Carin, présidente du comité des fêtes du charmant village de Cotignac, écoute son transistor quand elle entend Joe Dassin chanter « Siffler sur la colline ». Et c'est là que germe une idée un peu folle.
9: J'ai demandé donc au maire, je lui ai dit « Qu'est-ce que vous pensez si nous donnions un terrain de Cotignac, si toutefois la mairie est d'accord, pour que Joe vienne chanter ?» Et il me dit « Bon, ben d'accord, fais-moi une lettre, je vais le proposer. » Ce qui a été fait et accepté. Donc, il est venu chanter une vingtaine de jours après. Et dès qu'il avait un gala sur la côte, il venait coucher chez nous. Et voilà comment ça s'est passé.
6: Joe Dassin donne un concert mémorable le 12 août 1968 dans la cour de l'école. Après sa prestation, Huguette l'accompagne visiter le terrain proposé. Un bel emplacement que le chanteur estime néanmoins trop proche du village. On lui en propose alors un autre, dans le quartier Saint-Joseph, sur les hauteurs, près d'un monastère. Enthousiaste, il l'accepte illico. Séduit autant par le lieu que par son nom. Il faut dire qu'il s'appelle Joseph Dassin.

0: Joe ne fera construire une maison sur le terrain que 10 ans plus tard. Mais il revient souvent à Cotignac et loge au Loucalen, l'hôtel-restaurant créé par Huguette en plein cœur du village. Il y prend toujours la chambre 6. Loucalen, où l'on peut croiser les Pink Floyd ou Yvonne de Gaulle. Et la chambre 6, où Joe dormira le 14 janvier 1978, mais pas seul.
1: Joe Dassin va chanter dans un instant. Joe Dassin a vécu hier un moment important dans sa vie, puisqu'il s'est... un moment troublant. Il avait sans doute plus le trac hier à Cotignac dans le Var que sur scène, devant Monsieur Martin, le maire de la localité, qui a uni Christine et Joe pour le meilleur et pour le pire.
0: Après avoir hésité avec Tahiti, c'est finalement à Cotignac que Christine dit oui à Joe. Ce jour-là, ce n'est pas vraiment l'été indien, mais un déluge, qui cependant ne gâchera pas la fête pour les 500 invités conviés par le couple. On chantera une partie de la nuit, un concert improvisé qui se terminera en duo avec l'ami Serge Lama.
2: Samedi 14 janvier, contrairement à l'habitude, il pleuvait sur Cotignac. Étaient-ce les larmes des admiratrices de Joe Dassin qui, ce jour-là, épousaient dans la mairie du village la ravissante Christine Delvaux? Enfin, malgré le mauvais temps, tout Cotignac était là, dans les rues, aux abords de la mairie, pour saluer celui qu'il considère maintenant comme un enfant du pays, puisque Joe Dassin y possède une fort belle maison. C'est Monsieur le maire en personne qui, vers 15h30, procédait à la cérémonie, ponctuée par le crépitement des appareils photos, tandis que la musique des sapeurs-pompiers de Brignoles interprétait les succès de Joe Dassin.
3: On ira où tu voudras, quand tu voudras.
0: Pour le dessert, un pâtissier a créé un gâteau géant, reproduisant la maison que Joe vient de faire construire, dans la Pinède, en haut de la colline. Si un jour, vous allez visiter Cotignac, labellisé plus beau village de France, et que vous souhaitez dormir au Loucalen, demandez la chambre 6.

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1: Impossible de ne pas céder à la tentation des macarons de Boulet, la plus ancienne enseigne de la ville depuis 1854. Et la transmission est aussi une affaire de famille puisque Jacques-Alexandre vient de passer la main à sa fille. Bonjour Mathilde.
2: Bonjour.
1: Les macarons de Boulet sont fabriqués dans la tradition de manière artisanale. Il y a une volonté de garder une production de qualité.
2: Moi, c'était vraiment une priorité pour moi, comme ça l'a été pour mon père il y a 31 ans, quand il a pris la suite donc de sa maman, donc ma grand-mère. C'est de perpétuer le savoir-faire et donc bien sûr la qualité et l'artisanat. Donc je modifierai absolument pas du tout la façon de les fabriquer, ça restera tel que ça l'est depuis le début.
1: Quels ont été les mots de votre papa ?
2: Pour être honnête, ça fait quelques années qu'on en discute, hein, que le sujet est sur la table, mais ça lui tenait bien sûr à cœur voilà, qu'il y ait une suite. Il m'a mis aucune pression, hein, ça s'est fait d'une manière très naturelle, très douce également. Je pense qu'il est fier et surtout heureux de savoir que je vais conserver ce savoir-faire et pas faire de changements majeurs qui puissent entacher notamment la qualité de nos macarons.
1: Les macarons de Boulet, ils sont célèbres, Mathilde, dans le monde entier. L'export peut être encore plus performant.
2: Ça peut être encore plus performant parce qu'aujourd'hui, avec Internet, les possibilités sont illimitées. Mais j'ai surtout à cœur de maintenir notre ancrage dans la région parce que c'est tout de même essentiellement en Lorraine, hein, qu'on a nos clients de plus longue date. Donc l'export fait partie de mes projets, mais je tiens surtout à trouver de nouveaux distributeurs dans la région et à continuer de les faire connaître autour de nous.
1: Vous êtes en possession d'un secret de fabrication. Qu'est-ce qui fait ce petit goût si particulier des macarons boulageois pour qu'on les aime tant ?
2: Ce qui fait vraiment leur particularité, c'est ce goût de l'amande, parce que nous on travaille donc des amandes entières qu'on reçoit dans leur peau. C'est pas de la poudre d'amande, hein, c'est des amandes qui arrivent entières chez nous et qu'on va ensuite aller émonder. Du coup, on ne casse pas la fibre de l'amande lors de la fabrication. Donc ça permet vraiment à nos macarons d'avoir un goût très fin, très subtil, le goût de l'amande qui se développe très longuement dans la bouche après l'avoir mangé. Et le dressage à la cuillère, qui est une technique très rare, hein, sur les macarons. On a quand même beaucoup de macarons aujourd'hui posés avec une dresseuse. Les nôtres sont faits un par un la main à la cuillère en argent et donc ils ont un moelleux que vous trouverez sur aucun autre macaron.
1: Vous représentez la 7e génération à travailler dans l'entreprise. Est-ce que c'est une pression supplémentaire de faire perdurer cette tradition ?
2: Comme voilà toute reprise d'une société d'aussi longue date, il y a une pression, aussi beaucoup beaucoup de fierté. Puis je resterai bien entourée par mon papa, ta compagne qui travaille ensemble depuis longtemps ne seront pas très loin. Donc je suis quand même bien entourée. Donc assez confiante tout de même.
1: Question gourmande, Mathilde, comment aimez-vous déguster le macaron de Boulet ?
2: C'est vrai qu'avec un petit café à 16h, pour moi c'est l'idéal. Mais honnêtement, même avec une coupe de champagne, il n'y a pas d'heure pour en manger. Ça passe toujours très bien.
1: Un grand merci d'avoir été notre Lorraine du jour et très bientôt à Boulet pour goûter ces magnifiques macarons.
2: Avec grand plaisir, à bientôt.
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2: C'est l'heure de Décibel, toute l'actualité musicale avec ce soir une chanteuse et comédienne que j'adore, Elena Noguera, qui prête sa voix à Marilyn Monroe dans un podcast magnifique.
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2: Le journal intime de Marilyn Monroe, un podcast France Musique qui est sorti pile à l'occasion des 100 ans de la naissance de Marilyn. 5 épisodes qui sont donc racontés à la première personne par Elena Noguera, qui est ce soir notre invitée et qui va forcément vous transporter.
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2: Ce soir également dans Décibel, un hommage à Gesh Paty dont on a appris la disparition hier. Oui. Ah, Elena n'était pas au courant. Pardon, Elena.
4: Bonsoir, Émilie.
2: Bonsoir.
4: Non, je n'avais pas saisi.
2: Ouais. Elle avait 80 ans.
4: Mais non.
2: Si. Wow. Parce qu'en fait, son tube, Étienne. Oui. Et ben, elle avait déjà 40 ans quand elle a fait ce tube-là. Et donc, on l'a appris hier. Okay. Voilà. Donc, on l'écoutera tout à l'heure parce que voilà, elle était super, Gesh Paty. Au rayon nouveauté, il y a la toute nouvelle chanson d'Isia qui annonce un nouvel album. On va vous la faire découvrir tout à l'heure. Puis alors, si vous étiez habitué à Isia, guitare électrique, et ben vous allez voir qu'elle est aussi très très touchante en acoustique. Le blind test de ce soir est consacré, tiens, à celles qui savent faire les deux, chanteuses et actrices, comme mon invitée Elena Noguera et comme le sujet du podcast Marilyn Monroe. Si vous voulez jouer avec nous, alors appelez-nous dès maintenant 0810 055 056 0810 055 056. Alexandra vous attend au standard. 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Elena, bonsoir.
4: Bonsoir, Émilie.
2: Bienvenue dans Décibel.
4: Merci.
2: Quelle belle collection, le journal intime de. C'est une collection de podcasts de France Musique. Ça existe depuis plusieurs années. Il y a déjà eu le journal intime de Maria Callas, raconté par Carole Bouquet. Le journal intime d'Edith Piaf, avec la voix de Josiane Balasco. Le journal intime de Nina Simone, avec la voix de Claudia Tagbo. Il y en a plein, vraiment. Allez sur l'appli Radio France. Il y a Joséphine Baker, Chopin, Bach. Enfin, c'est incroyable. Quand on vous a proposé d'être la voix de Marilyn Monroe, comment est-ce que vous avez réagi?
4: Ah, ça m'a d'abord impressionnée,
2: ouais.
4: Parce qu'on est toujours intimidé, on se demande si on est légitime, si on a le droit, c'est compliqué. Et en même temps, j'étais ravie, je me disais, mais évidemment que je dois faire ça, parce que je l'ai toujours aimée depuis gamine. C'est vraiment une femme qui m'a beaucoup inspirée. Déjà, elle était très, très, très, très... Elle me fascine, je la trouve plus que belle.
2: Oui.
4: Parce que même quand elle n'est pas forcément belle dans les photos, elle est quand même sublimissime. Il y a un truc, elle dépasse tout.
2: Ouais.
4: Et puis cette voix, la chanson, cet humour qu'elle a, qui a été très peu souligné. Mais elle est très très drôle, elle a la vis comica.
2: Alors le texte est écrit par Suzanne Gervais et la réalisation est signée Sophie Pichon. Je les cite parce que vous allez vous en rendre compte avec le premier extrait qu'on va écouter maintenant. Tout ça est vraiment au cordeau, c'est un très très très beau podcast. Il y a que 5 épisodes, mais j'imagine c'est déjà beaucoup de boulot.
4: Oui.
2: Mais on adorerait en avoir deux fois plus. Le journal intime de Marilyn Monroe, pour que vous vous rendiez compte et que vous alliez écouter la voix d'Elena Noguera.
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4: Chapitre 1, tu seras ma fille.
6: I thank you very much.
4: 17 juin 1946, Los Angeles. J'ai beau venir au salon depuis 6 mois, l'odeur du bleach, ce fichu décapant, m'a encore collé la nausée. Il fait une chaleur de damné et j'avais le cuir chevelu en feu. Il faut souffrir pour être belle. Voilà ce qu'auraient répliqué encore maman et Tom Grace. Yes,
7: Mais on ne m'avait pas prévenu que devenir blonde prendrait tant de temps. La visagiste compatit, elle me promet un blond irrésistible, de plus en plus clair, à la Jean Harlow. Miss Snively, la directrice de l'agence, a été catégorique. Mr. Wolf n'acceptera de me photographier que si je deviens blonde. Je l'entends encore, Miss Snively. Sautez le pas, Norma Jean, vous serez merveilleuse. Ils m'ont envoyée chez les meilleurs. Frank and Joseph, Wildshire Boulevard. Il paraît que Rita Hayworth et Ingrid Bergman sont clientes. Mais à 20 ans, Rita était déjà une vedette, elle. Je suis prête à tout.
2: Marilyn Monroe, jouée par vous, Elena Noguera. Vous qui avez l'habitude de jouer évidemment au cinéma, à la télé, dans des séries, etc. Jouer juste avec la voix, ça vous a fait quoi ?
4: Bah, en fait, là, c'est la première fois que j'écoutais, parce que je voulais pas écouter, parce que c'est toujours très difficile.
2: Pardon, je vous ai pas demandé votre avis. Moi, non, je voulais pas.
4: C'est pas grave. Mais c'est étonnant, parce que c'est un peu comme la météo. Il y a le ressenti et la vraie météo. Et en fait, à faire, j'avais l'impression d'être plus Marilyn et moins moi. Et à écouter, je me dis, finalement, on est toujours beaucoup soi. Et c'est compliqué, en J'aime fait, de, bizarre, d'aller sur... j'avais l'impression d'être plus évanescente. Et, d'être, non, ouais. Et en écoutant, je me dis, tiens, c'est marrant. C'est quand même moi. Bon, mais c'est pas très grave, mais...
2: Là, vous m'ouvrez un boulevard pour ma prochaine question. Merci, Elena, j'adore. Parce que justement, je cherchais les points communs que vous pouviez avoir. Donc, j'ai noté tout à l'heure, évidemment, ça, c'est la première seconde. On se dit, elles sont toutes les deux et comédiennes et chanteuses. Mais il y a quelque chose aussi de la beauté. Toutes les deux, vous avez commencé en étant mannequin, en n'ayant pas une passion folle pour ce métier, mais en étant très belle, forcément... elle, ça l'a terriblement marquée, et parce que on s'en rend compte en écoutant le podcast ou en lisant des livres sur sa vie, à quel point son rapport avec son corps était archi compliqué. Enfin là, on l'entend souffrir, se cramer le crâne pour être blonde et tout. Est-ce que ça aussi, vous avez pu vous retrouver en lisant son histoire, en disant tiens, c'est fou quand même, c'est pas forcément un cadeau tout le temps d'être super belle.
4: Oui, en fait, ce qu'elle procure chez moi, et je crois depuis très longtemps, et je pense que c'est aussi pour ça que nous toutes, les femmes, on s'identifie beaucoup à elle, c'est au-delà de cette beauté, en fait, c'est le carcan d'être femme. Et je pense qu'aujourd'hui, que nos consciences sont plus éveillées, plus attentive à ça, on peut mieux le comprendre, c'est-à-dire à quel point déjà elle a vécu dans une famille maltraitante, elle a vécu des violences intrafamiliales, elle a été abandonnée et puis elle devient cette jolie femme et pour s'en sortir avec le manque d'études, avec l'époque, de mannequin à sexe symbole, elle s'est mise dans un piège qui l'a enfermée elle-même, qui l'a rendue un peu folle. Peut-être qu'elle était déjà sensible et fragile de par son histoire familiale. Mais ce personnage qu'elle a créé de femme fatale, de sexe symbole, finalement, elle s'est retrouvée emprisonnée là-dedans alors qu'elle avait sans doute des envies de jouer des choses dites plus sérieuses, d'être considérée autrement. Et en même temps, elle a créé cette petite créature, cette énorme créature dans laquelle elle s'est retrouvée piégée. Et c'est en ça, moi, que je me retrouve, c'est la difficulté d'être femme.
2: Ouais, et surtout donc à l'époque, parce que vous l'avez souligné, Marilyn Monroe, elle est morte au tout début des années 60. Son grand moment de star, c'est les années 50, avec les films, avec les photos, avec les chansons. Mais voilà, c'est quelqu'un qui meurt à 36 ans. Et ça, nous, en fait, on a tendance à l'oublier, parce qu'en fait c'est loin de nous. On a célébré les 100 ans de sa naissance. Vous, à quel moment elle est entrée dans votre vie, Marilyn ? Vous avez vu un film ? Vous avez entendu une chanson, un poster ?
4: Je crois que ce sont les films en premier quand on est petit. Alors, je ne pourrais pas identifier exactement lequel c'est, mais ça doit être Les Hommes préfèrent les blondes. Enfin, de toute façon, quel que soit le film, ou Niagara, elle a souvent des robes qui flash avec des couleurs insensées, et puis ce blond platine, et cette manière qu'elle a de cligner les yeux, d'avoir les yeux toujours un peu mi-clos, cette manière de parler très maniérée, qui en fait des caisses.
2: Ça doit être marrant à jouer, ça, pour vous, du coup.
4: Oui, en fait, mais c'est marrant parce qu'à l'écoute, on le voit pas, mais c'est vrai que dans le studio, je faisais beaucoup de choses comme ça, et en fait, ça s'entend moins à l'enregistrement, alors que moi, j'étais complètement comme ça, tout le temps, très maniérée. Et bon, finalement, on n'est que ce qu'on est. Je suis pas devenue une femme trop maniérée, je crois, mais j'étais fascinée, c'est vrai, par elle dès l'enfance. Donc je mettais des photos d'elle partout dans ma chambre. Comme j'étais athée, quand je faisais des prières, c'était à elle que je demandais des choses. Donc vraiment, c'est quelqu'un qui m'a longtemps accompagnée.
2: Alors écoutons un chant quasi religieux, Elena Noguera.
4: Oui, merci.
2: I wanna be loved by you. C'est Marilyn Monroe.

0: Poupidou.
1: On a trop envie de le faire, le Poupidou.
0: Je l'ai eu dans le studio, bah vous l'avez aussi. Marilyn Monroe, Elena Noguera, donc, qui raconte ce podcast, le journal intime de Marilyn Monroe, écrit par Suzanne Gervais, réalisé par Sophie Pichon. C'est un podcast en 5 épisodes que vous pouvez écouter quand vous voulez, gratuitement, sur francemusique.fr et puis sur l'appli Radio France, votre
1: qui est formidable. Voilà. J'adore cette appli. Je dors avec.
0: La mine de podcast. Moi aussi, j'adore.
1: Il
0: y a tout.
1: Les insomniaques, ils ont le téléphone à côté, puis bim, ils se réveillent et bam, on met,
0: évidemment,
1: on met une émission,
0: on met
1: un podcast.
0: Bon podcast. Ouais. C'est votre premier podcast ?
2: Oui, c'est mon premier podcast. En effet, même, je crois pas que j'ai déjà enregistré ni de fiction, mais j'adore ça. J'adore, ouais. J'adore les lectures. J'en fais. J'adore lire à voix haute. J'adore lire à voix basse et dans ma vie.
0: Ouais.
2: Et donc, quand j'aime un texte, j'adore le rendre aux autres. Ça m'excite.
0: Partager. Ce journal intime de Marilyn, donc évidemment, c'est pas son vrai journal intime. Hein, voilà, on parle donc d'un texte qui est basé, voilà, sur sa vie, sur ce qu'on sait de sa vie, ce qu'on a pu lire aussi, parce qu'il y a des biographes, oui, super calés sur Marilyn Monroe, et puis les films, et puis les chansons, et puis les interviews, parce qu'elle en a quand même donné quelques-unes. Donc voilà, tout ça fait un corpus qui ensuite permet d'écrire ce texte du journal intime de Marilyn Monroe à la première personne, et donc on vous entend comme ça pendant 5 épisodes raconter la vie de Marilyn. Mmh. Vous avez appris beaucoup de choses sur elle.
2: Il y a quand même des détails qui m'avaient échappé, que j'avais pas. Alors là, ouais, tout de suite maintenant, je peux pas vous dire précisément lesquels, mais je pensais la connaître vraiment bien. Ouais. Et en fait, non. Ce podcast, il est vraiment très précis. Il a des anecdotes qu'on connaît pas forcément, de famille d'accueil, ouais, même après, dans sa vie d'adulte, d'actrice, de choses qu'elle voulait mais qu'elle a pas eu. Donc oui, j'ai appris beaucoup de choses finalement que je pensais savoir. Et en fait, c'est comme dans la vie, on croit savoir et on sait rien.
0: Marilyn Monroe, elle jouait la comédie, elle était drôle, vous l'avez dit tout à l'heure. Et bien évidemment, comme tous les gens rigolos, elle avait envie aussi qu'on l'aime pour des choses plus sérieuses. Donc par rapport à la chanson qu'on vient d'entendre, I Wanna Be Loved By You, elle préférait évidemment River of No Return.
2: There is a river called the river.
0: J'adore cette chanson aussi. Elle est belle, hein. Elle est plus mélancolique,
2: oui.
0: On est moins sur les paillettes et sur les diamants, et tout ça, c'est beau comme tout. Elle voulait aussi, évidemment, être connue pour ses talents d'actrice, or, elle n'a jamais été, ne serait-ce que nommée aux Oscars.
2: Oui,
0: vous trouvez ça injuste ?
2: Oui, c'est injuste, et c'est aussi injuste qu'elle n'ait pas été reconnue comme bonne chanteuse. Il y avait un peu de mépris, comme il restait accroché à cette image un peu... forte quand même,
0: ouais.
2: Et donc ils entendaient pas ce swing. Elle a un swing insensé, elle a des aigus formidables, elle a vraiment, elle chante juste, non mais c'est vraiment très injuste. Elle a même monté une boîte de prod parce qu'elle voulait être indépendante,
0: ouais.
2: Elle voulait monter des, elle avait vraiment envie pour cette partie de sa vie. Elle est morte à ce moment-là, en fait, quand elle a commencé,
0: ouais.
2: Quand elle a commencé à vouloir faire autre chose et être un peu plus maîtresse de sa vie. Je pense qu'elle aurait été une super vieille.
0: C'est vrai.
2: Ouais, j'en suis sûre. J'en suis sûre qu'on l'aurait adorée.
0: Elle aurait raconté plein de trucs. Elle, ouais, aurait donné son avis. On aurait adoré ça. Marilyn Monroe, tout à l'heure, on a entendu le moment où voilà, elle est débutante. Elle est chez le coiffeur. Elle veut devenir blonde, etc. Je ne vais pas évidemment vous dévoiler tous les moments du podcast et toutes les anecdotes. Mais il y a ce moment-là pour dire que voilà, il y a des épisodes particulièrement tragiques. Dans sa vie.
3: Février 1961, clinique psychiatrique Payne Whitney, New York. On m'a passé une camisole de force. On ne m'a même pas demandé mon accord. Dans mon état, j'aurais signé n'importe quoi. J'ai 34 ans. C'était l'âge de ma mère quand elle a été internée définitivement. Autorisée à passer un appel, je n'ai pas hésité. J'ai appelé Joe DiMaggio, mon ex-mari en Floride. Nous ne nous sommes pas parlé depuis 6 ans, mais je sais qu'il viendra. Mai 1961, je quitte New York tout à l'heure, définitivement. Ça n'a pas marché. Je suis restée Marilyn Monroe. Autant ne plus mentir, Je rentre à LA. Je vais avoir 35 ans. J'ai vieilli et ce que le miroir me renvoie me terrorise. Combien de temps encore vais-je faire le poids face à une Elizabeth Taylor ?
0: C'est dingue là, en 1 minute 10.
2: Bah ouais. Ouais, ouais, on a envie de la prendre dans les bras, de dire ça va aller. Bah non, ça va pas aller.
0: Ça n'a pas marché, je suis toujours Marilyn Monroe. Ouais.
2: Oui, c'est son épisode à New York, elle a pris des cours, elle a essayé.
0: Ah oui, l'acteur studio, elle y croyait.
2: L'acteur studio,
0: hein,
2: mais ouais. Elle y croyait, elle avait envie. Et il y a eu les Misfits, ce mari, Arthur Miller.
0: Un télo,
2: ouais. Donc elle s'est dit, bon, je vais changer de vie. Et en fait, non. C'est terrible.
0: Oui, vous avez beaucoup d'empathie pour elle. Il faut de toute façon, pour un rôle, que vous ayez de l'empathie pour le personnage ou vous pouvez jouer quelqu'un que vous ne pouvez pas blairer ?
2: Bah, on crée l'empathie. Quand on ne peut pas blairer quelqu'un, en fait, on est obligé de trouver quelque chose qui le sauve en nous-mêmes. Sinon, ce n'est pas interprétable. Et je pense que même un méchant ne se voit pas méchant.
0: Oui.
2: Donc, il faut faire abstraction du regard extérieur et se mettre un tout petit peu dans la peau du méchant de manière sincère. Je crois que le méchant est sincèrement méchant.
0: C'est ça. Il le fait à fond.
2: Il le fait à fond.
0: C'est respectable.
2: Et il ne sait pas à ce point-là que c'est méchant et que ça ne se fait pas. Sinon, il ne le ferait pas. C'est bien ça. Donc, pour jouer un méchant, eh ben, il faut l'aimer un peu.
0: Elle, c'est une gentille.
2: Elle, c'est une gentille. Oui, ouais. Elle, c'est la tragédie. On sent qu'elle est gentille, on sent... Mais ça se voit, il y a énormément de douceur en elle. Même, là, vous me parlez de ça, j'essaye de voir des scènes où elle se fâche dans les films, il doit y en avoir, mais c'est pas sérieux.
0: Non,
2: en
0: c'est
2: fait.
0: Jamais sérieux.
2: C'est jamais très sérieux, donc... Non, c'est une grande, grande fragilité. C'est vrai qu'elle me touche beaucoup, cette femme.
0: Bah, bravo.
2: Cela dit, toutes les femmes me touchent, bah, oui. Sauf les très méchantes. Mais...
0: Elles ne sont pas dans notre club, elles.
2: Non.
0: On les prend pas. Elles ont
2: un
0: club à part.
2: Il y en a très peu. Ça n'existe pratiquement pas.
0: Le journal intime de Marilyn Monroe, raconté par Elena Noguera. Je vous recommande vraiment ce podcast. C'est 5 épisodes. France Musique, bravo les cousins. Ils sont un étage au-dessus de nous. Et voilà, on les félicite pour ce super beau boulot de service public. Voilà, encore une fois. Et si vous avez le temps, Elena, je voudrais vous garder sous le coude. Parce que moi,
2: avec
0: je voudrais
2: plaisir.
0: Cuisiner sur la suite voilà, de votre carrière musicale. Alors, on dit au revoir à Marilyn. Et ensuite, en cuisine, elle est là. 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

0: les 100 ans de sa naissance, c'était exactement le 1er juin. Vous l'avez compris, je vous recommande le podcast Le Journal Intime de Marilyn Monroe, raconté par Elena Noguera. Et si vous voulez lire, il y a le nouveau numéro du beau magazine Légende, qui est entièrement consacré à Marilyn Monroe. Et puis le livre Marilyn chérie de Sébastien Cochon et Catherine Deneuve, qu'on découvre aussi. Immense fan de Marilyn Monroe. Donc voilà, ça vous fait quelques pistes pour Marilyn. Et pour Elena, je vais partir à la pêche aux infos. On revient dans une minute, les amis.
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0: Elena Noguera, évidemment, que quand je vous ai sous la main, je pense à toutes les fois où j'ai écouté vos chansons. J'adore quand vous chantez.
4: Moi, je me souviens de l'émission qu'on a fait avec vous il y a longtemps.
0: C'était pour un album en duo avec Federico Pellegrini.
4: Oui.
0: Je me souviens très bien, ça s'appelait Dillinger Girl.
4: Oui.
0: Ça, c'était vous. Et lui, c'était Babyface
4: Nelson.
0: Très Marilyn, ça, en fait, un peu quand même.
4: C'est vrai, c'était les rêves américains. Ouais, c'était l'époque où je rêvais d'Amérique.
0: Écoutez comme c'était beau. Yeah. Oh.

0: c'était il y a 20 ans. Incroyable. Ah ouais. Cet album est trop beau. Ah ouais,
1: j'adore.
0: Il est vraiment beau.
1: Ah,
0: juste avant, il y avait eu Azul en 2001, qui avait eu beaucoup, beaucoup de succès. Mm-hmm. En 2007 aussi, je vous ai beaucoup aimé sur cette petite reprise.
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1: Il a 98 ans, figurez-vous.
0: Serge Vasvani,
1: ouais,
0: il est venu dans l'émission.
1: Et oui, il continue à faire des chansons et
0: mais
1: tout.
0: Oui, il écrit des chansons
1: oui.
0: Et il en parle super bien.
1: Super bien. Tous les jours, je lui envoie un petit texto, il faut boire l'eau qui pique.
0: C'est bien. En ce moment, il ne faut pas rigoler avec ça. Je vous ai aimé aussi complètement punk en duo avec votre sœur, Lio.

0: petite discographie sélective.
1: Merci. Alors, on en est où, Elena? On a lu dans la presse il y a quelques jours, je vous cite, je prends du temps pour enregistrer un disque.
2: Ah, absolument. Je suis retournée en studio donc avec les musiciens qui avaient enregistré Azul, les Recyclers. Donc c'est un trio de jazz qui est constitué de Christophe Minck, de Steve Arguelles. Christophe Minck, il fait de la basse et de tout. Il s'appelle aussi Disco.
1: Ouais.
2: Steve Arguelles, la batterie, un anglais de génie. Et Benoît Delbecq, qui fait du piano magnifique. Agrémenté de mon comparse depuis toujours, Philippe Evenot, avec qui je joue. Enfin, c'est lui qui joue de la guitare, plutôt. Et donc, voilà, on est retourné. On a fait des chansons en espagnol, qui seraient comme c'est pas un revival, mais enfin, il a un lien avec Azul. Azul, ouais. Qui était en 2001, je crois, c'est qui ça. Était avec eux, qui était un album que j'avais écrit et composé avec Monsieur Catherine. Et là, je l'ai écrit avec Monsieur Evenot. Et donc, je prends mon temps. Pour l'instant, je veux refaire des choses. J'ai le luxe du temps. C'est-à-dire, quand on vieillit, on perd un petit peu la pression extérieure. Disons que plus personne nous attend et donc on peut prendre ce temps.
0: Alors c'est drôle, mais c'est pas vrai, parce que pour le coup, que ce soit au cinéma, à la télé, là vous venez de finir, j'ai vu une série Amazon.
2: Oui.
0: Au cinéma, vous avez un film avec Didier Bourdon, Michel Larocque, Camille Lelouch qui sort l'année prochaine. Donc en fait, c'est que vous avez un gros carnet de balles d'actrices et oui. Ça vous laisse pas forcément le temps de chanter.
2: Oui, et puis que la musique est différente aujourd'hui et puis que ouais. C'est quand même un sport de jeunes, donc il faut c'est les jeunes qui achètent beaucoup de disques, donc c'est, ouais. C'est une musique un peu différente et une manière de faire de la musique un peu différente, mais que je me permets, je m'interdis rien, donc petit à petit j'y vais, je fais mes chansons, je rajoute une guitare ici, une guitare là, et effectivement, entre temps, soit je joue au cabaret, soit j'écris, je fais des podcasts, soit je joue dans des séries pour Amazon ou des films avec Didier Bourdon, enfin il se passe toujours ouais. Des choses, où j'ai lu Frida Kahlo
0: oui, pour le festival Culturissimo
2: voilà, ouais. Donc en effet je suis ce qu'on appelle une hyper active non médicamentée, mais et donc je glisse maintenant la musique là-dedans doucement.
1: Très bien. Alors l'album sera prêt. Quand il sera prêt?
2: C'est ça. Quand il sera prêt. Je pense. J'espère courant 2027.
1: Formidable. Mais j'espère oui. Qu'on se reverra.
2: Ah oui.
1: Pour
2: avec
1: ça,
2: grand plaisir. Émilie, je vous quitte plus. Ah. Ça fait 20 ans qu'on s'est rencontrés.
1: Mais oui, c'est vrai.
2: Mais oui.
1: C'est fou.
2: C'est magnifique.
0: Alors, remontons un peu le temps là. En 2014, cet album Rio Paris, il était super.
2: Ah ouais, j'ai ouais. Adoré.
0: Et on va se quitter. En écoutant Les Eaux de Mars, Elena Noguera chante évidemment, mais elle n'est pas toute seule. Il y a Agnès Jaoui, Liat Cohen et Nathalie Dessay. Et c'est beau comme tout.
2: La vie est folle. On fait des choses qu'on n'a même pas rêvé, chanter avec Nathalie Dessay, qui l'eût cru. Ben voilà, bim, cadeau.
0: Et c'est beau comme tout.
2: Et Agnès Jaoui, évidemment.
0: Agnès Jaoui. Et c'est à la radio ce soir. Merci Elena, à bientôt.
2: Merci Émilie, à bientôt.

0: Paris, sorti en 2014. Nathalie Dessay, Liat Cohen, Agnès Jaoui et notre invitée de ce soir, Elena Noguera, chantait Les Eaux de Mars, adaptation française dont le texte est signé Georges Moustaki, d'une chanson brésilienne d'Antonio Carlos Jobim.
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0: Bon alors là, pardon, le moment de poésie est terminé, on va rentrer dans le dur. Rod Stewart s'est fait engueuler. Il s'est fait attraper la main dans le pot de confiture. Que s'est-il passé? Eh bien, 24 heures après avoir annulé un concert en Californie, pour raison médicale, il est malade, il peut pas chanter, il a mal à la gorge, ça va vraiment, il a plus de voix, rien, un filet, Rod Stewart, comme ça. 24 heures plus tard, il a été pris en photo, en train de hurler comme un beau diable, dans la tribune présidentielle d'un match de la Coupe du Monde de foot à Boston, et ça picole, et ça mange, et ça encourage l'équipe écossaise. Évidemment, il est écossais, il a le droit. Mais ça s'entendait quand même qu'il était très en voie, et qu'il avait très probablement annulé le concert en Californie, juste pour arriver à l'heure au match de foot. Pas content, les fans lui demandent donc des comptes via les réseaux sociaux. Et pour le moment, eh bien, Rod n'a pas répondu. Et il a raison, peut-être c'est la bonne chose à faire. Écoutons donc « Do you think I'm sexy ?» car finalement, ce concert en Californie, nous, on s'en fiche, on n'avait pas de ticket. Et on est ravis d'écouter la voix, très en voix, de monsieur Rod Stewart.

0: Do you think I'm sexy? Mais oui, évidemment, c'est extrêmement sexy, cette chanson de 1978, du rock disco. Il n'y en a pas eu des caisses à l'époque, et cette chanson-là est particulièrement inoubliable. Bravo, Rod Stewart.
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0: Alors, il va être 9h-20. Non, il est déjà 9h-20, mon Dieu, mais il faut jouer au blind test, absolument. Le cadeau de ce soir, eh bien, c'est un cadeau de service public, comme la radio que vous êtes en train d'écouter. Le 12 août prochain, il y aura une éclipse totale du soleil. Comme dans la chanson de Bonnie Tyler, Total Eclipse of the Heart. Sauf que là, c'est Total Eclipse of the Sun. Et c'est très dangereux, évidemment, de regarder une éclipse de soleil sans lunettes appropriées. Votre radio préférée a donc décidé de vous gâter et de fabriquer de bonnes lunettes d'observation certifiées aux couleurs d'ici, évidemment, car la sécurité, c'est bien, mais le style, c'est mieux. Et ce soir, c'est Didier et Marie-Christine qui vont gagner leurs lunettes pour l'éclipse. Bonsoir à tous les deux.
2: Bonsoir, Émilie. Bonsoir, Didier.
3: Bonsoir. Et bonsoir, Marie-Christine.
0: Bienvenue dans Décibel. Est-ce que vous savez déjà, Marie-Christine et Didier, si le 12 août, vous allez pouvoir observer cette éclipse?
3: Certainement. Si le temps se maintient comme ça, il y a de fortes chances.
0: Ah la vache.
2: Il y a de grandes chances, oui.
0: C'est vrai, ça. C'est vrai. Ce serait bien maintenant l'éclipse. Je ne sais pas si on peut reprogrammer. Est-ce que quelqu'un a le numéro de téléphone de la personne qui gère les éclipses? Effectivement, cette semaine, ça arrangerait tout le monde. Une longue éclipse. 3-4 jours, le temps que ça se calme, ce serait vraiment pas mal. Bon, en tout cas, Didier et Marie-Christine, on vous envoie les lunettes. Voilà, vous serez les plus beaux de la plage ou de la ville, ou de je sais pas où vous regarderez cette éclipse, mais vraiment, vous serez magnifiques. Ce bleu est un bleu incroyable. Voilà, ça, c'est fait.
3: Un bleu comme tes yeux.
0: Oh oui, comme la chanson d'Aznavour, j'adore. Didier, Marie-Christine, maintenant que vous avez gagné vos lunettes, vous allez pouvoir jouer avec moi au Blind Test. Le thème de ce soir, ce sont les chanteuses qui sont également des comédiennes, ou les comédiennes qui sont aussi des chanteuses. Parfois, il y a quand même une petite spécialité qui se dégage, une des deux activités qui prend le dessus, et parfois pas. Nous allons le voir dans le Blind Test qui arrive. On recherche donc les interprètes des chansons et à la fin, tout le monde gagne ses lunettes parce qu'on va pas vous envoyer voir l'éclipse avec deux tranches de jambon pour vous protéger. Évidemment, tout le monde aura ses lunettes. C'est très important. Voilà. N'essayez pas avec le jambon. C'était une blague. Ne faites pas avec du jambon. Oui, des concombres. C'est déjà mieux, mais je pense, Marie-Christine, que ce n'est pas ISO... voilà. Certifié, norme ISO 9002 ou je ne sais quoi. Je ne sais plus ce que c'est. Mais en tout cas, voilà. Oui, mais les concombres, c'est vrai que c'était un meilleur exemple. Bravo Marie-Christine. Le jambon n'avait rien à faire.
2: C'est pour le style.
0: C'est ça, exactement. Allez, une première chanson interprétée donc par une artiste qui est comédienne et aussi chanteuse. Dites-moi, qui chante ça?
2: Didier.
0: Marie-Christine. Oh là là, c'est Didier. Mais oui, mais c'est Didier qui a dit son prénom en premier, Marie-Christine. Que vais-je devenir? Ah, on va vérifier. Peut-être que Didier allait dire autre chose. Peut-être qu'il allait dire jambon.
3: Non,
0: je ne sais pas. Didier.
3: Isabelle Adjani est fait par Monsieur Serge Gainsbourg. Voilà.
0: Je vous mets à chacun un point. Vous êtes merveilleux.

0: aussi Isabelle Adjani, co-autrice de cette chanson, parce qu'on parle beaucoup de Gainsbourg, évidemment. Comme à chaque fois que Gainsbourg faisait un truc, on parle beaucoup, beaucoup de lui. Mais elle, en interview dans Décibel, elle nous a dit « Mais moi aussi, j'ai écrit des paroles de cette chanson, il n'y a pas de raison. » Donc voilà, bravo Madame Adjani, parce qu'elle est très, très belle, cette chanson, le pull marine. Et Isabelle Adjani, évidemment, immense actrice, je ne vous fais pas l'article. Un point pour Didier, un point pour Marie-Christine. On continue nos chanteuses actrices.
1: Didier.
0: Didier.
1: Allez, ça te va, Didier.
0: Oui.

0: Vanessa Paradis, pour le coup, étant donné qu'elle a été récompensée et aux Victoires de la Musique et au César, et qu'elle a fait des films qui cartonnent et des tubes chansons, est-ce qu'on peut vraiment dire quelle activité est la plus forte pour elle? Si, quand même, c'est une chanteuse. On l'a connue en premier en chanteuse. Donc voilà, disons chanteuse, actrice, Vanessa Paradis, mais pour le coup, très très forte dans ces deux domaines. Didier et Marie-Christine, là encore, vous aviez tous les deux la réponse.
1: Oui, mais Didier était plus rapide.
0: Oui, Didier était très vif, comme l'éclair. C'était magnifique.
1: C'est un éclair.
0: On continue. Alors là, pour le coup, c'est vraiment une actrice, mais qui chantait aussi à côté. Mais quand même une actrice, enfin, je crois.
2: Didier.
0: Didier.
2: Brigitte Bardot.
0: Oui, bébé.

0: j'aime beaucoup ce petit karaoké. Bravo à tous les deux. Vous êtes très forts tous les deux. Vraiment des candidats de qualité. Là, on sent, voilà, c'est une émission quand même de haut niveau parce qu'on a des candidats.
1: Mais c'est grâce aussi à l'animatrice qui est très même super même.
2: Voilà. En plus, il faut on est très content d'avoir de retrouver à la saison prochaine.
0: Oui. Alors d'ailleurs, notez vos agendas, synchronisons nos emplois du temps, car l'année prochaine, Décibel revient à 19h, comme c'était au début.
2: Oh, waouh!
0: Voilà. Alors je ne sais pas, il y en a
1: combien de temps? Une heure
0: à 19h, 7 jours sur 7.
2: Ah mais une heure seulement, d'accord. Okay,
0: oui, comme cette année. Mais comme au début, j'étais venue que pour une heure. Hein.
2: Oui, c'est vrai.
1: C'était plus long, je croyais que c'était plus longtemps.
0: J'ai fait deux heures certaines saisons, mais regarde comment on a noyauté quand même cette radio. Au départ, c'était une heure par jour pendant cinq jours. Là, on se retrouve et on est une heure par jour pendant sept jours.
2: C'est vrai.
0: À tout moment, je fais les infos le matin. Restez branchés.
1: C'est jour férié.
2: Oui, on est plus dans la journée, bien sûr.
0: On ne sait jamais. Peut-être que je vais me pointer à d'autres moments. Non, mais vraiment, je suis super contente, de vous le dire. La saison 5 de Décibel, donc, ça commencera le 31 août à 19h. Donc, et pendant l'été, je vous le lâche pas, En fait, tous les soirs à 20h, il y aura Décibel pendant l'été. Ce sera les meilleurs moments, les essentiels de l'émission, les interviews les plus chouettes, les invités, tout ça.
1: Donc, la numéro 5, et pour faire le petit clin d'œil, il y a Marilyn Monroe avec Channel numéro 5.
0: Mais oui! Bravo mon Didier, la boucle est bouclée, c'est magnifique. Ah là là.
2: Alors bon festival aux Sœurs Jumelles et aussi Émilie pour les jours à venir.
0: Merci, mais oui, première émission en direct de Sœurs Jumelles, ce sera demain soir, première de la semaine, et on terminera du coup la saison là-bas. Ça va être trop bien. Merci beaucoup Marie-Christine.
2: Et merci alors pour toute l'année qui s'est écoulée avec toute ton équipe.
0: Ah, c'est trop gentil, merci beaucoup. Et merci à toutes celles et tous ceux qui ont participé à Décibel, parce que c'est vrai que toutes les auditrices, tous les auditeurs du Blind Test, et puis du dimanche de l'émission des auditeurs programmateurs, vous êtes très très impliqués dans cette émission et heureusement parce que on a besoin de vous et voilà, vous nous donnez beaucoup, donc merci infiniment. Et moi je vous donne des lunettes pour l'éclipse.
2: Merci,
0: je vous embrasse fort Didier, Marie-Christine, merci beaucoup.
2: À bientôt, bel été.
0: Merci, à la prochaine. Allez, voici pour terminer ce Blind Test une chanteuse qui est aussi actrice. Elle a brillé dans le film Partir un jour. Elle s'appelle Juliette Armanet et elle chante comme un ange.
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0: Quel enchantement. Juliette Armanet vient de faire son retour discographique en duo avec Sébastien Tellier. Et on attend évidemment de ses bonnes nouvelles, peut-être à la rentrée, peut-être en 2027. Je suis en train de manifester ce que j'ai envie qu'il se passe, parce que pour le moment, nous n'avons aucune info. Juliette, reviens.
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0: Isia, elle, revient. Et ça, c'est une drôle de bonne nouvelle. Isia, elle était venue, je ne sais pas si vous vous souvenez, en interview ici dans Décibel, elle avait parlé de son cinquième album, La Vitesse. Elle avait dit que son père, Jacques Higelin, qui était mort 4 ans avant, avait fait des apparitions un peu fantomatiques et bienveillantes dans le studio où elle enregistrait. Alors là, je ne sais pas ce qui s'est passé dans le studio où elle a enregistré sa toute nouvelle chanson qui s'appelle Mieux que nous. Je vous laisse l'écouter. Ça parle d'amour. C'est le retour d'Isia et c'est notre coup de cœur du jour.

0: Mieux que nous, la toute nouvelle chanson d'Isia, vous l'entendez, hyper acoustique, hyper dépouillée, hyper émouvante. La suite arrive.
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0: On termine l'émission en rendant hommage à Guèche-Pâty. Elle venait de fêter ses 80 ans. Son tube Étienne allait avoir 40 ans. Elle était danseuse avant tout, comédienne aussi et chanteuse presque par accident d'un des plus gros tubes de l'année 87. Donc ce Étienne. Elle vient de nous quitter, on l'a appris hier. On a appris aussi qu'elle était malade et qu'elle avait lutté tant qu'elle avait pu. Et puis après c'était plus possible. Alors hommage à Guèche-Pâty. Et je vous signale que c'est ce tube Guèche évidemment, mais c'est 5 albums sortis entre 88 et 2000 et des belles collaborations notamment avec Étienne Dao, M ou encore Françoise Hardy. Allez, on se remet dans l'ambiance. 1987, Étienne Guèche-Pâty.

0: Étienne, j'étais en CP, je chantais ça sans vraiment tout comprendre. Hommage à Gesh Paty qui a enchanté et rendu un petit peu sexy folie nos années 80. Allez, Décibels, c'est terminé pour ce soir. Merci à Iris Guitoni, Kinan Nejaili, Elodie Bianca Maria, Alexandra Sagbert et Franck Moilier, l'équipe de Décibels.
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1: 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Il est 4 heures. 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
0: Bonjour la France, j'espère que tu vas bien. La France, j'espère que tout le monde va bien dans cette France qui a chaud. Comment ça va, Éric Bastien?
4: On a chaud, mais on gère, ça va se terminer là.
0: Oui, bien sûr.
4: J'essaie d'être positif, c'est bien.
0: Alors, je vous rappelle que toute la semaine, vous allez vous affronter pour tenter de vous qualifier pour la finale de vendredi. Le premier prix, c'est hyper sympatoche.
4: C'est quoi?
0: C'est deux places VIP pour assister au concert de Katy Perry le dimanche 12 juillet au Zénith de Nancy. Alors évidemment, accès prioritaire au site, un accueil personnalisé, espace privatif pour un cocktail dînatoire, 100 euros de carburant pour y aller, un parking pour ceux qui viendront en voiture. Et vous dormirez sur place dans une suite pour deux avec les deux petits déjeuners inclus. Alors ça, c'est le premier prix. Le deuxième prix, il en parlera tout à l'heure notre petit camarade. Mais ce que je veux dire, c'est que cette semaine, en plus de tout ça, tous les participants, gagnants ou perdants, vous gagnez des places de ciné pour aller voir Les Parfaits Arnaques en famille avec Audrey Fleureau et Ramzy Bédia. Donc, qu'est-ce qu'on gagne si on ne gagne pas les places VIP là?
4: Bah, on gagne bien sûr la découverte, la joie de rencontrer Joe Malongo. Joe Malongo et son équipe et sa famille qui se préparent à partir en vacances cet été. Mais avant ça, ils vont vous livrer une cafetière. 32 dosettes, 6 verres en verre. Peut-être chez vous, à la maison, pour vous rafraîchir. Bah, c'est à la fin de la semaine, je ne rafraîchis pas le café. Hein. Non.
0: Allez, jingle, vraiment. Mon petit Kinan. On accueille nos candidats Stella et Guillaume, bonjour.
4: Bonjour.
5: Bonjour.
6: Bonjour Valérie, bonjour Eric.
4: Bonjour Stella.
0: Alors Stella, elle joue avec ici Paris Île-de-France. Elle a 69 ans, elle habite à Triel. Oh, comment il fait à Triel là? T'es bien?
6: Chaud.
0: Tu peux te baigner à Triel?
6: Oui, enfin, il fait quand même frais parce qu'on a de la verdure, beaucoup de verdure.
0: Bah oui, mais est-ce que t'as le droit de te baigner? Ouais, c'est ça. Il y a une plage à Triel ou pas?
6: Oui, on a la base de loisirs de Verneuil-sur-Seine qui est très mignonne, que je recommande à tout le monde, où on peut se baigner, effectivement.
0: Ah,
6: oui,
0: bah voilà. Pas loin.
4: Dans les Yvelines.
6: Exactement. Dans les Yvelines, exactement. Ben oui. Et on a Véronique Sanson pas loin aussi.
0: Et voilà.
4: Elle habite dans les Yvelines.
0: Oui, elle habite à Triel.
6: Ah oui, oh, au bord de la Seine.
0: Elle habite au bord de la Seine dans une très jolie maison. Alors, tu es retraitée, tu vis avec Hassan, tu as deux filles. Comment s'appellent tes filles?
6: Leïla et Alizée.
0: Leïla et Alizée. Avant d'être à la retraite, tu étais enseignante en primaire.
6: Oui, c'est ça.
0: Alors, c'était bien?
6: Bah, au début, oui, très bien. Moi, j'adorais mon métier. C'est vrai que... Bon, ça s'est quelque peu dégradé un petit peu. Enfin, on va pas...
0: Oh non, tu crois? Non, on va pas plomber l'ambiance, mais on est tous d'accord. Alors, petite...
6: Mais j'adorais. Bah, moi, j'ai beaucoup aimé ce que j'ai fait. C'était parfait.
0: Ah bah, c'était parfait. Parce que petite, tu voulais quand même être danseuse ou patineuse artistique. Hein, rien à voir.
6: Ah oui, rien à voir. Voilà. Ah bah, écoute, voilà.
0: Ah,
6: je fais un peu maintenant. En partie, pas le patinage, mais le reste.
0: Eh ben voilà, on en parlera tout à l'heure. Tu vas marquer tout de suite le premier point avec une question et tiens, une petite illustration. Armando Obispo, qui est joueur de l'équipe de Curaçao de football, eh bien, il paraît que c'est le fils de Pascal Obispo. Est-ce que c'est vrai ou faux? Top chrono, 5 secondes.
6: Je pense pas. Ou alors, ça m'a échappé.
0: Je m'assure que c'est totalement faux. Ils ont le même nom, mais ils n'ont pas du tout un lien de parenté. Le fils de Pascal, il s'appelle Sean. Voilà. Premier point pour celle-là.
4: Et c'est l'occasion de féliciter l'équipe de France hier. Hein. 3h48 de match quand même. Et une belle victoire. 3-0 face à l'Irak.
0: Je ne savais pas qu'on passait le podcast du PSG.
4: Exactement.
0: Ici.
4: Et c'est l'occasion de rappeler que tous les matchs sont à suivre sur ici et ici.fr. Pour ceux qui aiment le foot, c'est important. Guillaume est avec nous. Tu aimes le foot, Guillaume, ou pas du tout?
5: Ah mais moi j'adore, et puis allez les bleus hein.
4: Bah bien sûr. Donc là c'est les 16e là, t'as vu, en plus Mbappé est doublé Beckham, on est bien.
5: Bah voilà, c'est bien, il est deuxième meilleur buteur de l'histoire de la Coupe du Monde, franchement c'est top.
4: Au niveau
0: c'est
4: de Ronaldo.
0: Le meilleur.
4: Ouais, au niveau de Ronaldo, mais c'est Messi hein, qui enfin voilà, là c'est pas
5: encore. Ah, c'est Messi qui est en tête, c'était Mbappé et puis Klose aussi qui était bien placé. Donc voilà.
4: Cette nouvelle émission foot à midi, c'est formidable.
0: Moi j'adore.
4: Bah ouais mon Guillaume, et t'as regardé parce qu'effectivement ils ont arrêté le match parce qu'il y a des grosse pluie, tout, ça a duré 3h48, donc jusqu'à 3h du mat. T'as regardé en entier ou pas?
5: Ah, pas du tout, non. Au bout d'un moment, la fatigue l'a emporté avec la chaleur, c'est pas possible.
4: Je comprends. Tu habites à Reims, dans la Marne. T'as des petits coins de fraîcheur, un petit peu, toi, sur le bord de Marne? Bah oui.
5: Moi, un petit peu. Alors, nous, on n'a pas la Marne hein, qui passe à Reims. Nous, c'est la Vesle et c'est le canal qui passe à Reims. Mais effectivement, on a les berges de Reims. On a la coulée verte qui peut nous permettre de respirer un peu. On a les hautes promenades aussi sur Reims qui ont des jets d'eau. Voilà, on a mis les jets d'eau en route. Nous, dans les quartiers, c'est pareil. On a des petits points de jets d'eau aussi. C'est très, très bien. Et puis évidemment après bah voilà on a beaucoup de verdure aussi donc ce qui peut nous permettre de respirer.
4: Oui, comme il me parle bien, eh ben il cherche un boulot dans le téléconseil. Eh ben franchement t'as toutes les qualités mon Guillaume pour ça.
5: Eh ben c'est gentil.
4: Mais c'est vrai. si t'as de l'expérience d'ailleurs dans ce secteur, je sollicite.
5: Oui.
4: Bah, les patrons ou si vous connaissez quelqu'un qui cherche, dans le téléconseil 0810 055 056, on pourra donner le numéro de portable de Guillaume avec plaisir. Guillaume qui vit.
5: C'est gentil.
4: Avec Jennifer.
5: Oui.
4: Combien de temps avec Jennifer?
5: Ça va faire 10 ans cette année.
4: Ah, c'est bien ça. 10 ans, c'est un beau chiffre.
5: Oui.
4: Hein. Ah, c'est bien.
5: Oui. Mais il y a une petite particularité, bon, je peux la raconter, c'est pas gênant. C'est qu'en fait, on n'est pas mariés, mais on a le même nom de famille.
4: Non. C'est drôle
5: si,
4: ça.
5: Si. Madame a son nom de famille, elle c'est Gay, G-U-A-Y, et moi c'est sans le U.
4: Ah oui, il y a quand même petite différence. Non mais c'est drôle.
5: Une petite différence, mais la prononciation est la même.
4: Ah oui, phonétiquement, si vous mariez, ça change strictement rien. Ok, c'est drôle
5: ça. Voilà, exactement.
4: Et si tu prends le nom de ta femme, ça fait Gay du coup. Gay, non mais c'est drôle ça.
5: C'est ça. Et comme on a des enfants, mon père m'a suggéré ne jamais faire de nom de famille composé.
0: D'accord. Ah oui, non mais...
4: Noé, 3 ans, et il y a Ezio, c'est ça. Et,
5: voilà, exactement.
4: Et qui est le. Ezio et Noé, c'est ça. Et c'est un lapin. Non, Peanut, c'est le lapin, pardon, c'est pas un enfant. C'est,
5: voilà.
4: C'est encore
5: voilà.
0: Qui appelle son enfant Peanut? Personne.
4: Ça, on sait jamais. Guillaume, nous jouons tout de suite avec un point, c'est parti. Bonne chance. Un extrait d'Angèle. Ah Valérie, elle adore la Belgique.
0: Pour moi la vie est belge, hein. Les Belges sont
4: tu le dis souvent, ça.
0: Les êtres les plus formidables.
4: Eh bien nous allons à Bruxelles. À Bruxelles en 2025, Guillaume, les tours en calèche à cheval ont été l'attraction la plus fréquentée de la capitale. Les tours en calèche à cheval, c'est l'année dernière. Est-ce que c'est vrai ou faux selon toi, top chrono?
5: Moi je dirais bien vrai.
4: Tu dirais vrai?
5: Oui.
4: C'est pas du tout vrai, tu sais pourquoi? Parce que les promenades en calèche tirées par des chevaux en centre-ville, c'est totalement et officiellement interdit au nom du bien-être animal depuis 2022 en Belgique. Ce qui fait que ça peut pas être une attraction sur place.
0: Eh voilà, oui, je te dis que la vie est belge. Stella 1, Guillaume pas de points. Et là tout de suite, le dernier jour du disco. Vous écoutez ici, on va danser le disco avec Juliette Armanet. Ah c'est magnifique, on l'adore. À tout de suite mes petits chéris.

0: Et il y a une ambiance dans ce studio, en régie, partout, grâce à Juliette Armanet, c'est vrai. Dernier jour du disco sur ici, Valérie.
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0: Allez, d'accord.
2: Ah oui. Ici, à midi, on est.
0: Ah, Valérie, le disco, ça là.
1: Voilà. Non, mais ça va, on va pas. Je sens que t'es d'une humeur à faire de la vanne de.
0: Mais j'ai une bonne humeur, pourquoi non, vous en non, profitez
1: non.
0: pas.
1: Du caca buccina, de la vanne. Depuis que t'es arrivé, tu ne fais que
0: humeur.
1: Des vannes. Oui, bah ça, on a compris. Tu veux qu'on en parle avec Céline, la réalisatrice? Alors, Stella, t'as un point, Guillaume. Bon, bah, on en reparlera tout à l'heure. On en parlait avec toi, Stella. Tu as voulu être danseuse ou patineuse quand t'étais petite, mais t'as fait beaucoup de danse.
3: Oui, c'est vrai, oui.
1: Et tu continues, pareil que tu fais 2 heures de salsa par semaine.
3: Ouais, salsa, bachata, super.
1: Alors, la salsa?
3: J'adore. Alors, ben, c'est des danses en fait très conviviales, qui sont de plus en plus populaires, parce que moi, quand j'étais un peu plus jeune, c'était des trucs de mémé.
1: Ah bah oui, ça c'est. Mais oui, mais entre-temps, il y a eu Danse avec les stars, donc voilà, tout le monde s'est
3: mis. Voilà, et en fait, il y a toujours une ambiance très, très conviviale. Voilà, moi j'aime beaucoup.
1: Et
3: c'est vraiment des super moments, voilà.
1: Et t'as appris à danser avec Hassan pour pouvoir répéter à la maison? Il danse la salsa, Hassan?
3: Ah bah, non, parce qu'il fait d'autres choses, il est plus sur autre chose, non, il n'est pas danse, lui.
1: Ah, bah
3: on fait du sport chacun, mais on n'est pas sur le même truc, mais c'est pas grave.
1: Oui, non, c'est
3: après,
1: pas grave.
3: On se retrouve dans les fêtes.
1: Alors, tu adores bricoler, hein, tu répares des objets avec tout et n'importe quoi. Tes filles t'appellent MacGyver?
3: Ah oui, c'est arrivé, ça y est. Bah, moi, maintenant, mais oui, bah bon, j'aime bien. Quand il y a un truc qui marche pas, je trouve toujours un bout d'élastique, un bout de ficelle, un bout de machin, et puis ça repart.
0: C'est normal.
1: D'accord.
0: Il fait un frigo avec une allumette, MacGyver. Il est comme ça, MacGyver.
1: Ah, bah MacGyver, bah oui.
0: Ah, bah il vous fait tout.
3: Elle regardait beaucoup MacGyver, donc voilà.
1: Elle
3: les a inspirés.
0: Fabrique une télé avec un chewing-gum. Il est fort, les gars. Je vous jure. Hein.
1: Tu sais que c'est pas drôle, toutes les vannes que tu sors.
0: C'est des blagues de fin de saison, je vous l'ai dit.
3: Voilà.
1: Est-ce que. Alors, si jamais tu coupes encore la parole à ma candidate pour raconter des trucs aussi nazes,
0: voilà.
1: Tu sais comment ça va se passer? Je peux te jeter la gourde fraîche dans
0: la tronche. Elle est dangereuse.
1: Non, mais s'il te plaît, coupe la parole à tous mes candidats pour faire ces vannes à deux balles.
0: C'est
1: là.
0: Une façon de vous déstabiliser.
1: Mais rien me déstabilise, mon pauvre chat.
0: Ou vos candidats.
1: Mais non, tu t'humilies tout seul. Bon, mon chat.
3: Impossible.
1: Mais oui, Stella, c'est noirier. Alors, Stella, tu vas marquer ton deuxième point tout de suite pour prouver à cette personne que, voilà. Tiens, je te mets un petit extrait. Pendant que j'écoute la SketchUp, je me dis, Céline, trouve-nous Georges Alain qui chante ça avec une voix de Cressel. Pendant que je pose la question, écoute bien ça, Stella. À l'origine, le ketchup était fait à base de poisson. Est-ce que c'est vrai ou faux? Top chrono, 5 secondes.
3: De poisson? Poisson?
1: Ouais, poisson, poisson, comme le poisson.
3: Non, je dirais non.
1: Ben c'est vrai. À l'origine, le ketchup, c'était une sauce chinoise à base de poisson fermenté. Et au XVIIIe siècle, les Britanniques l'ont adapté avec des champignons, des noix, des anchois. La tomate, elle est apparue, mais vraiment très très tard aux États-Unis. Donc oui, mais ben, pas de point, mais tu as toujours ton point d'avant.
0: Guillaume, qui est avec nous à Reims, qui vit avec Jennifer depuis 10 ans, il porte quasiment le même nom avec sa femme, très drôle. Alors, puisqu'on parlait de nom, Guillaume, qui est fan de foot, bon, logiquement, c'est du Guigui pour les intimes, mais alors, t'as un petit surnom qui m'a fait rigoler.
4: Ah, ben ça dépend, voilà, géant vert, exactement.
0: Mais d'où? Pourquoi on t'appelle le géant vert? Pourquoi?
1: Parce qu'il bouffe du maïs?
4: Parce que, en fait, mais ça vient de ma taille, en fait, parce que moi, je fais 1m97, donc quasi 2 mètres.
0: Ah ouais. Ah
4: et oui. En fait, c'est un copain, voilà, qui fait des animations musicales, qui est animateur, et qui me dit, depuis qu'il m'a vu la première fois, il a toujours tendance à m'appeler géant vert.
0: Ok.
4: Mais toujours par rapport à la pub, évidemment, pour le célèbre.
0: Bah oui. Oh, on vient de l'écouter.
4: Voilà.
0: Bon, ça t'est resté. Bon, géant vert, on le salue, il s'appelle Emmerich, hein, ton ami.
4: C'est ça, exactement.
0: Bon, alors dis-moi, tu as été équipier dans un fast-food. C'était sympa, ça, ou pas?
4: Oui, c'est sympa à faire. Après, bon, c'est compliqué. C'est du turnover. C'est beaucoup de.
0: Ouais.
4: Enfin, c'est beaucoup de préparation. Voilà, ils sont au degré près. Moi, je faisais la cuisson de la viande à ce moment-là dans ce qu'on appelle dans un appareil qu'on appelle le broiler.
0: Ouais.
4: Et du coup, non, c'était pour une célèbre marque. Je ne citerai pas le nom.
0: Qui commence par un M, qui finit par voilà.
4: Et du coup, en fait, la cuisson de la viande, c'est un peu le même principe qu'un barbecue. Donc après, quand ils le sortent, quand on sort la viande du broiler, à chaque fois, il y a toujours les managers qui arrivent derrière, qui prennent le thermomètre, qui mesurent le degré de la viande. D'accord. Si le degré de la viande est trop élevé ou trop froid, la viande forcément part directement à la poubelle.
0: D'accord. On le saura maintenant qu'on va dans cette célèbre enseigne. On réfléchira à tout ça.
1: Alors on parle. Qui va dans cette célèbre enseigne?
0: Tout le monde.
1: Ah bon?
0: Alors puisqu'on parle de bonnes choses, tu adores cuisiner. Tu fais d'ailleurs de la pâtisserie avec tes enfants. Tu fais quoi?
4: C'est ça. Là dernièrement, par exemple, j'ai fait un tiramisu aux abricots. Donc très sympa à faire. C'est très simple à faire.
0: Ok.
4: Je vous donne la recette. Il n'y a pas de secret de famille, si je puis dire. Il n'y a pas de secret d'État. Mm-hmm. Vous prenez des biscuits cuillère que vous trempez dans du lait, mais très rapidement, et que vous étalez au fond.
0: Ok.
4: Vous réduisez vos abricots en compoté d'abricots avec. Vous mettez vos abricots dans une casserole avec 40 grammes à peu près de sucre. Donc réduire en compoté. Ouais. Bien la faire refroidir, par contre, la compotée, parce qu'après, derrière, vous allez mettre du mascarpone.
0: D'accord.
4: Et vous allez monter votre crème fouettée en chantilly. Alors, pourquoi bien refroidir les abricots? Parce que
0: très rapidement.
4: Si les abricots, malheureusement, sont très chauds, la chantilly risque de retomber. Donc, après, vous mettez les couches, évidemment, pour faire le fameux tiramisu.
0: Et voilà, très bon tiramisu.
4: Bien frais.
0: Bien sûr. Merci, Guillaume, pour cette bonne recette qui nous vient de chez toi. Bravo, tes enfants peuvent être fiers de toi. Voici ta question, elle vaut un point. Aux États-Unis, un Américain a tenté de traverser un lac avec son Tesla Cybertruck et a fini au fond de l'eau. Vrai ou faux? Top chrono, 5 secondes.
4: Non, je pense que c'est faux.
0: Un Américain aurait tenté de traverser un lac avec son Tesla Cybertruck. Eh ben, c'est vrai. Si, c'était vrai. Un conducteur a volontairement engagé son Tesla dans un lac pour tester le mode Wade, qui est censé franchir des zones peu profondes. Eh ben, mauvais calcul, le véhicule a pris l'eau, il a dû être pêché. Pas drôle, le truc.
1: Allez, Stella 1, Guillaume, pas de points. Et là, tout de suite, on part avec ABBA. Ah, Back to the 80s. Fernando. Allez, et puis quand on reviendra, Céline nous a trouvé Georges Alain qui chante la SketchUp.
0: Ah, on a hâte.
1: Ça, c'est un bon moment. À tout de suite, mes petits chéris.

0: Bah, c'est le groupe mythique, hein. Abba, Fernando, 12h26, belle journée, vous écoutez ici.
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1: Ici, nous sommes avec Stella qui joue avec ici Paris-Île-de-France contre Guillaume qui joue avec ici Champagne-Ardennes. Stella, un point. On va pas s'emballer non plus, c'est pas dingui-dingo,
0: non, c'est
1: hein,
0: pas
1: chérie.
0: Ouf. Pas dingue non plus.
1: Tu vas marquer, tu vas, bon, t'adores chanter, tu aimes la musique,
3: oui.
1: Tu fais partie d'un
3: oui.
1: chœur de gospel.
3: Oui.
1: Ça fait 20 ans que tu chantes.
3: Oh, happy day. Oui, c'est vrai.
1: Alors, t'as même fait des concerts, allez, Nîmes, Calais, tu fais des mariages, tout ça.
3: Exact.
1: Bon, mais
3: ouais, oui.
1: Eh oui.
3: Mais je chante aussi du pop rock, du Adele, enfin voilà, je fais plein de choses.
1: Eh ben voilà, bah c'est bien ça. Donc ça veut dire que tu connais un petit peu les chansons, quoi.
3: J'espère, oui. Alors pas tout, hein, mais oui.
1: Ah non, on va pas dire j'espère. Tu sais qu'avec moi, c'est la team winner, c'est Dami Dolan.
3: Oui,
1: ici,
3: hein. Allez, c'est parti.
1: Alors, je t'explique.
3: Je croise les doigts.
1: Mais bien sûr, croise tout ce que t'as. Alors, les deux mots manquants, c'est-à-dire que tu vas voir la chanson, paf, elle se déroule, et à deux endroits, elle va s'arrêter, tu vas entendre poète, et tu devras me donner les deux mots. Là, on écoute une... Voilà, il y en a deux à trouver, chérie. Hein. Attention, écoute bien, c'est une chanson de Serge Gainsbourg.
4: Élisa.

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1: 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Eh oui, c'est ça, cherche Elisa. Elisa, cherche-moi au cou, Elisa.
2: Oui, c'est ça.
1: Elisa. Eh oui, bravo. 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
2: 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Voilà. Mes cheveux, plutôt.
1: Ça fait trois pour toi. Bravo.
0: Guillaume, est-ce que tu...
2: Ah, deux points, ouais.
0: Guillaume qui n'a pas de points. Faut que je la dise combien de fois cette phrase, Guillaume?
1: Et voilà, c'est reparti pour le management toxique.
0: C'est mon coaching, coaching à moi.
1: On voit qu'est-ce que ça donne. Hein.
0: Dis-moi, mon Guillaume, est-ce que tu les avais, les deux mots, là, sur Serge Gainsbourg?
3: Oui. Ah,
0: peut-être encourageant pour nous. Cela dit, tu vas pas tomber sur ce titre-là. Donc, on va voir. Guillaume, qui est très sympathique, qui, depuis tout à l'heure, vous a dit qu'il cherchait un emploi dans le téléconseil. N'hésitez pas à nous joindre à la radio, si vous voulez lui donner un coup de main. Qui fait des belles pâtisseries avec ses mots, mais qui est fan de Dragon Ball Z. Eh ouais, t'es 40 ans, t'es génération Club Do à fond, toi.
3: C'est ça, exactement.
0: Bah attends,
3: exactement. Mais
0: la carte d'anniversaire.
3: Qui n'a pas connu Club Dorothée, bah,
0: évidemment, mais j'avais ma carte d'anniversaire. Tu l'avais, ta carte de membre, ou pas, Guillaume?
3: Alors, j'avais pas ma carte de membre à ce moment-là, mais par contre, j'ai pu l'avoir parce qu'ils avaient ressorti tout un album collector de génération Club Dorothée, où ils avaient refait exprès la carte de membre, vraiment la vraie carte de membre du Club Dorothée.
0: Et la collector, je suis d'accord. T'as des objets, t'as des tasses, des verres, des maillots,
1: et
0: des
1: jeux. Un quiz musical à trouver.
0: Tout ce qu'il a sur Dragon Ball Z. Vous savez, nous, on n'est pas pressés parce qu'on sait qu'on a les bonnes réponses. Ça va être rapide.
1: Oui, bien sûr.
0: Non, attends, ça va être rapide.
1: Vas-y.
0: Voici Gigi Lamoroso. C'est Dalida. La chanson s'arrête à deux reprises. J'ai envie de dire bon courage à ton rire, j'ai un peu peur. On y va.

0: Alors, arrive à Gigi l'amoroso, croqueur d'amour, l'œil de velours, commune. Est-ce que tu as une petite idée? On peut lancer le chrono.
1: Mais comme une caresse.
0: Comme une caresse, Gigi l'amoroso, toujours vainqueur, parfois sans...
1: Sans peur.
0: Sans peur. Mmh. Donc caresse et peur. Vérifions. Oui. C'est très bien, bravo.
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3: C'est sans cœur.
0: Sans cœur.
3: Et bien, ça te fait quand même un point, Guillaume. Stella, tu en as trois. Guillaume, il en a un. C'est parfait.

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2: 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Jingle, reprise des... Hein ? Allez. Alors, Stella à 3, Guillaume à 1. Stella qui joue avec nous depuis ici Paris-Île-de-France, qui habite à Triel, qui adore bricoler, MacGyver. Mais alors, il paraît que c'est plutôt ton mari qui cuisine que toi.
3: Oui.
2: Toi, tu fais quoi, c'est par vrai. Exemple ?
3: Tu cuisines tellement bien. Moi, je fais de la purée. J'ai quand même 2 spécialités.
2: Ah, t'as des spécialités ? Bah, c'est bien, t'as quoi ?
3: Non, spécialité basique, purée et crêpes. Mais c'est vraiment le top, quoi.
2: Bah, c'est bien, la crêpe. Les crêpes, donc, c'est dur, hein.
3: Ah ouais, moi, c'est les crêpes fines, Suzette, nickel. Déteste les pancakes en crêpes.
2: Ah, bah voilà. Bah non, mais attends, c'est bien, dis donc. C'est dur à faire les crêpes. Je suis pas d'accord avec toi, c'est très dur. Alors,
3: mais tout le reste, je sais pas.
2: Ah oui, d'accord. Donc, c'est vraiment Hassan qui cuisine.
3: Oui. Qu'est-ce qu'il... Il adore ça, donc...
2: Voilà, mais qu'est-ce qu'il fait de le mieux comme plat ?
3: Oh là, il invente des trucs. Il regarde beaucoup un cuisinier qui s'appelle Jamie Oliver, un cuisinier anglais.
2: Ouais.
3: Et il s'en inspire, il crée des trucs, toutes sortes de... Il présente aussi très bien. En fait, c'était son... Il aimait bien la cuisine, il a toujours aimé, donc... Quel exemple, qu'est-ce qu'il nous avait fait des coquilles Saint-Jacques avec une sauce au boudin noir. Non, mais ça paraît fou, mais c'était délicieux.
2: Dis donc, t'as la chance d'avoir un mari qui cuisine.
3: Des trucs un peu raffinés, on va dire. Hein, voilà. Ça n'a pas l'air comme ça.
2: Oui, ça n'a pas l'air comme ça, mais si c'est bon, c'est bien, tant mieux.
3: Oui, avec de la menthe grillée à la poêle. Enfin, voilà, des trucs très anglais, quoi.
2: Ah, d'accord, ok, écoute. Bon alors, écoute-moi bien. Là, c'est la question à choix multiples. Je te pose la question, je te propose des réponses, et évidemment, tu auras 10 secondes pour me donner ton choix. Alors, tiens, je te mets une ambiance.
4: C'est Dani l'a frappé, c'est Dani l'a marqué, c'est Dani l'a frappé, c'est Dani l'a
2: frappé. On va parler de notre Zizou national. Alors, aujourd'hui, mardi 23 juin, c'est l'anniversaire de Zizou. Mais alors, quel âge il a, Zizou ? Écoute bien les propositions d'âge. Écoute. Ne crie pas, écoute. Alors, Zizou, il a 52 ans, 53 ans, 54 ans. Il aura évidemment toujours 20 ans. Mmh. Voilà, alors, top chrono, 10 secondes. Quel âge il a, notre Zizou ? 52, 53, 54, 20 ans.
3: 20 ans, combien t'as dit ?
2: Non, 54. 54 ?
3: Oui, 54, allez.
2: Oui, bonne réponse. Il est né le 23 juin 72 à Marseille. Notre petit Zizou, champion du monde 98. C'est notre préféré de tous les footballeurs. Bon, allez, 6 points pour toi.
5: Guillaume, on n'a que 1 point. On est un petit peu à la traîne, là, Guillaume.
6: Un peu à la traîne. Ouais.
5: Comment tu analyses ce parcours depuis midi ?
6: Chaotique. Je pourrais pas dire d'autre chose.
5: Ouais, oui, je suis assez d'accord.
2: Bah oui, c'est un problème. C'est comme l'équipe de France, c'est un problème de coaching, quoi.
5: Mais
2: tu
5: pas
2: vois.
5: Du tout. C'est à la fin qu'on paye les musiciens du bal. Vous allez le voir.
2: Non, c'est à la fin du bal qu'on paye les musiciens.
5: Il faut jamais dire Fontaine.
2: Oui, c'est ça.
5: Hein, allez. De la peau de l'ours.
2: Oui.
5: Alors comme ça, t'as déjà fait de la figuration pour Canal Plus. T'as fait quoi?
6: Ah oui, c'était pour un film sur Canal Plus. Bon, il y a des années de ça. On m'avait donné un rôle de figurant. Donc au début, je devais être un client simple, et puis au final, j'ai terminé en tant que videur de la discothèque qui devait saluer le héros. Bon, après, c'était des acteurs pas connus du tout du grand public. C'était vraiment une création originale Canal.
5: Ouais, mais voilà, c'est une belle expérience pour toi de tourner dans un film pour Canal. Voilà. Bon, de toute façon, t'aimes bien ça parce que t'as participé aussi à N'oubliez pas les paroles, il me semble. Hein,
6: exactement.
5: On t'a vu dans le public. Mais candidat, t'étais candidat aussi, N'oubliez pas les paroles.
6: Oui. Oui, les deux. J'ai fait public et candidat.
5: Ah ouais, donc t'es un chanteur de karaoké, toi.
6: Exactement.
5: T'as insisté parce que t'as passé le casting combien de fois ?
6: Oh, j'ai insisté 8 fois.
5: Ah ouais.
6: J'ai passé 8 fois le casting. Oui, c'était très compliqué parce que bon, ils savent ce qu'ils veulent. Ouais. Voilà. Après, bon, il y a le casting de la vidéo qui était quand même plus dur à la fin. Enfin, l'étape de la vidéo où il faut être vraiment souriant du début à la fin, malgré la fatigue, il faut quand même avoir la patate.
5: D'accord.
6: Et du coup, j'ai été sélectionné au bout de la 8e fois. On m'appelle, on me dit, bah tiens, c'est bon, tu vas pouvoir faire l'émission. Je fais l'émission et je perds contre la Maestro. Donc,
5: bon, mais on t'a vu à la télé quand même.
6: Ça fait quand même une belle expérience.
5: Bah, bien sûr. C'était génial. Évidemment. Bon, t'as un petit côté maniaque, un petit côté monk. Tu vérifies que tout soit fermé, tout le temps.
6: C'est ça. Tout le temps.
5: Ah ouais.
6: Mais tout le temps, je vais être là, je vais fermer, je vais le faire machinalement. Je vais fermer, je vais revenir 2 minutes après, je vais dire, bah mince, c'est ce que j'ai fermé la voiture.
5: Ok.
6: Par exemple.
2: Ah ouais.
5: D'accord.
6: Des choses comme ça.
5: Même pendant l'émission, là. La porte d'entrée, elle est ouverte, t'y vas.
6: Ah, mais même pendant l'émission, je vérifie tout le temps.
5: Et pourquoi?
2: Bah, ça, tu peux pas l'expliquer.
6: C'est un toc, avec des enfants, c'est pas évident non plus, parce que bon, ils font les 400 coups aussi, donc du coup, ça se peut des fois qu'ils ouvrent la porte et qu'ils sautent dans le couloir pour crier dans le couloir ou des choses comme ça. Enfin,
5: je comprends.
6: Voilà.
5: Guillaume, tu vérifieras bien que la porte de l'avion est fermée le jour où tu le prendras, car tu n'as jamais pris l'avion de ta vie.
6: Mais du tout, j'ai un rêve de prendre l'avion.
5: Ah, je sais, tu voudrais aller en Nouvelle-Calédonie, par exemple.
6: Bah oui. Et oui, c'est la terre de mes origines, mon grand-père maternel.
5: Ah,
6: donc je voudrais bien découvrir un petit peu ce coin paradisiaque.
5: Ah oui, bah tu vas être servi si t'as jamais pris l'avion. C'est 24 heures de vol au moins. Nous mais à la Nouvelle-Calédonie, c'est très long.
6: Oui, pas grave. Mais quand on aime, on ne compte pas.
5: Bien sûr. Voici ta question. C'est une question qui est là, ça compte, qui vaut 3 points. Petit extrait de Rose. Le mois de juin. Pourquoi le mois de juin s'appelle-t-il ainsi? Pourquoi il s'appelle ainsi le mois de juin? En hommage à Lucius Junius Brutus, qui est le fondateur de la République

0: juin reste l'un des mois favoris pour célébrer les mariages.
1: Eh ben c'est super, ça fait 4 pour Guillaume, 6 pour Stella. Et là tout de suite, un petit peu d'air marin sur toutes les plages du monde. Mmh. On y va avec notre magnifique Jean-Louis Aubert, les plages. Vous écoutez ici, on vous aime. À tout de suite.

0: plomb, ce petit plou.
1: Ah, Jean-Louis Aubert, les plages. Sur ici, ça rafraîchit, ça fait du bien à tout le monde.
2: Jungle.
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2: Je rappelle que nous sommes au taquet avec Stella, qui joue avec ici Paris-Île-de-France, qui est en tête avec 6 points, qui affronte Guillaume, ici Champagne-Ardennes, qui a 4 points. Alors, comme ça, on a un défaut, on est rancunière.
4: Ah, ça peut arriver, c'est rare, mais quand c'est fini, c'est fini.
2: Ouais, mais je comprends, je suis un peu comme
4: mais c'est exceptionnel, hein, c'est exceptionnel.
2: C'est exceptionnel,
4: ouais. Oui, c'est vrai.
2: Moi, c'est pas exceptionnel, je peux te le dire. Alors, il paraît que si t'étais un animal, tu serais un cheval. Mais pourquoi un cheval?
4: J'ai toujours aimé ces animaux-là, j'ai jamais eu trop l'occasion. Si, j'ai fait un peu de balade, mais bon, j'y connais rien, mais j'en ai pas du tout peur et j'aime beaucoup les balades. Ouais, encore un truc que j'aurais aimé faire, il me faut 3 vies, moi, en fait.
2: Bah oui. Mais t'es déjà monté sur des chevaux?
4: Oui, j'adore. Notamment en Ardèche où c'était un peu sur des rochers, un peu, voilà, c'était rigolo.
2: Bah oui, c'est sympa le cheval.
4: C'était une nana un peu cool qui nous avait emmenés sur des endroits un peu, tu vois, où il descend le cheval, mais il sait où il met ses pieds quand même, hein, heureusement.
2: Ah bah oui, je te confirme. Sinon, tu serais un peu mal. Alors, ouais. Tu as une pierre porte-bonheur. Tu as une pierre, c'est une labradorite.
4: Oui.
2: Et tu l'as toujours sur toi? Labradorite.
4: Bah, plus ou moins, oui. Oui.
2: Ah oui, d'accord. Parce que
4: quand je pas tout le temps, des fois je change, mais c'est une pierre que j'aime beaucoup. Elle est jolie déjà, et puis ça protège de tout, donc c'est très bien.
2: C'est très beau la labradorite, c'est très joli.
4: Oui, c'est une très belle pierre.
2: Alors toi, si tu devais déjeuner avec une célébrité, tu déjeunerais avec lui?

0: minutes.
1: Parce que il paraît que quand tu étais enseignante, tu as même fait un spectacle de danse sur cette chanson, Je marche seule.
2: J'en ai aucune trace, c'est bien dommage. J'avais bien aimé, c'était sur cette chanson-là. Oui. On avait fait une chorégraphie et c'était sympa et vraiment, c'était vraiment un chouette moment. Ouais.
1: Personne n'a filmé?
2: Mais si, quelqu'un a été chargé de filmer, il n'a pas lancé le truc. C'est
1: bah non, on n'est pas d'accord. Bon, pour t'encourager à gagner les 5 points de la question cash, chose promise, chose due, je vais te faire écouter un chanteur exceptionnel qui massacre avec brio la SketchUp.
3: Ils ont pu laisser passer ça.
1: Georges Alain, si tu m'écoutes, en sache 2002. Que je t'aime. Allez, tout de suite, une petite BO de ça. Allez, vas-y, la Ferrari rouge de Magnum. Alors, dans cette série Magnum, absolument magnifique, tu te rappelles qu'il y avait Magnum, mais il avait aussi un majordome qui lui prenait bien la tête tout le temps. Comment il s'appelait ce majordome dans la série Magnum? Avec les chiens Zeus et Apollon, top chrono, 10 secondes. Comment il s'appelle le majordome?
3: Il a la moustache, là.
1: Non, c'est Magnum qui a la moustache. Oui, enfin bon, il a une moustache, mais il a surtout deux chiens. Zeus et Apollon.
2: Zeus, Apollon.
1: Et il s'appelait Higgins.
3: Ah oui, Higgins.
2: Ah oui,
1: Higgins.
2: Ah oui,
1: Higgins, ah oui, avec son petit costard colonial. Ouais. Bon, pas de points, tu restes en tête avec 6.
3: Tu connaissais Higgins, Magnum? Bah oui, c'est ta génération quand même, Guillaume.
4: Oui, enfin, après, je me souviens, j'ai connu Magnum, mais bon, je me souvenais plus du tout, pareil, du nom du majordome. Zeus, Apollon, il n'y a pas de souci pour les chiens, mais.
3: Ah oui, tu te souviens des chiens.
1: Zeus, Apollon, il leur parlait toujours comme ça.
3: Tiens, on parlait des petits porte-bonheur. Toi, t'as une médaille de judo de ton fils qui te porte bonheur.
4: Ben oui.
3: Ah ouais?
4: Ben oui. Ben oui, c'était sa première médaille de judo et j'étais tellement fier que du coup, je l'ai mis en porte-bonheur.
3: Oh, ah, trop bah, mignon. En porte-clés, tu
4: l'as accroché sur mon porte-clés de voiture. Bah, ouais. Très bien.
3: Bon, donc elle n'est pas très loin de toi, du coup. Là.
4: Enfin, voilà, c'est ça.
3: Okay.
4: Ah, mais je l'ai toujours au plus près du cœur.
3: Bon, oh, c'est beau, ça. Et bon, oui, alors. Les clés de voiture, la voiture. Est-ce que la porte de la voiture est fermée?
4: Oui, j'ai revérifié, c'est bon.
3: Parce que voilà, il est maniaque des. Non, il a le petit toc des portes. Alors, si tu déjeunais avec quelqu'un, il est 12h47, toi, t'aimerais déjeuner avec un animateur de télé. De qui s'agit-il?
4: Ah, je vous laisse deviner, tiens.
3: Allez, donne-moi des indices.
4: Non, moi, le. Comment? Déjà, celui que j'aimerais bien, c'est Cyril Ferraud.
3: Bah oui, enfin, voilà.
4: Mais oui, parce que Cyril Ferraud, voilà, Fort Boyard, évidemment.
3: Eh ouais, c'est lui qui prend les rênes de Fort Boyard, je crois, le 2 juillet.
1: Cyril Bogos.
3: Cyril Bogos.
4: Le 4 juillet, exactement.
3: Le 4 juillet. Mais alors pourquoi Cyril? Qu'est-ce qui te plaît chez ce garçon au point de vouloir déjeuner?
4: Mais c'est bien parce que déjà, bon, on a le même âge, hein, il a 40 ans aussi, Cyril Ferraud.
3: D'accord.
4: Enfin, 41 maintenant, parce que lui, il est du mois de mars, si je me trompe pas.
3: Ah oui, non, tu maîtrises quand même.
4: Voilà, donc voilà. Et puis non, même j'aime bien sa sympathie, sa bonne humeur, j'aime bien sa façon d'animer. Toujours joyeux, très sympa avec les gens. J'ai toujours eu des bons retours sur Cyril Ferraud. En attendant, il est super sympa, il est vraiment très très bien.
3: Bah on va découvrir le 4 juillet, et très attendu dans la présentation. Voilà, Olivier
4: Exactement,
3: Mine est parti,
4: exactement.
3: Et quand même marqué le fort longtemps.
4: Moi, Guillaume, ça va donner. J'espère que ça va fonctionner pour eux.
3: Un dernier petit mot. Tu adores Céline Dion et t'as eu la chance de la rencontrer.
4: Oui, exactement.
3: À quelle occasion?
4: C'était lors d'un tournage d'une ancienne émission qui j'aimerais bien qu'elle revienne aussi un jour, c'est la méthode Coé.
3: Ouais, c'est sur TF1 ça?
4: C'était sur TF1 effectivement, et du coup j'étais dans le public, je participais au public, on ne savait pas du tout en fait, au moment du départ, on partait en bus avec une agence de voyage.
3: Ouais.
4: Et on ne savait pas du tout qui étaient les invités.
3: Ah ouais,
4: donc on a payé, vous imaginez, on a payé 20 euros de trajet, moi c'est ce que je dis à chaque fois. Il y en a qui payent des centaines d'euros pour aller la voir en concert, qui est de loin, qui la regarde avec les jumelles ou qui la regarde sur les écrans. Moi, j'ai juste payé 20 euros de trajet, je l'avais à 5 mètres devant moi.
3: Sauf que elle chantait pas. C'est pas un concert non plus.
4: C'était pas un concert, mais c'était un live. Elle nous a fait une chanson live quand même. Rien que pour nous.
3: Mais c'est bien, top. T'as eu une chance extraordinaire de pouvoir la tutoyer du regard.
4: Voilà.
3: Voici ta question cash.
4: Le fait de la voir, c'était bien.
3: La question cash arrive. Elle vaut 5 points, je t'emmène en Provence. Et je te demande, comment appelle-t-on une maison paysanne typique provençale? Comment appelle-t-on une maison paysanne typique provençale? Voici 10 secondes pour y réfléchir.
4: Pas une chaumière?
3: La chaumière.
4: Je pense à ça,
3: en
4: c'est
3: Provence,
4: le premier nom qui m'est venu.
3: La chaumière. Ah, j'aurais plutôt vu ça en Normandie, moi, la chaumière. Non, c'est le fameux mât, le mas, on appelle le mât ou mas provençal. C'est la bâtisse traditionnelle en Provence, espèce de ferme construite en pierre, le mât.
1: Alors, fait 6 pour Stella, 4 pour Guillaume. Le bingo vous départagera. Mais là, tout de suite, on va partir avec une nouveauté. Vous écoutez ici Alex Warren, Fever Dream. A tout de suite, mes petits chéris.

0: Fever Dream et Alex Warren sur ici. Je vous l'ai fait un peu vite celle-là.
1: Tu l'avais un peu, ouais. Hein? Fever Dream.
0: Voilà.
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1: Ici, nous sommes avec Stella, qui a 6 points. Elle joue avec ici, Île-de-France. Contre Guillaume, qui joue avec ici, Champagne-Ardenne, qui a combien? Combien?
0: Ah, mon candidat, il a 4, bien sûr.
1: C'est bien. Non, mais oui. J'adore, parce que comme il plane à 20 minutes, il regarde en l'air. Je ne sais pas ce qu'il a aujourd'hui. Hein.
0: C'est Zébulon.
1: C'est Zébulon, ouais. Bipapoum. Alors, Stella, il paraît que tu as rencontré Hassan dans un cours de karaté. Qu'est-ce que ça veut dire? Il t'a mis une patate? Oui. Pourquoi?
3: Non.
1: Bon,
3: j'assistais à un cours de karaté, puis voilà, une personne que je connaissais qui en faisait, puis voilà, et du coup on s'est connus comme ça.
1: On s'est connus, on s'est reconnus, on s'est perdu de vue, voilà. Ça fait 40 ans que vous êtes ensemble. Alors, un petit truc vachement sympa, il paraît qu'à l'occasion d'un concert hommage à Duke Ellington à la Madeleine,
3: oui,
1: t'as fait partie du chœur qui chantait.
3: Exactement. Ah oui, c'est un beau souvenir, ça. Très beau souvenir. Elle est magnifique, la Madeleine. Ah, ouais. C'est bon.
1: T'as chanté dans l'église avec le grand orchestre. C'était, c'est bien.
3: Ouais, c'était trop bien. Ah oui, c'était vraiment un beau souvenir, une belle expérience.
1: Alors, vraiment. Quand tu étais petite, tu aimais un chanteur que tu appelais Elvis Presley.
3: Oui.
1: Eh oui, c'était plutôt Elvis Presley. Non, on va se dire que c'était quand même, parce que en même temps.
3: Ah ben j'avais 7 ans. Hein, écoutez, franchement.
1: Tu parlais anglais comme.
0: Oui, comme moi.
3: Comme une vache espagnole.
1: Elvis Presley, Elvis Presley, ça se ressemble. Voilà, c'est normal que tu l'aies appelé comme ça. Bon.
0: Moi, je disais Michael Japon de Jackson, c'est vrai.
1: Michael Japon.
0: Mais j'arrivais pas à dire Jackson, donc je disais Michael Japon.
1: Michael Japon.
0: Michael Japon, je disais, voilà. C'est pas forcément fait pour être drôle, c'est quelque chose de vrai, quoi.
1: Ah oui,
0: voilà.
1: D'accord.
0: Ça remonte en bois des souvenirs difficiles.
1: Ah non, mais de toute façon, lui, t'as vu, il a continué, il sait pas toujours parler très bien.
0: J'avais une question pour Céla, je voulais savoir comment allait la patte patrouille. On lui a pas posé la question. Comment vont les copains? Comment vont Ruben? Comment vont James?
1: Ah oui, d'accord.
0: Oui, il était pas drôle, ok.
1: Il est content de sa vanne. Ma chérie, pour t'encourager à gagner ce petit bingo, je vais te mettre un morceau d'Adèle que tu adores.

0: Mais voilà, relis de dit. Écoute bien ton bingo. À mon top chrono, tu auras 10 secondes pour me donner un maximum de choses ou d'objets que tu trouves dans un avion. Donc me dis pas le commandant de bord et les hôtesses de l'air, ça c'est des gens. Moi je veux les choses ou les objets qu'on peut trouver dans un avion. Allez, top chrono, 10 secondes.
1: Alors, siège, bouteille, aile, escalier, passager...
0: Non, 4. Non, steward, tout ça, c'est des personnes, c'est ce que je t'ai dit au début. Il fallait dire les parachutes, le sac à vomi, le max à oxygène, les couvertures, les oreillers, les toilettes, le train d'atterrissage, le tableau de bord.
1: Il y a des oreillers.
0: Bon, tu as 4. C'est déjà pas mal.
2: Bon, dis donc, Guillaume, ça aurait pas été une question pour toi. Hein. Je rappelle que t'as jamais pris l'avion. Alors, peut-être que t'imagines ce qu'il y a dedans.
3: Mais bon, après, ça n'empêche que je connais aussi les objets qu'il y a dans l'avion. Voilà.
0: Bah oui, d'accord. Il a vu des films, il est pas.
2: Bah oui. Donc, t'aurais fait plus, peut-être. Peut-être. On ne sait pas, on ne saura jamais, finalement. Bon, Guillaume, tu fais quoi cet après-midi?
3: Ah ben, moi je bouge pas, je reste au frais. C'est très bien.
2: T'as bien raison. Avant de te quitter, je rappelle juste, si on peut te rendre service, que tu cherches un emploi dans le téléconseil. N'hésitez pas encore à en parler autour de vous. Il habite à Reims. Vous pouvez nous joindre au 0810 055 056. On vous mettra en relation. Allez, pour ton plaisir, on te fait écouter Benabar.
4: 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Le bébé est né.
3: Et
2: voilà.
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2: Je rappelle qu'il a fait n'oublier pas les paroles, il chante. Et je sais que tu aimes Benabar. Allez, alors, très clairement, t'as pas été en tête de toute l'émission, mais tu peux te rattraper si tu fais plus de 4 points. Si tu me donnes 5 bonnes réponses, il l'emporte, on est bien d'accord, il est là vendredi.
0: Absolument.
2: 5 pour l'éternité, 5 pour la gloire.
3: Ça serait bien.
2: Je te demande de me citer un maximum de choses. On est encore une fois sur des objets, s'il te plaît, que l'on trouve non pas dans un avion, mais, à te faire plaisir, dans une voiture. Top chrono, 10 secondes.
3: Des clés, un volant, un levier de vitesse, une pédale de frein, qu'est-ce que je peux dire, des aiguilles du compteur, qu'est-ce que je peux dire, des sièges, voilà.
2: Bon, bah ça va suffire, je pense. Hein.
0: Ça va suffire.
2: Eh bah bravo Guillaume, et c'est suffisant, félicitations.
0: Bah bien sûr, il y avait le CRIC, le rétro, les outils, les papiers, le permis, l'assurance, les plaids, mais bon. Écoute Stella, je suis triste, mais malheureusement, il a marqué plus que toi dans notre bingo.
5: Écoute, chacun...
0: cette émission est
5: félicitations.
0: Mais oui. Cette émission est très injuste.
5: Félicitations.
0: Allez, Guillaume, on se retrouve.
3: Je vais te dire, par contre, quelque chose pour Stella.
0: Je suis désolé, parce que là.
3: Voilà, je suis désolé sincèrement pour elle et sans rancune. Franchement, sans rancune.
0: Allez, Stella,
5: c'est parfait. J'aurai quand même des petits cadeaux.
0: Oui, t'as les places de cinéma. Ouais. Allez, je vous embrasse tous les deux. Guillaume, à vendredi. Merci à Céline, à la Réal, Kinane, à la Technique, Maître Coupez, au savoir. Marian, au standard.
2: Zébulon,
0: à la vanne, on ne sait pas trop de quoi, hein, finalement. Voilà.
2: Allez, on ne sait pas.
0: On remercie Georges Alain pour la SketchUp. Je vous embrasse tous très fort. Prenez soin de vous, faites attention à vous, faites attention aux animaux aussi. Il fait très chaud. Et on met son pied par terre, pieds nus, pour voir. Et vous allez voir comme c'est chaud pour les papates des chiens. Je vous embrasse tous, à demain, mes chéris. Il est 5h, Paris s'éveille, c'était ici, c'était au taquet.
2: Ah, c'était bien surtout.
0: Et alors là maintenant, ça va swinguer, ça va rock'n'roller.
2: Exactement, parce que les petits matins arrivent sur ici avec Johan Rock'n'Roll qui vous accompagne une bonne partie de l'été, le coquin. Hein.
0: Oh yeah.

0: Comment ça va, vous, ce matin? Ici, vous êtes les bienvenus chez vous.
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0: Votre radio locale à vos côtés pour bien démarrer cette journée. Au menu ce mardi, les bons plans pratiques pour vous permettre de mieux vivre au quotidien. Et puis la musique, évidemment, ici pour vous donner le sourire entre tartines et café. Vanessa Paradis et Supertramp qui seront des nôtres dans pas longtemps. Et puis j'accueille Cyril Ardo-Redon, bonjour.
2: Bonjour Johan, bonjour à tous.
0: C'est à la une de l'actualité ce matin.
2: On revient sur cette canicule qui n'en finit pas. Il fait moins chaud, mais les effets restent bel et bien présents par endroits.
0: Vous avez probablement déjà vu ces pubs, les climatiseurs sans tuyaux. Sur le papier, ça semble alléchant, mais attention, par ici les économistes ce matin vous expliquent comment éviter les mauvaises surprises. Et puis, venez nous raconter comment se passe ce début de journée. 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
0: Ce mardi, le dernier jour du mois de juin, il est 5h. Le journal présenté par Cyril Ardo-Redon. Et une question pour démarrer ce journal. Et vous, comment ça va après plus d'une semaine de très forte chaleur?
2: Il n'y a plus que 5 départements en vigilance orange canicule. Les Alpes de Haute-Provence, le Var, les Alpes-Maritimes et la Corse. Mais quasiment partout en France, nos organismes ont été mis à très rude épreuve. D'autant que par endroits, il fait encore chaud. Plus de 30 degrés par exemple dans le Vaucluse. Peu de différence entre le jour et la nuit. Et à Noucaron, les Avignonnais que vous avez rencontrés n'en peuvent plus.
3: Gradiela, par exemple, vit dans un vieil appartement sans clim dans l'intramuros d'Avignon.
4: C'est que la canicule en ce moment, c'est des fois, elle est compliquée à vivre.
3: Moins d'énergie pour faire le ménage ou même pour se faire à manger. Et récemment, cette jeune femme de 22 ans a même eu un coup de chaud chez elle.
4: Ouais, je me suis sentie hyper étourdie, j'ai fait que de vomir, avoir la tête qui tournait, j'arrivais pas à manger. J'étais fatiguée en sachant que l'air, il est irrespirable en fait, que ce soit à l'extérieur ou à l'intérieur de chez nous ou même dehors.
3: Et beaucoup accumulent aussi la fatigue à cause des mauvaises nuits, comme Wassim, qui vit sans clim.
5: Pour dormir, c'est pratiquement impossible. Là, ce soir, j'ai galéré à dormir. En fait, que transpirer, c'est insupportable. Je suis beaucoup plus fatigué, pardon. Je le ressens fortement. De base, je suis quelqu'un qui est hyperactif. Avec cette chaleur, je vais être vraiment plus mou. Je vais avoir plus de mal à faire les choses. Je vais avoir un peu plus de la flemme.
3: Des températures qui impactent aussi le moral. Alors, pour limiter les effets, Virginie Issotienoka, médecin généraliste à Violès, a quelques conseils.
6: Il faut juste ne pas consommer de l'alcool, par exemple, et surtout s'hydrater, même quand on n'a pas soif.
3: Elle ajoute que la fatigue est normale, car le corps dépense de l'énergie pour maintenir sa température à 37 degrés.
2: Un reportage d'Anouk Caron, ici Vaucluse, et hier, le Premier ministre a pris la parole à l'occasion d'une cellule interministérielle de crise. Sébastien Lecornu promet que les 30 000 climatiseurs commandés vendredi seront livrés en fin de semaine ou en début de semaine prochaine dans les hôpitaux. La perspective d'une reprise d'un épisode caniculaire dans les jours qui viennent est possible, ajoute-t-il.
0: Une explosion entendue hier soir à Monaco.
2: Improbable attentat qui a fait 3 blessés, dont 2 graves, dans un immeuble résidentiel près de la frontière avec la France. Yannick Falt, que sait-on ce matin de cette attaque ?
7: C'est vers 21h que l'explosion retentit dans le hall d'un immeuble. Peu de temps avant, un homme est vu en train de déposer un sac à dos avant de prendre la fuite. Bilan, 3 blessés d'une même famille, l'oligarque Vadim Ermolaev, l'une des plus grosses fortunes d'Ukraine, sa compagne et un enfant de 13 ans. Les 2 adultes sont grièvement blessés, l'adolescent plus légèrement. Il s'agit probablement d'un attentat selon les autorités monégasques. Le procureur général de Monaco évoque la présence de boulons et de petites billes de plomb dans l'engin explosif. Côté français, le parquet national antiterroriste ne s'est pas saisi à ce stade ni n'a été sollicité par la justice monégasque, comme le permet un protocole d'accord. La sous-direction antiterroriste et la DGSI, la Direction générale de la sécurité intérieure, sont en observation. Le suspect, lui, est toujours en fuite et des policiers français sont mobilisés pour tenter de le retrouver et l'arrêter. Des fonctionnaires des Alpes-Maritimes ont également été envoyés sur les lieux de l'explosion pour faire les premières constatations.
2: Explication de Yannick Falt sur ICI à retrouver sur ICI.fr. La loi pour freiner l'ultra fast fashion, définitivement adoptée hier soir après le vote des sénateurs. Texte qui instaure une taxe qui pourra aller jusqu'à 20 euros par produit d'ici 2030. Ces marques n'auront par ailleurs pas le droit de faire de la publicité. Et puis les petits colis d'une valeur de moins de 150 euros importés dans l'Union européenne seront taxés dès demain à hauteur de 3 euros par article.
0: Ici, 5h04, on passe à la Coupe du Monde de foot. Les Bleus qui n'ont désormais plus droit à l'erreur.
2: Match de 16e de finale. En cas de défaite, c'est donc l'élimination. La France affronte la Suède dès 23h. Pour l'instant, les Français ont un parcours parfait. 3 matchs, 3 victoires, 10 buts marqués. Mais attention à l'excès de confiance selon le sélectionneur Didier Deschamps.
8: Je pense que l'équipe de Suède, en rencontrant l'équipe de France, elle a rien à perdre. Nous, il faut comprendre ça avec beaucoup d'humilité et y mettre toute la détermination, la concentration qu'on a pu mettre. Là, il n'y a pas de match de rattrapage. Mais c'est pas pour autant qu'on doit avoir de la fébrilité ou de la retenue. Là, il n'y a pas de joker. On sait. On est venu pour ça aussi. Donc, on y est maintenant. Faut le faire.
2: Le sélectionneur des Bleus, Didier Deschamps, ce match France-Suède qui débutera donc à 23h avec une fin, si tout se passe bien, un peu avant 1h du matin. Bref, ça va faire coucher tard. Alors, allez-vous suivre la rencontre? On vous a posé la question dans les rues d'Auxerre.
9: Je suis invité avant, mais à 23h, où je resterai avec les copains pour garder le match, sinon je ferai ça chez moi, tranquille. Je suis en retraite, hein. Je peux aller jusqu'au bout de ma nuit, moi.
10: Dans mon lit, en train de dormir.
11: C'est trop tard ou c'est parce que le foot...
10: Non, c'est parce que je me lève de bonne heure et je me lève à 5h. Donc, il aurait été à 21h, j'aurais regardé.
12: À 23h, je sais pas. Je pense pas. Déjà, j'aurais pas regardé à 20h. Parce que je suis pas fan. Hein. Moi, j'ai mes collègues à l'hôpital et ils gardent ça.
13: Bon, c'est jamais tard pour un match de l'équipe de France, surtout en Coupe du Monde.
11: Et le lendemain, faut se lever ou pas?
13: Non, c'est les vacances maintenant. Je viens de finir l'oral là. Du coup, maintenant, je suis en vacances.
2: Et France-Suède, coup d'envoi dès 23h à suivre à partir de 22h30 sur votre radio ici, sur ici.fr et sur notre chaîne YouTube. Et dès la fin de la rencontre, le débrief avec nos spécialistes. En cas de victoire, les Bleus joueront en 8e contre le Paraguay qui s'est imposé cette nuit au tir au but face à l'Allemagne. Le Brésil a lui battu le Japon 2-1. Et puis en ce moment, Pays-Bas contre le Maroc, on est dans le temps additionnel. Un but partout actuellement. La météo après ce message.
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2: 5h06 sur votre radio locale ici, Johan Rock, c'est une belle journée qui nous attend.
0: Un soleil qui domine sur la majeure partie du pays. En matinée, on trouve quand même quelques petites formations nuageuses dans le nord, la côte normande et la pointe bretonne. Partout ailleurs, c'est du grand soleil. On respire enfin sur une grande partie du pays comparé à la semaine dernière. En revanche, la région sud-est, elle, va connaître aujourd'hui de fortes chaleurs. Ce matin, il fait déjà 25 à Montpellier, 26 à Marseille, 24 à Ajaccio. Et puis sur le reste du pays, on relève en ce début de journée 19 à Bordeaux, 16 à Nantes, 17 à Paris, 21 à Strasbourg. Quant à cet après-midi, donc, les températures seront caniculaires dans le sud-est, alors que le reste du pays va connaître des températures estivales, enfin quand même légèrement au-dessus des normales saisonnières, 4 à 5 degrés au-dessus, et un mercure qui affichera 30 à Bourges cet après-midi, 33 à Lyon, 20 à Brest et 26 à Charleville-Mézières. Et chez vous, quel temps fait-il? Vous le savez, ici le matin, on fait la météo ensemble. Vous avez sur la page Facebook de votre radio, ici, le nom de votre commune, une température, une photo si le cœur vous en dit. On attend toutes vos températures et vos communes.
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0: À 5h07, ceci est peut-être la toute première chanson de votre journée, celle qui va donner le tempo de ce mardi. Voici Vanessa Paradis, Tandem, sur les ondes d'ici.

0: 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Vous avez fait le bon choix. Il est 5h11.
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0: C'est la belle histoire du jour. Christine est caissière, Ludovic, lui, officier au rayon boulangerie. Tous les deux sont au supermarché Leclerc de Sarlat. C'est là qu'ils se sont rencontrés il y a quelques années. Et à force de se croiser à la machine à café, il est arrivé, comme il arrive à beaucoup de collègues, de tomber amoureux. Et c'est peut-être pour cette raison que Ludo, mercredi dernier, a décidé de faire sa demande en mariage au supermarché, en milieu de journée. Il a pris le micro qui sert à faire les annonces dans le magasin et il a dit « Christine, c'est Ludo, est-ce que tu m'entends? J'ai quelque chose d'important à te dire ». Et là, bon, bah, vous imaginez, en milieu de journée, elle est là, Christine, à la caisse, les clients autour qui attendent avec leur caddie. Sur ce, Ludo débarque devant la caisse de Christine, genou à terre, bac dans la main, Christine, gorge nouée, émotion, larmes aux yeux. Je vous passe les détails, suspense insoutenable. Mm-hmm. Elle a dit oui.
2: Ah,
0: les clients autour ont applaudi. C'était donc au Leclerc de Sarlat, une demande en mariage filmée, relayée sur les réseaux sociaux, qui fait le buzz, comme on dit. On a l'intention de faire un petit mariage, alors on a décidé de faire les choses en grand, dit le futur marié. Si je peux me permettre, à l'attention du Leclerc de Sarlat, pourrait faire un petit geste commercial, parce que la vidéo a buzzé.
2: Pour offrir le traiteur.
0: Ça leur a fait de la publicité, tout le monde en parle, y compris ici, on leur fait de la pub. Donc faites un petit geste, évidemment, on vous tiendra au courant. En attendant, c'était la belle histoire, il est 5h12, et ce mardi, dans le reportage d'ici, on dit au revoir à la canicule.
2: Oui, nous serons en Touraine, où malgré le refroidissement des températures, les dégâts restent présents, notamment sur les routes.
0: Et pour la musique, vous allez être en bonne compagnie. Supertramp arrive dans un instant dans vos oreilles. Pour l'heure, il est 5h12, c'est le moment de faire des économies.
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0: Chaque matin, Valère Coréard nous partage un bon plan pour rebooster notre pouvoir d'achat. Ce mardi, vous nous parlez du rafraîchisseur d'air.
4: Avec les températures que nous avons connues, alors que ce n'est que le début de l'été, j'ai vu passer un bon nombre de publicités sur des climatiseurs sans tuyaux à 80 euros. Et alors, avec des promesses alléchantes, refroidissez votre chambre en 30 minutes, sans bruit et sans tuyaux. Ça fait un peu rêver, on veut tout ça quand il fait trop chaud. Mais quand on se renseigne un peu, on découvre vite que si un rafraîchisseur d'air peut apporter un peu d'air frais dans une pièce, au mieux, je dis bien, au mieux faire baisser la température, aller de 1, 2, peut-être 3 degrés, c'est tout. On est très loin de pouvoir le comparer à un climatiseur, un vrai. En fait, ça ressemble à une clim. On nous promet que c'est comme une clim, mais c'est faux. Ce n'est pas une clim. On risque donc de dépenser son argent pour rien.
0: Il faut dire qu'entre une clim et un rafraîchisseur d'air, on ne parle pas du tout de la même chose.
4: C'est vrai, un rafraîchisseur d'air n'a pas de système pour pomper la chaleur de la pièce et souffler du froid. Il fonctionne avec un bac dans lequel il faut mettre de l'eau ou des pains de glace et le ruissellement sur le filtre va refroidir un peu l'air soufflé. Donc oui, ça rafraîchit l'air, mais non, ce n'est pas comme une clim sans tuyau. Le média Que Choisir a d'ailleurs testé une vraie clim portable, mais environ 30 minutes pour faire baisser la température d'une pièce de 5 à 10 degrés. Bien sûr, quand la pièce est adaptée à la puissance de la clim, espérez maximum 2 degrés pour le rafraîchisseur d'air. Donc, c'est moins cher à l'achat, moins cher en énergie, mais c'est pas le même appareil. Vous en avez un? Vous avez testé ou vous avez d'autres pistes pour lutter contre la chaleur l'été? Vous connaissez mon mail, parisideséconomies@radiofrance.com.
0: Merci Valère Coréard. Et demain, à quelques jours des départs en vacances des juilletistes, vous nous direz comment économiser lorsqu'on prend l'autoroute. Ici, tous les matins, on prend soin de votre budget. 5h14, bon réveil.
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0: Et c'est dans l'info d'ici, ce mardi, la canicule qui est derrière nous à présent quasiment partout en France.
2: Plus que 5 départements en vigilance orange canicule ce matin dans le sud-est du pays. Les Alpes de Haute-Provence, le Var, les Alpes-Maritimes et la Corse. Les températures sont redevenues bien plus clémentes, mais les dégâts sont parfois encore bien là. En Indre-et-Loire, une cinquantaine de routes fermées ou ralenties car la chaleur a fait fondre le bitume. Tristan Barraud, dans cette commune de 300 habitants au sud de Tours, un pont est fermé. jugé désormais trop dangereux par les autorités.
7: Pont fragilisé pour cause de canicule. Derrière ce panneau, de gros plots barrent la route.
8: Quand on s'approche un peu plus loin, on s'aperçoit qu'effectivement, il y a une dilatation.
7: Miguel Clément, le maire des Essurandres, s'approche des fissures.
8: C'est depuis les grosses chaleurs, pendant la période canicule, où en fait, il a été constaté ces trous qui ressortent du coup la nuit, mais la journée, on le voit absolument pas.
7: C'est une photo d'un automobiliste qui a alerté le maire et les services du département d'Indre-et-Loire.
8: On dit qu'effectivement, on ne pouvait pas continuer à laisser le pont ouvert puisque ça pouvait engendrer des risques. C'est quand même un danger pour les automobilistes, les motards. C'est vrai que ce pont est quand même relativement passager.
7: Ça demande à Serge, au volant de son car scolaire, de faire un détour en ce moment.
9: En moyenne, sur le trajet, ça fait des kilomètres, une dizaine de kilomètres en plus, quoi. On arrive un petit peu plus tard, mais bon. C'est la maternelle et donc, bon, on est en fin d'année scolaire, donc ça va.
7: Le maire régulièrement interpellé à ce sujet.
8: Ah ouais, ça vous fait un sacré détour.
7: Jocelyne se demande si elle peut le traverser à vélo, ce pont. Réponse, non.
10: Il y a une grave, c'est pour aller faire du sport.
8: Ça a un impact pour beaucoup de gens, notamment vous. C'est quand même un peu décevant. Ah oui.
7: Jocelyne se dit rassurée de l'expertise qui aura lieu aujourd'hui sur le pont.
2: Un reportage ici Touraine de Tristan Barrault. Et la mairie espère réparer le pont avant ce week-end et avant des festivités locales.
0: Ce soir, à la télévision, on parle de votre santé en cette période estivale. Quels sont les bons réflexes à adopter? C'est à venir dans les coulisses télé, juste après Supertramp. Ici, il est 5h17. Bon réveil.

0: Son pour bien démarrer la journée à 5h20 ce mardi, vous êtes ici et c'est tant mieux. Et c'est un 30 juin qu'ils sont nés, le nageur américain Michael Phelps, champion du monde, multimédaillé d'or aux Jeux Olympiques. Il devrait avoir suffisamment de souffle aujourd'hui pour venir à bout de ses 41 bougies ce mardi. Autre sportif américain dont c'est l'anniversaire, 60 ans aujourd'hui pour Mike Tyson, le garçon dynamite comme on le surnommait à ses débuts. Il aura marqué les esprits aussi bien par sa présence sur le ring que dans les allées des tribunaux. Et puis c'est un 30 juin que nous quittait Simone Veil, à qui l'on doit la loi sur l'interruption volontaire de grossesse. C'était en 75. Elle était alors ministre de la Santé. Et puis un 30 juin également, le chanteur facétieux Bobby Lapointe tirait sa révérence à l'âge de 50 ans seulement.
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0: gâteau. Et puis évidemment, on vous souhaite un bon anniversaire si vous êtes né à cette date. On vous souhaite de profiter au maximum de cette journée, mardi 30 juin.
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0: 5h21, chaque jour à cette heure-ci, on passe de l'autre côté de l'écran dans les coulisses télé avec vous, Patrice Gascoin. Après 10 jours de canicule, vous avez choisi aujourd'hui de nous parler d'un magazine qui nous apprend les bons réflexes santé de l'été.
4: Alors, c'est pas pour être rabat-joie, mais qui dit été dit nouveaux ennemis dont il faut se prémunir. Et on entretient avec le premier de ces ennemis un rapport parfois un petit peu ambigu.
5: Le premier des dangers, c'est le soleil. Ces rayons ultraviolets sont responsables de nos brûlures et des cancers cutanés.
6: Plus la peau est claire, plus les yeux sont clairs, plus on a tendance à prendre des coups de soleil, plus le risque d'avoir un cancer de la peau augmente.
4: Voilà pour vous mettre un petit rappel dans le coin de la tête afin de bien vous protéger du soleil. C'est le but de cette soirée proposée par le magazine de Marina Carrère-Dancausse sur France 5, Enquête de santé, avec notamment un premier documentaire dès 21h05 intitulé « Un été en toute sécurité » parce qu'on sait qu'il suffit d'un pépin de santé pour gâcher les vacances. Coup de soleil, bon, on l'a entendu, mais aussi piqûres d'insectes, intoxication alimentaire. L'été n'est pas sans risque. Le documentaire va nous donner les clés pour profiter pleinement de cette saison et de vos vacances dans nos belles régions de France. Par exemple, si l'on reprend la problématique de la protection solaire, la professeure Laurence Coiffard est enseignante chercheuse en cosmétologie à l'Université de Nantes. Elle teste la fiabilité des produits de protection solaire disponibles sur le marché. Écoutez ses conseils pour choisir une crème solaire.
7: D'abord, choisir du 50+, parce que en dessous, c'est plus ou moins gadget. Une crème et pas d'autre forme, bien sûr, pas d'huile, pas de spray, parce que c'est tellement fluide que 1, 2, 3 pchits paraissent suffire. Pas de parfum, puisque les parfums sont dans leur grande majorité photosensibilisants. Enfin, donc l'idéal est qu'on ait la crème la plus neutre possible.
8: Quant à la quantité à utiliser, elle est bien supérieure à ce que l'on pense. À chaque application, ce sont 7 cuillères à café qui sont nécessaires pour nous protéger de la tête aux pieds.
7: Si on en met moins que cette quantité-là, eh bien en fait, l'indice sur la peau va être inférieur à l'indice affiché, ce qui fait qu'un homme d'1m80-80 kg qui fait une journée de plage, eh bien pour l'ensemble du corps, devrait utiliser un tube entier de 30 ml.
4: Voilà, pour passer un bel été en toute sécurité, ne manquez pas ce soir sur France 5 cette enquête, les bons réflexes de l'été, et l'autre bon réflexe étant d'écouter les coulisses télé. Bah oui, ici, même heure, même endroit.
0: À demain, Patrice Gascoin. À l'heure où vous êtes peut-être en train de petit déjeuner, est-ce que vous savez pour quelle raison on emploie l'expression « mettre la table » ?
9: Oula, c'est une bonne question.
0: Stéphane Bern a la réponse à cette question dans un instant. On remonte le temps avec lui. Voici Pascal Obispo et Francis Cabrel ici.
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0: ce mardi, dernier jour du mois de juin. Vous écoutez ici, bon début de journée, 5h25. Il est le temps de retrouver Stéphane Bern qui, tous les jours, a l'habitude de remonter le temps. Et aujourd'hui, Stéphane, vous nous parlez de l'époque où dîner commençait toujours par un petit peu de bricolage.
1: Va mettre la table. Aujourd'hui, c'est une corvée légère. Au Moyen-Âge, c'était presque un chantier. Genre permis de construire et casque obligatoire. Prenons une grande salle, un soir d'hiver, quelque part dans le royaume de France. Des bancs, un feu, des gens, mais pas de table, rien. Juste de l'espace vide. Cambriolage ? Non, une déco épurée, on va dire. Et puis quelqu'un donne l'ordre.
2: Pour le départ, attention !
1: Deux serviteurs arrivent avec des tréteaux, tel un dimanche de brocante. Ils les déplient, les calent tant bien que mal sur le sol irrégulier. Un troisième apporte une lourde planche, on la pose dessus. Évidemment, ça penche, alors on ajuste. Ça repenche de l'autre côté, bah on recommence. La table, littéralement, se fabrique sous vos yeux, dans un mélange de précision et de système D. Un vrai tuto bricolage, sans YouTube, mais avec beaucoup d'optimisme. Ce n'est qu'une fois ce montage terminé que le repas peut commencer.
3: Où sont les rôles, les rôtis, les saucisses? Où sont les fèves, les pâtés de serre?
1: On étend la nappe, on dispose le pain, les écuelles, et enfin, on mange. En croisant les doigts pour que ça ne s'effondre pas au moment du potage.
3: À table! Oui, la souplette, la bonne souplette!
1: Car au Moyen-Âge, la table n'est pas un meuble. C'est une installation temporaire, une fabrication en CDD. On la met pour manger, puis on la retire. La même pièce peut ensuite servir à dormir, travailler, recevoir. Digne d'un studio parisien. Mettre la table, à l'époque, n'est donc pas une expression. C'est une opération, presque une mission commando. Le français du XVIe siècle en garde la trace. On met la nappe, on dresse littéralement la table. Comme quoi, dans notre quotidien, certains gestes ont disparu, mais les mots, eux, continuent de faire comme si de rien n'était. Allez, c'est fini. Maintenant, on débarrasse.
0: À demain, Stéphane Bern. Ce mardi, on vous attend sur l'antenne d'ici. Venez nous dire, tiens, si ce soir vous serez de ceux qui seront devant leur poste de télé pour soutenir les Bleus. 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
4: qui aura lieu
0: le 12 août prochain.
4: Absolument.
0: En toute sécurité. 0810 055 056 pour l'heure, il est 5h30. L'info en France et dans le reste du monde, c'est le 90 secondes avec vous, Cyril Ardo-Redon.
5: Après la canicule, 30 000 climatiseurs commandés par le gouvernement arriveront en fin de semaine ou en début de semaine prochaine dans les hôpitaux. C'est ce qu'a dit le Premier ministre Sébastien Lecornu. De son côté, le collectif Les Morts de la Rue alerte. Il y a plus d'une dizaine de sans-abri la semaine dernière qui sont décédés en raison de la chaleur, notamment en Île-de-France et dans les Pays de la Loire. Un couple de trentenaires placé en garde à vue à Beuvrage, près de Valenciennes dans le Nord, après le décès de leur jumelle de 15 mois de déshydratation. Les quatre autres enfants du couple âgés de 3 à 6 ans ont été hospitalisés, eux aussi déshydratés. Les parents n'étaient pas connus de la justice. Et 18 000 foyers privés d'électricité selon le bilan d'Enedis hier soir. Dans le détail, plus de 11 000 dans le Nord et l'Aisne suite aux orages. Près de 7 000 en Île-de-France après les fortes chaleurs. Trois personnes d'une même famille blessées à Monaco hier soir dans un probable attentat explosif. Deux adultes grièvement blessés, un adolescent plus légèrement. L'une des victimes est l'une des plus grandes fortunes ukrainiennes. L'auteur est en fuite. Des secours français sont mobilisés. Le collectif La Voie est libre contre l'autoroute A69 entre Toulouse et Castres annonce saisir la Commission européenne. Hier, le Conseil d'État a validé définitivement ce chantier controversé qui doit s'achever en octobre. Et puis place au 16e de finale de la Coupe du Monde pour les Bleus. France-Suède dès 23h. Match à suivre à partir de 22h30 sur ici et ici.fr. En cas de victoire, la France rencontrera le Paraguay en 8e de finale.
0: Vous écoutez ici, ce mardi, il est 5h32, vous en parliez il y a un instant, Cyril. Les choses sérieuses commencent pour les Bleus aujourd'hui à la Coupe du Monde.
5: Les 16e de finale, autrement dit le premier match à élimination directe, c'est ce soir dès 23h face à la Suède. Rencontre disputée dans le New Jersey, près de New York. Des milliers de supporters français sont attendus sur place, même si Nicolas Perronnet, ils ne seront pas seuls à donner de la voix, car les Américains sont devenus totalement fans de l'équipe de France.
2: Lorsque l'on croise un maillot bleu dans un stade, la réponse est quasiment toujours la même.
4: I'm not French.
6: You're American?
4: I'm American, yeah.
2: Michael, par exemple, qui vient du Michigan.
4: Et j'aime beaucoup la France.
2: Un Bob, vive la France, sur la tête.
4: Why do I choose French team?
7: J'aime les Français, le pays, le foot, c'est le meilleur au monde.
2: Comme si les Bleus avaient déjà conquis l'Amérique.
4: I like the US team.
7: J'aime l'équipe des États-Unis, mais je dois l'avouer, je préfère la France. Zidane, c'est pour l'éternité, mon ami.
2: Alex et son ami qui ont fait le voyage depuis l'Utah ont eux d'autres noms floqués sur leur maillot.
8: I love Mbappé, Dembélé, the goats.
9: Allez les Bleus.
2: Ils expliquent que leur origine centrafricaine les rapproche des Bleus. Même argument pour Jimmy.
10: Je supporte la France parce que je suis originaire du Liban. On veut une revanche contre l'Argentine. Je veux une finale contre Messi et le battre de la même manière qu'il nous a battus.
2: Un engouement pour la marque équipe de France. Logique ici pour Cyril. Lui est français, mais expatrié depuis 20 ans sur la côte Est.
11: Les Américains, ils aiment consommer et ils aiment gagner. Donc l'équipe de France, c'est la meilleure équipe de foot, donc ils veulent acheter des maillots. Je ne suis pas surpris.
2: Ce soir, le stade sera donc encore très majoritairement bleu face à la Suède.
5: C'est le reportage de Nicolas Perronnet sur votre radio ici. Le coup d'envoi de ce France-Suède, c'est à 23h. Match à suivre à partir de 22h30 sur votre radio ici, ici.fr et sur notre chaîne YouTube. Après match, suite à la rencontre pour débriefer ce qu'on espère être une victoire des Bleus. Et justement, en cas de victoire, les Bleus joueront en 8e contre le Paraguay qui s'est imposé cette nuit au tir au but face à l'Allemagne. Le Brésil a lui battu le Japon 2-1. Et puis en ce moment, Pays-Bas contre Maroc. On est dans les prolongations. Toujours un but partout. On jette un coup d'œil, Johan Rock, sur notre météo. Et c'est du soleil aujourd'hui.
0: Oui, le programme soleil pour tout le monde, ou presque. Quelques petits cumulus sur les côtes normandes, la pointe bretonne. Et puis des températures agréables sur la grande majorité du pays. Et puis quand même, dans le sud-est, des fortes chaleurs. On relève pour l'instant ce matin 19 à Bordeaux, 16 à Nantes, 21 à Strasbourg. En revanche, je vous le disais, il fait chaud déjà en bord méditerranée. En milieu de matinée, on relèvera 25 à Montpellier, 26 à Marseille, 24 à Ajaccio. Sur une tendance qui va s'accentuer évidemment cet après-midi avec de fortes chaleurs, donc en bord méditerranée 35 à Perpignan, Montélimar 36 à Montpellier, la maximale. Et puis sur le reste du pays, en revanche, les températures seront estivales, un petit peu au-dessus des normales saisonnières, mais tolérables, rien à voir avec les canicules, la canicule qu'on a connue la semaine dernière. 33 à Lyon, 26 à Rennes, 20 à Cherbourg. Et chez vous, comment ça se passe? Vous nous postez vos petits messages, comme vous avez l'habitude de le faire, sur la page Facebook d'ici, comme l'a fait Virginie dans le Puy-de-Dôme. Elle boit son café avant de partir travailler, nous écrit-elle. Elle a relevé 17 degrés chez elle. Le ciel est dégagé. Pascal, lui, vit à Toulouse. Son thermomètre numérique affiche 18 degrés 2. C'est précis, Pascal. Mm-hmm. Et puis enfin, 13 degrés ce matin à Lille chez Mathieu. Tous les matins, ici, on fait la météo ensemble.
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0: À 5h35, il est présent lui aussi dans la playlist de votre début de journée. Michel Jonas, joueur de blues.

0: réveillés. Soyez les bienvenus à l'écoute de votre radio ici, les 5h38.
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0: On vous souhaite en pleine forme en ce dernier jour du mois de juin. Ici, vous le savez, on traque le matin les arnaques au quotidien. Et dans C'est pas vrai, ce mardi, il sera question de la carte grise.
2: Oui, avec cette alerte de Aude Raso, attention, on n'envoie pas sa carte grise mais à n'importe qui.
0: Mais oui, ne me regardez pas
2: mais
0: comme
2: je
0: ça.
2: Je sais que vous l'avez fait.
0: Mais je ne fais pas. Ma carte grise, c'est sacré, évidemment, que je la donne pas à n'importe qui. Tiens, pour commencer la journée, on va écouter un peu de musique et pas n'importe laquelle. Santa. Elle va se recommencer elle-même dans un instant et dans vos oreilles. Pour l'heure, c'est une tradition. Ici, on vous accueille sur l'antenne de votre radio locale. Bonjour Jean-Paul.
3: Bonjour Jean-Paul.
4: Bonjour Johan. Bonjour Johan.
0: Et Cyril, qui est à mes côtés, pour vous informer tout au long de la journée. Vous nous appelez des Pyrénées ou quelle commune?
4: Je suis à Saint-Gély-des-Fontaines.
0: Bon, côté météo, ça donne quoi en ce moment?
4: Ah bah écoutez, il fait très très beau. On va vraiment pas se plaindre. Hier, on a eu des menaces d'orage, mais bon, on n'en a pas eu. Et aujourd'hui, il fait encore très beau, il fait très doux. Écoutez, je suis dehors, là, je vous écoute avec les hirondelles. Vous voyez,
0: je les entends.
2: Ah oui, on les entend.
0: Bah oui, dis donc, vous êtes bien accompagnés. Une belle coloc. Est-ce que ce soir, à 23h, heure française, vous serez devant votre poste de télé pour supporter les Bleus?
4: Ce soir, bien sûr. Ah bah oui, les Bleus, on est obligés. Hein.
2: Vous avez un pronostic, Jean-Paul?
4: Comment?
2: Vous avez un pronostic, Jean-Paul?
4: Allez, moi je vais dire 3-1.
2: 3-1, combien vous dites, Johan?
0: Moi je dis la même chose, hein, je vois ça de très loin. 3-1, tiens, Jean-Paul, on verra, on débriefera demain et puis on débriefera surtout après le match ce soir sur l'antenne d'ici. En attendant, on va vous envoyer le pack été que vous offre votre radio locale. 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
4: Eh bien, écoutez, je vous remercie beaucoup. Je vous souhaite une bonne journée, une bonne continuation. Et puis, bon, profitons un peu du beau temps, là.
0: Eh ben, on va profiter jour après jour. Merci, Jean-Paul. Ça se passe comme ça tous les matins. Ici, il est 5h41.
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0: Aujourd'hui, c'est pas vrai, comme tous les jours, votre rendez-vous anti-arnaque avec Aude Raso. Ce matin, Aude, on n'envoie pas de copie de sa carte grise à n'importe qui.
7: Oui, je vous dis souvent, attention, prenez vos précautions quand vous devez fournir une copie de carte d'identité pour louer un appartement, par exemple, ou une voiture. Eh bien, la carte grise, c'est pareil. Et là, je m'adresse tout particulièrement à

0: ceux qui vendent leur voiture sur Internet, sur Le Bon Coin ou toute autre plateforme. Un acheteur vous contacte, il est intéressé, il engage la discussion et puis il vous demande une copie de la carte grise du véhicule pour, dit-il, s'assurer que l'annonce est crédible, pour vérifier l'historique de la voiture, ça paraît normal. Généralement, il vous presse un peu en vous disant qu'il peut acheter rapidement et au prix que vous voulez.
1: Mais alors, qu'est-ce qu'il se passe une fois qu'on a envoyé sa carte grise ?
0: Eh bien, l'acheteur, soudainement, ne répond plus. Mais il va utiliser votre carte grise pour piéger d'autres personnes. Il pique les photos de votre voiture, il fait sa propre annonce, il casse le prix. Et quand les acheteurs le contactent, il dégaine votre carte grise pour faire sérieux. Deuxième étape, il demande un acompte, il encaisse l'argent et pouf, il disparaît. N'envoyez jamais votre carte grise à un inconnu sur Internet. Attendez au moins de l'avoir rencontré, masquez un maximum d'informations dessus. Et puis pensez-y, l'escroc peut se servir de ce document pour créer un double de votre plaque d'immatriculation pour échapper au PV, par exemple. Même chose d'ailleurs si vous postez des photos de votre voiture sur Le Bon Coin ou un peu par hasard sur vos réseaux sociaux, parmi vos photos de vacances. Masquez toujours la plaque d'immatriculation, c'est plus sûr.
1: C'est bien noté, Aude, et pour retrouver tous les liens utiles de cette chronique, c'est pas vrai, rendez-vous sur le site de la radio ici.fr à la page arnaque. Si vous avez la chance d'en prendre cette année, qu'est-ce que vous allez faire de vos vacances d'été? Je vous pose la question parce que on va vous parler des chantiers pour restaurer un monument près de chez vous. C'est à la une de la presse et c'est dans un instant, juste après Santa. Pour début de journée, il est 5h43.

0: 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C'est toujours un plaisir de vous savoir à l'écoute de votre radio locale. À 5h46, tous les matins, on s'intéresse à notre planète. Le monde merveilleux du vivant, ce mardi. On remonte le temps avec vous, Benoît Prospero, et on va aller saluer les dinosaures.
1: Non, non, j'essaye de faire le cri du dinosaure, mais ça marche pas du tout. D'autant qu'on n'est pas sûr, en plus, à 100% quel était le cri des dinosaures. Bref, bonjour à toutes et tous. Aujourd'hui, dans le monde merveilleux du vivant, trois choses à savoir sur le Vélociraptor. Au menu, vitesse, griffe, et vision. Simplement, est-ce que vous voyez à quoi ça ressemble un Vélociraptor ? On refait un petit peu sa carte d'identité. 2 mètres de long, queue comprise, pour seulement 70 cm de haut. Animal bipède, qui se déplaçait donc sur ses membres postérieurs. Tête relativement allongée et plate, environ 23 cm. Un long museau étroit et des mâchoires qui portaient environ 80 petites dents acérées, largement espacées et dentelées. Et donc, première chose à savoir, ce qui distingue le Vélociraptor, eh bien, c'est sa vitesse. Ses membres postérieurs allongés lui permettaient de courir jusqu'à 40 km/h, ce qui est plus rapide que la moyenne humaine et même que la moyenne d'un sprinteur de haut niveau comme Usain Bolt lors d'un 100 mètres.
0: Et d'ailleurs, c'est de là que vient son nom.
1: Eh bien exactement, son nom vient des mots latins velox, rapide, et raptor, voleur, en référence à son agilité pour attraper ses proies. Et à ce propos, deuxième chose à savoir sur le Vélociraptor, il avait 3 griffes, dont la grande griffe du second doigt, 7 cm de long, était recourbée et mobile. Et pourquoi je vous parle de ça ? Parce que cette morphologie lui permettait, de la même manière que les rapaces, d'empêcher ses victimes de s'échapper, ce qui l'a rendu célèbre. Et puis, il avait une autre qualité. Vous savez ce que c'est ?
0: Non, je sais pas. Benoît, vous parlez de rapace, peut-être sa vue ?
1: Nom d'une marmotte en bikini, vous avez totalement raison. Plus exactement, le cerveau du Vélociraptor était relativement imposant proportionnellement à sa taille. Et donc, cette morphologie de son crâne avec des orbites qui s'ouvrent vers l'avant laisse penser, et c'est la troisième chose à savoir, que le Vélociraptor disposait d'une vision tridimensionnelle, ce qui est assez rare pour le souligner, et faisait surtout de lui un prédateur capable d'attaquer une proie avec précision. Le monde vivant est merveilleux. Et aujourd'hui, pour toutes ces infos, on remercie le formidable Ronan Alain, paléontologue au Muséum National d'Histoire Naturelle. Plus d'infos sur mnhn.fr.
0: C'est le meilleur ami des Vélociraptors. C'était Benoît Prospero, que vous retrouvez sur le site ici.fr avec toute la collection du monde merveilleux du vivant.
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0: À 6h10, à la une de la presse ce mardi, une idée de vacances originale à découvrir dans Mission Patrimoine.
3: Le magazine qui consacre un dossier aux chantiers bénévoles qui ont pour objectif de réhabiliter les monuments du pays.
0: Avec nous pour en parler, le rédacteur en chef du magazine. Bonjour Nicolas Aguirre.
4: Bonjour Johan.
0: En lisant l'article, on apprend qu'on peut participer à la restauration, la réhabilitation de monuments en France. De quel type de monuments s'agit-il d'ailleurs ?
4: C'est vraiment très très large. Il y a tout type de monuments, à la fois du monument, on va dire, entre guillemets, qui fait rêver. Il y a des chantiers à Versailles, mais c'est aussi du petit patrimoine, le patrimoine vernaculaire, et ça peut être un lavoir comme un château.
0: De quelle manière se déroulent-ils ces chantiers, et qu'est-ce qu'on y fait concrètement ?
4: Alors concrètement, en fait, nous, on a, dans Mission Patrimoine, on a consacré un grand article à l'association Rempart, l'Union Rempart, qui est vraiment partenaire indispensable de tous ces chantiers en France, et qui va vous permettre de découvrir ce qui se passe à côté de chez vous, parce que ça se passe forcément, il y aura forcément un chantier à côté de chez vous, et aussi de postuler dans ces chantiers.
0: C'est ouvert à tout le monde quand même.
4: Mais oui, oui. On va s'adapter à votre profil, à vos compétences.
0: Alors c'est-à-dire moi, par exemple, Nicolas, je ne sais rien faire, qu'est-ce que je pourrais faire ?
4: Je suis sûr que vous savez faire des choses, Johan. Sur un chantier, il y a besoin de toutes les bonnes volontés, et il y aura surtout des formateurs qui, sur ce chantier, vont un petit peu vous évaluer, le mot est fort, hein, mais regardez, si on va vous confier un travail peut-être manuel à l'extérieur, ou peut-être en intérieur, de repeindre ou de tailler des pierres. Enfin voilà, vraiment, sur place, l'encadrement va vous aiguiller, et non seulement il va vous aiguiller, mais ensuite il va vous apprendre. Et je suis sûr que même vous, Johan, vous découvririez des compétences qui vous surprendraient.
0: Comment on postule et comment on est sélectionné ? Parce que j'imagine que des places, il y en a, mais pas non plus à foison.
4: Bah, il y en a. Faut pas s'inquiéter. Si vous cherchez un chantier cet VTT dans une région en particulier, vous trouverez quelque chose. Alors vraiment, la meilleure façon, c'est de se rendre sur le site de Rempart, de l'Union Rempart, donc c'est rempart.com. Par région, vous allez découvrir tous les chantiers qui sont proposés. Il y a des explications et un contact pour postuler.
0: Donc je peux émettre une option, par exemple, vous parliez tout à l'heure de Versailles.
4: Les amis du potager du roi vous attendent. Grosso modo, il y a un prix évidemment à ça, puisqu'on s'inscrit, on est bénévole, mais on va être aussi logé et nourri. On va dire que en moyenne, on est autour de 200 € pour une douzaine de jours, ce qui est quand même très très raisonnable. C'est vraiment une découverte et c'est ce que nous avons trouvé formidable dans le magazine, c'est que c'est un travail d'équipe. Et c'est vraiment le mot équipe est super important.
0: Tout savoir sur les chantiers bénévoles, le dossier est à retrouver dans le Mission Patrimoine de cet été. Merci Nicolas Aguirre d'avoir été des nôtres et belle journée.
4: Merci beaucoup.
0: Que diriez-vous de faire une petite détox en ce début d'été ? Oubliez smartphone, réseaux sociaux, tablettes, fini les applis, c'est peut-être ça la nouvelle tendance. On en parle avec Muriel Jordan, le temps d'écouter Hanson, bop, sur votre radio locale, ici, 5h52.

0: Merci, bientôt il sera 6h avant vos infos locales. On va se mettre à la page avec vous, Muriel Jordan, qui décryptait tous les jours les tendances du moment. Et ce mardi, Muriel, on se penche sur notre capacité ou non à déconnecter du portable en vacances.
1: Oui, la détox numérique, c'est un truc dont vous allez forcément entendre parler. La période des grandes vacances d'été étant propice à ça. Se libérer l'esprit, même pour un court week-end, pas si simple. Surtout si votre cerveau ressemble à ça. En France, près de 3 salariés sur 4 continuent de consulter leurs mails et de répondre à leurs appels téléphoniques en vacances. Même avec des tongs, on reste tendu comme un string. C'est dur de se déconnecter, hein, mesdames?
2: Ah, on se force. Moi, je me force à me déconnecter. De tout, du portable, du travail, de tout décrocher.
1: Ok, alors dans la rue, je suis allée vous demander votre durée idéale de vacances.
2: Pour vraiment déconnecter, j'irais quand même déjà une semaine. 7 jours.
3: Moins d'une semaine, on n'a pas le temps de déconnecter. Minimum une semaine pour commencer à déconnecter.
4: Oui, grand minimum une semaine. Idéalement, 6 mois.
3: 6 mois dans l'idéal pour vraiment pouvoir se reposer.
1: 6 mois, bah ouais, ça me semble une bonne durée. Mais ça ne s'appelle plus des vacances, hein, mais un congé sans solde.
0: Et justement, Muriel, sur cette durée idéale pour décompresser, les avis divergent.
1: Ouais, et d'ailleurs, je dois mener ma petite enquête. J'appelle Lisa Le Tessier, psychologue en thérapie cognitive et comportementale. Je lui demande quelle est la durée de congé idéale pour vraiment se reposer.
5: Alors, pour moi, la durée idéale pour vraiment déconnecter en vacances est de 10 jours. Pourquoi 10 jours? Parce que tout simplement, on va déjà mettre environ 3-4 jours pour pouvoir passer du mode du cortex préfrontal au mode du cerveau par défaut. Et ce petit spleen de 3-4 jours est dû en fait à ce changement de mode de votre cerveau. On peut constater qu'au bout de 3-4 jours, on a souvent un coup de spleen, on a un gros coup de fatigue.
1: Un coup de pompe, un bouton de fièvre, un mari qu'on supporte plus et qu'on a envie de... Oh, c'est pas parce qu'il porte un Marcel ou un slip de bain trop petit hein, qu'on s'engueule. Non, vous vous engueulez à cause de votre cerveau qui supporte mal de sortir tout à coup du mode travail. C'est pas votre faute, bon sang, c'est physiologique. Qu'est-ce qu'on doit faire alors?
5: Je préconise ce qu'on appelle un sas de décélération progressive, c'est-à-dire ne pas enchaîner à fond les ballons jusqu'à la dernière heure avant le départ, mais les 2 jours qui précèdent votre départ en vacances, ou en tout cas le moment des vacances, de simplement ralentir petit à petit, parce que sinon, votre cerveau va passer de 100% à 20% d'un coup, et ça, il aime pas beaucoup, quitte à prendre 2 jours supplémentaires de, on va dire, fausses vacances, où on va poser 2 jours de plus.
1: Hey, vous savez ce qu'il vous reste à faire, hein ? Allez hop, on appelle le patron pour poser 2 jours de plus. Pas sûr que ça passe. Vous me raconterez.
0: Ici.fr pour retrouver toute la collection des ces tendances. Et à demain, Muriel Jordan. C'était un plaisir de commencer cette journée avec vous. 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
0: Cyril, rendez-vous tout à l'heure 6h30 pour le 90 secondes. En attendant, on vous laisse en compagnie de toute l'équipe d'ici matin à vos côtés. Excellente journée.
7: Merci Johan, bienvenue en Lorraine, ça va mieux chez nous. La fraîcheur est revenue avec des températures beaucoup plus supportables. On en profite ce matin. Et puis on fera un point complet sur la météo juste après les informations de 6h.
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7: Bon réveil à l'écoute d'Ici Lorraine, nous sommes le mardi 30 juin, il est 6h. Et le journal est présenté par Mathieu Barbier. Bonjour Mathieu.
9: Bonjour.
7: Des visages, des noms sont désormais posés sur les corps des victimes du crash d'avion à Tomblaine.
9: Moins de 48 heures après cette tragédie, les proches des 11 victimes leur rendent hommage, en particulier sur les réseaux sociaux. Ces clients venus passer un baptême en parachute avec leur moniteur étaient infirmiers, cadres de santé, infirmiers ou encore comptables au CN du Puy.
10: Parmi les 5 élèves qui ont effectué le baptême, Damien Giacovelli, il était infirmier libéral à Nancy. À ses côtés, Youssef El Idrizi, comptable, habitant de Tomblaine et membre de l'équipe de foot locale, un élève de terminale au lycée La Malgrange à Jarville, et Cynthia Valli, 48 ans, chef du bloc cardiovasculaire à la polyclinique de Gentilly. Elle était mère de 2 enfants. Son chef de service, Sébastien Portemer, se souvient d'une personne très joviale et souriante.
11: Quand vous avez quelqu'un comme Cynthia qui était là depuis 26-28 ans bientôt, ça fait un trou, ça fait un vide. Elle va beaucoup nous manquer, beaucoup nous manquer.
10: Le saut devait s'effectuer en tandem avec des instructeurs chevronnés Lyonnais comme Anthony Planchon, moniteur au Centre régional de parachutisme de Strasbourg, Philippe Kovacevic, 51 ans, membre du club de Besançon, discret et bienveillant, il était proche du président du club, Alain Macarol.
12: Je me suis empêché de croire qu'il était dans l'avion. Donc, c'était un choc pour le club, pour la communauté du parachutisme. On se connaît tous. Ouais, c'est très triste.
10: Tristesse aussi chez les pompiers du Var où exerçait l'adjudant-chef David Tellier, 53 ans. Éric Groin, le directeur du SDIS du Var, lui rend hommage.
13: Quand on perd un des nôtres, c'est toujours quelque chose qui est reçu avec émotion. Forcément, on ne peut que penser à sa famille dans ces moments-là.
10: Le pilote fait également partie des victimes. Son identité n'est pas encore connue.
9: Et des lieux de recueillement ont été ouverts dans plusieurs communes du Grand Nancy, comme au stade Marcel Picot de Tomblaine. Les drapeaux des 20 mairies de l'agglomération sont mis en berne. Un hommage devrait être rendu aux 11 victimes jeudi dans le Grand Nancy.
7: Les enquêteurs de leur côté ne perdent pas de temps pour comprendre pourquoi cet avion civil s'est écrasé quelques secondes seulement après son décollage.
9: Plusieurs dizaines de gendarmes et d'enquêteurs du BEA travaillent sur le site du crash à quelques centaines de mètres seulement de l'aérodrome de Nancy-Tomblaine. L'épave a été évacuée, elle, hier après-midi pour être analysée. Alors cet accident d'avion civil, le plus meurtrier en France, est-il dû à une erreur humaine ou une défaillance mécanique? Il est encore trop tôt pour le dire, mais les enquêteurs ne laissent rien au hasard, Alexis Arad.
14: Les enquêteurs ont observé toutes les pièces de l'appareil, se sont aussi attelés à la recherche de caméras embarquées ou de téléphones des passagers qui pourraient avoir filmé la catastrophe. Car en l'absence des boîtes noires, ces enregistreurs de vol non obligatoires sur ce type d'appareil, les enquêteurs doivent travailler principalement avec les témoignages et vidéos des personnes sur place au moment du drame. Cela veut dire auditionner les contrôleurs de la tour qui pourraient avoir échangé avec le pilote, les proches des passagers qui étaient au sol ainsi que les riverains. Avec leurs informations et peut-être donc des prises de vue de l'intérieur de la cabine, les enquêteurs de la gendarmerie des transports aériens et du bureau d'enquête et d'analyse pourront étudier les différentes pistes. Celle d'un avion déséquilibré, il était à pleine capacité, un pilote et 10 passagers, des mouvements ou une mauvaise répartition des poids auraient pu faire basculer l'appareil. Celle d'une défaillance moteur juste après le décollage ou bien celle encore du malaise du pilote par la forte chaleur. Pour l'heure, aucun élément de l'enquête n'a été rendu public.
9: Et ce travail de fourmi des enquêteurs, nous le détaillerons avec notre invité à 7h45, Jean-Paul Troadec, c'est l'ancien directeur du BEA. Il a dirigé le bureau d'enquête et d'analyse pendant 5 ans jusqu'en 2014. Il pourra par exemple nous dire si ce type d'avion à hélice, les Pilatus, reste fiable quand les températures frôlent ou dépassent les 40 degrés. Toutes les informations sur ce crash d'un avion civil à Tomblaine dimanche et le décès de 11 personnes présentes à bord sont à retrouver sur ici.fr. Alors que nous respirons un peu mieux en Lorraine depuis hier matin, le Premier ministre a dressé c'est le bilan de cette canicule historique par son intensité. Sébastien Lecornu craint une surmortalité de victimes à leur domicile, sans pour le moment avoir un décompte précis. Le gouvernement n'exclut pas, d'après les derniers modèles, une nouvelle vague de chaleur d'ici une dizaine de jours. Mais beaucoup d'entre vous n'ont pour le moment qu'une obsession, c'est de faire baisser la température chez eux. Alors oui, les deux dernières nuits ont été plus fraîches, mais la chaleur accumulée dans les murs ne part pas en un claquement de doigts. Et certains se sont tournés vers l'ALEC à Nancy pour avoir des conseils, des astuces pour mieux respirer. Thibaud Dill est membre de l'Agence locale de l'énergie et du climat qui existe depuis 20 ans.
15: En arrivant ce matin, les collègues me disaient qu'on avait déjà un pic de mails et d'appels téléphoniques par rapport à la surchauffe qu'il y avait eu ce week-end. Nous, on avait déjà constaté une hausse des demandes la semaine dernière sur tout ce qui était confort d'été. Globalement, une tendance x2 par rapport à la moyenne. Notre activité est très liée à l'actualité. On arrive aujourd'hui à anticiper et dans des projets de rénovation qui se font par rapport à une logique de sortie de passoire thermique et à une réflexion de chauffage. Aujourd'hui, on va être beaucoup plus impactant dans les solutions qui intégreront aussi la gestion du confort d'été. Ces discours qui étaient moins entendus il y a 5 ou 10 ans, aujourd'hui, les gens comprennent que s'ils rénovent pour l'hiver aujourd'hui, c'est bien qu'ils intègrent dès maintenant aussi une bonne isolation par rapport aux surchauffes d'été.
9: Alors, ce second épisode caniculaire depuis le printemps n'a pas complètement désorganisé le système hospitalier, contrairement à 2003, mais les établissements reste sous tension, certains encore plus que d'autres. Exemple à Toul, où le plan blanc vient d'être déclenché après un afflux de patients aux urgences liés à la chaleur, mais aussi aux inondations récentes qui ont touché l'hôpital et deux EHPAD. Pour éviter l'engorgement, l'hôpital demande de privilégier hors urgence vitale le médecin traitant ou le 15. Après 48 heures de fermeture suite à une grève des surveillants de baignade, le complexe Nancy Thermal a rouvert ses portes hier. Après une bagarre autour des bassins jeudi, les maîtres nageurs ont tapé du poing sur la table pour réclamer une meilleure condition de travail et un abaissement de la jauge maximale de clients dans l'établissement aquatique. Des réunions sont en cours avec la métropole pour trouver un accord.
7: La France entre dans le vif du sujet à la Coupe du Monde.
9: Après cet extrait d'une poule pas spécialement relevée, hein, les Bleus disputent ce soir à 23h leur 16e de finale face à la Suède, c'est à New York. C'est une rencontre à élimination directe, pas le droit à l'erreur donc pour les Bleus qui seront soutenus à distance par Nelly Viennot. La Lorraine qui habite la Neuveville devant Nancy restera dans l'histoire comme la première femme arbitre professionnelle en France. Désormais âgée de 64 ans, elle continue de former des femmes au sifflet. Isabelle Baudry l'a rencontrée pour nous.
16: Même derrière l'écran, le plaisir reste intact.
17: On a toujours le petit coup d'œil à avoir et le fait aussi de continuer mon activité et me permet aussi de progresser.
16: Nelly Viennot a suivi les trois premiers matchs des Bleus.
17: Quelle que soit l'heure, je pense que même si ça avait été 2h du matin, je me serais levée pour les regarder.
16: Face à la Norvège, elle retient bien sûr le triplé de Dembélé, mais pas seulement.
17: Oui, le triplé, mais moi aussi je suis un peu déçue qu'on ne parle pas plus de l'arrêt de Maignan sur le pénalty, parce que ça empêche les Norvégiens de revenir au score, et c'est un moment clé du match aussi.
16: Contre la Suède, ce soir, les Bleus partent favoris. L'ancien arbitre international reste toutefois mesuré.
17: Normalement, sur le papier, c'est toujours facile. Sur le terrain, c'est autre chose.
16: Même prudence de Nelly Viennot sur le parcours des Bleus, quand certains disent que ce mondial ne peut leur échapper.
17: Sur un match, tout peut arriver. Il suffit d'un couac, de malchance, de mauvaises décisions, et tout peut basculer d'un côté comme de l'autre.
16: Et n'allez pas lui demander un pronostic de score. J'aimerais juste que la France gagne.
9: Et le match des Bleus face à la Suède à 23h est à vivre en intégralité sur Ici Lorraine dès 22h30 dans une soirée spéciale. Le Brésil et le Maroc, qui vient tout juste d'éliminer les Pays-Bas, ont rejoint le Canada en 8e de finale, tout comme le Paraguay, hein, qui a sorti l'Allemagne hier soir à l'issue de la séance des tirs au but. C'est la première énorme surprise, hein, de cette compétition.
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9: Le soleil est de retour.
7: Ah oui, alors ça va mieux, surtout la douceur. Attendez, là je crois que tout le monde attend un peu de fraîcheur et c'est vrai qu'on a quand même un peu mieux dormi cette nuit. Déjà, on n'a pas eu d'orage. Donc pas de bruit et puis des températures quand même plus adaptées à un sommeil profond. Donc voilà, on en profite. Les températures vont monter aujourd'hui. On va atteindre pratiquement les 30 degrés partout. On va dire entre 28 et 30 degrés au plus chaud de la journée. Alors ce qui est quand même particulier aujourd'hui et ce à quoi il va falloir faire attention, c'est que certes ce matin il fait très beau, il y aura du soleil sans souci, mais cet après-midi on va retrouver un temps un peu plus perturbé et on pourrait avoir des orages par endroits. Alors autour du massif comme d'habitude, sur la région d'Épinal, sur le Toulois également possible, le Lunévillois, donc soyez tout de même assez prudents. Si vous devez prendre la route ou sortir ce soir, ça pourrait tonner et il y aura de la pluie, mais ça n'aura aucun effet sur les températures, hein, 30 degrés. Voilà, ce sont des températures un petit peu au-dessus des normales de saison, mais on est tellement content de ne plus avoir 40 que ce sera très bien pour nous. Demain, très beau. La suite de semaine sera très belle et on devrait passer la barre des 30 degrés. Ne pas beaucoup la dépasser, hein, 31 à 32 degrés pour la fin de semaine et pour ce week-end. Un petit coup d'œil sur la route. Bon, ça va pour l'instant. Si vous empruntez, tiens, la fameuse bretelle qui vient de la zone de la Sapinière en direction de Toul à 31 ou que vous arrivez de la 33, soyez prudents, vous savez que l'autoroute est toujours terminée là sur cet échangeur, est toujours fermée pardon, sur cet échangeur à 31-33. On a des travaux de nuit et pour l'instant ce n'est pas réouvert, ce sera ouvert à partir de 6h30 pour l'arrivée de flux de voitures. Pour l'instant donc tout va bien sur les routes de Lorraine.
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7: Ah, je sais pas vous, mais quand on respire, on va quand même un petit peu mieux. On a mieux dormi cette nuit. C'est vraiment chouette. Allez, on démarre cette matinée avec Jean-Jacques Goldman. Il changeait la vie. Excellent réveil, il est 6h10.

0: changer la vie, c'est Jean-Jacques Goldman. Vous l'écoutez sur Ici Lorraine.
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0: 6h14, nous sommes le mardi 30 juin. Dans un instant, on ira faire un tour au jardin, maintenant qu'il fait un petit peu plus frais. Regardez l'état de nos fleurs qui ont un petit peu souffert, surtout celles qui n'aiment pas la chaleur. C'est le cas des lantanas. On en parlera avec Maxime Verrier et Roland Motte d'ici quelques instants. Et puis, bonne fête au Martial en ce 30 juin. Martial qui peut aussi se mettre au féminin. Et cette musique, vous la connaissez, c'est Rocky. Bon, Sylvester Stallone ne fête pas son anniversaire aujourd'hui, mais c'est Mike Tyson. Alors, qui est pour certains le plus grand boxeur de tous les temps. Mike Tyson a 60 ans, ça compte hein, cet âge-là. C'est Mike Tyson qui a raconté très récemment une anecdote, alors marrante, certainement pas sur le coup, mais il a expliqué qu'il a failli, comment on pourrait dire ça, casser la figure à Brad Pitt, qu'il a un jour trouvé dans une mauvaise posture avec sa femme, la femme de Mike Tyson. On peut dire qu'il est plutôt courageux, Brad Pitt, hein, de s'en prendre à la femme d'un boxeur. Il a dit, on aurait dit qu'il allait recevoir l'extrême onction, puis finalement il a préféré passer son chemin, et Mike Tyson a ensuite divorcé beaucoup plus sagement, et Brad Pitt est parti voilà, faire sa vie et continuer sa vie amoureuse qu'on lui connaît. Donc bon anniversaire à Mike Tyson aujourd'hui, 60 ans pour notre boxeur.
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0: On souffle un petit peu ce matin avec des températures plus fraîches, mais nos plantes aussi soufflent. On en parle avec notre jardinier Roland Motte et Maxime Verrier.
3: 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Bonjour Roland Motte.
4: Bonjour mon cher Maxime.
3: On est sur les lantanas.
4: Oui, lantana, on dit lantana. Alors c'est une plante qu'on trouve régulièrement dans le sud de la France ou en Bretagne. Donc vous comprendrez que si on les trouve là-bas, eh bien ça veut dire que ça gèle quand même. Et chez nous, on en voit de plus en plus parce que c'est une plante capable de supporter les coups de chaud, les coups de chaleur, et donc elle est plutôt très bien. C'est un arbuste, un petit arbuste dont les feuilles sont légèrement, ont un petit parfum. Quand on les frotte, ça sent un petit peu un genre de menthe un petit peu forte. Et puis la floraison est assez originale. Il y en a des toutes bleues, puis il y en a multicolores, pratiquement multicolores. Ça fait des petites fleurs, elle est grande comme ça. Je joins mon index à mon pouce, et pour vous donner une idée du petit rond que ça fait entre les deux. Et il y en a une multitude sur ce petit arbuste.
3: Et qu'est-ce qui les rend si originales?
4: Ben c'est d'abord la résistance à la chaleur. Alors dans certains pays, elles sont un peu envahissantes d'ailleurs, mais c'est pas le cas chez nous puisque ça gèle en hiver. C'est surtout sa floraison qui est originale. Pour un arbuste, un petit arbuste, eh bien, alors je dis petit parce que chez nous c'est souvent en pot, mais on peut les retrouver assez grandes quand on la trouve en pleine terre dans des pays un petit peu plus cléments en hiver que les nôtres. Et donc c'est sa floraison qui est surtout très sympa, avec du jaune, de l'orange, du rose et le tout en même temps. Alors il y a aussi des bleus et donc c'est plutôt sympa. Donc on va les tailler simplement une fois que c'est fané, et puis ça donne vraiment de l'ampleur en pot. Sur un balcon ou surtout sur une terrasse, c'est plutôt très sympa.
3: Est-ce que ça se cultive facilement?
4: Il faut un peu d'arrosage, mais comme je vous l'ai dit, ça supporte bien la chaleur. Mais une plante en pot est toujours dépendante de son jardinier. Donc forcément, si ça coince au niveau de l'arrosage, ça va coincer. Voilà, voilà. Comme ça, vous avez toute la phrase complète dans un bon français.
3: Et donc, on le pchipchite ou on le glouglou?
4: Non, on pchipchite pas. C'est pas la peine parce qu'elle supporte bien la chaleur. Par contre, oui, là, on surveille l'arrosage quand même de temps en temps.
3: Le conseil vert du jour sur le lantana.
4: Eh bien, on va supprimer, si on a le temps, régulièrement les fleurs fanées, parce qu'il y en a des nouvelles qui reviennent chaque fois.
0: Merci beaucoup à Roland. Roland qui revient tous les jours à cette même heure durant l'été, puis le vendredi entre 9h et 10h pour répondre en direct à vos questions. Dans un instant, on ira faire un petit tour dans un atelier de pâtes. Il s'appelle Sylvain. Véronique l'a rencontré. Il a décidé de repartir sur d'autres bases dans sa vie et de vivre de sa passion pour les pâtes. Rencontre dans un instant sur Ici Lorraine. si vous avez vu le film consacré à Michael Jackson, Michael, qui devient le plus gros succès du genre des biopics de l'histoire du cinéma. Il vient de dépasser les entrées d'Oppenheimer, 5 millions d'entrées, et c'est pas fini. Voici Michael Jackson, le vrai Black or White.

0: C'est vrai que ça fonctionne, les chansons de Michael Jackson, Black or White, vous l'écoutez sur Ici Lorraine. Il était une fois des Lorrains s'arrêtent à Thiéfos aujourd'hui avec Sylvain Fèvre à la tête de l'atelier des pâtes. Une vie pleine de rebondissements pour Sylvain qui a quitté les Vosges vers 25 ans. Rencontre avec Véronique Laure.
1: Je disais en rigolant, votre vie c'est un peu une aventure quand même, pleine de rebondissements.
2: Oui, c'est vrai. Ce qui est intéressant dans la vie professionnelle, enfin pour moi, ça a toujours été de faire plusieurs métiers. Ma formation, on va dire, de base, elle n'était pas quelque chose de rêvé. C'est maintenance industrielle, c'est tech de co. Et après, c'est partir dans la banque parce que dans les années 95, 1994, il fallait trouver absolument du travail. Puis il y avait cette culture encore où avoir un job, c'était super. Il ne fallait pas prendre le risque de ne pas continuer, quoi. Donc du coup, la banque, 17 ans de banque, et dans la banque, pas rester justement dans ce que je faisais au début quand je suis rentré. Et c'est surtout pas s'enfermer dans un train-train et dire, moi j'ai envie de découvrir autre chose. En fait, je suis de nature curieuse, quoi, en fait, ouais, tout simplement.
1: On entend quelqu'un derrière vous qui met les pattes en sachet. Hein, c'est ça. Et le retour au pays, alors?
2: Alors le retour au pays, ça a été...
1: Vous êtes d'ici, de Thiéfos?
2: Non, je suis à côté d'Épinal, donc je suis vosgien, j'ai fait 20 et quelques années donc dans les Vosges. Je suis parti à l'âge de à peu près de 25 ans, et donc revenir ici, c'était une étape. Je retrouve mon petit univers, parce que généralement on est entre le lac et la montagne, c'est un petit peu un petit Annecy en quelque
1: sorte. C'est les Alpes en miniature, quoi.
2: Encore aujourd'hui, on va dire sans les contraintes, parce que les gens qui sont actuellement en Haute-Savoie ont quelques difficultés avec le flux touristique qui est très très très dense.
1: Enfin, vous avez le sentiment de revenir à vos racines, à vos sources. Vous sentez vosgien ou pas tant que ça?
2: Je dirais, je redécouvre les Vosges et je redeviens vosgien. Parce que quand je suis revenu au bout de 25 ans, je ne me rappelais plus du nom des vallées, les parcours pour aller d'un endroit à un autre. Et à côté de ça, j'ai vu aussi des Vosges qui ont beaucoup évolué, beaucoup changé. 25 ans en arrière, Gérard Armé n'avait rien à voir avec ce que c'est aujourd'hui. Épinal de la même façon. Donc du coup, peut-être avec un a priori, je suis revenu dans les Vosges en disant ce sera pas comme là où j'étais, mais surpris aussi parce que quand on regarde justement ce qui existe, ce qui est mis en place, il n'y a pas de
1: c'est pas si mal, quoi, monsieur.
2: Il y a pas ça démérite pas du tout, pas du tout. Non, pas du tout. Donc maintenant aujourd'hui, il faut que je m'inscrive moi sur ce territoire vosgien en tant que ancien vosgien dans une formule nouveau vosgien en quelque sorte.
1: Et vous, les pâtes, vous les aimez comment ?
2: Fraîches, al dente, surtout les spaghettis, avec une petite sauce tomate, du basilic et on va dire des légumes souvent.
1: Bon, allez, le Vosgien, je vous prends où en photo ?
2: Comme vous voulez.
1: Dans la boutique ?
2: Ouais, plutôt dans la boutique, oui. Ouais, c'est sympa.
3: Merci bien. Merci
0: au revoir. Donc Sylvain Fèvre qui a ouvert Pasta Délices, sa boutique, son épicerie fine italienne à Gérard Armé, puis aussi un site internet si vous voulez commander. Le site internet, c'est pastadelices.fr. Marine, c'était la 12e saison de la Star Academy. Je vous dis ça parce qu'avant 9h, j'aurai des invitations à vous donner pour le concert de la Star Academy annoncé.

0: la saison 12 pardon, de la Star Academy, c'est Escroc. Dans un instant, votre horoscope.
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0: 6h28, nous sommes le mardi 30 juin. Bonne fête au Martial. Catherine Viguier, vous nous parlez d'une planète en particulier.
5: La planète Mercure fait marche arrière dans le signe du Cancer. Bélier, un projet en famille prend davantage de temps que prévu ou c'est lié à votre maisonnée.
6: Taureau, si vous avez un souci lié à un voyage, restez calme, acceptez, vous saurez vous adapter.
7: Gémeaux, vous êtes par Mont et par Vaux et côté finance, déstabilisé, mais c'est passager.
8: Cancer, vous êtes amené à réfléchir davantage sur vos priorités, vous allez repartir plus confiant.
9: Lion, une épreuve dans votre vie demande du temps, acceptez-le, vous êtes quelqu'un de fiable.
10: Vierge, vous serez un peu perturbé dans vos amitiés, mais rien de grave, suivez votre intuition.
11: Balance, si vous êtes indécis en vue d'assumer de nouvelles responsabilités, vous serez aidé.
12: Scorpion, comptez sur un retard dans un déplacement, ce n'est pas une raison pour tout remettre en question, soyez zen.
13: Sagittaire, quelqu'un vous ennuie et vous devez répondre, gare à ne pas somatiser, prenez soin de vous.
14: Capricorne, il se passe quelque chose au sujet d'un ou d'une autre, et ce n'est pas simple, vous ne lâchez pas.
15: Verseau, des opportunités de vous démarquer, mais il faut bosser dur, et c'est parfois épuisant.
16: Poisson, vous aurez beau tout faire pour lui plaire, il y a des chances que l'autre prenne son temps pour vous répondre.
17: Et pour nous tous, s'il y a du retard dans notre vie, vive notre imagination.
0: Merci Catherine, et dans un instant Mathieu, nous prendrons des nouvelles du Gros Léon.
18: Le Gros Léon, c'est une machine prêtée par le conseil départemental des Vosges pour le Tour de France. 14 tonnes, une balayeuse devant, et en fait il est devant le peloton pour nettoyer les routes. C'est en fait l'ange gardien des coureurs, le Gros Léon.
0: On saura plus dans un instant. Pour l'instant, c'est des nouvelles du monde et de la France en 90 secondes avec Cyril Ardo-Redon.
19: La perspective d'un nouvel épisode caniculaire dans les prochains jours est possible, dit le Premier ministre Sébastien Lecornu. Il promet aussi que les 30 000 climatiseurs commandés vendredi seront livrés en fin de semaine ou en début de semaine prochaine dans les hôpitaux. Plus que 4 départements en vigilance orange canicule ce matin. Les Alpes-Maritimes, le Var, la Haute-Corse et la Corse du Sud, les Alpes de Haute-Provence sont rétrogradés en jaune selon Météo France. Des secours français mobilisés à Monaco après une explosion qui a fait 3 blessés hier soir, des membres d'une même famille blessés. L'une des plus grosses fortunes ukrainiennes et sa compagne sont grièvement blessés. Un adolescent a été plus légèrement touché. Les autorités évoquent un probable attentat. L'auteur est en fuite. Une plainte déposée contre Gérald Darmanin, le ministre de la Justice, pour mise en danger délibérée de la vie d'autrui par la mère de la jeune Rosa, une fillette qui avait porté plainte contre Jérôme Barella pour viol 9 mois avant la mort de Liana dans le Gers. Un dossier traité avec beaucoup de retard, selon la famille. Les sénateurs ont adopté définitivement la loi contre l'ultra-fast fashion hier. Les sites comme Shein, Temu ou AliExpress sont particulièrement visés. Une taxe pouvant aller jusqu'à 20 euros par produit d'ici 2030 est instaurée. La publicité pour ces articles sera interdite. France-Suède, dès 23h, ce soir en 16e de finale de la Coupe du Monde de foot. Match à suivre dès 22h30 sur votre radio ici et sur ici.fr. Le Maroc a éliminé les Pays-Bas au tir au but ce matin. L'Allemagne, sortie par le Paraguay dans la nuit, également après des tirs au but.
18: Merci Cyril Ardo-Rodon, on vous retrouve tout à l'heure à 7h30. Il pèse 14 tonnes, sa balayeuse géante est connue de tous les spectateurs du Tour de France sur le bord des routes. Le Gros Léon, cette énorme machine jaune prêtée depuis 17 ans par le Conseil départemental des Vosges aux organisateurs de la Grande Boucle, part aujourd'hui en Espagne, où sera donné le coup d'envoi de l'épreuve samedi à Barcelone. Et au volant du Gros Léon, chargé de nettoyer les routes avant le passage du peloton, c'est Hamilton Santos. Et Isabelle Baudrier, vous l'avez rencontré.
20: À bord du Gros Léon, plus de 1000 km le séparent de Barcelone.
21: Vous craignez pas la chaleur ?
22: On a de la clim quand même, mais on pense pas à ça. Non, je pense que ça va faire.
20: Hamilton Santos ne s'est jamais rendu dans la capitale catalane.
22: Du tout.
21: Ça fait partie du plaisir aussi
22: de découvrir. Ça fait partie du plaisir, oui. Il y a 2 ans, c'était Italie.
20: Florence, ville départ du Tour en 2024.
22: Cette année, c'est Barcelone. C'est super.
20: Hâte de vivre à nouveau l'aventure Tour de France.
22: Je suis très motivé, je suis euphorique. Enfin, c'est un bon stress. C'est un honneur pour moi.
20: Un honneur et surtout beaucoup de responsabilités, selon son supérieur Clément Voirin. La sécurité des coureurs est entre les mains du Gros Léon, 14 tonnes, sa balayeuse et de son conducteur.
23: C'est une grande tension du fait que la journée aussi est très longue, de 5h à 22h bien souvent. Le public qui a tendance à envahir la route, donc il faut être une attention à tous les moments. Qu'il n'y ait pas un gamin qui traverse pour aller chercher un goodies qui est resté par terre sur la route. C'est pas de tourpeau. Contrairement à ce qu'on peut penser, que le jour-là, c'est le jour de fête, le jour du Tour de France. Mais pour l'équipe technique, c'est très fatigant.
21: Tout sauf des vacances.
23: Ouais.
20: Hamilton Santos confirme.
22: C'est une concentration maximale.
21: Est-ce que c'est générateur un peu de stress ou ça va?
22: Bien sûr, on a toujours un peu de stress. On est content quand on arrive, quand tout se passe bien. C'est la récompense de l'étape, au fait.
20: 21 étapes à intervenir juste avant le passage du peloton. La Grande Boucle fait partie des événements sportifs qu'Hamilton préfère.
22: Tour de France, c'est quand même quelque chose. Et puis, il y a cette euphorie dedans, c'est la caravane, c'est toute l'équipe, c'est génial. Voilà.
20: Il pense qu'il sera moins stressé pour cette deuxième participation et qu'il profitera davantage du tour. Promis, il n'oubliera pas de klaxonner, comme le demande souvent le public au passage du Gros Léon.
18: Et les photos du Gros Léon et de son conducteur sont à retrouver sur ici.fr. Rappelons que le Tour de France qui s'élance samedi passera par les Vosges. Hein, lors des étapes d'Aulle, Belfort et Mulhouse, le Markstein les 17 et 18 juillet. Côté ciel, à quoi peut-on s'attendre aujourd'hui, Nathalie?
0: Ce matin, c'est vraiment beau. Jusque midi, on aura du soleil, un ciel dégagé. Puis cet après-midi, ce sera un petit peu plus perturbé avec le retour de nuages. On annonce de la pluie et des orages. Alors, pas partout, mais ça pourrait tonner aux abords du massif vosgien, du côté de Gérardmer, sur Épinal, sur Nancy, le Toulois. C'est quand même beaucoup de villes. Bref, voilà, il y aura certainement des orages, des éclairs dans le ciel de Lorraine. Et puis surtout, ce qui est remarquable ce matin, c'est la fraîcheur, enfin, me direz-vous, avec des températures cette nuit qui sont descendus en dessous des 20 degrés. On était entre 17 et 19, c'est toujours le cas ce matin, ça remonte petit à petit. On ira jusque, 28, 30 au plus chaud de l'après-midi. N'hésitez pas à nous laisser un petit message sur notre page Facebook, vous savez qu'on a un post météo tous les jours. Par exemple, Eric est à Verdun sur les quais, nous dit qu'il fait 18 degrés, donc ça c'est plutôt sympa. On a un petit bonjour également de Josiane qui est à Saint-Benoît-la-Chipotte, 17 degrés ciel dégagé ce matin. On aime bien voir vos messages, continuez. Et puis sur la route, tout va bien pour l'instant, à 6h35.
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0: Bon, la journée va être longue quand même, hein, parce que je vous rappelle qu'il faut tenir jusqu'à 23h pour le match des Bleus. Et après, c'est jusqu'au bout de la nuit en espérant la victoire face à la Suède. Voici Étienne Dao, Duel au soleil.

0: Étienne Dao, duel au soleil. 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
0: Bon, c'est sûr que 500 €, c'est un petit plaisir de l'été. Les petits plaisirs de l'été, on en parle tous les jours avec Anaïs Anton-Royer qui vous donne la parole. Et aujourd'hui, elle a rencontré Donovan.
2: Oh, les merguez, hein. Les merguez, c'est les meilleurs. Ça, c'est incroyable, ça. Bonjour, je me présente, je m'appelle Donovan et j'ai envie de dire que mon petit plaisir de l'été, c'est un peu profiter des coins d'eau, en fait. De fraîcheur, entouré d'amis et tout simplement, en fait.
3: Est-ce que vous avez des petits coins en Lorraine qui vous rappellent la fraîcheur des lacs?
2: Oui, forcément, je dirais par exemple un peu des endroits où il y a beaucoup de forêts. Donc je prends par exemple les coins un peu de là où je suis réellement. Parce que là, c'est vrai qu'on est en Nancy, mais moi en fait, je viens de Sarreguemines. Et on a en fait le coin de Beach où c'est vraiment pas mal. C'est énormément beaucoup de forêts. Donc qui dit forêt en plein été, c'est fraîcheur, quoi. Parce qu'en fait, le désavantage des grandes villes, c'est que c'est beaucoup de béton. Donc forcément, le soleil tape et on a du mal à trouver des endroits fraîcheurs. Par exemple, à Nancy, je pourrais prendre comme exemple la pépinière, en fait. C'est un parc rempli de verdure, donc forcément, on peut y trouver un coin de fraîcheur, quoi. Des moments, j'ai envie d'être totalement seul. D'autres moments, j'ai envie d'être avec des amis. Donc j'ai pas de préférence. Ça dépend des moments, en fait.
3: Et est-ce qu'avec des amis, vous partagez d'autres moments aussi pendant l'été? Est-ce que vous allez vous balader? Peut-être aller en terrasse?
2: Terrasse au bar, très souvent, ça arrive effectivement. Mais je dirais le plus classique, le barbecue, quoi. C'est vraiment le plus classique.
3: Et qu'est-ce qui vous plaît, vous? Barbecue, chipot, côte de porc, etc.
2: Bon, les merguez, hein. Les merguez, c'est les meilleurs. Ça, c'est incroyable, ça. Non, des trucs basiques, j'ai envie de dire. Je suis pas un grand cuistot.
3: Et est-ce que justement ça permet de vous rapprocher aussi avec vos amis? Est-ce que vous les voyez plus pendant l'été grâce au barbecue, aux petites balades?
2: C'est vrai que l'été, ça, c'est plus propice à revoir ses amis. Parce que c'est vrai qu'en période hivernale, c'est plus en intérieur. Et peut-être pour certains, c'est pas facile. Moi, je pourrais prendre mon exemple qui est un peu plus complexe, certes. Mais c'est vrai que l'été, c'est beaucoup plus simple de se retrouver, quoi.
0: Merci Donovan. Barbecue pour nous et croquettes pour nos chiens. Où est-ce que vous les achetez, vos croquettes? Il y a tous les prix, il y a toutes les marques, il y a toutes les qualités. On aura les conseils de notre vétérinaire Pierre Fabin dans un instant sur Ici Lorraine.
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5: C'est super, je suis hyper contente. 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Rien que le soleil, déjà, on en manque un petit peu en ce moment. Alors là, ça va nous mettre du bon cœur pour la journée.

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3: Il est 6h43, l'heure de nous occuper de nos animaux à quatre pattes. Le rayon croquette est devenu une vraie jungle. Supermarché, clinique vétérinaire, animalerie ou internet, on ne sait plus où donner de la tête. Docteur Pierre Fabin, où faut-il faire ses courses pour être sûr d'acheter des croquettes de qualité et au bon prix?
4: Il faut d'abord rayer une option de la liste, le supermarché. Les croquettes en grande surface sont attractives pour le porte-monnaie, mais c'est en général une catastrophe pour la santé. Pour casser les prix, les industriels remplacent la viande par des becs, des plumes, des pâtes et des carcasses broyées. Ensuite, ils gavent la recette de céréales bon marché pour faire du volume. Résultat, votre animal doit manger des quantités énormes pour être rassasié. Il digère mal et sur le long terme, cela provoque obésité et problèmes rénaux. Les croquettes de qualité se trouvent chez le vétérinaire ou en animalerie. Le sac coûte plus cher à l'achat, mais l'animal en mange moins, ce qui lisse le coût mensuel et vous évite de lourds frais vétérinaires.
3: Justement, ces croquettes spécialisées restent un vrai budget. Peut-on commander ces mêmes grandes marques sur Internet pour faire baisser la facture?
4: Et oui, Internet est une excellente solution pour votre portefeuille. Les grosses animaleries en ligne, fiables, achètent des volumes gigantesques, baissant les prix de 20 à 30%. Mais attention au piège, n'achetez jamais sur des sites obscurs ou sur des petites annonces. Il y a des contrefaçons. Restez sur des plateformes reconnues. Méfiez-vous aussi du marketing extrême en ligne, avec la mode du sans céréales par exemple. Bien souvent, le blé est simplement remplacé par des tonnes de pois ou de pommes de terre, ce qui est très indigeste, voire pourrait provoquer des maladies cardiaques chez votre chien.
3: Peu importe où l'on achète, quand on a le paquet entre les mains, quelle est la règle concrète pour lire l'étiquette et être certain de la qualité?
4: Le grand piège aujourd'hui, c'est d'acheter un bel emballage très marketing. Tournez-vous plutôt vers les grandes marques historiques comme Royal Canin, Hills ou Proplan. Avec elles, vous n'achetez pas une mode ou une belle étiquette. Vous achetez des décennies de recherches vétérinaires et d'études cliniques. Et bien sûr, si vous choisissez une autre marque, votre vétérinaire sera toujours de bons conseils. Mais au final, le seul vrai juge de paix se trouve dans votre jardin ou dans la litière de votre chat. Une croquette de qualité est parfaitement assimilé par l'organisme. Si votre chien fait d'énormes selles molles et malodorantes, c'est qu'il mange des déchets inutiles. Une bonne croquette donne toujours de petites crottes fermes et peu fréquentes.
3: Si vous partez en vacances avec vos animaux de compagnie ou si vous les laissez à la maison ou dans une garderie, écoutez l'émission que l'on a consacrée aux animaux en vacances avec notre vétérinaire Claude Neu. Une émission à réécouter sur ici.fr.
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Daniel Balavoine, la Networkman, c'est Starmania, la première version quand on arrive en ville. 49, vous écoutez ici Lorraine, vous savez qu'il a fait très chaud, je ne vous apprends rien ces derniers jours. La ville d'Essey les Nancy et son CPTS lance un grand appel aux dons de ventilateurs et de climatiseurs. C'est le repère café d'Essey les Nancy qui va relayer cet élan de solidarité et récolter les ventilateurs, les climatiseurs que vous pouvez déposer en mairie, qu'ils soient fonctionnels ou en panne. Ils seront réparés et redistribués aux seniors et aux personnes fragiles. Si vous avez donc des ventilateurs, des climatiseurs en état de fonctionnement ou pas et qui ne vous servent plus, n'hésitez pas à les ramener en mairie à Essey-les-Nancy. Les Français sont passionnés par la généalogie. Si vous aussi et que vous habitez Bouxières-Rodem, j'ai une bonne nouvelle pour vous. Un ouvrage de 622 pages vient d'être déposé en mairie, c'était le 12 juin dernier, par l'association de généalogie Famille de nos villages. Ce livre, Les familles de Bouxières-Rodem, compte 622 pages et recense près de 15 000 personnes, plus de 5 000 familles, 10 000 naissances, 6 000 mariages et autant de décès. C'est 2 ans de recherche. Si vous avez donc un ancêtre dans la commune, n'hésitez pas. C'est pas la première fois que l'association fait ça. Il y a déjà 350 ouvrages consacrés à des communes du sud de la Meurthe-et-Moselle et du nord des Vosges, dont Champignol et les Saint-Christophe. 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Voici Ed Sheeran, bon c'est un classique maintenant, Shape on You. Excellente matinée à l'écoute d'ici Lorraine, il est 6h51.

0: Shape of You.
1: L'anglais Ed Sheeran, Shape of You. Vous l'écoutez sur Ici Lorraine. Bonjour Claire.
2: Bonjour.
1: Comment ça va ce matin?
2: Ça va bien.
1: Mieux, hein?
2: Mieux,
1: oh,
2: mieux.
1: Vous avez bien dormi?
2: 18 degrés ce matin, ça fait du bien.
1: Combien?
2: 18.
1: À Lunéville? Bah dites donc, vous êtes plutôt en centre-ville ou sur...
2: Non, pour l'instant, plutôt à la campagne.
1: Oui, j'allais vous dire, parce que 18, c'est vraiment la température qu'on a un peu au frais. Hein. C'est vrai qu'en centre-ville, il fait parfois un petit peu plus chaud. Et du coup, vous avez bien dormi?
2: Ah oui, très bien. Mieux.
1: Moi, j'ai l'impression de m'être réveillée comme un bébé, d'avoir pas dormi depuis 3 semaines. C'est boulot ce matin, Claire?
2: Eh oui, oui, bon. Voilà, je me rends à Lunéville pour le travail.
1: Bon, bah écoutez, bon courage. Et vos lunettes, elles sont là, hein, les 4 paires pour toute la famille. Vous aviez prévu de regarder l'éclipse ou pas?
2: Eh ben, même pas, parce que je ne savais pas qu'il y avait l'éclipse.
1: Voilà. Alors, vous regarderez, je crois que chez nous, elle est partielle. Il faut aller un petit peu plus au sud pour qu'elle soit complète. Je ne sais pas si vous serez en vacances le 12 août. Mais quand même, on va pouvoir la regarder. Et il faut à tout prix mettre des lunettes. Hein, ça, je le dis pour tous ceux qui ne le savent pas, mais on s'abîme les yeux quand on regarde sans lunettes. Donc, n'hésitez pas à vous procurer. Il y en a partout. Et nous, on en distribue ici Lorraine, vos lunettes pour l'éclipse. Et puis, on vous met sur la petite liste pour le 24 août prochain, Claire.
2: Oui, super.
1: Hein, 500 euros en carte cadeau, ça ferait du bien. Vous avez fait les soldes ou pas?
2: Pas encore, mais c'est prévu.
1: Ah bah, j'allais vous demander s'il y avait de bonnes affaires, parce que je ne sais pas si les prix ont été boostés. Il paraît qu'il y a déjà des moins 50%.
2: Il paraît, oui.
1: On verra ça. C'est quoi votre boulot, Claire?
2: Moi, je suis directrice d'une entreprise qui dépollue les sols par les plantes.
1: Alors, je la connais, cette... comment elle s'appelle?
2: Oui.
1: Sol & Co?
2: Non, c'est Éconique.
1: Éconique. Et vous travaillez sur la région, Claire?
2: Oui.
1: Donc vous êtes une chimiste, en fait.
2: C'est ça, tout à fait.
1: Oh là là, écoutez, c'est super sympa. Bonne journée à vous. Bon courage pour cette journée de boulot. Les vacances, c'est bientôt?
2: En août.
1: Bon, encore un petit peu de joie. Bon, je vous embrasse, Claire, et bravo à vous. Et on croise les doigts pour le 24 août prochain. Salut, Claire. Bon boulot. Et notre calendrier, on va l'ouvrir comme ça tout l'été. Je vous redonne la date, hein, 24 août, pour gagner 500 euros en carte cadeau pour booster votre rentrée. À 7h, les informations, on retrouvera Mathieu Barbier.
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1: Et vous savez que tout l'été, on retrouve toute la saison notre Jérôme Prodhomme avec sa quiche des champions. Jérôme Prodhomme, qui est aujourd'hui avec les équipes de l'Hippodrome.
7: Là, c'est un vrai ou faux? Un coup l'un, un coup l'autre. Voilà. On va faire allez, Bernard contre Stéphane.
8: Allez.
7: Hein, Bernard, le Maroc et l'Espagne ont une frontière terrestre. Vrai ou faux?
9: 10 secondes là par contre.
7: Faux. Hein, ou pas, hein. Non, c'est vrai. Il y a Ceuta et Melilla, des enclaves espagnoles qui sont implantées dans le Maroc. Moi, je ne savais pas non plus. Hein, donc là, 190 points. Pas de points, en fait, pour les parieurs. En face, le Mont-Saint-Michel est en Bretagne. Vrai ou faux?
9: Oh, bonne réponse. Là, vous allez rajouter 50 points parce que je suis normand.
7: Effectivement, il est en Normandie. Évidemment, ne confondez jamais.
9: Ambiance,
7: l'hymne national normand.
9: Ah oui.
7: Ah oui, ça c'est de la chanson, madame.
10: Ici est blanc, made in Normandie.
7: Allez, en face, Bernard, l'avocat est toxique pour les chats, vrai ou faux?
9: Vrai.
7: Bonne réponse. C'est toxique. Alors déjà, on va avoir envie quand même de... Déjà que le gamin on veut pas, c'est pas pour le coller au chat, l'avocat, non, si?
8: Bon, les gamins aiment bien.
7: Ils aiment bien l'avocat, les gamins?
8: Ils aiment bien, oui.
7: Ils aiment bien l'avocat, toi, Louis?
11: Oui.
7: Bon, ma question, tu t'en fous?
11: Oui. Oui.
7: Ouais. C'est pratique, Louis. Donc ça nous fait. Ah oui, alors il y a de la persine dans l'avocat, donc c'est pas bon pour les chats, la persine.
8: Ah.
7: À pas confondre avec la lessive. Hein.
8: Non.
7: En face, je ne sais plus moi, Stéphane. Oui. Avant la fusée Ariane, la France tirait des fusées Véronique. C'est vrai ou c'est faux?
9: C'est vrai.
7: Les mecs ont dit, on va me donner un prénom futuriste en moins. Véronique. Allez hop, 1950 à 1970, pas de points pour l'hippodrome.
1: La quiche des champions qu'on retrouve tous les jours entre 11h et midi à partir de septembre. On continuera à se marrer. Et puis pendant l'été, c'est la quiche ou chanson avec beaucoup de cadeaux à gagner pour vous. Ce sera tout à l'heure à partir de 11h.
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1: Excellente journée à l'écoute d'Ici Lorraine, il est 7h. Le journal est présenté par Mathieu Barbier. Bonjour Mathieu.
8: Bonjour.
1: Et les hommages se multiplient pour honorer la mémoire des 11 victimes du crash d'avion à Tomblaine dimanche.
8: Les proches de Cynthia, Damien, Youssef, Albéric, Davy, Pierre et Anthony ont partagé leur douleur sur les réseaux. 11 visages, 11 destins brisés, 5 tandems pour un saut en parachute et un pilote, Mohamed Chibani.
12: Les 5 participants au baptême étaient tous originaires de Nancy et sa banlieue. Parmi eux, Cynthia, 48 ans, maman de 2 enfants, infirmière à la polyclinique de Gentilly. Très souriante, joviale, elle aimait décrisper le côté difficile du métier, raconte l'un de ses collègues. À bord de l'avion, il y avait aussi Damien, infirmier libéral à Nancy, très investi dans son travail, notamment auprès de ses patients les plus fragiles. Youssef, lui, aimait le foot. Il jouait avec les vétérans au club de Tomblaine. Il laisse derrière lui 2 enfants. Parmi les victimes également, ce lycéen de 18 ans dont le prénom n'a pas été dévoilé. Il devait se présenter à son oral du bac ce lundi. Tous étaient accompagnés par des instructeurs chevronnés. Ils venaient de différentes régions, comme Philippe, membre du club de parachutisme de Besançon, 7000 sauts à son actif. Davy, lui, était adjudant-chef chez les sapeurs-pompiers du Var. Anthony venait de Strasbourg, parachutiste professionnel. Il aimait croquer la vie à pleines dents, témoignent ses collègues. Ou encore Albéric, 33 ans, baroudeur, passionné de voyage pour aller sauter. Tous ceux qui ont été amenés à les côtoyer saluent leur professionnalisme.
8: Philippe Kovacevic, 51 ans, qui vit tout près de chez nous en Alsace, est donc l'une des 11 victimes. C'était un moniteur expérimenté avec, on vous le disait, un peu moins de 7000 sauts à son actif. Le président du club de parachutisme Besançon-Franche-Comté s'est exprimé à notre micro.
13: Ça faisait quelques années qu'il était membre du club de parachutisme. En tant que moniteur fédéral bénévole, il s'occupait de formation des élèves. Philippe, si je parle un peu de la personnalité de Philippe, c'est quelqu'un de discret, de bienveillant. Il était toujours de bons conseils. Moi, je sais que j'ai eu de grandes discussions avec lui. Il était posé, on pouvait que l'apprécier, quoi. Si on voit tous les hommages qui sont en ce moment sur les réseaux sociaux, ça représente bien Philippe, quoi.
8: Mais depuis la tragédie, près d'une cinquantaine de proches de victimes ont sollicité la cellule d'urgence médico-psychologique mise en place à l'espace Jean Jaurès. Des riverains qui ont assisté au crash ont également ressenti le besoin de se confier à ces professionnels. Cet accident d'avion civil, le plus meurtrier que la France a connu, suscite une émotion qui vient bien au-delà des familles endeuillées. Des lieux de recueillement ont été ouverts dans plusieurs communes du Grand Nancy, comme au stade Marcel Picot de Tomblaine. Les drapeaux des 20 mairies sont mis en berne. Un hommage devrait être rendu aux 11 victimes jeudi dans l'agglomération. Les enquêteurs de leur côté ne perdent pas de temps pour comprendre pourquoi cet avion civil s'est écrasé quelques secondes seulement après son décollage de l'aérodrome de Nancy-Tomblaine. Plusieurs dizaines de gendarmes et d'enquêteurs du BEA travaillent sur le site du crash. Avant l'évacuation de l'épave, en fin d'après-midi hier, ils ont analysé la carcasse, le moteur. Ils ont aussi recherché des téléphones dans lesquels se trouvent peut-être des vidéos enregistrées depuis l'intérieur de l'avion au moment du décollage. Alors cet accident d'avion est-il dû à une erreur humaine ou une défaillance mécanique? Nous poserons cette question à notre invité à 8h moins le quart, l'ancien directeur du BEA, le Bureau Enquête et Analyse pour la Sécurité de l'Aviation Civile. Jean-Paul Troadec sera en direct avec nous.
1: Les nageurs ont retrouvé les bassins de Nancy Thermale hier.
8: Oui, l'espace aquatique pris d'assaut pendant la canicule est resté fermé ce week-end après une grève inédite des surveillants de baignade. Le déclencheur est une bagarre autour des bassins jeudi, mais les salariés dénoncent plus globalement leurs conditions de travail. Ils réclament notamment une jauge maximale abaissée pour assurer la sécurité de tous. Des discussions sont en cours avec la métropole. Sébastien Lecornu, qui n'exclut pas une nouvelle canicule au début de cet été, assure que les dispositifs mis en place pour ces chaleurs historiques ces 11 derniers jours avaient bien tenu. Mais pour beaucoup d'hôpitaux, ils restent sous tension avec des personnels épuisés. À Toul, par exemple, le plan blanc vient d'être déclenché après un afflux de patients aux urgences liés à la chaleur, mais aussi aux inondations récentes qui ont touché l'hôpital Saint-Charles et deux EHPAD. Pour éviter l'engorgement, l'hôpital vous demande de privilégier hors urgence vitale, évidemment, votre médecin traitant ou le 15.
1: France-Suède, c'est ce soir à 23h à New York.
8: Un 16e de finale où les Bleus ne devront pas se rater en cas de défaite. Ils prendront la porte de cette Coupe du Monde. Match à vie dès 22h30 sur ICI Lorraine dans une soirée spéciale. À noter que ce matin, le Maroc s'est qualifié en sortant les Pays-Bas à l'issue de la preuve des tirs au but. Hier soir, le Brésil s'est sorti du piège japonais à la dernière minute du temps additionnel en s'imposant 2-1. Quant aux Allemands, c'est la grosse surprise de ces 16e de finale. Ils ont été battus par le Paraguay à l'issue de la séance des tirs au but peu après minuit tout à l'heure. C'est le jeu du décalage horaire avec les États-Unis.
1: Comment va le gros Léon, Mathieu ?
8: Ben, plutôt pas mal. Il est en forme, même très en forme. Il pèse 14 tonnes et il compte pas maigrir cet été. Pourtant, il va faire de l'exercice, le gros Léon. Plusieurs centaines de kilomètres par jour à partir de samedi et pendant 3 semaines. Le gros Léon, c'est un engin prêté depuis 17 ans par le conseil départemental des Vosges aux organisateurs du Tour de France pour balayer et nettoyer les routes juste avant le passage du peloton. C'est un peu l'ange gardien des coureurs. Et au volant, c'est Hamilton Santos. C'est la deuxième fois qu'il fait le tour à bord du mastodonte.
14: Bah, il y a 2 ans, j'étais tellement dans la découverte, dans le stress, que je pense que cette année, je vais profiter un peu plus. Je connais déjà un petit peu les démarches qu'il faut faire. Je pense que je vais en profiter un petit peu plus du paysage, de tout le reste.
15: Quels souvenirs vous gardez d'il y a 2 ans ? Alors, c'était quoi les images marquantes pour vous ?
14: Bah, les paysages, la bonne entente, l'euphorie des gens. Quand ils voient le gros lion, donc ils acclament le gros lion, ils nous demandent toujours de klaxonner. C'est grandiose, quoi. C'est quelque chose qui nous met un petit peu. On est content de participer à tout ça, quoi. Surtout le gros lion, il est très connu, oui, bien sûr.
15: Presque autant que les coureurs ?
14: Pour le public, oui.
8: Et les photos du gros Léon et de son conducteur sont à retrouver sur ici.fr. Notez qu'une quinzaine d'agents de plusieurs départements au total, dont Hamilton Santos, vont se relayer au volant du camion vosgien. Il ne peut pas tout faire non plus, hein. Hamilton, le gros Léon, pendant les 3 semaines du Tour.
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8: Il passe avant le peloton, hein. Pas en même temps, parce que sinon il fait un strike, le gros Léon. Oui, avec les coureurs.
1: Il y a des gens qui ne viennent que pour la caravane, de toute façon. Oui, donc voilà, et pour le gros Léon également. Vous voulez savoir quel temps il fait aujourd'hui ?
8: Ouais, bah oui, bah, le gros Léon, il part à Barcelone, il aura le beau temps.
1: Mais il est couvert, le gros Léon, non ?
8: Bah, peu importe, vous êtes couvert dans votre voiture aussi, oui. Vous avez envie de savoir quel temps vous faites.
1: Effectivement, il fait beau ce matin. Okay. Et puis pas trop chaud. Cet après-midi, ça va monter jusqu'à 30 degrés et on pourrait avoir de la pluie et des orages. Averses surtout sur le secteur d'Épinal, à l'est d'Épinal, sur le relief vosgien. Ce sera valable également en Meurthe-et-Moselle. Alors plutôt du côté de Toul, on pourrait avoir quelques orages également sur le secteur de Briey-Lunéville. Bon, ça tombera ou ça tombera pas, hein. On n'est pas tout à fait sûr des prévisions de ce soir, mais en tout cas, ce sera un petit peu plus perturbé. Et le beau temps devrait revenir dès demain, avec des températures qui vont grimper, pas trop haut. On sera au maximum à 30-32 degrés sur la fin de semaine. Je suis en train de regarder ma carte pour voir comment ça circule sur les routes de Lorraine, Vosges, Meurthe-et-Moselle. Bah, pour l'instant, pas grand-chose. Ça a l'air de rouler correctement. À 7h08, si de votre côté vous avez repéré un petit bouchon, une zone de travaux, quelque chose qui perturbe la circulation, un petit coup de fil, 03 83 36 20 20.
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1: Allez, c'est mardi, la semaine est déjà bien entamée pour tous ceux qui bossent, pour ceux qui sont en vacances, tant mieux. Et on vous accompagne en musique, avec le meilleur de la musique sur votre radio ici Lorraine. Voici Johnny Hallyday, la musique que j'aime, il est 7h08.
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0: 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Johnny Hallyday, la musique que j'aime, vous l'écoutez sur Ici Lorraine.
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0: 7h13, est-ce que vous connaissez cette musique, Mathieu?
2: Bien sûr, l'hymne de la Star Academy en 2001.
0: Effectivement, et vous serez dimanche dans l'amphithéâtre de plein air du Zénith de Nancy pour aller suivre les élèves de la tournée 2026. Ambre, la gagnante, Mélissa, c'est qui votre préférée? Sarah?
2: Non, mais c'est la première, Jennifer. Hein. Oh, c'est la première 2001.
0: J'ai oublié qu'il était.
2: Ah oui, mais moi, je suis un vieux monsieur.
0: Jeanne, Théo, ouais. Ils seront
2: j'ai
0: tous
2: pas les noms.
0: Alors, Jennifer ne sera pas là.
2: J'ai pas les noms, on est nouveaux.
0: Jennifer, elle est à l'EHPAD maintenant.
2: Elle appréciera.
0: 03 83 36 20 je vous donne le numéro de téléphone parce que tout à l'heure on va jouer à la quiche ou chanson et vous pourrez gagner vos places pour aller applaudir la tournée 2026 de la Star Academy qui s'arrête dans l'Open Air, Nancy Open Air, ce dimanche 5 juillet. Des invitations donc à gagner pour vous. Dans un instant, tiens, rendez-vous de mon œil qui va m'intéresser.
2: Tu gagnes combien, Nathalie, par mois?
0: On verra tout à l'heure.
2: Oui, mais sauf que dans quelques mois, vous serez obligé de me dire combien vous gagnez.
0: Pourquoi c'est... Non, c'est pas obligatoire.
2: Non, mais c'est la loi sur la transparence des salaires dans les entreprises.
0: Mon œil.
2: Mais elle patine en ce moment.
0: D'accord. Et donc, moi, je saurais combien vous gagnez.
2: Non, pas moi.
0: Parce qu'à mon avis, vous gagnez plus.
2: Non, je suis exempté. Oui, je gagne plus que vous, encore.
0: Pas le droit. On en parle dans un instant avec Alain Gitesté.
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0: Il est 7h15, c'est l'heure de retrouver Alain Gitesté, mon œil. On parle de la transparence des salaires ce matin et j'avais une question pour vous, Alain. Combien vous gagnez?
4: Mais quelle question saugrenue! Les salaires sont secrets en France dans les entreprises. Et apparemment d'ailleurs, ils vont le rester encore un petit peu. On avait pourtant bon espoir de savoir bientôt ce que gagne notre collègue, si sympa et si proche de nous, tant qu'on parle pas d'argent. On avait espoir avec la fameuse loi sur la transparence des salaires, d'abord prévue pour le 7 juin, échéance ratée. Puis on nous a dit peut-être pour la fin de l'année. Et puis hier, finalement, le ministre du Travail a dit que ce serait plutôt à la fin de la mandature, en gros donc au premier trimestre 2027. Qu'est-ce qui bloque? D'abord des questions techniques, c'est une transposition d'une directive européenne. Mais ce qui coince surtout, bien sûr, c'est le fond. L'idée est notamment de réduire les inégalités salariales entre les hommes et les femmes, très bien. Mais parmi les mesures prévues pour y arriver, il y en a une qui permet de connaître la moyenne des salaires des employés qui font un travail de valeur égale. Et là, de suite, ça se crispe un petit peu. Grosse tension en perspective à la machine à café, sachant que le texte sera par ailleurs contraignant pour les employeurs, puisqu'ils devront justifier, voire corriger, des écarts de rémunération de plus de 5% entre deux employés similaires, si l'on peut dire. Vous les sentez venir, les longues discussions? Certaines entreprises craignent que le climat social devienne explosif, qu'on passe un temps fou à palabrer, alors que cette loi aura quand même un mérite, celui de se situer, de savoir si on est plutôt en haut ou en bas de la fourchette, voire en dehors. Après, on ne sait jamais si c'est vraiment si bien que ça de regarder dans l'assiette du voisin. D'ailleurs, d'après plusieurs études sur la question, on serait très nombreux à vouloir connaître le salaire de nos collègues, mais beaucoup moins à accepter de donner le nôtre, par modestie ou par pudeur, sans doute.
2: Ouais. Ou par modestie, moi par pudeur.
0: Bon. Écoutez, moi,
2: que vous avez acheté un manoir.
0: Je me demandais comment j'allais lancer la prochaine chanson. Je peux vous dire que je suis en slip, un peu comme Tarzan Boy.
2: Ah oui,
0: Il pas tout jeune, je vous verrai bien là, Tarzan Boy. On écoute Baltimora, comme ça on parle d'autre chose.
2: Baltimora,
0: ok,
2: ouais.
0: Et on se retrouve tout à l'heure.
2: Je suis sur les pistes de danse.
0: Sur Ici Lorraine. Il est 7h17. Vous voyez comme on est gêné par le sujet de mon œil, Mathieu et moi. Je crois que c'est comme tous les Français, on n'aime pas parler de notre salaire, c'est bizarre ça quand même.
2: Surtout quand il est élevé.
0: Le vôtre.
2: Ah bon, je m'en gêne.
0: Voici Baltimora sur Ici Lorraine.

0: Ça, c'est de la chanson, pas forcément un texte, mais ça rappelle plein de souvenirs. Baltimore à Tarzan Boy, il est 7h21. Et Mathieu, on va aller courir ce matin.
1: Oui. On est mardi. Oui. Vous savez que tous les mardis soirs à Nancy, des fois, vous voyez passer des centaines de personnes devant vous. Vous dites, c'est pas possible,
0: ils se sont donné rendez-vous.
1: Bah oui, c'est le Blabla Run.
0: Ah oui, pardon.
1: Sur le modèle du Blabla Car et le truc. En fait, ils se réunissent place Stan. Tous les étudiants, des salariés, des garçons, des filles, des jeunes, des moins jeunes.
0: Il y a beaucoup de monde.
1: Oui, pour courir ensemble, en fait. C'est vrai que courir 10 km tout seul, c'est un peu ennuyeux. Donc l'idée a été lancée en plus par un jeune étudiant de Nancy il y a quelques mois. Il s'appelle Valentin Bourrel, étudiant en kinésithérapie. L'événement fait à chaque fois le plein monde, Chibani.
2: Mardi soir, place Stanislas, il est 18h15, la température est de 5 degrés, des petits groupes se forment ici et là. Solène, étudiante en architecture, n'a pas raté une course depuis le début.
3: On était 30 au début, on est presque 700 aujourd'hui, c'est incroyable. La communauté qui s'est créée autour de cet événement, il se développe énormément sur les réseaux, on le voit tout le temps, tous les jours ils postent.
2: Ici, pas question de performance, ni de limite d'âge, seulement l'envie de faire un peu de sport et de rencontrer d'autres personnes.
4: Je connaissais quasiment personne, donc on s'est tous liés d'amitié au fur et à mesure.
5: Juste la passion de courir en vrai, puis passer un moment du coup avec des amis. C'est pour ça que je suis là en tout cas.
2: Passer un moment convivial et en toute sécurité, notamment pour les jeunes filles comme Chloé.
3: Nous on courrait pas seul. Surtout là, il fait nuit, ça dure longtemps l'hiver ici, et tout ça, ça serait pas possible. Ici, on se sent en communauté, on n'a pas peur.
2: Et face à l'afflux de participants, les organisateurs ont dû mettre en place des règles, formation de 3 groupes avec des départs différés, encadrés par des bénévoles reconnaissables à leur gilet jaune. Jules est l'un d'eux.
6: Au tout début, je participais en tant que runner. Après, je l'ai rejoint donc en tant que bénévole depuis 4 mois, je crois.
2: Quel est votre rôle ?
6: Ça dépend. Soit je vais être meneur d'allure, donc je vais mener tout le groupe à une allure précise pour éviter qu'on n'aille pas trop vite ou qu'on n'aille pas trop lentement. Ou sinon, je peux aider par exemple au passage piéton ou à gêner les voitures.
2: En tout cas, l'objectif initial de faire bouger les gens est atteint, explique Valentin Bourrel à l'initiative de l'événement. Il se réjouit du succès du Blabla Run.
7: C'est un truc de fou, c'est en train de se développer d'une manière. Et en fait, l'idée de départ, c'est de faire en sorte que les gens bougent leur corps. C'est d'inciter les gens à bouger, à se rassembler, à partager des choses ensemble autour du sport, qui est une bonne cause. Parce que c'est aussi bien pour la santé mentale que la santé physique. Il y a des couples même qui se sont créés. Donc ça, c'est assez rigolo. Il y a plein d'amitiés qui se sont créées. Les gens, ils se rassemblent autour du sport et c'est génial à voir.
2: Le parcours, long de 6 km, passe par les pépinières, puis longe le canal pour une arrivée sous l'Arquéré. Tout le monde peut le faire, enfin presque.
8: Vous courez pas ?
9: Non.
8: Une autre fois.
1: Voilà, on ira mardi prochain.
0: Oh, certainement pas.
1: Quoi ?
0: Je
1: vous attendrai.
0: Oui, tout à fait. Vous allez m'attendre.
1: Mais en mobilette.
0: Longtemps. La Blabla Run, c'est donc tous les mardis. Annoncé rendez-vous.
1: Pastan.
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1: Ouais. Je suis souvent devant, donc moi je pars de plus loin.
0: Vous n'y serez pas. Plus à votre mesure, on va jouer maintenant.
1: Allons-y.
0: Mathieu, avec la quiche aux chansons, le principe est simple, je vous le réexplique.
1: Oui, je connais par cœur.
0: On passe une chanson, ce sera Patricia qui casse dans un instant, chanson très connue. Il manque un bout. Donc vous reconnaissez, oui, un mot ou plusieurs, et donc vous nous appelez et vous donnez le mot ou les mots qui manquent à Christelle. Attendez, le téléphone au 03 83 36 20 20. Il y a un superbe cadeau aujourd'hui, il y a même un double cadeau. On offre les paires de lunettes pour l'éclipse, ça on a envie que personne ne s'abîme les yeux, donc il y aura 4 paires de lunettes pour vous et des invitations pour aller applaudir la Star Academy dimanche dans l'amphithéâtre de plein air du Zénith de Nancy.
1: Surtout les places à mon avis qui intéressent.
0: Ah ouais. On aura Frédéric Brun dans l'amphi. Elle a réservé ses places depuis très très longtemps. Mais on a des places pour vous. Vous les voulez. Ouverture des portes à 19h. Il fera un petit peu plus frais. 03 83 36 20 20. La première chose, c'est qu'il faut écouter cette chanson. Mon...

0: Ah, c'est facile.
1: Et moi, je suis
2: vous, Pipo.
3: Rien.
2: Bon, vous l'avez, le mot, comme Mathieu qui connaît d'ailleurs toutes les chansons de la Lorraine, Patricia Cass, un petit coup de fil, 03 83 36 20 20, et peut-être au bout, pour vous, vos places pour la Star Academy. Il a fini sa cabane. Vous avez une cabane, c'est bien ?
0: Ah oui, oui.
2: Ouais. Il a fini. Voilà,
3: il a fini. Il a mis 2 ans, hein, 3 ronds de bois.
2: Elle est très belle, sa cabane. Et il va revenir cette année avec un album et une tournée. On l'écoute, voici Vianney, Beau Papa.

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1: Bon, qu'est-ce qui sera dans l'amphithéâtre de plein air du Zénith de Nancy entre Mathieu Barbier et Frédéric Brun? Bah, je crois que c'est Sébastien.
6: Mais j'y vais
1: salut.
6: Pas, moi.
1: Mais si vous y allez, bonjour Sébastien.
7: Bonjour Nathalie.
1: Oh, vous êtes en voiture, Sébastien?
7: Tout à fait.
1: Vous allez au boulot. Bon, Sébastien, je vais vous faire écouter la chanson de Patricia Cass. Non, je vous l'ai déjà fait écouter.
6: Il est en voiture, ça va combien?
1: On va faire ça. Vous allez me donner la réponse que Mathieu a déjà donnée. Sébastien, c'était quoi le mot manquant?
7: C'est le mot voiture.
1: Bah oui, c'est le mot voiture, on vérifie. Les Lorrains, nous, on connaît toutes par cœur les chansons de Patricia Cass. La Starac, c'est pour vous, Sébastien, ou c'est pour les enfants?
7: Eh ben, je pense que ça sera pour ma femme et ma fille.
1: D'accord. Et puis, vous serez tranquille à la maison.
6: Il y a un match de foot, je pense. Ah, bah oui, il y a les Bleus s'ils se qualifient.
1: Ah bon?
6: C'est samedi à 23h.
1: Ah, bah, vous suivrez ce soir ou pas?
7: Eh ben, on va essayer de suivre. Après, c'est un peu tard.
6: Ouais, c'est tard.
1: Votre pronostic?
7: On va être pour la victoire.
1: Combien?
7: Un petit 2-1.
1: Un petit 2-1. J'espère. J'espère qu'on ne fasse pas une Allemande hein, comme le Panama.
6: Non,
1: c'était pas le Panama, c'était qui?
6: Paraguay.
1: C'est le Paraguay. Bon, Sébastien, bonne route, bon boulot et puis bravo à vous. C'est gagné pour vous les places de la Star Academy. On vous embrasse.
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1: Excellente journée à l'écoute d'Ici Lorraine. Il est 7h30. Dans deux minutes, Mathieu, les derniers développements de l'enquête 48 heures après le crash d'avion.
6: L'avion civil à Tomblaine. Nous vous en dirons également davantage sur les 11 victimes de cette terrible tragédie. Leurs proches multiplient les hommages depuis dimanche. Après-midi, nous serons avec Océane Dupuis et Alexis Arad.
1: Les infos nationales et internationales en 90 secondes, c'est Cyril Ardo-Redon. Il est 7h30.
8: Attention aux feux de forêt. 8 départements sont aujourd'hui en alerte orange. Le Maine-et-Loire, les Deux-Sèvres et le pourtour méditerranéen des Pyrénées-Orientales aux Bouches-du-Rhône. Ces mêmes départements du sud de la France seront demain en vigilance rouge face aux incendies. Par ailleurs, concernant le risque canicule, il n'y a plus que les Alpes-Maritimes, le Var et la Corse qui sont en orange. Des recherches en cours sur le lac d'Annecy en Haute-Savoie pour retrouver un homme de 51 ans qui s'est noyé hier après-midi. C'est la troisième noyade en une semaine à cet endroit. Il y a eu, à l'échelle du pays, près de 80 noyades en deux semaines. Un probable attentat à Monaco hier soir. 3 personnes blessées, dont 2 grièvement. Tous membres d'une même famille. L'une des plus grosses fortunes ukrainiennes est touchée et des secours français sont mobilisés. La taxe française de 2 euros sur les petits colis vendus par les sites asiatiques, suspendue demain, indique le gouvernement. Au même moment, un droit de douane européen de 3 euros entre en vigueur. Par ailleurs, les sénateurs ont définitivement adopté hier soir une loi contre les vêtements d'ultra fast fashion. Les opposants à l'autoroute A69 annoncent saisir la Commission européenne. Hier, le Conseil d'État a définitivement validé ce chantier controversé qui doit relier Toulouse à Castres d'ici octobre. Et puis place au 16e de finale de la Coupe du Monde de foot pour les Bleus. France-Suède dès 23h, match à suivre à partir de 22h30 sur Ici et Ici.fr. En cas de victoire, la France rencontrera le Paraguay en 8e de finale.
6: Merci Cyril Ardo-Redon, on vous retrouve tout à l'heure à 8h30. Il s'appelait Youssef, Davy, Damien, Cynthia, ils étaient comptables, cadres de santé, infirmiers, lycéens, moniteurs de parachute. Les 11 victimes du terrible crash d'avion dimanche dans le Grand Nancy à Tomblaine ne sont plus seulement des corps sans vie, ce sont aussi des visages, des destins brisés en quelques secondes alors qu'ils partaient réaliser leurs rêves et sauter en parachute. Depuis dimanche, leurs proches leur rendent hommage sur les réseaux sociaux, notamment Océane Dupuis.
9: Parmi les 5 élèves qui ont effectué le baptême, Damien Giacovelli, il était infirmier libéral à Nancy. À ses côtés, Youssef El Idrizi, comptable, habitant de Tomblaine et membre de l'équipe de foot locale, un élève de terminale au lycée La Malgrange à Jarville, et Cynthia Valli, 48 ans, chef du bloc cardiovasculaire à la polyclinique de Gentilly. Elle était mère de deux enfants. Son chef de service, Sébastien Portemer, se souvient d'une personne très joviale et souriante.
10: Quand vous avez quelqu'un comme Cynthia qui était là depuis 28 ans bientôt, ça fait un trou, ça fait un vide. Là, beaucoup nous manquait, beaucoup nous manquait.
9: Le saut devait s'effectuer en tandem avec des instructeurs chevronnés comme Anthony Planchon, moniteur au centre régional de parachutisme de Strasbourg, Philippe Kovacevic, 51 ans, membre du club de Besançon, discret et bienveillant, il était proche du président du club, Alain Macarol.
11: Je me suis empêché de croire qu'il était dans l'avion. Donc, c'était un choc pour le club, pour la communauté du parachutisme. On se connaît tous. Ouais, c'est très triste.
9: Tristesse aussi chez les pompiers du Var où exerçait l'adjudant-chef David Tellier, 53 ans. Éric Groin, le directeur du SDIS du Var, lui rend hommage.
12: Quand on perd un des nôtres, c'est toujours quelque chose qui est reçu avec émotion. Forcément, on ne peut que penser à sa famille dans ces moments-là.
9: Le pilote fait également partie des victimes. Son identité n'est pas encore connue.
6: Les enquêteurs, de leur côté, ne perdent pas de temps pour tenter de comprendre pourquoi cet avion civil a pu s'écraser quelques secondes seulement après son décollage. Plusieurs dizaines de gendarmes et d'enquêteurs du BEA travaillent sur le site du crash à quelques centaines de mètres de l'aérodrome de Nancy-Tomblaine. L'épave a d'ailleurs été évacuée hier après-midi. Elle a dans un premier temps été analysée, tout comme le moteur. Alors cet accident d'avion civil, le plus meurtrier en France, est-il dû à une erreur humaine ou une défaillance mécanique? Il est encore trop tôt pour le dire, mais les enquêteurs ne laissent rien au hasard, Alexis Arad.
13: Oui, sans les fameuses boîtes noires, les enregistreurs de vol, les enquêteurs ont d'abord étudié en détail la carcasse de l'avion pour observer les pièces, analyser le moteur, mais aussi pour tenter de trouver des téléphones qui pourraient contenir des vidéos du décollage depuis l'intérieur de la cabine. Chaque détail va compter, l'avion était à pleine capacité, les passagers étaient-ils bien installés, des phrases échangées peuvent-elles faire état de dysfonctionnement? Toutes les pistes sont ouvertes, de la défaillance technique au malaise du pilote, aucun élément de l'enquête n'a pour l'heure été rendu public et les conclusions ne devraient pas être connues avant plusieurs mois.
6: Et toutes les informations sur ce crash d'un avion civil à Tomblaine dimanche et le décès de 11 personnes présentes à bord sont à retrouver sur votre site ici.fr.
1: Et dans le journal de 8h, Mathieu, on reviendra sur les Bleus. C'est la nouvelle de la journée en tout cas.
6: C'est, oui, c'est le rendez-vous de la journée. Ça va être super tard pour nous. Je ne sais pas comment on va faire ou dans quel état on va arriver demain en pleine nuit. Mais France-Suède, 16e de finale de la Coupe du Monde. Nous aurons le regard de Nelly Viennot. Vous savez qui c'est, Nelly Viennot?
1: Oui, c'est l'arbitre
6: lorraine. Oui, c'est la première arbitre femme dans le championnat de France, qui est lorraine, elle habite la Neuveville devant Nancy. Elle est observatrice des arbitres pour la FIFA, l'UEFA plutôt. Elle sera avec nous pour parler de ce match. Côté ciel.
1: Bah, coup de frais, comme ce qu'on va mettre à la Suède ce soir.
6: 2-0.
1: 2-0 ouais,
6: à la mi-temps.
1: Ah, j'ai mis 3-1.
6: Pour
1: bah, pour la France. Attends.
6: Ah oui, c'est possible. Bon. Pourtant, vous ne connaissez rien au foot, mais...
1: Ah bah c'est sûr que là j'avais parié sur l'Allemagne et le Japon, c'est mort.
6: Enfin, il y en a beaucoup qui ont parié sur l'Allemagne,
1: voilà,
6: en même temps.
1: J'avais parié sur le Maroc. Donc, les températures plus fraîches, on respire ce matin, on est en dessous des 20 degrés, ça va remonter petit à petit, on n'ira pas plus haut que les 27-30 au meilleur de la journée. 20 degrés sur nos hautes montagnes hein, quand même, donc voilà, pour les balades c'est plutôt chouette. Attention tout de même, si vous vous promenez cet après-midi, on pourrait avoir de la pluie, voire des orages sur le relief, sur le Toulois, le Lunévillois, sur l'Est d'Épinal également. Donc voyez, je suis quand même très très prudent pour la fin de journée. Puis le soleil devrait régner en maître pour la fin de semaine avec des températures qui vont dépasser les 30 à 32. Nous dit Météo France, un petit coup d'œil sur la route. Bah, ça circule bien. Écoutez, c'est un mardi sans souci. On a l'impression d'être déjà en vacances. C'est un petit peu vrai hein, pour certains. Donc si vous avez repéré quelque chose sur les routes de Lorraine, un bouchon, même sur les zones de travaux, ça circule, c'est incroyable. 03 83 36 20 20, vous êtes nos yeux sur les routes de Lorraine.
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1: L'été a démarré il y a quelques jours, mais c'est tellement chaud qu'on n'avait même plus la force de chanter. Aujourd'hui, ça y est, on chante, on ressort, on se sent bien. Voilà l'été, vous écoutez les Négresses Vertes sur votre radio en Lorraine. Ici Lorraine, il est 7h36.

0: Oui, c'est l'été, les négresses vertes. Voilà l'été, il est 7h40.
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0: Bon, excellente matinée à l'écoute de votre radio en Lorraine. Ici Lorraine, on a pas mal de choses à faire d'ici à 8h. Et on va commencer par un petit tour dans un instant à Neuchâteau, où l'été bat son plein. Vous savez qu'il y a les estivales hein, chaque été à Neuchâteau. Et mercredi, vous allez par exemple pouvoir assister à une représentation, à une projection d'un film cinéma de plein air avec Omar Sy. Ça s'appelle Le Prince Oublié. Rendez-vous à partir de 21h30 au terrain de pétanque de Neuchâteau. Ce sera donc ce mercredi, vendredi, toujours dans le cadre des estivales. C'est Léopold Lemarchand qui vous propose un spectacle d'humour au Trait d'Union à 20h30. Et puis l'événement ce week-end, c'est le carnaval vénitien, non pas de Remiremont, mais de Neuchâteau. Ça démarrera au centre-ville à partir de 10h. Il devrait faire un petit peu moins chaud. On aura l'occasion d'en reparler. Et Neuchâteau, figurez-vous, c'est une ville qu'aime beaucoup Jérôme Prodhomme.
2: Vous devriez au moins une fois aller faire un tour à Neufchâteau et dans les environs. Alors oui, ça n'est pas les hauteurs des Hautes-Vosges, mais c'est un paysage de campagne à l'herbe bien grasse et aux plateaux qui ont vu passer l'histoire et en premier lieu notre Jeanne. C'est à côté de Neufchâteau que se trouve Don Rémy la Pucelle, lieu essentiel qui porte la mémoire de celle qui a donné sa vie pour son pays et qui a muselé tant de mecs plus forts qu'elle parce qu'elle avait la volonté et le cœur qui va avec pour réussir de grandes choses. À Don Rémy, vous pourrez visiter la maison où elle a grandi et vous verrez même la façade qu'elle a pu voir. C'était hier pour cette église qui a tant de siècles et qui est l'église dans laquelle elle a été baptisée. Cette église est toujours là. Plus loin, l'immense basilique du Bois Chenu rend hommage à la sainte et à l'emblème national avec des mosaïques impressionnantes, elle qui dresse son clocher pointu depuis 1926, date de sa consécration en présence d'une foule considérable, dont de nombreux poilus pour lesquels Jeanne était un exemple et même une espérance. Poussez plus loin, à grand, pour découvrir l'immense amphithéâtre au sortir de la forêt. Et ne ratez pas Neufchâteau et son centre historique, où vous retrouverez Jeanne d'ailleurs, qui trône en majesté sur la place qui porte son nom et qui est entourée de magnifiques hôtels particuliers. Vous verrez les deux églises qui racontent cette ville, née par la volonté des ducs de Lorraine, mais qui leur a bien compliqué la vie au Moyen-Âge, un temps ses habitants étaient turbulents et pas prêts de céder sur leur liberté. C'est un peu à Neufchâteau que les Lorrains du duché de Lorraine devaient ces libertés que les ducs juraient de préserver, bien obligés, quand ils commençaient à régner sur nous. Après Neufchâteau, allez visiter vos couleurs. Et encore sur la route, ce sera un festival de verdure avant d'arriver devant l'Auguste Église et plus loin, la chapelle et cette porte de France.

0: qui a vu passer Jeanne sur le chemin de son destin, qui a vu s'engouffrer tous les vents d'une histoire compliquée, violente souvent, passionnante tout le temps, l'histoire de la Lorraine.
1: Merci beaucoup à Jérôme. On trouvera un autre Lorrain dans un instant, c'est Stéphane Bern. Savez-vous Mathieu que quand on met la table, mais au Moyen-Âge on la mettait vraiment, on la fabriquait, la table.
2: Chaque soir.
1: Voilà, et c'est ce que nous racontera dans un instant Stéphane Bern dans notre voyage dans le temps.
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1: 7h44, dans un instant, Mathieu, l'invité de la rédaction, sera l'ancien directeur du bureau d'enquête analyse, le fameux BEA.
2: Oui, qui intervient au moindre accident de l'aviation civile. Et évidemment, les enquêteurs du BEA sont venus à Tomblaine après ce tragique accident d'avion dimanche, qui a coûté la vie, on le rappelle, avec 11 personnes. Alors, nous avons beaucoup de questions à poser à Jean-Paul Troadec. Déjà, nous tenterons de savoir combien il y a d'enquêteurs au BEA, quelle formation ont-ils. Et puis, sur l'accident en tant que tel, peut-on privilégier une erreur humaine, une erreur mécanique? Ce type d'avion pouvait-il supporter une telle canicule? Y avait-il trop de monde dedans? Nous posons cette question à Jean-Paul Troadec d'ici 5 minutes en direct.
1: Jean-Paul Troadec, l'ancien directeur du BEA, le bureau d'enquête et d'analyse pour la sécurité de l'aviation civile, qui sera l'invité de la rédaction d'ici Lorraine juste après Charlotte Cardin. Tant pis pour elle.

0: canadienne, elle est de Montréal, qui cartonne en ce moment, c'est Charlotte Cardin. Tant pis pour elle.
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0: Il est 7h48, Mathieu, vous recevez ce matin Jean-Paul Troadec, c'est l'ancien directeur du bureau enquête et d'analyse pour la sécurité de l'aviation civile.
3: Oui, 48 heures après le tragique accident d'avion à Tomblaine qui a coûté la vie à 11 personnes. Jean-Paul Troadec, bonjour.
4: Bonjour.
3: Des tragédies similaires à celle de dimanche, vous avez dû en gérer beaucoup pendant vos 5 années à la tête du BEA.
4: Oui, alors le BEA a eu à gérer un certain nombre d'accidents d'avions commerciaux qui se sont déroulés en France ou à l'étranger, s'il s'agissait d'avions, par exemple, de compagnies aériennes françaises. Le plus important, bien entendu, était celui du Rio Paris qui a mené à des recherches sous-marines. Et ça, ce sont des accidents exceptionnels. Il y a par ailleurs un certain nombre d'accidents d'aviation générale, des plus petits avions, mais ces accidents-là font rarement 11 victimes à la fois.
3: Il a fallu quelques heures à peine aux agents du BEA pour venir sur les lieux. Alors, combien d'agents compte le BEA? Ils sont mobilisables à tout moment et surtout, quelle formation ont-ils?
4: Alors, le BEA dispose d'une soixantaine d'enquêteurs qui sont basés au Bourget. Ces enquêteurs reçoivent une formation technique, bien entendu, qui les amène jusqu'à la position de directeur d'enquête. Ces enquêteurs sont appuyés par ailleurs par des enquêteurs de l'aviation civile qui sont plusieurs dizaines, qui sont répartis sur le territoire national. Alors ces enquêteurs, il y a au BEA une cellule d'urgence, c'est-à-dire qui en permanence est capable de mobiliser un nombre d'enquêteurs en fonction de l'importance de l'accident. Donc ces enquêteurs-là sont partis pratiquement sur le champ, du Bourget vers Nancy où s'est passé l'accident.
3: Bourget, c'est en région parisienne. Et quels ont été les premiers travaux qu'ils ont faits, ces agents du BEA, les premières heures sur place?
4: Alors écoutez, moi je ne suis plus au BEA, donc je ne peux pas suivre minute par minute.
3: Non, mais il y a des process, je suppose.
4: Alors, il y a des process, bien entendu. Le premier process, c'est de recueillir le maximum d'informations en provenance des enregistrements, de la circulation aérienne, des radars, de la tour de contrôle, éventuellement toutes les images qui ont pu être recueillies au sol ou bien éventuellement même à bord de l'avion, qui fourniront des informations précieuses pour l'enquête. Et il y a aussi, bien entendu, l'examen de l'épave. Est-ce qu'on peut détecter, par exemple, discerner une panne de moteur, peut-être. Ensuite, on va s'intéresser à la maintenance de l'appareil. On va voir si l'avion a été bien entretenu, etc. Voilà, donc c'est tout un ensemble de constatations qui vont être faites. Les premières, ce sont l'examen de l'épave. Et d'ailleurs, l'épave, si j'ai bien compris,
3: a été évacuée,
4: donc elle va être examinée maintenant dans des locaux, sans doute les locaux du BEA, et puis par ailleurs, on va recueillir tous les témoignages que je viens d'évoquer.
3: Alors cet avion, rappelons-le, il a décollé de l'aérodrome de Nancy-Tomblaine et quelques secondes après, il s'est écrasé, il n'a pas pu prendre suffisamment d'altitude, cet avion a coulé à pic, on rappelle que c'est un avion à hélice monomoteur. Donc avec ces informations-là, Jean-Paul Troadec, qui est votre expérience, est-ce que vous pouvez déjà émettre des hypothèses sur une erreur humaine, un problème technique, un problème de moteur?
4: Toutes ces hypothèses vont être examinées. Bien entendu, il peut y avoir l'hypothèse qui vient la première à l'esprit, une panne de moteur au décollage. Ça peut arriver. Sur un avion monomoteur, il n'y a pas de moteur de secours, si vous voulez. Ça peut être éventuellement un problème de centrage de l'avion, si l'avion était mal équilibré. Il peut y avoir également une défaillance du pilote, peut-être. Enfin voilà, toutes ces hypothèses-là sont à examiner. Et puis, pour le moment, je crois qu'on ne peut pas tirer de conclusion précise de cet accident.
3: Ce type d'avion, un Pilatus que vous connaissez, c'est un avion, on le disait, à hélice monomoteur. C'est un avion qui peut souffrir des fortes chaleurs. On rappelle que dimanche, c'était la 11e et dernière journée de canicule en France.
4: Écoutez, tous les avions ont des limitations d'utilisation, c'est-à-dire on va mesurer la distance de décollage en fonction des paramètres météo, et notamment de la température. Donc on peut supposer que le pilote a tenu compte des limitations de l'avion. Et même s'il y avait à Nancy, je ne sais pas quelle était la température.
3: Pratiquement 40.
4: Il y avait une 40 degrés. Bon, 40 degrés n'interdit pas de décoller à condition qu'on respecte bien entendu toutes les limitations, la longueur de décollage, la pente au décollage. Voilà, donc le pilote, à chaque fois qu'il décolle, doit avant de décoller, faire une analyse précise de tous ces paramètres et décider si, par exemple, la longueur de piste est suffisante pour pouvoir décoller. Bon, voilà, donc là aussi, ça va être analysé, bien entendu.
3: Sachant que pour des baptêmes en parachute, ce Pilatus, ce type d'avion, fait plusieurs rotations par jour. Il fait sans cesse monter, descendre. Le ministère des Transports avait envoyé une note, hein, Jean-Paul Troadec, à la Fédération française de parachutisme pour lui demander de limiter ses activités durant justement cette canicule. Mais les avions de l'aviation civile n'étaient pas concernés. Ils ont leurs propres règles. Est-ce une erreur selon vous ?
4: Non, ça n'a rien à voir.
3: D'accord.
4: Si vous voulez, les opérations des avions répondent à un énorme strict technique et on n'a pas donné ce type d'instruction. Ce type d'instruction, c'est plutôt pour l'aspect sportif du parachutisme, mais certainement pas pour les opérations aériennes.
3: D'accord. Jean-Paul Troadec, on doit revoir la réglementation de ce genre de vol et imposer peut-être une boîte noire, parce que dans ce type d'avion, il n'y a pas de boîte noire, contrairement aux avions de ligne, par exemple.
4: Oui, c'est un sujet qui divise une communauté aéronautique. Les avions de ligne sont équipés de boîtes noires extrêmement complexes qui enregistrent une multitude de paramètres de l'avion. Mais on peut imaginer aujourd'hui des boîtes noires beaucoup plus simples.
3: D'accord.
4: Qui pourraient être installées sur des petits avions. Voilà, donc la question se pose. Peut-être que cet accident donnera lieu à des recommandations de la part du BEA pour l'installation de ce type d'équipement. Cela dit, je pense que compte tenu de toutes les informations qu'on pourra obtenir sur cet accident, même sans boîte noire, je crois qu'on sera capable de déterminer les causes de l'accident.
3: Merci beaucoup Jean-Paul Troadec, ancien directeur du BEA. Bonne journée.
0: On reviendra bien évidemment sur cette tragédie tout à l'heure dans le journal de 8h avec l'identité des victimes qui sont désormais connues. Il nous a offert un magnifique concert le 31 mai dernier aux Zénith de Nancy. Voici Zucchero.

0: La Moche à Pau Zucchero Senza una donna, vous l'écoutez sur Ici Lorraine.
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0: 7h58, c'est l'heure de notre voyage dans le temps avec Stéphane Bern. Au Moyen-Âge, le dîner commençait par un petit peu de bricolage.
4: Va mettre la table. Aujourd'hui, c'est une corvée légère. Au Moyen-Âge, c'était presque un chantier. Genre, permis de construire et casque obligatoire. Prenons une grande salle, un soir d'hiver, quelque part dans le royaume de France. Des bancs, un feu, des gens, mais pas de table, rien. Juste de l'espace vide. Cambriolage ? Non, une déco épurée, on va dire. Et puis quelqu'un donne l'ordre.
5: Pour le départ, attention !
4: Deux serviteurs arrivent avec des tréteaux, tel un dimanche de brocante. Ils les déplient, les calent tant bien que mal sur le sol irrégulier. Un troisième apporte une lourde planche, on la pose dessus. Évidemment, ça penche, alors on ajuste. Ça repenche de l'autre côté, bah on recommence. La table, littéralement, se fabrique sous vos yeux, dans un mélange de précision et de système D. Un vrai tuto bricolage, sans YouTube, mais avec beaucoup d'optimisme. Ce n'est qu'une fois ce montage terminé que le repas peut commencer.
6: Où sont les rôles, les rôtis, les saucisses? Où sont les fèves, les pâtés de serre?
4: On étend la nappe, on dispose le pain, les écuelles, et enfin, on mange. En croisant les doigts pour que ça ne s'effondre pas au moment du potage.
6: À table! Oui, la souplette, la bonne souplette!
4: Car au Moyen-Âge, la table n'est pas un meuble. C'est une installation temporaire, une fabrication en CDD. On la met pour manger, puis on la retire. La même pièce peut ensuite servir à dormir, travailler, recevoir. Digne d'un studio parisien. Mettre la table à l'époque n'est donc pas une expression. C'est une opération, presque une mission commando. Le français du XVIe siècle en garde la trace. On met la nappe, on dresse littéralement la table. Comme quoi, dans notre quotidien, certains gestes ont disparu, mais les mots, eux, continuent de faire comme si de rien n'était. Allez, c'est fini. Maintenant, on débarrasse.
0: Notre Laurent Stéphane Bard qui est venu tourner un numéro des Racines et des Ailes à Nancy, un numéro qui sera diffusé à l'automne et consacré à Stanislas.
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0: Excellente journée à l'écoute d'Ici Lorraine, il est 8h. Le journal est présenté par Mathieu Barbier. Bonjour Mathieu.
7: Bonjour.
0: Des visages, des noms sont désormais posés sur les corps des victimes du crash d'avion à Tomblaine.
7: Moins de 48 heures après cette tragédie, les proches des 11 victimes leur rendent hommage, en particulier sur les réseaux sociaux. Ces clients venus passer un baptême en parachute avec leur moniteur étaient infirmiers, cadres de santé, comptables ou encore lycéens. Des lieux de recueillement ont été ouverts dans plusieurs communes du Grand Nancy pour permettre aux anonymes, aux habitants de Tomblaine aussi de leur rendre hommage. C'est le cas de Cécile que nous avons rencontrée sur place.
8: J'habite juste à côté et je suis évidemment touchée par l'événement qui touche notre commune, par les décès, par la catastrophe, le traumatisme qu'ont vécu ces personnes qui ont été témoins de ça. Ça m'a particulièrement touchée. J'ai écrit un petit mot pour soutenir les proches et leur dire toute notre sympathie pour ce qu'ils vivent actuellement. Il me semblait évident de venir mettre un petit mot pour les familles. C'est un événement qui est intime pour les personnes, mais qui est aussi collectif, qui touche une commune et des lieux de mémoire. C'est important, des lieux où nous, qui sommes des témoins passifs, puissent exprimer aussi les émotions qu'on ressent. C'est vraiment de l'empathie dans son état pur où c'est pas nous, on les connaît pas, on connaît pas leur vie, mais c'est des êtres humains et ils méritaient pas ça.
7: Et depuis la tragédie, une cinquantaine de proches de victimes, mais aussi de témoins du crash ont sollicité la cellule d'urgence médico-psychologique. Il faut savoir que les hommages vont continuer. D'ores et déjà, les drapeaux des 20 communes de l'agglomération du Grand Nancy sont mis en berne et un hommage devrait être rendu 11 victimes jeudi dans la métropole.
0: Les enquêteurs de leur côté ne perdent pas de temps pour comprendre pourquoi cet avion civil s'est écrasé quelques secondes seulement après son décollage.
7: Plusieurs dizaines de gendarmes et d'enquêteurs du BEA travaillent sur le site du crash à quelques centaines de mètres de l'aérodrome de Nancy-Tomblaine. L'épave, elle, est évacuée hier en fin d'après-midi. Alors cet accident d'avion civil, le plus meurtrier en France, rappelons-le, est-il dû à une erreur humaine ou une défaillance mécanique? Il est encore trop tôt pour le dire. Mais les enquêteurs, ce qui est certain, Alexis Arad, c'est qu'ils ne laissent rien au hasard.
5: Les enquêteurs ont observé toutes les pièces de l'appareil, se sont aussi attelés à la recherche de caméras embarquées ou de téléphones des passagers qui pourraient avoir filmé la catastrophe. Car en l'absence des boîtes noires, ces enregistreurs de vol non obligatoires sur ce type d'appareil, les enquêteurs doivent travailler principalement avec les témoignages et vidéos des personnes sur place au moment du drame. Cela veut dire auditionner les contrôleurs de la tour qui pourraient avoir échangé avec le pilote, les proches des passagers qui étaient au sol ainsi que les riverains. Avec leurs informations et peut-être donc des prises de vue de l'intérieur de la cabine, les enquêteurs de la gendarmerie des transports aériens et du bureau d'enquête et d'analyse pourront étudier les différentes pistes. Celle d'un avion déséquilibré, il était à pleine capacité, un pilote et 10 passagers. Des mouvements ou une mauvaise répartition des poids auraient pu faire basculer l'appareil. Celle d'une défaillance moteur juste après le décollage ou bien celle encore du malaise du pilote par la forte chaleur. Pour l'heure, aucun élément de l'enquête n'a été rendu public.
7: Et toutes les informations sur ce crash de cet avion civil à Tomblaine dimanche et le décès des 11 personnes présentes à bord sont à retrouver sur ici.fr et sur notre site internet. Vous pouvez également retrouver l'interview de l'ancien patron du BEA entre 2009 et 2014, Jean-Paul Troidet, qui était avec nous il y a une quinzaine de minutes. Il nous a donné des éclairages très intéressants sur la manière dont les enquêteurs travaillent en ce moment pour tenter de déterminer les causes de ce crash. Alors que nous respirons un peu mieux en Lorraine depuis hier matin, le Premier ministre a dressé le bilan de cette canicule historique par son intensité. Sébastien Lecornu craint une surmortalité de victimes à domicile, sans pour le moment avoir un décompte précis, alors que le gouvernement n'exclut pas, d'après les derniers modèles, une nouvelle vague de chaleur d'ici une dizaine de jours. Beaucoup d'entre vous n'ont pour le moment qu'une obsession, c'est faire baisser la température de leur logement, parce que les deux dernières nuits ont été plus fraîche, mais la chaleur accumulée dans les murs ne part pas en un claquement de doigts. Et beaucoup d'entre vous ont téléphoné à l'ALEC, à Nancy, pour avoir des conseils, des astuces pour respirer mieux. Thibaudy, les membres de l'Agence locale de l'énergie et du climat, qui existe depuis 20 ans dans le Grand Nancy.
9: En arrivant ce matin, les collègues me disaient qu'on avait déjà un pic de mails et d'appels téléphoniques par rapport à la surchauffe qu'il y avait eu ce week-end. Nous, on avait déjà constaté une hausse des demandes la semaine dernière sur tout ce qui était confort d'été. Globalement, une tendance x2 par rapport à la moyenne. Notre activité est très liée à l'actualité. On arrive aujourd'hui à anticiper et dans des projets de rénovation qui se font par rapport à une logique de sortie de passoire thermique et à une réflexion de chauffage. Aujourd'hui, on va être beaucoup plus impactant dans les solutions qui intégreront aussi la gestion du confort d'été. Ces discours qui étaient moins entendus il y a 5 ou 10 ans, aujourd'hui, les gens comprennent que s'ils rénovent pour l'hiver aujourd'hui, c'est bien qu'ils intègrent dès maintenant aussi une bonne isolation par rapport aux surchauffes d'été.
7: Et le second épisode caniculaire depuis le printemps n'a pas complètement désorganisé le système hospitalier, contrairement à 2003, souvenez-vous, mais les établissements restent pour autant sous tension. Certains encore plus que d'autres. Exemple à Toul, le plan blanc est déclenché après un afflux de patients aux urgences lié évidemment à la chaleur, mais aussi aux inondations récentes qui ont touché l'hôpital et deux EHPAD. Pour éviter l'engorgement, on vous demande de privilégier hors urgence vitale, évidemment, votre médecin traitant ou le 15. Après 48 heures de fermeture suite à une grève de surveillants de baignade, le complexe Nancy Thermal a rouvert ses portes hier. Après une bagarre autour des bassins jeudi, les maîtres nageurs ont tapé du poing sur la table. Ils réclament de meilleures conditions de travail et un abaissement de la jauge maximale de clients dans l'établissement aquatique. Des réunions sont en cours avec la métropole pour trouver un accord.
0: La France entre dans le vif du sujet à la Coupe du Monde.
7: Oui, après cet extrait d'une poule pas franchement difficile, les Bleus disputent ce soir à 23h leur 16e de finale face à la Suède. Et là, c'est une rencontre à élimination directe, pas droit à l'erreur. Pour les Bleus, qui seront soutenus à distance par Nelly Viennot, la Lorraine qui habite la Neuveville devant Nancy restera dans l'histoire comme la première femme arbitre professionnelle en France. Elle a 64 ans, elle continue de former des femmes au sifflet. Et sur les 52 arbitres centraux de cette Coupe du Monde, aux États-Unis notamment, il y a 6 femmes. Et Nelly Viennot est particulièrement attentive, Isabelle Baudrier.
10: République tchèque, Afrique du Sud et Équateur-Allemagne, Nelly Viennot a observé l'arbitrage de l'américaine Tori Penso.
11: Ça fait vraiment plaisir de voir des arbitres féminines à ce niveau. Je me dis, ouf, enfin on y est arrivé. On l'avait déjà vu au Qatar, Et là, elle a fait déjà un match de plus qu'au Qatar. Donc j'espère qu'on la retrouvera en 16e, voire en 8e.
10: En voyant les images, l'envie d'arbitrer lui reprend-elle?
11: Non, parce que je suis passée à autre chose. Faut être réaliste. J'ai eu ma chance en 2006. Ça s'était pas fait. Pour X raisons. Notamment les changements de test physique au dernier moment.
10: D'arbitrer donc un mondial?
11: D'arbitrer un mondial. J'aurais pu, mais bon, bah, c'est comme ça. Ça s'est pas fait. Et puis, bah, faut laisser la place à celle qui le mérite encore plus.
10: Depuis la fin de sa carrière en 2007, Nelly Viénot forme de futurs arbitres à la Ligue du Grand Est de football. Des femmes uniquement, par choix.
11: C'est ce que j'essaye d'expliquer à mes arbitres d'aujourd'hui. On vous donne votre chance. Alors, foncez, croquez, allez-y.
10: Elle qui plaide pour la mixité de l'arbitrage.
7: Le match des Bleus face à la Suède, c'est à 23h, hein, à vivre en intégralité sur Ici Lorraine, dès 22h30 dans une soirée spéciale cette nuit. Les Pays-Bas ont été éliminés par le Maroc à l'issue de la séance des tirs au but. Les Allemands, eux, ça c'est une immense surprise, ont été battus par le Paraguay, là aussi, à l'issue de la terrible séance des tirs au but. Quant au Brésil, il s'en est sorti la dernière seconde face au Japon, 2-1. Le Canada s'était déjà qualifié samedi soir pour ses huitièmes de finale. Puis un autre événement sportif est très attendu par des millions de Français, c'est le Tour de France. Il s'élancera samedi de Barcelone. Et comme chaque édition depuis 17 ans, le Gros Léon fait le déplacement. C'est l'engin du conseil départemental des Vosges, tout jaune, chargé de nettoyer les routes avant le passage du peloton avec sa balayeuse géante. Il part aujourd'hui pour l'Espagne. Le voyage est long. Gros plan à 8h30 dans l'info d'ici.
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7: Quel temps pour aujourd'hui?
0: Un temps à mettre un Paul Sexas sur un vélo, mais je le suis.
7: Le français de 19 ans qui va essayer de rivaliser avec Pogacar.
0: Exactement, un ciel tout jaune, tout bleu avec un soleil tout jaune, comme le maillot jaune de Paul Sexas, on espère. Les températures quand même plus supportables. On a Luisette qui nous dit qu'à 7h, elle avait 18 degrés à Bayon sous un ciel tout bleu. On a André qui est à Édouard. Bonjour André, 19 degrés. J'ai aussi Elisabeth à Fraise. Elle a pris en photo son thermomètre. Elle a 20 degrés, un petit peu moins à 7h à Fraise. Donc voilà, c'est plus supportable ce matin. Ça va monter, on n'ira pas beaucoup au-dessus des 27-28 degrés au plus chaud de la journée. Attention, en fin de journée, on pourrait avoir de la pluie, en particulier sur les montagnes. Et puis des orages également par endroits, en Meurthe-et-Moselle comme sur les Vosges. Donc soyez prudents si vous devez sortir en fin d'après-midi. Demain et pour le reste de la semaine, c'est du soleil, des températures qui remontent un petit peu. On pourrait aller au-dessus des 30, 30 à 32, nous dit Météo France. Un petit coup d'œil sur la route pour vous dire, on salue nos amis d'Info Radar Meurthe-et-Moselle, hein, les bénévoles, allez regarder sur leur page Facebook ou leur page Facebook, ils nous annoncent un bus en panne dans la rue Charles Keller à Nancy. C'est quand vous allez vers Malzéville, pardon. La chaussée est rétrécie, apparemment on ne roule plus que sur une voie. Il y a quelques ralentissements dans la rue Charles Keller à Nancy en direction de Malzéville. Bus en panne, c'est une information qui date d'un petit quart d'heure maintenant. Si vous êtes dans le secteur, dites-nous si c'est toujours le cas. 03 83 36 20 20.
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0: Très bon réveil et bon départ au boulot peut-être pour vous. Nous sommes le mardi 30 juin, il est 8h10.

0: 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Philippe Lafontaine, Cœur de loup, vous l'écoutez sur Ici Lorraine.
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0: Dans un instant, levez l'oreille, on retrouvera Aude Razzeau pour sa chronique C'est pas vrai. Vous savez qu'elle démêle tous les jours le vrai du faux, elle traque les arnaques pour nous. Et en ce moment, une arnaque à la carte grise fait des dégâts. Si vous êtes en train de changer de voiture ou de vendre votre voiture, écoutez bien, ce sera dans un instant sur Ici Lorraine. Et puis des invitations pour aller applaudir ce dimanche. La Star Academy, c'est la nouvelle mouture, hein, la nouvelle saison. Les gagnants, les sélectionnés partent sur les routes de France. C'est complet partout où ils passent. Et ce spectacle-là, il est particulier parce qu'il est en plein air, ce sera dimanche, on aura des invitations à vous faire gagner dans un instant dans la quiche aux chansons sur Ici Lorraine.
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0: Il est 8h15, c'est pas vrai, notre rendez-vous anti-arnaque avec Aude Razzeau. Votre message ce matin, Aude, on n'envoie pas de copie de sa carte grise à n'importe qui.
4: Oui, je vous dis souvent, attention, prenez vos précautions quand vous devez fournir une copie de carte d'identité pour louer un appartement, par exemple, ou une voiture. Eh bien, la carte grise, c'est pareil. Et là, je m'adresse tout particulièrement à ceux qui vendent leur voiture sur Internet, sur Le Bon Coin ou toute autre plateforme. Un acheteur vous contacte, il est intéressé, il engage la discussion et puis il vous demande une copie de la carte grise du véhicule pour, dit-il, s'assurer que l'annonce est crédible, pour vérifier l'historique de la voiture, ça paraît normal. Généralement, il vous presse un peu en vous disant qu'il peut acheter rapidement et au prix que vous voulez.
0: Et que se passe-t-il une fois qu'on a envoyé sa carte grise ?
4: Eh bien, l'acheteur, soudainement, ne répond plus. Mais il va utiliser votre carte grise pour piéger d'autres personnes. Il pique les photos de votre voiture, il fait sa propre annonce, il casse le prix. Et quand les acheteurs le contactent, il dégaine votre carte grise pour faire sérieux. Deuxième étape, il demande un acompte, il encaisse l'argent et pouf, il disparaît. N'envoyez jamais votre carte grise à un inconnu sur Internet. Attendez au moins de l'avoir rencontré, masquez un maximum d'informations dessus. Et puis pensez-y, l'escroc peut se servir de ce document pour créer un double de votre plaque d'immatriculation pour échapper au PV, par exemple. Même chose d'ailleurs si vous postez des photos de votre voiture sur Le Bon Coin ou un peu par hasard sur vos réseaux sociaux, parmi vos photos de vacances, masquez toujours la plaque d'immatriculation, c'est plus sûr.
0: Effectivement, il faut faire attention avec les réseaux sociaux. Merci Aude Razzeau et ses rendez-vous anti-arnaque, vous les retrouvez sur notre site internet ici.fr. Allez, une devinette à 8h17, je suis à la fois une victoire et une défaite. Vous l'avez ? Défaite pour Napoléon et victoire pour le groupe ABBA à l'Eurovision. Voici Waterloo.

0: Suédois d'ABBA qui vont vivre leur Waterloo, en tout cas on l'espère, hein, ce soir, puisqu'ils rencontrent en 16e de finale de la Coupe du Monde l'équipe de France, et on espère bien sûr une victoire. Véronique Laure rencontre tout au long de l'année des Lorrains et des Lorraines extraordinaires, et cette semaine elle rencontre des Lorrains qui ont changé de vie. Il s'appelle Sylvain et sa nouvelle vie, c'est les pâtes.
1: Je disais en rigolant, votre vie c'est un peu une aventure quand même, pleine de rebondissements.
2: Oui, c'est vrai, ce qui est intéressant dans la vie professionnelle, enfin pour moi, ça a toujours été de faire plusieurs métiers. Ma formation, on va dire, de base, elle n'était pas quelque chose de rêvé. C'est maintenance industrielle, c'est tech de co, et après c'est partir dans la banque, parce que dans les années 95-94, il fallait trouver absolument du travail. Puis il y avait cette culture encore où avoir un job, c'était super. Il ne fallait pas prendre le risque de ne pas continuer, quoi. Donc du coup, la banque, 17 ans de banque, et dans la banque, pas rester justement dans ce que je faisais au début quand je suis rentré. Et c'est surtout pas s'enfermer dans un train-train et dire moi j'ai envie de découvrir autre chose. En fait, je suis de nature curieuse, quoi, en fait, ouais, tout simplement.
1: On entend quelqu'un derrière vous qui met les pâtes en sachet. Hein, c'est ça. Et le retour au pays alors?
2: Alors le retour au pays, ça a été...
1: Vous êtes d'ici, de Thieffos?
2: Non, je suis à côté d'Épinal, donc je suis Vosgien, j'ai fait 20 et quelques années donc dans les Vosges. Je suis parti à l'âge de à peu près de 25 ans, et donc revenir ici, c'était une étape. Je retrouve mon petit univers, parce que Gérardmer, on est entre le lac et la montagne, c'est un petit peu un petit Annecy en fait.
1: C'est les Alpes en miniature, quoi.
2: Encore aujourd'hui, on va dire sans les contraintes, parce que les gens qui sont actuellement en Haute-Savoie ont quelques difficultés avec le flux touristique qui est très très très dense.
1: Enfin, vous avez le sentiment de revenir à vos racines, à vos sources. Vous vous sentez vosgien ou pas tant que ça?
2: Je dirais, je redécouvre les Vosges et je redeviens vosgien. Parce que quand je suis revenu au bout de 25 ans, je me rappelais plus du nom des vallées, les parcours pour aller d'un endroit à un autre. Et à côté de ça, j'ai vu aussi des Vosges qui ont beaucoup évolué, beaucoup changé. 25 ans en arrière, Gérardmer n'avait rien à voir avec ce que c'est aujourd'hui. Épinal de la même façon. Donc du coup, peut-être avec un a priori, je suis revenu dans les Vosges en disant ben ce sera pas comme là où j'étais, mais surpris aussi parce que ben, quand on regarde justement ce qui existe, ce qui est mis en place, il n'y a pas de, enfin comment dire,
1: c'est pas si mal, quoi, monsieur.
2: Il y a pas, voilà, ça démérite pas du tout, pas du tout. Non, pas du tout. Donc maintenant aujourd'hui, ben il faut que je m'inscrive moi sur ce territoire vosgien en tant que ancien vosgien, dans une formule nouveau vosgien en quelque sorte.
1: Et vous, les pâtes, vous les aimez comment ?
2: Fraîche, al dente, surtout les spaghettis, avec une petite sauce tomate, du basilic et on va dire des légumes souvent.
1: Bon, allez, le Vosgien, je vous prends où en photo ?
2: Comme vous voulez.
1: Dans la boutique ?
2: Ouais, plutôt dans la boutique, oui. Ouais, c'est
3: merci
2: sympa.
3: Bien. Merci, au revoir.
0: Et les pâtes de Sylvain, vous pouvez les acheter alors dans son atelier, dans sa boutique à Gérardmer, ou en ligne, puisqu'il a un site internet qui s'appelle Pasta Délices, avec un S à la fin, .fr.
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0: 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Le cadeau à gagner ce matin, ce sont des invitations pour la Star Academy, le grand concert de la nouvelle saison des meilleurs élèves de la Star Academy 2026. 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Voilà, comme ça vous serez en sécurité, à condition de retrouver le mot manquant dans la chanson de Sacha Distel. Hey,

Qu'est-ce qui leur manque aux pompiers dans l'incendie à Rio? La chanson de Sacha Distel, vous l'avez, 03 83 36 20 20. Vos invitations pour le grand concert de la Star Academy ce dimanche, c'est à vous, bonne chance. Voici Laurent Voulzy, les nuits sans Kim Wilde, on l'écoute sur votre radio ici Lorraine à 8h24. Très belle matinée, bon départ au boulot, bon courage aux élèves de 3e. C'est la dernière matinée de brevet ce matin. On croise les doigts et on se retrouve juste après Laurent Voulzy.

0: Nuit sans Kim Wilde, c'est Laurent Voulzy. Vous l'écoutez sur Ici Lorraine, 8h27.
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0: Comment ça va, Dominique ?
6: Très bien.
0: Ah, et il court, elle sourit, Dominique, parce qu'elle sait que c'est gagné. Bon, qu'est-ce qu'ils avaient perdu, les pompiers, dans l'incendie ?
6: La grande échelle.
0: On vérifie.
7: Qu'est-ce qu'on a fait, les tuyaux ?
0: Moi, j'ai la chorégraphie de Mathieu. Dominique avec moi, c'est gagné. Des invitations pour le concert de la Star Academy, vous avez suivi ?
6: Vaguement, oui, mais c'est surtout pour mes petits-enfants.
0: Oui, et puis les chansons qu'ils reprennent, souvent, c'est des vieilles chansons, donc on les connaît tous et toutes.
6: Hein,
0: donc on peut chanter tous ensemble. Donc vous allez filer les places à vos petits-enfants ?
6: Sûrement.
0: Vous en avez combien ?
6: Oh, j'en ai beaucoup, j'en ai 6.
0: Ah, donc il y en a que vous préférez ?
6: Ah, ben.
0: Non, il y en a qui ont l'âge et d'autres qui n'ont pas, c'est ça ?
6: Voilà.
0: Bon, ils ont de quel âge à quel âge ?
6: Bon, ça va de 4 ans à 20 ans.
0: Oh, on a de quoi faire, hein ? Ça, c'est bien sympa. On ne doit pas s'ennuyer. Vous les aurez un petit peu pour les vacances ou pas ?
6: Non. Ça, de façon ponctuelle.
0: Ça, c'est bien.
6: Ouais, ça, c'est bien.
0: Parce que les grands-parents, les mamies en particulier, on n'est pas toujours des gardes d'enfants. On est content de les voir arriver, chic. Mais on est content de les voir partir, ouf. Voilà. Bon, Dominique, qu'est-ce que vous faites aujourd'hui ?
6: Aujourd'hui, ben là, je vais aller au sport.
0: Ah, oui, on en profite.
6: Et puis l'après-midi, ben, je pense que ça va être ménage.
0: Bon, ben, du sport également. On vous embrasse, voilà. Dominique. Et bravo à vous. Bonne journée.
6: Bonne journée.
0: Salut, Dominique.
6: Au revoir.
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0: Et dans un instant, Mathieu, nous prendrons des nouvelles du Gros Léon.
8: Oui, le Gros Léon, c'est pas un Lorrain avec un léger embonpoint, hein. C'est un engin prêté par le Conseil départemental des Vosges, indispensable pour la sécurité des coureurs du Tour de France, qui s'élance samedi de Barcelone. On vous explique tout dans un instant grâce à un reportage d'Isabelle Baudrier.
0: L'actualité nationale et internationale en 90 secondes, c'est Cyril Ardo-Redon.
9: La canicule recule encore un peu en France. Il n'y a plus que les Alpes-Maritimes, le Var et la Corse qui sont en alerte orange aujourd'hui. En revanche, 8 départements sont en risque de feux de forêt élevés. Il s'agit du Maine-et-Loire, des Deux-Sèvres et du pourtour méditerranéen des Pyrénées-Orientales aux Bouches-du-Rhône. Un couple de trentenaires placé en garde à vue à Beuvrage, près de Valenciennes dans le Nord, après le décès de leur jumelle de 15 mois de déshydratation. Les 4 autres enfants du couple, âgés de 3 à 6 ans, ont été hospitalisés. Eux aussi déshydratés, les parents n'étaient pas connus de la justice. 3 personnes d'une même famille blessées à Monaco hier soir dans un probable attentat à l'explosif. 2 adultes grièvement blessés, un adolescent plus légèrement. L'une des victimes est l'une des plus grandes fortunes ukrainiennes. L'auteur est en fuite, des secours français sont mobilisés. La taxe française de 2 euros sur les petits colis vendus par des sites asiatiques, suspendue demain, c'est ce qu'indique le gouvernement. Au même moment, un droit de douane européen de 3 euros entrera en vigueur. Initialement, ces deux taxes devaient se cumuler. Le gouvernement l'avait annoncé, on a désormais le calendrier. La période des soldes prolongée d'une semaine jusqu'au 28 juillet. C'est la réponse de l'exécutif aux commerçants pour compenser la faible fréquentation des magasins pendant la canicule. Et puis place au 16e de finale de la Coupe du Monde de foot pour les Bleus. France-Suède, dès 23h. Match à suivre à partir de 22h30 sur Ici et sur Ici.fr. En cas de victoire, la France rencontrera le Paraguay en 8e de finale.
8: Merci beaucoup Cyril Ardo-Redon. Il pèse 14 tonnes, sa balayeuse géante est connue de tous les spectateurs du Tour de France sur le bord des routes. Le Gros Léon, cette énorme machine jaune prêtée depuis 17 ans par le Conseil départemental des Vosges aux organisateurs de la Grande Boucle, part aujourd'hui en Espagne où sera donné le coup d'envoi de l'épreuve, samedi à Barcelone et au volant du Gros Léon, chargé de nettoyer les routes avant le passage du peloton. C'est Hamilton Santos. Isabelle Baudrier, vous l'avez rencontré.
10: À bord du Gros Léon, plus de 1000 km le séparent de Barcelone.
11: Vous craignez pas la chaleur ?
12: On
4: on a de la clim quand même. Mais on ne pense pas à ça. Non, je pense que ça va faire.
11: Hamilton Santos ne s'est jamais rendu dans la capitale catalane.
4: Du tout.
11: Ça fait partie du plaisir aussi
4: de découvrir. Ça fait partie du plaisir, oui. Il y a 2 ans, c'était Italie.
11: Florence, ville départ du Tour en 2024.
4: Cette année, c'est Barcelone. C'est super.
11: Hâte de vivre à nouveau l'aventure Tour de France.
4: Je suis très motivé, je suis euphorique. Enfin, c'est un bon stress. C'est un honneur pour moi.
11: Un honneur et surtout beaucoup de responsabilités, selon son supérieur Clément Voirin. La sécurité des coureurs est entre les mains du gros Léon, 14 tonnes, sa balayeuse et de son conducteur.
12: C'est une grande tension, du fait que la journée aussi est très longue, de 5h à 22h bien souvent. Le public qui a tendance à envahir la route, donc il faut être une attention à tous les moments. Qu'il n'y ait pas un gamin qui traverse pour aller chercher un goodies qui est resté par terre sur la route. C'est pas de tourpeau. Contrairement à ce qu'on peut penser, que le jour-là, c'est le jour de fête, hein, le jour du Tour de France. Mais pour l'équipe technique, c'est très fatigant.
11: Tout sauf des vacances.
12: Tout sauf des vacances, ouais.
11: Hamilton Santos confirme.
4: C'est une concentration maximale.
11: Est-ce que c'est générateur un peu de stress ou ça va?
4: Bien sûr, on a toujours un peu de stress. Toujours, on est content quand on arrive, quand tout se passe bien. C'est la récompense de l'étape, au fait.
11: 21 étapes à intervenir juste avant le passage du peloton. La Grande Boucle fait partie des événements sportifs qu'Hamilton préfère.
4: Tour de France, c'est quand même quelque chose. Et puis, il y a cette euphorie dedans. C'est la caravane, c'est toute l'équipe. C'est génial. Voilà.
11: Il pense qu'il sera moins stressé pour cette deuxième participation et qu'il profitera davantage du tour. Promis, il n'oubliera pas de klaxonner, comme le demande souvent le public au passage du Gros Léon.
8: Les photos du Gros Léon et de son conducteur Hamilton Santos sont à retrouver sur ici.fr.
0: Et dans le journal de 9h, on reviendra bien sûr, Mathieu, sur cette tragédie à Tomblaine ce week-end.
8: Et ce crash de cet avion à quelques centaines de mètres seulement de l'aérodrome de Nancy-Tomblaine, de là où il venait de décoller. 11 personnes sont mortes et depuis, les messages sur les réseaux sociaux affluent pour saluer les victimes. Nous ferons également le point sur l'enquête. Quel temps pour aujourd'hui ?
0: C'est beau, c'est surtout plus supportable. Ce matin, on s'est réveillé après une bonne nuit pour une fois. Pas dérangé ni par les orages, ni par la chaleur. Le mercure remonte tout doucement, on ira jusque 28, voire 30, 31. Tiens, on vient d'avoir une petite actualisation de notre météo par les prévisionnistes de Météo France. On a gagné 1 degré, hein. Je ne sais pas si c'est une bonne nouvelle. Attention tout de même aux nuages qui seront un petit peu plus nombreux cet après-midi. Alors les éclaircies resteront belles, mais on pourrait avoir des orages en fin de journée, en particulier aux abords du massif Vosgien. J'ai l'impression quand même que ça s'est un petit peu amélioré. On nous annonçait des orages un peu partout sur la région et là, on voit que c'est le plus limité au relief. Et puis à partir de demain, c'est soleil, ciel bleu sans partage et des températures qui remontent un petit peu. On sera aux alentours de 30 sur la première partie de semaine et on pourrait les dépasser, ces 30 degrés ce week-end, 31 à 32 au meilleur de la journée. Sur la route, ça roule plutôt bien. Comme un mardi matin à 8h35, on a pas mal de monde sur la zone de travaux Custine Frouard sur la 31. Pas mal de monde sur le contournement Eulemont, Domartin sous Amance en direction d'Essé. Vous avez du monde là d'ailleurs au carrefour Essé, Porte Verte, Séchamps. Soyez assez patients dans ce secteur-là. Du monde également sur, et un petit peu moins, sur la 33, dans la descente, dans le sens Toul vers Lunéville, juste avant Nancy-Clérieux. Et puis peu de monde sur la montée CHRU de Nancy-Brabois sur la 33. Ça roule plutôt bien ce matin sur les routes de Lorraine.
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0: Ça va vous? Vous avez mieux dormi? C'est un petit peu mieux quand les températures sont moins chaudes. On se repose mieux. Et vous écoutez ici Lorraine avec le meilleur de la musique. Voici Edwin Collins, A Girl Like You. Excellente matinée, 8h36.

0: La guitare saturée d'Edwin Collins, on adore cette Girl Like You et vous l'écoutez sur Ici Lorraine.
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0: Il est 8h40, le temps de s'intéresser aux petits plaisirs de l'été. Ce sera tout l'été d'ailleurs avec Anaïs Anton-Royer. Elle vous a demandé vos petits plaisirs de l'été et on va rencontrer Denis.
2: Puis avec les animaux qui en sont sympathiques, les vaches qui portaient tout un nom quand même. Hein. Je me prénomme Denis. Les vacances d'été en Lorraine, je suis d'origine assez modeste, donc les vacances, je ne suis jamais parti en vacances avec mes parents. Voilà. Les vacances que j'ai pu avoir étant jeune, c'est en colonie de vacances. Dans les Vosges d'ailleurs, au Haut-du-Roc. Et en grandissant, j'ai passé beaucoup de mes vacances quand même à travailler, en fait, pour avoir un peu d'argent, voilà, pour vivre un peu correctement, y compris la vie d'étudiant. Deux ou trois ans de suite, je suis allé travailler, donc j'ai participé aux travaux de la ferme très directement pendant les mois d'été. Donc la fenaison, voilà, on récolte le foin, donc l'herbe séchée. Bah, déjà, je me retrouvais dans une ambiance familiale très chaleureuse, et puis les travaux étaient plaisants, fatigants, c'était quand même assez physique comme travail, mais plaisant. Il y avait le contact avec ses cousins pour lesquels j'avais beaucoup d'affection. Et puis avec les animaux qui en sont sympathiques. Les vaches qui portaient tout un nom quand même. Hein, mais il y a une organisation quand même du groupe. Il y a le travail dans les champs, la fatigue, mais la récompense après les moments à la campagne qui étaient les plus agréables, c'est le goûter. Et souvent, on avait quand même... c'était un vrai repas qui se prenait vers 16-17 heures. Donc lorsque se terminait, en gros, le travail dans les champs, et avant de s'occuper des bêtes, des vaches laitières. Donc.
0: Souvenirs de vacances en Lorraine, les petits plaisirs de l'été, ce sera tout l'été avec Anaïs Anton-Royer. Tiens, vous êtes peut-être nombreux à vous demander, en prévision des prochaines périodes de grosse chaleur, si vous allez investir dans un climatiseur, dans un ventilateur, dans un rafraîchisseur. On a un petit peu du mal à s'en sortir. Valère Querrière a un avis, une idée sur les rafraîchisseurs en particulier. Il nous le donnera d'ici quelques instants dans Par ici, les économies sur Ici Lorraine.
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0: Avant de prendre la route des vacances, avez-vous pensé à tout? Pneus, fatigue, chargement du véhicule, pose sur l'autoroute. Chaque été, de petits oublis peuvent transformer le trajet en vraie galère. Panne avant le départ, imprévu sur la route, erreur à ne plus refaire ou au contraire bonnes astuces pour voyager sereinement. On en parle ce mardi avec Rudy Rumel de l'Automobile Club Lorrain, avec vos histoires et Damien Colombo. Rendez-vous dès 9h.
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0: Avec Valère Correillère, c'est chaque jour un bon plan pour notre pouvoir d'achat et c'est aussi des conseils. Aujourd'hui, Valère, vous vouliez nous parler du rafraîchisseur d'air.
4: Avec les températures que nous avons connues, alors que ce n'est que le début de l'été, j'ai vu passer un bon nombre de publicités sur des climatiseurs sans tuyaux à 80 euros. Et alors, avec des promesses alléchantes, hein, refroidissez votre chambre en 30 minutes, sans bruit et sans tuyaux. Ça fait un peu rêver, hein, on veut tout ça quand il fait trop chaud. Mais quand on se renseigne un peu, on découvre vite que si un rafraîchisseur d'air peut apporter un peu d'air frais dans une pièce, au mieux, je dis bien, au mieux faire baisser la température, aller de 1, 2, peut-être 3 degrés, c'est tout. On est très loin de pouvoir le comparer à un climatiseur, un vrai. En fait, ça ressemble à une clim. On nous promet que c'est comme une clim, mais c'est faux. Ce n'est pas une clim. On risque donc de dépenser son argent pour rien.
0: Il faut dire qu'entre une clim et un rafraîchisseur d'air, on ne parle pas du tout de la même chose.
4: C'est vrai, un rafraîchisseur d'air n'a pas de système pour pomper la chaleur de la pièce et souffler du froid. Il fonctionne avec un bac dans lequel il faut mettre de l'eau ou des pains de glace et le ruissellement sur le filtre va refroidir un peu l'air soufflé. Donc oui, ça rafraîchit l'air, mais non, ce n'est pas comme une clim sans tuyau. Le média Que Choisir a d'ailleurs testé une vraie clim.

0: confortable, mais environ 30 minutes pour faire baisser la température d'une pièce de 5 à 10 degrés. Bien sûr, quand la pièce est adaptée à la puissance de la clim, espérez maximum 2 degrés pour le rafraîchisseur d'air. Donc, c'est moins cher à l'achat, moins cher en énergie, mais c'est pas le même appareil. Vous en avez un? Vous avez testé ou vous avez d'autres pistes pour lutter contre la chaleur l'été? Vous connaissez mon mail, parisilleséconomies@radiofrance.com.
1: Merci Valère pour ce bon conseil. La température va monter en 2027 avec la grande tournée annoncée de Zazie. Elle a annoncé il y a quelques jours un concert-événement à l'Olympia en 2027. Ce sera le 9 juin 2027. Et puis elle va passer par chez nous. Elle va faire des petites salles, ce qui est plutôt une bonne nouvelle pour tous les fans de Zazie. On va pouvoir la voir de près. Elle sera le 17 avril prochain à l'espace Chaudot de Ludre. Et il y aura forcément des places à gagner sur votre radio. 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

0: la nouvelle chanson de Zazie, ça s'appelle Peu importe. Est-ce que vous voulez voir des elfes, des dragons, du lancer de hache, et des combats d'épée? Si c'est possible, hein, en Lorraine, à Saint-Dié ce week-end, et on en parle avec Maxime Verrier et son invité.
1: Sébastien Florent, bonjour.
2: Bonjour.
1: Vous êtes l'organisateur de la Festoie du Mansuy qui va se dérouler ce week-end à Saint-Dié-des-Vosges. C'est la 6e édition. Concrètement, qu'est-ce qu'on va pouvoir découvrir si on y participe?
2: Alors, la Festoie du Mansuy, c'est une fête médiévale accompagnée d'un marché médiéval et d'un salon du livre avec des conférences aussi et des auteurs, des rencontres d'auteurs.
1: Donc, il y aura quand même des combats à l'épée, Sébastien. Que trépas si je faiblis, comme dans le film Les Visiteurs avec le comte Godefroy de Montmirail.
2: C'est ça. Bonjour à Saint-Denis. Effectivement, le but premier de la Festa du Mansuy, c'est de mettre à l'honneur tout ce qui est pratique d'armes. Donc, il y aura de la MHE, il y aura de l'escrime artistique, il y aura du béour, il y aura du GN. Donc, voilà, tous les fans de combat, de quelque sorte que ce soit, pourront trouver leur bonheur.
1: Vous maniez l'épée, vous, Sébastien?
2: Oui.
1: C'est laquelle?
2: L'épée médiévale. L'épée médiévale.
1: Justement, vous nous parlez d'épée médiévale. Parce que, je suis un grand fan des films d'époque, Kingdom of Heaven, Le Seigneur des Anneaux. Vous, c'est quel type d'épée que vous pratiquez?
2: Alors, au départ, j'étais parti sur l'épée une main 13e siècle, donc l'épée classique que tout le monde se représente. Mmh. Et suite à un changement pédagogique au sein du club, nous pratiquons maintenant essentiellement l'épée à deux mains.
1: D'accord. Et il y a une garde particulière lorsqu'on est à une ou deux mains?
2: Alors, c'est pas la même garde. En épée une main, on est forcément avec une garde pied droit en avant. Épée deux mains, on est plutôt sur du pied gauche, mais on peut aussi être en garde du pied droit.
1: Et pendant les combats, Sébastien, les chevaliers, si je puis dire, entre guillemets, seront-ils en armure?
2: Alors, ceux qui pratiquent le béour le seront forcément, puisqu'ils sont obligés d'être protégés. Et tous les autres seront en costume. Donc après, ça va dépendre des choix de costume de chacun. Certains sont en armure, d'autres en costume d'époque.
1: Et vous avez évoqué le marché médiéval. Ça veut dire qu'on va pouvoir trouver des mets qu'on mangeait sur les tables d'époque?
2: Alors, on a un marché avec 64 artisans cette année qui seront présents. Donc, on retrouve tout de l'artisanat qu'on pouvait trouver sur un marché médiéval, poterie, bois, cuir, plantes, savon, etc. Et on a aussi le Brodz, qui est un artisan restaurateur qui fait des spécialités culinaires vikings.
1: Oh, magnifique. Et on lui pèlera le jonc comme au bailli du Limousin. J'étais obligé de vous la faire, Sébastien.
2: Ouais, il fallait.
1: Il y a également un salon du livre. Vous avez fait venir des auteurs. Est-ce que là aussi, ça sera en lien avec l'époque médiévale?
2: Alors oui, exactement. On travaille avec la librairie de Saint-Dié-des-Vosges, la librairie Le Neuf. Et on a mis en place depuis quelques années un partenariat qui nous permet de recevoir des auteurs, toujours autour de l'histoire médiéval en général, mais de l'histoire l'histoire médiévale en particulier et de l'histoire en général. Et on reçoit des auteurs qui font des conférences aussi et qui des discussions aussi avec les personnes qui seront présentes.
1: Merci beaucoup Sébastien Florent de nous avoir présenté la Festoie du Mansuy qui va se dérouler tout ce week-end à Saint-Dié-des-Vosges. Belle journée.
2: Merci à vous aussi.
0: Et on a un avant-programme de cette Festoie du Mansuy ce soir au cinéma Excelsior. C'est un partenariat avec les organisateurs de la Festoie du Mansuy, la projection du film Le Dernier Duel. On vous donne rendez-vous à 20h30 à Nova Ciné, à Saint-Dié-des-Vosges. Et la Festoie du Mansuy, c'est ce week-end, samedi et dimanche. L'Allée des Méduses, c'est un film aussi avec, je ne sais pas si vous vous souvenez, Bernard Giraudot, Valérie Caprisky, c'est les années 80, magnifique film. Pourquoi est-ce que je vous parle de Méduses? Parce que dans un instant, on a rendez-vous avec le docteur Kirzek et l'année des Méduses, c'est tous les ans maintenant. Et ce n'est pas forcément les copains, les copines des vacanciers. Comment se protéger des Méduses et quand on est piqué, que faire? Réponse juste après Michel Berger, la groupie du pianiste.

0: Michel Berger, la groupie du pianiste.
1: Bonjour à toutes et à tous, on parle...
0: Il est 8h55, vous écoutez ici Lorraine, on a rendez-vous comme tous les matins avec le docteur Kirzek. Et aujourd'hui docteur, on parle de notre été, un été en pleine forme grâce à vos conseils santé et attention aux méduses.
1: Bonjour à toutes et à tous, on parle d'une petite bestiole qui gâche parfois nos baignades, la méduse ou les méduses. Alors pas de panique, on va apprendre à ne pas se faire piquer et si ça arrive, à se soigner vite et bien. Et non, je ne vais pas vous dire de faire pipi dessus, ça, je vous demande de l'oublier, c'est un mythe et en plus ça peut même aggraver les choses. Première règle, on évite la rencontre avec la méduse. Avant de vous baigner, renseignez-vous et le drapeau, on connaît le vert, le jaune, l'orange, le rouge, mais le violet, on le connaît moins. Et ben pourtant, le violet, ça veut dire qu'il y a des méduses ou qu'il y a un risque particulier et les méduses arrivent souvent avec le vent et les courants chauds. Donc si vous en voyez une dans l'eau, ne jouez pas les héros, éloignez-vous lentement, sans grand mouvement, et attention aux fragments de tentacules, même échoués sur le sable, ça pique encore. Donc sur la plage, on regarde où on pose les pieds. Deuxième règle, on se protège. Vous pouvez porter un t-shirt anti-UV ou une combinaison fine. Le mieux, c'est effectivement le vêtement. Et surtout, ne jamais toucher la méduse, même morte, parce que les cellules urticariantes restent actives plusieurs jours. Et pour info, la crème solaire, ça sert à protéger sa peau. Bien sûr, il faut en mettre, mais ça protège pas des méduses.
0: Et si on se fait piquer quand même, comment on réagit ?
1: Si vous êtes piqué, il y a quatre gestes qui vont un peu sauver. Ne frottez surtout pas, le frottement va faire éclater d'autres cellules, mais la marche à suivre, c'est un, sortir de l'eau calmement. Vous risquez de faire un malaise, une allergie, donc il faut tout de suite sortir. Deuxièmement, rincez abondamment à l'eau de mer. Pas d'eau douce, pas d'alcool, pas d'ammoniac, ça va aggraver la libération du venin. Troisième geste, on applique du vinaigre blanc sur la zone. Le vinaigre empêche les cellules urticariantes de se vider. Et si vous n'avez pas de vinaigre, eh bien c'est l'eau de mer, tout simplement, qui est très salée. Et quatrième geste, on retire les tentacules restants avec une pince, avec le bord d'une carte de crédit, une carte postale si ça existe encore, ou avec une petite spatule, mais jamais à main nue. Vous voyez, vous mettez du sable et vous allez frotter, vous allez gratter pour enlever les tentacules. Et si vous avez mal, prenez du paracétamol et mettez de la chaleur, parce que la chaleur va détruire les toxines thermosensibles, donc ça peut être un peu d'eau chaude, pas brûlante évidemment, et puis vous allez aller à la pharmacie chercher des antidouleurs et des crèmes anti-allergiques. Et si vraiment c'est très fort, si vous avez des nausées, une difficulté à respirer, là vous allez consulter immédiatement. Mais si on veut résumer, on ne fait surtout pas pisser dessus, on ne fait surtout pas frotter avec trop de sable, mais on met du sable et on enlève avec la carte, et on ne met pas de glace non plus, parce que c'est l'inverse qu'il faut faire.
0: Il existe des petites crèmes.
1: Bonne santé à l'écoute d'ici, bien sûr.
0: Merci docteur Kirzek, qu'on trouve en pharmacie, qui marche aussi très bien quand on se fait piquer, et si on l'a dans son sac, c'est plutôt pratique. Dans un instant, Damien Colombo, bienvenue chez vous, ça démarre juste après 9h.
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0: Et à partir de 9h, vous retrouverez Damien Colombo avec sa voiture, sa
4: oui.
0: Vroom.
4: Exactement.
0: Bonjour Damien.
4: Je serai tout seul sans ma voiture, c'est pas Cars non plus, mais effectivement, on va parler voiture ce matin avec Rudy Rumel qui sera avec nous de l'Automobile Club Lorrain. On va justement vous poser la question de ce que vous avez préparé. Est-ce que vous avez tout bien préparé votre voiture pour le départ en vacances? Est-ce que vous êtes allé faire les bons contrôles? Est-ce que vous avez eu des conseils? Est-ce que justement vous en avez à apporter? Puis si vous aussi, vous êtes garagiste, vous êtes dans le milieu de l'automobile, vous avez envie d'apporter quelque chose, n'hésitez pas à nous appeler au 03 83 36 20. Venez nous en parler ce matin. Comment vous préparez votre véhicule pour le départ en vacances? Merci beaucoup Nathalie.
0: Merci, à demain.
4: À demain. À demain à partir de 6h. Ciao.
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4: Merci d'être avec nous sur votre radio ici Lorraine. Il est 9h. Les infos, c'est avec Mathieu Barbier. Bonjour Mathieu.
5: Bonjour. Les hommages se multiplient pour honorer la mémoire des 11 victimes du crash d'avion à Tomblaine dimanche matin. Les proches de Cynthia, Damien, Youssef, Albéric, David, Pierre et Anthony ont partagé leur douleur sur les réseaux. 11 visages, 11 destins brisés, 5 tandems pour un saut en parachute et un pilote, Mohan Chibani.
6: Les 5 participants au baptême étaient tous originaires de Nancy et sa banlieue. Parmi eux, Cynthia, 48 ans, maman de 2 enfants, infirmière à la polyclinique de Gentilly. Très souriante, joviale, elle aimait décrisper le côté difficile du métier, raconte l'un de ses collègues. À bord de l'avion, il y avait aussi Damien, infirmier libéral à Nancy, très investi dans son travail, notamment auprès de ses patients les plus fragiles. Youssef, lui, aimait le foot. Il jouait avec les vétérans au club de Tomblaine. Il laisse derrière lui 2 enfants. Parmi les victimes également, ce lycéen de 18 ans dont le prénom n'a pas été dévoilé. Il devait se présenter à son oral du bac ce lundi. Tous étaient accompagnés par des instructeurs chevronnés. Ils venaient de différentes régions, comme Philippe, membre du club de parachutisme de Besançon, 7000 sauts à son actif. Davy, lui, était adjudant-chef chez les sapeurs-pompiers du Var. Anthony venait de Strasbourg, parachutiste professionnel. Il aimait croquer la vie à pleines dents, témoignent ses collègues. Ou encore Albéric, 33 ans, baroudeur, passionné de voyage pour aller sauter. Tous ceux qui ont été amenés à les côtoyer saluent leur professionnalisme.
5: Le détail de ces victimes avec... Évidemment, tout ce qu'on sait d'eux, c'est à retrouver évidemment sur notre site ici.fr. Les enquêteurs de leur côté ne perdent pas de temps. Ils veulent comprendre pourquoi cet avion civil s'est écrasé quelques secondes seulement après son décollage. Plusieurs dizaines de gendarmes et d'enquêteurs du BA travaillent sur le site du crash à quelques centaines de mètres de l'aérodrome. L'épave, elle, était évacuée hier. Elle a été en partie analysée, elle va continuer de l'être. Alors cet accident d'avion civil le plus meurtrier en France est-il dû à une erreur humaine ou une défaillance mécanique? Il est trop tôt pour le dire, toutes les hypothèses sont sur la table, nous disait ce matin notre invité, l'ancien directeur du BEA entre 2009 et 2014. Le BEA, c'est le bureau enquête analyse qui intervient sur tous les accidents d'avion civil. Une interview de Jean-Paul Troadec à retrouver sur ici.fr. Les nageurs ont retrouvé les bassins de Nancy Thermal hier, l'espace aquatique pris d'assaut pendant la canicule est resté fermé ce week-end après une grève inédite des surveillants de baignade. Le déclencheur, c'est une bagarre autour des bassins jeudi, mais les salariés dénoncent plus globalement leurs conditions de travail. Des discussions sont en cours avec la métropole. Alors que le gouvernement n'exclut pas, d'après les derniers modèles, une nouvelle vague de chaleur d'ici une dizaine de jours, beaucoup d'entre vous n'ont pour le moment qu'une obsession, c'est savoir comment faire baisser la température de leur logement, parce que depuis ces 2 dernières nuits, il fait davantage frais, hein, pour nous, mais la chaleur accumulée dans les murs ne part pas si facilement que ça. Donc beaucoup d'entre vous se sont tournés vers l'ALEC à Nancy pour avoir des conseils. C'est l'agence locale de l'énergie et du climat, elle existe depuis 20 ans. Écoutez Thibaud Dill, il est membre de l'ALEC.
7: Les bâtiments ont accumulé la chaleur pendant 15 jours. On a encore des parois qui peuvent être entre 25 et 30 degrés, donc qu'on va avoir du mal à rafraîchir et qui vont prendre du temps. Donc il va falloir que les nuits soient plus fraîches et surtout qu'on surventile l'air des bâtiments et des locaux qu'on occupe un maximum tant que, encore une fois, la température est inférieure dehors que dedans. Il suffit pas d'aérer, mais en effet, c'est quand même important que la chaleur ne rentre pas. Et c'est vrai que pour ça, rappeler que l'isolation thermique qu'on connaît bien pour le chauffage et l'hiver est aussi très efficace l'été. Hein. On peut dire que un mur ou un toit qui est bien isolé par rapport à la canicule va être à 15 degrés de moins que s'il ne l'était pas.
5: Thibaud Dill répondait aux questions de Léo Limon. France-Suède, c'est ce soir à 23h à New York. Un 16e de finale où les Bleus ne devront pas se rater, hein, puisque vous le savez sans doute, c'est un match à élimination directe. Match à vivre dès 22h30 sur Ici Lorraine dans une soirée spéciale.
4: Comment va le gros Léon, Mathieu?
5: Plutôt bien, il est en forme, il est même en forme. Il pèse 14 tonnes le gros Léon et il compte pas maigrir. Hein. Et pourtant, il va faire de l'exercice, plusieurs centaines de kilomètres par jour. À partir de samedi et pendant 3 semaines, le gros Léon, c'est en fait un engin tout jaune, prêté depuis 17 ans par le conseil départemental des Vosges aux organisateurs du Tour de France pour balayer et nettoyer les routes juste avant le passage du peloton. C'est un peu l'ange gardien des coureurs. Écoutez François Vanson, il est président du conseil départemental vosgien.
8: Le département des Vosges a été le premier département qui avait répondu favorablement à la demande d'ASO. Et donc, depuis 17 ans, comme nous avons été à la fois fidèles au Tour de France et nous avons bien rempli nos obligations, obligations qui consistent bien sûr à mettre à disposition un véhicule de qualité. Nous avons en contrepartie la possibilité, ce que nous faisons, de floquer le véhicule à notre marque territoriale Je vois la vie en Vosges. Et en fait, c'est une excellente opération car finalement le coût pour le département se limite uniquement à l'usure du véhicule. la prise en charge des salaires, tous les frais qu'engendre la mise à disposition du Gros Léon, eh bien, est pris en charge par ASSO. Donc c'est véritablement une action de promotion qui est extrêmement rentable pour le département.
5: Et les photos du Gros Léon et de son conducteur hein, sont sur ici.fr. Reportage à retrouver grâce à Isabelle Baudrier, le conducteur vosgien qui part, c'est Hamilton Santos.
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5: Et pas Lewis Hamilton, sinon non. Ça lui ferait trop drôle. Hein. Ah, je vais passer d'une Ferrari au Gros Léon.
4: En ce moment, ça y ressemble. Hein.
5: C'est pas faux. Ouais.
4: Et encore, même si le résultat du week-end précédent était un petit peu mieux. Côté météo, justement, on va avoir aujourd'hui du soleil sur une partie de la Lorraine. Et une nouvelle fois, des averses localement orageuses attendues à partir de l'après-midi sur les reliefs vosgiens. Hein, toujours comme la journée précédente, la moitié est de la région qui pourrait, encore une fois, avoir des averses localement orageuses. Alors ça va faire du bien, ça va apporter un petit peu d'eau, ça va rafraîchir aussi. Hein, les températures vont assez peu baisser puisqu'on aura de 26 à 29 degrés au meilleur aujourd'hui. 26 à Gérardmer, 27 à Remiremont et Saint-Dié. Vous aurez 29 à Toul, Nancy, Neuchâteau et Pont-à-Mousson. Et puis demain, eh bien on attend un temps plus calme, plus gris également le matin déjà. Et puis dans la matinée, des passages nuageux qui pourraient une nouvelle fois apporter quelques averses. Alors un nouvel épisode de canicule est attendu pour la semaine prochaine, mais en attendant, les températures seront plus respirables avec tout de même une alternance entre grisaille, éclaircie et averse attendue demain sur la moitié est des Vosges. L'autre moitié aura une nouvelle fois du soleil, un petit peu comme aujourd'hui finalement. Pour la route, c'est avec vous au 03 83 36 20 20. Rien à signaler actuellement, le trafic est plutôt dégagé. Meurthe et Moselle comme Vosges d'ailleurs, mais si une perturbation apparaît comme d'habitude, hein, ça se passe au 03 83 36 20 20.
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4: Allez, belle matinée, merci d'être avec nous sur votre radio Ici Lorraine. C'est bienvenue chez vous qui démarre tout de suite avec Garou et Céline Dion. Voici Sous le vent.

0: Garou et Céline Dion sont sous le vent ce matin sur votre radio Ici Lorraine.
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0: Et nous on est dans le vent ce matin avec Rudy Rummel de l'Automobile Club Lorrain qui est avec nous. Bonjour Rudy.
3: Bonjour Damien, bonjour à tous.
0: Ça y est, ça va être le départ en vacances. Le départ en vacances, ça fait déjà partie des vacances. Ça procure déjà des souvenirs, ça procure... Alors, il y a pas mal de choses qu'on met en place avant. Pour préparer la voiture, ça vous allez pouvoir venir témoigner. Et puis il y a pas mal de choses qui arrivent également pendant le trajet. De plus en plus avec les véhicules électriques, on a un peu tendance également à changer un peu le trajet, à le faire en étapes, on se crée des souvenirs un peu différemment. Ça change les souvenirs de vacances en ce moment, Rudy?
3: Oui, c'est toute une organisation. C'est vrai que les voitures électriques, la première chose à laquelle on pense, c'est l'autonomie.
0: Ouais, c'est ça.
3: Où je vais m'arrêter. Donc c'est vrai qu'on fait souvent un plan de, je dirais un plan de trajet, hein, voilà, pour arriver à destination et on organise un petit peu différemment. Voilà.
0: Quand on parle de souvenirs de vacances, il y a les très bons souvenirs. On part, on s'arrête, on visite, on tombe sur des petites choses que l'on n'attendait pas de voir. Et puis il y a les galères.
3: Et oui.
0: Parce que il y a un pneu crevé, parce que il y a une panne sur l'autoroute, parce que. Puis finalement, des années après, on se le raconte en riant avec des copains autour de la table.
3: Oui. Alors, des fois, ça dépend. Les pannes, des fois, on en rit, mais...
0: On en rit jaune, ouais.
3: Surtout au départ. Quand on revient de vacances, ça va. Hein, on a déjà passé de bonnes vacances, on est un peu plus détendu, mais quand c'est le départ, oulala.
0: Ah, et que ça retarde compliqué. En plus l'arrivée sur le lieu des vacances, le stress. Est-ce que vous avez des souvenirs à partager avec nous ce matin? Venez nous raconter un petit peu comment se sont passées vos pannes avant le départ, vos imprévus sur la route, les erreurs à faire à ne pas faire. Comment vous préparez votre véhicule également? Venez témoigner, hein, nous raconter, parce que c'est vrai qu'on a tous une petite façon différente de préparer. Certains, justement, mettent des petits filtres anti-moustiques sur les pare-brises. Il y a des petites choses à préparer. Il y a des choses, justement, que vous conseillez à préparer avant le départ?
3: Oui, bien sûr. Mais il faut quand même, au niveau de la sécurité, il faut déjà bien préparer son véhicule, justement. Alors, la première chose, pour éviter les pannes, pour rouler en toute sécurité, il faut vraiment, comme je dis toujours, moi, le maître mot, c'est anticiper.
0: C'est ça.
3: Voilà. Il y a des pressions des pneus à faire, alors on peut en parler là ou un peu plus tard.
0: Ouais, on peut éventuellement, parce que c'est vrai que ça fait partie des petites choses que l'on fait avant de partir. Il y en a qui, justement, dès qu'on sort de la maison, tiens, on va faire la pression des pneus. Oui. Bizarre, je l'ai fait hier, elle est pas la bonne. Oui, mais la voiture, elle est chargée.
3: Oui, tout à fait. Oui. Et puis surtout, la pression des pneus se fait toujours à froid. À froid. Et puis, vous avez sur l'étiquette, sur les véhicules, vous avez une étiquette avec deux pressions différentes. La pression pour trois personnes, par exemple, et puis la pression pour un véhicule chargé. Où là, on va augmenter un petit peu la pression de pneus, justement, parce que, forcément, plus de poids, la voiture s'écrase un peu plus. Donc, il faut.
0: On réajuste en fonction. Voilà, mais une fois qu'on arrive sur place, sur le lieu de vacances, qu'on a déchargé la voiture, est-ce qu'on rebaisse la pression des pneus?
3: Non. On revérifie, par contre, la veille de repartir. Voilà, c'est mieux.
0: Voilà, des petites choses à faire. Quels sont vos souvenirs de vacances? On va en parler ce matin avec vous au 03 83 36 20 20. Et surtout vos souvenirs de départ en vacances, d'imprévus sur la route, de trajet. Les petites, peut-être, les bonnes surprises que vous avez fait également sur vos trajets en disant, on va faire une étape ici, on va s'arrêter. Ça arrive encore, ça, que on est souvent à prendre l'autoroute pour aller directement sur son lieu de vacances. Et puis d'autres choisissent les routes départementales.
3: Ah oui. Ça, on l'entend de plus en plus. Ben, déjà, avec le coût de l'autoroute, les péages, c'est vrai que c'est quand même, ça augmente, aujourd'hui, un trajet dans le sud, entre les coûts de carburant, si on roule en essence ou diesel, et puis aussi un petit peu en électrique quand même, et puis le péage, bon, c'est sûr qu'il y a des gens qui préfèrent, je dirais, un peu plus flâner maintenant. Cette période où les gens voulaient déjà un coup des limitations, bien sûr, et puis beaucoup de radars, mais où les gens voulaient vraiment partir, être arrivés avant même d'avoir parti, d'être parti, pardon. Aujourd'hui, c'est vrai que les gens, veulent découvrir, puis découvrir la France, parce qu'on a de très belles choses, on a des beaux villages, on a des belles villes à traverser. Donc
0: se donner l'occasion de s'arrêter sur le trajet quand on veut.
3: Tout à fait.
0: On voit un truc, un panneau, une visite, un château, une mine. On va s'arrêter, on va passer 2 heures, on va aller visiter, puis on continuera, ça fera déjà une étape sur le voyage.
3: Tout à fait, oui, puis ça permet aussi de se détendre, parce qu'on dit toujours qu'il faut s'arrêter quand même toutes les 2 heures maximum, ça permet aussi, tout en se détendant, de découvrir des choses et puis de passer un bon moment.
0: N'hésitez pas, 03 83 36 20 20 ce matin. Venez nous raconter, vous aussi, vos souvenirs de vacances. Quels ont été vos plus beaux souvenirs sur la route? Peut-être les moins bons, les galères, mais desquelles on peut rire aujourd'hui, puisque, voilà, on a oublié le bouchon à la station essence, hein, on a oublié la belle-mère à la station. Ça, j'en connais des histoires comme celle-ci.
3: Oui, hein. Oui, mais il y en a qui le font exprès. Hein.
0: Ils le disent qu'après.
3: Oui.
0: N'hésitez pas à nous appeler. Comment se sont passés vos trajets de vacances, la route ce matin? On en parle avec Rudy Rumel de l'Automobile Club Lorrain. Vous venez nous retrouver au 03 83 36 20 20. On va voici Gaëtan Roussel. Tout s'en va.
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0: Venez nous raconter ce matin vos plus belles histoires de la route des vacances, les surprises, les galères également, les petits oublis qui peuvent transformer un trajet en vraie galère, mais également eh bien, les petites surprises et anecdotes, les moments sympas que vous avez pu découvrir. Au 03 83 36 20 20, on parle de la route des vacances avec Rudy Rumel de l'Automobile Club Lorrain. Ah, donc n'hésitez pas à venir nous retrouver. Et puis, si vous avez également des petites astuces, vous êtes garagiste ce matin, vous préparez les véhicules pour les départs en vacances, les petites choses à ne pas oublier, les petites histoires à raconter, les choses étonnantes que vous avez pu voir sur un véhicule, sur les trajets départ vers le sud, vous n'hésitez pas. 03 83 36 20 20, on partage vos souvenirs et vos conseils avant les grands départs pour les vacances. Ça va être le moment des grands départs, justement, pour éviter toutes ces galères. Certains partent le vendredi ou alors le samedi plus tard, oui, ou le dimanche. Là aussi, ça diffère un peu les trajets, on les fait différemment, ça évite les galères, Rudy ?
3: Oui, ben c'est vrai que les locations, si on prend il y a une vingtaine d'années, déjà c'était du samedi au samedi uniquement.
0: Ouais, ça l'est encore beaucoup quand même.
3: Voilà, encore beaucoup. Et après, quasiment toutes les locations, on peut louer du dimanche au dimanche. Bon, je suis pas là pour parler de vraiment de location, mais c'est vrai que je parle pas pour ma propre expérience. Nous, on est déjà parti dans des endroits où on partait du mercredi au mercredi.
0: Oui,
3: parce que
0: c'est
3: voilà,
0: déjà arrivé.
3: En une semaine, c'était vraiment top. Après, moi, je connais aussi plusieurs personnes pour éviter les bouchons. Bah, quand on part dans le sud d'ici, bah, c'est 3-4 heures du matin.
0: Ah ouais.
3: Voilà, 3-4 heures du
0: fraîche.
3: Matin, à la fraîche. Vous passez Lyon à 8 heures du matin, en gros, et on compte 4 heures pour Lyon, en gros, et c'est vrai que vous êtes à midi, voire 13 heures dans le sud. Donc là, c'est génial, vous arrivez à éviter les bouchons. Si on part plutôt à 8 heures le matin, bon, bah là, on arrive à Lyon à midi, et puis on sait que c'est la portion d'après qui est beaucoup plus longue.
0: Ouais, c'est ça, effectivement, donc, pour éviter les bouchons. Voilà. Je sais que pour les souvenirs des familles, alors je le raconte souvent ici, mais ma famille dans le sud de l'Italie, donc descendais, ça fait 17h, 18h de route, pour descendre, et à une époque, on les faisait en une fois. Alors aujourd'hui, on s'arrête deux, trois fois, ça fait le week-end pour descendre, et puis on va dans la famille, au moins, on n'a pas de location, on n'a pas d'horaire. Et c'est vrai que pour prendre le départ, c'était soit le soir vers 20h et on roulait toute la nuit.
3: Eh oui.
0: Et ça, fallait pouvoir avoir deux conducteurs, des fois s'arrêter pour dormir. C'est quand même une organisation aussi particulière, mais moi j'adorais c'est rouler la nuit. Alors c'est pas moi qui roulais à l'époque.
3: Ouais.
0: C'est vrai que c'était frais. Mais la Suisse, la nuit, on voit moins bien. On profite moins des paysages quand même.
3: Mais surtout, c'est vrai que à l'époque, il n'y avait pas de climatisation des voitures.
0: Non.
3: Je dis à l'époque, c'est peut-être pas si vieux que ça, mais je veux dire, il y a une vingtaine d'années.
0: On ouvrait les fenêtres en alternance, mais chacun à côté pour pas que ça fasse des rouleaux et pas.
3: Voilà, j'allais en parler. Voilà, pour les voitures sans clim, vaut mieux ouvrir la vitre avant gauche, la vitre arrière droite, voilà, on décalé et c'est mieux. Et c'est vrai que beaucoup roulaient la nuit. Hein. Moi, j'en ai fait partie. Aujourd'hui, j'ai un petit peu plus de mal. Bah, c'est peut-être l'âge, hein.
0: Ah,
3: mais c'est vrai que rouler la nuit, c'était, c'est autre chose. Voilà, on voit d'autres choses.
0: On voit les choses différemment. Et puis, il y avait le mur, le Saint-Gothard, il fallait le passer. Il fallait passer le Saint-Gothard. Après, c'était bon, c'était la route des vacances, mais jusqu'au Saint-Gothard, c'était la galère. Donc, c'est vrai qu'il y a des trajets comme ça où on regarde le tunnel de Fourvière, il y a des nœuds qu'on essaie de passer à un certain moment. Dans la région, ici, quand on prend la 31, finalement, c'est assez facile, même si on a toutes les habitants du Benelux, les touristes du Benelux qui descendent par là.
3: Voilà, moi, en général, jusque Lyon, c'est vrai que ça va. Hein. Moi, j'ai toujours un repère, c'est 2 heures jusque Dijon ou 4 heures jusque Lyon. Et vous parliez du tunnel de Fourvière, et maintenant, souvent, quand on prend sur les différentes applications, on voit qu'on
0: on contourne,
3: il y a un peu plus de kilomètres, mais on va plus vite, quoi. Ou en tout cas, on perd moins de temps.
0: Ouais.
3: Voilà.
0: Ça, c'est ceux pour qui choisissent l'option autoroute.
3: Voilà, autoroute et sud.
0: Ouais. Alors, voilà. Pour aller dans l'ouest, c'est la galère. Hein.
3: Oui.
0: Parce que là, le trajet s'allonge.
3: Oui, tout à fait.
0: S'allonge. Il faut quasiment chaque fois passer par Paris.
3: Oui, bah après, tout dépend. Oui, si, quand on va vers la Vendée ou si on va vraiment plus
0: vers Biarritz,
3: voilà, sud-ouest en bas, là. Oui, c'est.
0: Ça fait des itinéraires différents, on découvre des choses. Là, ça vaut le coup sur ces trajets-là de se dire, bah, on va le faire en 2-3 jours, prendre une location de vacances, une location saisonnière, une nuit dans un petit hôtel au passage, et puis de prendre le temps de découvrir.
3: Oui, et puis maintenant, on a une multitude de sites où on peut découvrir des choses pour s'arrêter, entre les chambres d'hôtes, les Airbnb, enfin, etc., etc. Il y a vraiment plein de choses, donc on peut vraiment prendre son temps. Et c'est vrai qu'on voyage, je pense, aujourd'hui différemment. On est un peu moins pressé.
0: Ouais. Voilà. On est déjà assez pressé. En tout cas, on est pressé toute la semaine. On est vite pour les vacances. Ouais. 03 83 36 20 20. C'est vous qui venez nous retrouver ce matin sur votre radio ici, Lorraine, pour raconter un peu vos souvenirs de vacances. Venez nous dire comment se passe la route des vacances. Comment vous l'envisagez? Est-ce que vous allez faire plusieurs étapes? Est-ce que vous avez déjà regardé pour la descente différentes choses à visiter? Ou alors est-ce que pour vous c'est vraiment le trajet directement sur son lieu de vacances? Comment vous voyagez? 03 83 36 20 20. Venez partager vos souvenirs, vos témoignages avec nous et vos conseils avant les grands départs. 03 83 36 20 20.
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0: Chris Isaac, Wicked Game sur votre radio, ici Lorraine.
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0: Ça sent les départs en vacances hein, qui se préparent. Les enfants seront pour la plupart en vacances à la fin de la semaine. Les premiers départs, ce sera ce week-end. Et on est déjà en train de se préparer pour la route des vacances. Des envies de préparation, alors ça se fait pour préparer le véhicule, les pneus, le véhicule, les réparations, les révisions. Et puis, il y a également ces trajets que l'on prévoit pour descendre. Et les bonnes surprises. On partage en ce moment avec vous ce matin vos souvenirs de départs en vacances. Les bons comme les petites galères également. Aujourd'hui, on en sourit. C'est toujours bon de les raconter, même si à un moment, on était vraiment pas heureux de les avoir dans ces descentes. Un pneu crevé sur l'autoroute, un dépannage, quelque chose qui met vraiment du temps à se mettre en route. Avec la voiture, c'est toujours une petite surprise si elle est mal préparée, la voiture, Rudy. Hein.
3: Ah oui, puis des fois, on peut avoir une voiture bien préparée. Vous savez, la mécanique, je dis toujours que c'est jamais infaillible. Hein. Moi, je suis l'exemple concret, parce qu'il y a 4 ans, en rentrant de vacances, panne, voiture révisée, tout le temps entretenue en concession, en temps et en heure, et puis boum, c'est...
0: Panne sur la route des vacances ?
3: Ouais, au retour.
0: Quand c'est sur la route, c'est une galère.
3: Ah oui, oui.
0: Quand c'est sur l'autoroute, surtout.
3: Surtout, c'est dangereux. Hein, c'est dangereux parce que quand vous avez une voiture dont le moteur coupe, dans une montée, les camions commencent à vous redoubler par la droite et la gauche, je peux vous dire que... Ça fait peur, honnêtement, c'est dangereux.
0: Ça s'arrête, bande d'arrêt d'urgence.
3: Feu de détresse, bande d'arrêt d'urgence, tout de suite. Et puis on sort vite du véhicule, on met vite son gilet de sécurité.
0: Ouais.
3: Voilà.
0: Et puis, pas de triangle sur l'autoroute, attention.
3: Oui, oui.
0: Ça, c'est interdit.
3: Oui, oui.
0: Il peut y avoir une amende, c'est ça?
3: Oui, maintenant, en fait, on a des nouveaux systèmes qui existent en Espagne, qui vont arriver. C'est une sorte de gyrophare. Hein. Là, on commence à en voir un petit peu. Je pense que ça va être mis en place prochainement, je pense, bien entendu. Et là, c'est vrai que ça permet de ne pas s'envoler, on voit de loin, et puis ça permet d'alerter aussi bien les personnes qui arrivent, même dans un virage, par exemple, où on voit pas un triangle, là, on verra directement sur le toit.
0: Ouais, donc ça aussi c'est important de pouvoir se prémunir de ça. Justement, Alain, il a une petite galère dans le style. Bonjour Alain.
4: Oui, bonjour messieurs.
0: Comment ça va Alain ?
4: Ça va bien.
0: Ouais, ça va, en forme. Qu'est-ce qui vous est arrivé sur la route ? Racontez, une petite galère, c'est ça ? Une bonne grosse galère ?
4: Oui, pour mon voyage de noces, je vous dis pas.
0: Vous êtes tombé en panne pour le voyage de noces ?
4: Oui, pourtant j'avais fait réviser la voiture et tout ça avant de partir et tout. Donc on est parti et boum, on descendait à côté de Perpignan et à Béziers, joint de culasse.
0: Waouh ! Ah oui.
3: Surchauffe.
0: C'est comme le sketch de Daniel Prévost, c'est le joint de culasse qui a pété.
3: Ouais.
0: C'est toujours le joint de culasse, Alain. C'était quoi comme voiture que vous aviez à l'époque ?
4: Ah, c'était une Peugeot, une petite Peugeot.
0: Et elle n'a pas supporté les longs trajets ?
4: Pourtant, on faisait des pauses, tout.
0: Ouais.
4: Je regardais un peu le niveau, une fois qu'on avait fait la pause, que c'était un peu froid, tout ça. Tout avait l'air bien. Mais bon, par la suite, ce qui s'est passé, c'est que la jarretière est passée dans la réparation de la voiture.
0: Non, toute la jarretière. Oh là là, quelle tête a fait madame alors ?
4: Pardon ?
0: Quelle tête a fait madame ?
4: On a pris un taxi pour terminer. Bon, ça ne s'est pas trop mal terminé après, parce que ça a été constaté par le concessionnaire Peugeot, que c'était un défaut à ce moment-là. Donc, on a été remboursé de tout ça, mais beaucoup plus tard.
0: Oh, le voyage de noces qui tourne à galère. Donc, là, avec la jarretière que vous avez récupérée bien plus tard, Alain, vous avez fait un cadeau à madame ou pas ?
4: Je vais faire des vacances quand même.
0: Comment se sont passées les vacances après ? Est-ce que quand on commence comme ça, c'est signe que les vacances vont être un peu plombées parce qu'on va avoir ça en tête ? Ou vous avez réussi à vous détendre quand même et profiter des vacances ?
4: Disons que quand on est arrivé par le taxi jusqu'où on allait, elle pleurait,
3: j'imagine.
0: Le coup de la panne au moment de voyage de noces, c'est peut-être pas une bonne idée, alors, j'ai bien compris.
4: Non, c'est ça. C'était
3: pas au moment-là que je vais le faire.
0: C'était près de Béziers, mais vous étiez sur l'autoroute ou vous étiez sur les routes secondaires ?
4: Non, moi, je prenais les routes secondaires où il y a des arbres, des trucs comme ça, tranquille. Tranquille, pépère. Il y avait des routes où il n'y avait pas trop de circulation encore et tout ça, parce que tout le monde prend l'autoroute. puis l'autoroute il y a assez longtemps, tout ça, c'était peut-être non, moi je préférais.
0: Et aujourd'hui, vous voyagez comment alors maintenant, l'autoroute directement ou vous prenez encore les routes secondaires pour prendre le temps?
4: Alors, je vais vous dire une chose, quand j'ai vu ça, tout ça,
0: ouais.
4: Après je prenais la voiture, mais je prenais le train plus auto.
0: Ah oui. C'est-à-dire que vous mettiez la voiture sur le train?
4: Voilà, qui était derrière le train. Donc on récupérait la voiture à l'époque à Narbonne.
0: Ouais.
4: Et on terminait le parcours, tranquille.
0: Ah, ça se fait encore, ça? Ouais. On voit quasiment plus, ça, aujourd'hui, non, plus trop, pouvoir mettre la voiture sur le train et pour descendre dans le sud de la France.
3: Mais c'est vrai qu'on n'y pense jamais, oui, c'est une solution qui...
0: Ça existe encore?
3: Je ne sais pas du tout.
0: Vous l'avez fait régulièrement ou encore dernièrement, ça, Alain, ou pas?
4: Non, maintenant. Bon, maintenant, je ne conduis plus, déjà. Ouais.
0: Donc c'est train du début à la fin?
4: Voilà. Mais maintenant, c'est de train début à la fin. Et si je veux une voiture...
3: Vous louez sur place?
4: Je la loue sur place, tout simplement.
0: Ah, ça, c'est intéressant. On voit de plus en plus ça. Est-ce que... économiquement, c'est intéressant. On prend l'avion, c'est vrai que moi je vous parlais du sud de l'Italie, on faisait les trajets parce qu'on bougeait beaucoup quand on était là-bas. Mais effectivement, prendre l'avion pour louer sur place, ça évite des trajets, ça évite des kilomètres à la voiture, de l'usure, de la fatigue. Est-ce que c'est intéressant, c'est ce que disait Alain?
3: Après, financièrement, tout dépend du trajet, mais c'est surtout aussi, je vois moi souvent, je connais des personnes qui vont en Corse, par exemple, en Corse, entre prendre le bateau, prendre. Aller jusqu'à Marseille, prendre le bateau. Là-bas, c'est pas évident. Donc, je connais des gens qui prennent, par exemple, l'avion, et ensuite, ils louent une voiture sur place. Ouais. Ça, c'est par exemple... Alors, c'est vrai que chaque trajet est différent, suivant si on va dans le sud, peut-être que si on va, dans la Manche ou dans le nord, c'est peut-être différent, parce que c'est pas la même circulation. Voilà, je pense que c'est pas... Je pense qu'il n'y a pas de règles exactes là-dessus.
0: Ouais, c'est en fonction de l'endroit où...
3: Ouais, tout à fait. Ouais.
0: Partez en vacances, Alain, cette année?
4: Oui.
0: Vous partez dans quel secteur alors?
4: Toujours vers les coins de Perpignan.
0: Ouais, parce que vous avez des attaches là-bas?
4: Pardon?
0: Vous avez des attaches particulières là-bas?
4: Oui. Ouais. Ça fait 40 ans qu'on y va, donc.
0: Ah oui, donc c'est quasiment devenu la région d'adoption, quoi.
4: Voilà, exact.
0: Bon, vous continuez à écouter Ici Lorraine là-bas quand même, hein, puisque ils sont super, les copains d'ici Roussillon. Mais quand même, vous pouvez nous écouter sur l'application.
4: Je vous écoute en vacances, ne vous inquiétez
0: pas. Voilà, et on vous fera des petits coucous depuis là-bas. Profitez-en bien, vous partez quand, Alain?
4: Août.
0: Voilà. Tout. Et profitez.

0: C'est du vert partout, rien à signaler, un trafic dégagé. Un petit peu de monde, secteur Séchamps en direction de Saint-Max et de Nancy. Mais le trafic est plutôt dégagé sur l'ensemble de la métropole et autour. Et si on regarde les Vosges, bien là aussi, on a du vert sur l'ensemble du trajet. Pas de perturbation à signaler. Donc 03 83 36 20 20, n'hésitez pas à nous appeler. Si vous rencontrez des perturbations, on fait le trajet ensemble.
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0: Mas Canada, voici Sergio Mendes sur votre radio ici Lorraine.

0: Sergio Mendes, Mas Quenada sur votre radio Ici Lorraine, 9h42.
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0: On fait les trajets ensemble ce matin au 03 83 36 20 20. Vous venez partager vos témoignages de trajets, de route des vacances. Alors vous prenez la route, vous avez peut-être déjà tout prévu, mais est-ce que vous avez vraiment pensé à tout? Parce que ça arrive, hein, on doit s'occuper des pneus, de la mécanique, de la révision, on fait ça avant. Les pare-brises, vérifier si on a bien toutes les petites ampoules, ça aussi, c'est toute une galère. Rudy Rumel de l'Automobile Club Lorrain est avec nous. Justement, il y a une checklist qu'on doit faire avant de partir.
3: Oui, tout à fait. Ouais. Bon, déjà, on en parlait de la pression des pneus.
0: Ouais. Hein,
3: pression des pneus, ça c'est quand même primordial. Hein, c'est ce qui nous relie à la route. Hein, donc, déjà, être à la bonne pression, vérifier l'état des pneus, très important. Après, on parlait de voitures de surchauffe, comme le joint de culasse, vérifier le liquide de refroidissement. On aime bien assez le liquide de refroidissement. Le lave-glace, bien entendu, parce que quand on a le pare-brise qui est tout sec en été et qu'on a des crottes de moineaux, etc. dessus et qu'on
0: balaye. Si on passe l'essuie-glace, c'est pas la peine, on voit plus
3: tout.
0: Rien. Ouais.
3: C'est pire que tout. Donc voilà, il faut bien penser à avoir du lave-glace dans le véhicule. Ensuite, faut pas oublier les éléments de sécurité. Les gilets, je répète, dans un véhicule, c'est autant de gilets que de personnes présentes dans le véhicule.
0: C'est vrai que souvent, on n'en a qu'un.
3: Voilà, souvent, on a un.
0: Donc, il faut que chacun vienne avec son gilet quand on amène du monde?
3: Voilà, et oui, tout à fait. En fait, dans une voiture, voilà, je pensais plus au chauffeur de penser au nombre de gilets. Hein. Nous, on fait justement des opérations avec la préfecture. On organise, on fait des vérifications de véhicules et on voit souvent des chauffeurs qui ont le gilet dans le coffre. Le gilet doit être accessible depuis les places avant, donc soit dans la boîte à gants, soit dans des poches de rangement au dos des sièges, voilà. Mais il ne faut pas que ce soit dans le coffre, parce que vous sortez du véhicule,

0: Bah, si vous n'avez pas votre gilet, vous pouvez vous faire percuter, voilà.
1: Hein. Ouais, donc ça, c'est toute la petite checklist à préparer avant.
0: Voilà, autant qu'un triangle, lui, peut être dans le coffre, mais les gilets de sécurité, il faut qu'ils soient accessibles depuis... Depuis l'habitacle.
1: Ouais. Venez témoigner ce matin au 03 83 36 20, nous dire comment vous préparez votre véhicule pour le départ, et puis nous raconter également ces petites anecdotes. On avait Alain il y a quelques instants qui nous a raconté sa panne lors de son voyage de noces, s'est terminé avec la jarretière qui passe dans les réparations. Ça aussi, c'est des petites galères qui font sourire des années après. Mais par contre, on n'est jamais très heureux sur place. Une panne, c'est toujours un moment.
0: Tout à fait.
1: Ça tombe jamais au bon moment en plus.
0: Ah bah non.
1: Toujours quand on est pressé, quand on envie de partir, quand on n'a pas forcément les moyens parce qu'on a mis un peu plus d'argent dans les vacances cette fois-ci.
0: Oui, oui, c'est vrai.
1: C'est toujours ça. Une grosse galère des départs en vacances. Ça va commencer ce week-end. Venez nous en parler au 03 83 36 20 20. On va se retrouver dans un instant après Dalida pour vous laisser la parole. 03 83 36 20 20.
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0: Dalida, Besa Me Mucho sur votre radio Ici Lorraine.
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0: Avant de prendre la route des vacances, est-ce que vous avez pensé à tout? Venez témoigner au 03 83 36 20 20. La route des vacances, on en parle ce mardi avec Rudy Rumel de l'Automobile Club Lorrain. Pneus, fatigue, changement, chargement du véhicule. Alors ça aussi, c'est un vrai Tetris aujourd'hui. On se souvient d'une époque, moi je parlais des routes du sud de l'Italie, mais on avait autant sur la Fiat 500 qu'en dessous qu'au-dessus. Ça aujourd'hui, c'est interdit. On a un point réglementaire.
3: Tout à fait, vous pouvez pas surcharger un véhicule comme on voit des fois. D'ailleurs, si vous faites contrôler, vous êtes obligé de décharger tout ce qui dépasse la charge admissible sur le véhicule.
0: Et puis on ne va pas le remettre dedans. Non.
3: C'est obligé d'appeler quelqu'un pour... on a déjà vu ça plusieurs fois et c'est vrai que là, c'est un peu la galère.
0: Il y avait une galère également, alors ça n'existe plus aujourd'hui et ceux de la génération de nos enfants n'y pensent même pas. Mmh. C'est quand on partait à l'étranger, il fallait absolument qu'on ait la carte d'identité, puisqu'on passait la frontière pour aller en Allemagne, même juste pour 2 minutes. Après, on passait par la Suisse, après... Mmh. Ça aussi, c'est des souvenirs que toute une génération n'aura plus.
3: Et puis, il fallait changer sa monnaie.
0: Ah oui.
3: Et, ça, on n'y pense plus aujourd'hui parce que c'est naturel, mais avec l'euro. Mais fallait faire un change.
0: Ouais, pour avoir des Deutsche Mark, pour pouvoir.
3: Tout à fait.
0: Des francs suisses pour pouvoir aller aux toilettes en Suisse.
3: Et oui.
0: Juste pour aller aux toilettes. Il fallait penser à avoir le petit rouleau de monnaie. Ma mère avait le petit rouleau de monnaie pour pouvoir passer et aller aux toilettes en Suisse. Ça, c'est des petites choses qui ont disparu finalement.
3: C'est pareil, comme on dit aujourd'hui, on parlait de confort de véhicule, de climatisation. Mmh. Avant, c'était toujours vitre ouverte, sur l'autoroute. Une diapre rentrait dans le véhicule, attention, c'est dangereux, Mais aujourd'hui, on a plus trop ça. Voilà.
0: On changeait les CD. Il y avait celui qui avait le droit de mettre son CD quand c'était le sien, que ça plaisait pas aux autres. Il fallait changer. Et encore, c'était les CD.
3: Il y avait les cassettes avant. Je pensais.
0: Ou la cassette qui restait coincée dans l'autoradio pendant 2 heures avec la maman qui essayait d'enlever le truc pour ensuite mettre le crayon dedans, le retourner. Ouais. Oui, avec la bande, tout ça. On a des souvenirs comme ça à partager et on a pu le faire ensemble ce matin. 03 83 36 20 20, il nous reste une petite minute dans un instant pour vous laisser la parole si vous voulez partager avec nous vos souvenirs de vacances. Voici Ben Abar.

0: Miramar, quoi qu'on dise sur votre radio ici, Lorraine. La route des vacances, on en parlait ce matin avec Rudy Remel de l'Automobile Club de France, avec vos témoignages. De l'Automobile Club Lorrain, pardon. c'est vrai que c'est une extension.
1: Voilà, pourquoi pas.
0: une extension, pourquoi pas.
1: On va y songer.
0: On va prendre un peu de volume. Hein. Voilà. La Lorraine aime bien s'imposer.
1: Tout à fait.
0: Comme ça. Les témoignages de vacances, on a eu celui d'Alain tout à l'heure qui nous racontait sa panne pendant son voyage de noces. Ça, la galère.
1: Ah bah oui, surtout le jour-là.
0: C'est pas le moment. Hein. Bon, Jartière qui est passé dedans, ça a dû faire des souvenirs à madame.
1: Non, tout à l'heure, il n'a pas divorcé apparemment.
0: Hein. Non, puisqu'il a pu récupérer l'argent quelques mois ou années après, hein, puisque ça a mis un peu de temps. Évidemment, c'est un problème constructeur. En tout cas, voilà, on en a partagé un certain nombre comme ça avec vous, et vous en avez vous aussi vécu, et vous pourrez continuer à témoigner sur les réseaux d'ici Lorraine. Merci beaucoup en tout cas, Rudy Rumel.
1: Merci Damien.
0: Et puis l'émission continue sur vos réseaux ici, Lorraine, n'hésitez pas, Instagram, Facebook, et on partage ensemble sur ici.fr.
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0: C'était Jane Birkin sur votre radio. Ici Lorraine, belle matinée et bienvenue.
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0: Mardi 30 juin, il est 10h. Bienvenue. Les infos à 10h, c'est avec Mathieu Barbier. Bonjour Mathieu.
2: Bonjour, le procureur du pôle accident collectif de Paris est attendu aujourd'hui à Nancy pour faire le point sur l'enquête 48 heures après le crash d'un avion à Tomblaine. Les enquêteurs du bureau enquête analyse, le BEA, sont déjà sur le lieu du drame pour récolter le moindre indice. L'appareil, un Pilatus, avion à hélice monomoteur, s'est écrasé quelques secondes après son décollage de l'aérodrome de Nancy-Tomblaine. 5 clients venus faire leur baptême en parachute, leurs 5 moniteurs et le pilote sont morts. Il n'y a aucun survivant, c'est l'accident d'avion civil le plus meurtrier qu'ait connu la France. Depuis hier, nous en savons davantage sur les victimes, comptables, infirmiers, cadres de santé, lycéens, des vies brisées, des familles endeuillées. Depuis la tragédie, près d'une cinquantaine de proches de victimes ont sollicité la cellule d'urgence médico-psychologique. Des riverains qui ont assisté au crash ont aussi ressenti le besoin de se confier à des professionnels. Des lieux de recueillement ont été ouverts dans plusieurs communes du Grand Nancy, comme au stade Marcel Picot, près de Tomblaine. Les drapeaux des 20 mairies sont également mis en Berne. Les nageurs ont retrouvé les bassins de Nancy-Thermal hier. L'espace aquatique pris d'assaut pendant la canicule est resté fermé ce week-end après une grève inédite des surveillants de baignade. Alors le déclencheur, c'est une bagarre autour des bassins jeudi, mais les salariés dénoncent plus largement leurs conditions de travail et réclament notamment une jauge maximale abaissée pour assurer la sécurité de tous. Des discussions sont en cours avec la métropole. Sébastien Lecornu, qui n'exclut pas une nouvelle canicule d'ici quelques jours, a assuré que les dispositifs mis en place pour ces chaleurs historiques avaient bien tenu. Mais pour beaucoup d'hôpitaux, la situation reste très tendue avec des personnels épuisés. À Toul, par exemple, le plan blanc vient d'être déclenché après un afflux de patients aux urgences. Le taux de rémunération de l'épargne placé sur le livret A va augmenter d'ici la mi-juillet. C'est ce qu'annonce le ministre de l'économie Roland Lescure. Depuis plusieurs mois, ce produit d'épargne n'attire plus. France-Suède, c'est ce soir à 23h à New York, un 16e de finale où les Bleus ne doivent pas se rater. C'est évidemment la Coupe du Monde, puisqu'en cas de défaite, ils prendront la porte. 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
4: Quel temps pour aujourd'hui, Damien Colombo?
0: La météo du jour, c'est du soleil, Mathieu Barbier. Aujourd'hui, du soleil attendu sur une bonne partie de la région, même si des passages nuageux seront attendus dans l'après-midi. Et à partir de la mi-journée, vous noterez l'apparition d'averses localement orageuses sur la façade est du département des Vosges. Ce sera le cas également sur le piémont vosgien en Meurthe-et-Moselle, sur la pointe de la Meurthe-et-Moselle. Là, on aura encore quelques averses localement orageuses une partie de l'après-midi et jusque dans la soirée, ça va se calmer pour la nuit prochaine. Les températures attendues au meilleur de la journée aujourd'hui, 26 à Gérardmer, ce sera 27 si vous êtes à Remiremont et dans les secteurs de Bain-les-Bains. Vous aurez la même chose à Saint-Dié-des-Vosges, 29 du côté d'Épinal et de Lunéville, jusqu'à 30 degrés à Nancy, Toul, Pont-à-Mousson et Neuchâtel cet après-midi.
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0: Allez, belle matinée sur votre radio ici Lorraine. Merci d'être avec nous. On profite du soleil, du temps plus frais ce matin avant d'arriver une petite perturbation. Tout à l'heure, 10h03, voici Orchestral Manor in the Dark. C'est souvenirs.

0: Des souvenirs, justement ce titre de ce tube d'Orchestral Man of in the Dark sur votre radio ici Lorraine.
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0: Qu'est-ce qu'on mange ce soir? C'est vrai qu'on se pose déjà la question à cette heure-ci sur votre radio ici Lorraine. Philippe Laruelle et Jérôme Prodhomme ont prévu des brochettes de volaille. On en parle et ils vous donnent la recette. Après Florent Pagny, voici la dernière chanson du monde sur votre radio ici Lorraine.

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1: Meilleure gourmande jusqu'à 10h30 avec Jérôme Prodhomme avant dans un instant de préparer pour vous le melon, hein, les petits plats dans les grands. Et bien on va préparer des brochettes de volaille avec Philippe Laruelle et Jérôme Prodhomme.
4: Chaque jour avec Philippe, on se pose deux minutes pour parler cuisine, pour parler bons petits plats, les trucs de l'été, on aime bien. Philippe Laruelle, vous le connaissez par cœur, mais pour les nouvelles et nouveaux, je vous rappelle que Philippe, il est maître cuisinier de France. Il travaille pour la maison de Buyer, il est chef démonstrateur. Voilà, il fait les
5: ambassadeurs de la marque, voilà. Je teste les produits, je fais de la formation pour tous nos clients revendeurs. C'est un terme marketing que j'aime pas trop, les utilisateurs finaux.
4: Ouais, bon, ouais, là, on sent que c'est business. Ouais, ça veut dire ceux qui s'en servent.
5: Voilà, mais voilà, je donne des conseils. Et puis, je suis ambassadeur de la marque, d'où mon physique. Je fais 3 repas de gala par semaine minimum.
4: Mais c'est pas uniquement.
5: Vous m'avez déjà connu comme ça avant. Ça vous voulez dire j'ai pas.
4: Non, c'est-à-dire que c'est un vrai de vrai.
5: Voilà,
4: on va dire que vous tenez le vent.
5: Oui, faut tenir.
4: Non, parce que dit comme ça, on a l'impression que vous êtes en surpoids, c'est pas le cas. Vous êtes charpenté. Il y a du vent qui souffle, Walter. Bon, dites voir la viande d'été, la brochette de volaille.
5: Bah oui, des petites brochettes de volaille. Alors. Le plus simple, le plus courant, c'est fait avec du filet de volaille, mais ça peut des fois être un petit peu sec quand c'est trop cuit. Alors ce que je conseille, vous pouvez éventuellement les pocher un petit peu avant, et puis les monter en brochette, vos filets en cubes, et puis après juste les griller
4: les
5: sur
4: pocher,
5: le barbecue.
4: Ça veut dire les cuire à l'eau. Hein.
5: Voilà, vous les cuisez.
4: On les pré-cuit à l'eau.
5: Et ben comme ça, vous êtes sûr qu'il va être cuit parfaitement, et vous aurez plus qu'à juste le marquer, le griller sur le barbecue. Donc ça va pas durer trop longtemps.
4: Ça évite le poulet, tu sais, rose à l'intérieur, limite immangeable, parce qu'il est carbonisé dehors, mais il est pas cuit dedans.
5: Tout à fait. Alors ça évite ça, et puis vous allez avoir un poulet qui reste bien tendre à l'intérieur. Après, amusez-vous avec les pics à brochette, hein, comme je le dis souvent. Vous pouvez remplacer le pic en bois ou le pic en inox par des branches de romarin, par un morceau de sapin, deux branches de sapin et tout
4: parce
5: ça.
4: Parce que ça va infuser de l'intérieur.
5: Ça va donner un goût différent. Et moi, ce que j'aime bien, c'est ce qu'on appelle le gras de cuisse, de la cuisse avec la peau que je vais couper en cubes. Alors, ça demande un peu plus de cuisson, mais au moins, vous aurez la peau croustillante. Vous aurez quelque chose de très, très moelleux. Vous pouvez le mariner un petit peu avant. Alors, faites attention à vos marinades. On y reviendra dans d'autres émissions. Mais faut pas que ça remporte trop le goût s'il y a trop d'épices ou trop de saveurs dedans. Ça peut gâcher le produit et j'aime pas ça.
4: Quand vous dites brochette de volaille, de poulet notamment, ça m'étonne un peu de votre part qui est juste du poulet à mon avis. Je vous ai connu, il me semble que c'est vous qui m'avez fait goûter avec de l'abricot.
5: Oui, on
4: ça
5: peut.
4: Ça se prête bien au sucré salé.
5: Ça se prête bien. Oui. Et puis même, voilà, des choses originales avec des épices tandoori et du
4: curry.
5: Vous mélangez des épices tandoori avec un yaourt et vous mettez votre brochette dedans et après vous la grillez ou même à la poêle si d'un seul coup il y a un orage, ce sera parfait aussi.
4: Oui, c'est-à-dire que c'est pas flingué, vous pouvez quand même manger.
5: Voilà, ce serait dommage que le poulet soit mort pour rien, quoi, parce qu'on l'a mal cuit.
4: Exactement, surtout, c'est vrai ça. Ouais. Bon, merci Philippe. Donc, on rappelle que la petite astuce, moi, que je retiens, c'est de les pocher avant. Ça permet d'éviter d'avoir des trucs pas trop cuits dehors, pas cuits dedans.
5: Si vous n'êtes pas sûr pour toutes les. Mais même les saucisses, les choses comme ça, pochez-les un petit peu avant. Vous êtes sûr, vous n'aurez plus qu'à les caraméliser à l'extérieur et ce sera parfait.
4: Et vous allez voir, vous serez les rois du barbecue. Merci
5: Personne
4: Philippe.
5: N'aura mangé un barbecue comme vous
4: comme
5: aurez
4: le vôtre,
5: fait.
4: Voilà. Merci à vous. On rappelle merci que vous êtes maître cuisinier de France, qu'on retrouve toutes nos émissions, y compris d'ailleurs les émissions avec nos menus pour 6 personnes, si vous recevez notamment le week-end prochain, sur l'application ICI et sur le site ICI.fr.
1: Merci beaucoup Jérôme et Philippe. D'ailleurs, restez avec nous Jérôme, dans un instant vous nous parlerez du melon. Les petits plats dans les grands arrivent après Julien Doré. Voici le lac.

0: Julien Doré avec le lac sur votre radio ici Lorraine. Johnny et Gabriel, c'est la suite. Et puis juste après, Jérôme Prodhomme viendra nous retrouver les petits plats dans les grands. Il nous racontera évidemment la folle histoire du melon que vous allez pouvoir retrouver sur toutes les tables dans les prochaines semaines et notamment durant vos vacances.
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0: Johnny et Gabriel, des souvenirs sur votre radio ici Lorraine.
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0: Tous les jours, on prend plaisir à mettre les petits plats dans les grands avec Jérôme Prodhomme. Et aujourd'hui, sur la table, on met le melon.
3: Le melon. Oh, je suis top. Tellement bon, tellement sucré, tellement délicieux, je suis super.
4: Ah oui, d'accord. Bah alors écoutez, là on a un melon qui a le melon.
3: Oh, je m'aime.
4: Ah oui.
3: Je m'aime.
4: Ah, oui, oui.
3: Je m'aime.
4: Oui, vous avez le melon quoi.
3: Oui, enfin Voltaire lui-même a écrit sur moi. Il a dit le melon outre de jus, boulet de lumière, chef-d'œuvre de l'été.
4: Ah bon, vous qui avez connu madame, il a écrit ça Voltaire
5: Oui oui, enfin, c'était avant d'en abuser.
4: Ah.
5: Parce que bon, le melon bah ça fait aller.
4: Ah bah c'est sûr, oui. Le melon nous vient probablement du centre de l'Afrique à l'origine. Il a été repéré assez tôt par nos prédécesseurs qui en parlaient déjà en Mésopotamie ou en Égypte des millénaires avant Jésus-Christ. Il est arrivé en Europe par les Grecs qui l'appelaient melon pepon, littéralement la pomme qui cuit au soleil. Longtemps fade, il est assez peu apprécié en France et on le trouve principalement dans les monastères où il est servi en salade. Ce qui va tout changer, c'est le XVIe siècle et l'arrivée de moines d'Arménie à Rome. Ils apportent avec eux une nouvelle sorte de melon qu'ils font goûter au pape de l'époque, qui les trouve très bons et qui recommande de les faire pousser à Rome, ce qui est fait à Cantalupo, ce qui va donner ce melon Canteloup, qui est celui qu'on aime déguster aujourd'hui et qu'on commence à cultiver en Provence à la même époque. Ceci dit, tout le monde n'aime pas le melon. On lit de ci, de là des intellectuels qui condamnent le melon. Jean Labruyère Champier le soupçonne de propager le choléra. Le médecin de Henri IV, de son côté, Jacques Ponce, est le premier à étudier le melon et à écrire carrément un traité dessus, un traité plutôt flatteur, mais il a peu le choix, c'est vrai, puisque Henri IV adore le melon, qu'il en mange à se rendre malade et qu'il le fait sucrer davantage en faisant couler du miel sur les pieds du melon. Il y a de nombreuses sortes de melons aujourd'hui. Canteloup, Charentais, Charentais brodé ou encore Lunéville pour un melon si gros qu'il fait penser à une pastèque. Pour choisir un melon, fiez-vous toujours à l'odeur. C'est elle qui signale s'il est bon. Il doit aussi être lourd et le pédoncule un peu craquelé. Côté santé, il est riche en vitamine C et il renforce le système immunitaire. La cuisine, ce sont quelques ingrédients comme le melon, mais c'est surtout beaucoup de cœur.
0: Jérôme Prodhomme met les petits plats dans les grands tous les jours et vous le retrouvez sur votre application ici. On va profiter dans un instant d'un petit moment pour vous inviter à un concert qui vous attend à Neuf Maisons ce vendredi. Et tout ça après votre blues trottoir. Voici un soir de pluie.

0: Un soir de pluie avec Blues Trottoir sur votre radio Ici Lorraine.
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0: Vous connaissez les lantanas? Ce sont des fleurs qui aiment beaucoup la chaleur. On va en parler dans un instant avec Roland Motte après Billy Joel. Bienvenue.

0: Dua Lipton Girl sur votre radio. Ici Lorraine, 10h33, on passe au jardin.
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0: En compagnie de Roland Motte et de Maxime Verrier.
3: Préparez vos bottes, le sécateur, les bons conseils de notre jardinier, c'est tous les jours sur votre radio ici. Bonjour Roland Motte.
4: Bonjour mon cher Maxime.
3: On est sur les lantanas.
4: Oui, lantana, on dit lantana. Alors c'est une plante qu'on trouve régulièrement dans le sud de la France ou en Bretagne. Donc vous comprendrez que si on les trouve là-bas, eh bien ça veut dire que ça gèle quand même. Et chez nous, on en voit de plus en plus parce que c'est une plante capable de supporter les coups de chaud, les coups de chaleur, et donc elle est plutôt très bien. C'est un arbuste, un petit arbuste dont les feuilles sont légèrement, ont un petit parfum. Quand on les frotte, ça sent un petit peu, un genre de menthe un petit peu forte. Et puis la floraison est assez originale. Il y en a des toutes bleues, puis il y en a multicolores, pratiquement multicolores. Ça fait des petites fleurs, elle est grande comme ça. Je joins mon index à mon pouce, et pour vous donner une idée du petit rond que ça fait entre les deux. Et il y en a une multitude sur ce petit arbuste.
3: Et qu'est-ce qui les rend si originales?
4: Ben c'est d'abord la résistance à la chaleur. Alors dans certains pays, elles sont un peu envahissantes d'ailleurs, mais c'est pas le cas chez nous puisque ça gèle en hiver. C'est surtout sa floraison qui est originale. Pour un arbuste, un petit arbuste, eh bien, alors je dis petit parce que chez nous c'est souvent en pot, mais on peut les retrouver assez grandes quand on la trouve en pleine terre dans des pays un petit peu plus cléments en hiver que les nôtres. Et donc c'est sa floraison qui est surtout très sympa, avec du jaune, de l'orange, du rose et le tout en même temps. Alors il y a aussi des bleus et donc c'est plutôt sympa. Donc on va les tailler simplement une fois que c'est fané, et puis ça donne vraiment de l'ampleur en pot sur un balcon ou surtout sur une terrasse, c'est plutôt très sympa.
3: Est-ce que ça se cultive facilement?
4: Il faut un peu d'arrosage, mais comme je vous l'ai dit, ça supporte bien la chaleur, mais une plante en pot est toujours dépendante de son jardinier, donc forcément si ça coince au niveau de l'arrosage, eh bien ça va coincer. Voilà, voilà, comme ça vous avez toute la phrase complète dans un bon français.
3: Et donc on le pipite ou on le glouglou?
4: Non, on pipite pas, c'est pas la peine parce qu'elle supporte bien la chaleur. Par contre, oui, là, on surveille l'arrosage quand même de temps en temps.
3: Le conseil vert du jour sur le lantana.
4: Eh bien, on va supprimer, si on a le temps, régulièrement les fleurs fanées, parce qu'il y en a des nouvelles qui reviennent chaque fois.
0: Eh bien, profitez-en, vous aussi, pour aller les retrouver, ces petits conseils, sur votre application ici ou ici.fr tous les jours, avec Roland Motte et Maxime Verrier. Jean-Jacques Goldman est sur votre radio ici, Lorraine. Voici Long is the Road.

0: Claude, Jean-Jacques Goldman sur votre radio ici Lorraine. Pour vos vacances, vous cherchez peut-être dans la région, pas très loin de chez nous, un logement un peu insolite, un peu particulier. Dans un instant, je vais vous inviter à aller découvrir l'ancienne gare d'Anould, transformée en gîte de charme. J'ai eu l'occasion de la visiter pour vous, j'ai testé, je vous emmène dans quelques minutes. Restez avec nous sur votre radio ici Lorraine.
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0: que moi.
1: C'est le tout, faut que tu m'aimes sur votre radio Ici Lorraine. Ne bougez pas, on part en balade.
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1: Aujourd'hui, je vous emmène découvrir une gare entièrement transformée en gîte. On est à Anould, dans les Vosges, et c'est Bénédicte Bertrand, la responsable des réservations, qui nous accueille dans cet endroit qui n'a pas vu un train depuis un bon moment. Mes deux amis en tombé amoureux.
4: Donc Jérémy et Arnaud sont deux amis, ils ont une entreprise de rénovation dans le bâtiment qui s'appelle Art du Bâtiment, et ils sont spécialisés dans la valorisation des monuments historiques ou des monuments du patrimoine.
1: Et quand on rentre, c'est tout de suite l'effet waouh. Une grande pièce à vivre qui peut accueillir jusqu'à 10 convives et rénover de main de maître pour garder le charme de ce lieu atypique.
4: L'idée était vraiment de rénover cette gare en gardant l'authenticité de la bâtisse, et l'idée était de garder vraiment son cachet tout en lui donnant un petit aspect un petit peu plus contemporain et garder le thème du ferroviaire pour la décoration du gîte.
1: Une grande pièce et une grande salle de bain en bas, à l'étage 3 chambres. Évidemment, le thème du train est là, hein, avec une touche particulière sur les éléments ferroviaires comme des lampes de cheminots, des petits trains. Tout est parfait dans les moindres détails. Une décoration qui n'oublie pas également l'histoire de la gare.
4: Bah, au premier étage, du coup, il y a tout un mur qui est dédié à l'histoire de la gare, l'histoire d'Anould. Et tout son historique a été retracé avec ses petites anecdotes, des petites choses qui ont été retrouvées, des petites cartes postales, des petits trucs un petit peu rigolos, en fait, que les clients peuvent avoir plaisir à regarder quand ils arrivent.
1: Alors, n'oublie pas la chambre Harry Potter, hein, également, avec son quai 9¾, et tous les accessoires, toute la panoplie également, pour se prendre en photo dans la tenue du petit sorcier. Au deuxième étage, deux grands espaces à coucher avec une magnifique salle de jeu et une borne d'arcade, des jouets pour les enfants également, et au sous-sol, une cave transformée en bar pour le plaisir des adultes. Un plaisir qui se poursuit dehors avec la terrasse et le terrain de pétanque le long de la voie verte, mais aussi ce magnifique wagon qui recèle un petit trésor.
4: Ah, le wagon, c'était anciennement un wagon à bestiaux des années 1800 qui du coup a été complètement refait, et il cache un joli jacuzzi à 3 places qui est quand même plutôt sympa, avec le petit frigo qui va bien, la bouteille de champagne.
1: Alors c'est absolument magnifique, hein, rénové avec goût tout en respectant le bâtiment et son histoire. Il y a tout le confort moderne, c'est idéal pour des réunions de famille, des week-ends entre amis, avec les pistes de ski ou l'Alsace et ses marchés de Noël pas très loin, pour les randos, en vélo ou à pied pour les beaux jours, il y a de quoi en profiter.
4: Alors on est présent sur plusieurs plateformes, idéal en direct bien sûr, sinon on a rejoint le label Clé Vacances, et on est sur Booking ou Le Bon Coin.
1: Et c'est ouvert à la réservation depuis le mois d'août.

0: Eddy Mitchell prend son petit café, c'est peut-être l'heure pour vous aussi, un café noir, pourquoi pas, un thé, une tisane, un petit gâteau, voilà, profitez de la pause ce matin sur votre radio, ici Lorraine.
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0: Chaque jour, à cette heure-ci, avec Muriel Jordan, on décrypte une tendance qui raconte notre monde, notre société. Et ce matin, on se penche sur notre capacité, ou non, à déconnecter du portable en vacances.
3: Oui, la détox numérique, c'est un truc dont vous allez forcément entendre parler. La période des grandes vacances d'été étant propice à ça. Se libérer l'esprit, même pour un court week-end, pas si simple. Surtout si votre cerveau ressemble à ça. En France, près de 3 salariés sur 4 continuent de consulter leurs mails et de répondre à leurs appels téléphoniques en vacances. Même avec des tongs, on reste tendu comme un string. C'est dur de se déconnecter, hein, mesdames?
4: Ah, on se force. Moi, je me force à me déconnecter. De tout, du portable, du travail, voilà, de tout décrocher.
3: Ok, alors dans la rue, je suis allée vous demander votre durée idéale de vacances.
4: Pour vraiment déconnecter, je dirais quand même déjà une semaine. 7 jours.
5: Moins d'une semaine, on n'a pas le temps de déconnecter. Minimum une semaine pour commencer à déconnecter.
6: Ouais, grand minimum une semaine. Idéalement, 6 mois.
5: 6 mois dans l'idéal pour vraiment pouvoir se reposer.
3: 6 mois, bah ouais, ça me semble une bonne durée. Mais ça ne s'appelle plus des vacances, hein, mais un congé sans solde.
0: Ouais, plutôt. Ouais. Justement, Muriel, sur cette durée idéale pour décompresser, les avis divergent. Hein.
3: Ouais, et d'ailleurs, je dois mener ma petite enquête. J'appelle Lisa Le Tessier, psychologue en thérapie cognitive et comportementale. Je lui demande quelle est la durée de congé idéale pour vraiment se reposer.
7: Alors, pour moi, la durée idéale pour vraiment déconnecter en vacances est de 10 jours. Pourquoi 10 jours? Parce que tout simplement, on va déjà mettre environ 3-4 jours pour pouvoir passer du mode du cortex préfrontal au mode du cerveau par défaut. Et ce petit spleen de 3-4 jours est dû en fait à ce changement de mode de votre cerveau. On peut tous constater qu'au bout de 3-4 jours, on a souvent un coup de spleen, on a un gros coup de fatigue.
3: Un coup de pompe, un bouton de fièvre, un mari qu'on supporte plus et qu'on a envie de... Oh, c'est pas parce qu'il porte un Marcel ou un slip de bain trop petit hein, qu'on s'engueule. Non, vous vous engueulez à cause de votre cerveau qui supporte mal de sortir tout à coup du mode travail. C'est pas votre faute, bon sang, c'est physiologique. Qu'est-ce qu'on doit faire alors?
7: Je préconise ce qu'on appelle un sas de décélération progressive, c'est-à-dire ne pas enchaîner à fond les ballons jusqu'à la dernière heure avant le départ, mais les 2 jours qui précèdent votre départ en vacances, ou en tout cas le moment des vacances, de simplement ralentir petit à petit, parce que sinon votre cerveau va passer de 100% à 20% d'un coup, et ça il aime pas beaucoup, quitte à prendre 2 jours supplémentaires de, on va dire, fausses vacances, où on va poser 2 jours de plus.
3: Eh, hey, vous savez ce qu'il vous reste à faire, hein. Allez hop, on appelle le patron pour poser 2 jours de plus. Pas sûr que ça passe, vous me raconterez.
0: Merci beaucoup, Muriel Jordan. On vous racontera tout cela pendant ces vacances. Profitez-en et allez la retrouver sur ici.fr. Europe, The Final Countdown, c'est dans un instant pour vous emmener tout droit vers les infos de 11h qui arrivent dans un petit peu plus de 5 minutes.
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0: Emblématique du groupe Europe sur votre radio ici Lorraine.
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0: Merci d'être avec nous sur votre radio ici Lorraine. Il est 11h. Les infos, Mohand Chibani, bonjour.
2: Bonjour Damien, bonjour à tous. Qu'est-ce qui a bien pu provoquer le crash de l'avion à Tomblaine ce dimanche? Le procureur adjoint du pôle accident collectif de Paris en charge de l'enquête donnera les premiers éléments recueillis cet après-midi lors d'un point presse à Nancy. L'appareil, un Pilatus, avion à hélice monomoteur, s'est écrasé quelques secondes après son décollage de l'aérodrome de Nancy-Tomblaine, faisant 11 morts, 5 clients venus faire leur baptême en parachute et leurs 5 moniteurs ainsi que le pilote sont morts. C'est l'accident d'avion civil le plus meurtrier qu'ait connu la France ces 30 dernières années. Depuis hier, nous en savons davantage sur les victimes. Ils étaient comptables, infirmiers, cadres de santé, lycéens, des vies brisées, des familles endeuillées. Depuis la tragédie, près d'une cinquantaine de proches de victimes ont sollicité la cellule d'urgence médico-psychologique. Des riverains qui ont assisté au crash ont aussi ressenti le besoin de se confier à des professionnels. Des lieux de recueillement ont été ouverts dans plusieurs communes du Grand Nancy, comme au stade Marcel Picot de Tomblaine. Les drapeaux des 20 mairies sont mis en berne. Un hommage aux victimes sera organisé ce jeudi à 11h. Les nageurs ont retrouvé les bassins de Nancy Thermal hier. L'espace aquasport pris d'assaut pendant la canicule est resté fermé ce week-end après une grève inédite des surveillants de baignade. Grève déclenchée par une bagarre autour des bassins jeudi dernier. Mais les salariés dénoncent plus globalement leurs conditions de travail. Ils réclament également d'abaisser la jauge pour assurer la sécurité de tous. Des discussions sont en cours avec la métropole du Grand Nancy. Bonne nouvelle, le taux du livret A va augmenter à la mi-juillet, annonce du ministre de l'économie ce matin. Depuis février, le taux du livret A était redescendu à 1,5%. 30 000 climatiseurs seront livrés dans les hôpitaux d'ici la fin de la semaine ou au plus tard début de semaine prochaine. Promesse du gouvernement pour faire face à la gestion de la canicule dont beaucoup ont souffert ces derniers jours. Sébastien Lecornu a assuré que les dispositifs mis en place avaient bien tenu mais que beaucoup d'établissements restent sous tension, comme à Toul où le plan blanc a été déclenché hier pour faire face à un afflux de patients aux urgences. Et puis c'est l'affiche de la soirée, France-Suède en 16e de finale de la Coupe du Monde. Le match se jouera à 23h à New York. Les Bleus partent largement favoris. Match à suivre sur ICI Lorraine dès 22h30 avec l'avant-match.
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2: Damien, on respire un peu plus aujourd'hui.
0: On respire carrément, même c'est le cas avec des températures actuellement qui oscillent entre 24 et 26 degrés. Alors dans l'après-midi, on va quand même avoir une légère perturbation qui approche déjà des reliefs vosgiens qui va se cantonner à l'est de la région. Un petit peu comme la journée d'hier, on aura un temps assez clair et lumineux sur une partie de la Meurthe-et-Moselle et l'ouest des Vosges. Et puis sur l'autre partie, eh bien des averses qui pourraient se transformer en averses localement orageuses encore dans la soirée sur une partie de ces reliefs. Ça va se calmer après une première partie de soirée, et puis ensuite la nuit sera beaucoup plus calme et les températures vont baisser la nuit prochaine. 16 à 20 degrés sont attendues. Ça va être respirable. On va encore avoir toutes les fenêtres ouvertes toute la nuit pour tout le monde.
2: Fenêtres, bah
0: évidemment, faut aérer un maximum. Les températures meilleures de cette journée, on attend 26 degrés à Gérardmer, 27 à Saint-Dié, Remiremont et Lunéville. Vous aurez jusqu'à 28 degrés à Bain-les-Bains, puis 29 à Épinal, Nancy, Toul, Pont-à-Mousson, Neuchâtel, Vittel et Pont-à-Mousson. Demain, on pourra avoir également des températures qui vont remonter légèrement proche des 30 degrés puisqu'on attend une journée quasiment sans ombrage, sans nuages et un temps plutôt sec et lumineux, mais ça reste à confirmer, nous dit Météo France.
2: Merci Damien, à tout à l'heure.
0: À tout à l'heure, Mohand, on se retrouve à midi pour le journal. La route, c'est avec vous, 03 83 36 20 20 et des bonnes nouvelles. En ce mardi à 11h, on a un trafic dégagé partout, en tout cas partout sur nos cartes. Si c'est pas le cas sur votre trajet, 03 83 36 20 20.
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0: Une heure à jouer avec vous. Vous entrez dans la quiche aux chansons dans un instant sur votre radio préférée. Avant cela, voici Les Innocents, l'autre Finistère.

0: Les Innocents, c'était l'autre Finistère sur votre radio. Ici Lorraine, il est 11h09.
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0: La quiche aux chansons, votre jeu de tout l'été où on va vous inviter à chanter avec nous et retrouver des chansons et des mots qui manquent dans des chansons que vous connaissez par cœur, mais vraiment absolument par cœur. Vous allez pouvoir tenter votre chance à 3 reprises ce matin, écouter un extrait et puis repartir avec vos cadeaux. Et on a un sublime cadeau à vous offrir jusqu'à 11h40, puisqu'on vous invite de la Star Academy. Ce sera dimanche 5 juillet, 19h. Ça rappelle des souvenirs à tout le monde. 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Eh bien, vous aussi, vous allez pouvoir applaudir la nouvelle troupe sur la scène des Open Air du Zénith du Grand Nancy. Ce sera dimanche à 19h. La Starac vous attend. On vous offre vos places ce matin dans nos 3 sessions de jeu de la quiche aux chansons. Vos places pour la Star Academy et des paires de lunettes pour admirer l'éclipse du 12 août prochain en toute sécurité. C'est à vous de jouer. 03 83 36 20, numéro que vous allez garder. On écoutera le premier extrait dans un instant. Ne bougez pas.
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0: Killing Me Softly, c'était Roberta Flack sur votre radio, ici Lorraine.
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0: On joue à la quiche aux chansons pour vous inviter au concert de la Starac ce dimanche sur votre radio, ici Lorraine. Eh oui, à une nouvelle bande, une nouvelle troupe et votre spectacle qui sera assuré en open air dimanche à 19h. La Starac a gagné vos deux invitations, mais aussi on y glisse quatre paires de lunettes pour l'éclipse du 12 août prochain pour la regarder en toute sécurité. Comment on joue ? Vous écoutez une chanson, un extrait d'une chanson que vous connaissez par cœur. Vous l'avez chantée, cette chanson, celle d'Axel Bauer, d'autant plus. Et vous allez retrouver le mot qui se cache. Vous l'avez, vous nous appelez et vous repartez avec votre cadeau ici, Lorraine. Appelez-nous dès maintenant, écoutez bien le mot qui manque dans cette chanson.

petite aventure va tourner en quoi ? Va tourner en eau de Javel ? Va tourner en déconfiture ? Ou va tourner en eau de boudin ? 03 83 36 20 20, est-ce que vous l'avez ? On va écouter, ça va vous aider.

0: Famille ou pas famille, Charles Doré sur votre radio ici Lorraine.
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0: Et gagnez ce matin vos invitations pour la Starac.
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0: Allez, vous êtes peut-être de ma génération, pour moi la Starac c'est ça. Bah évidemment. Même si pour d'autres, eh bien il y a de nouvelles voix qui sont arrivées que vous retrouverez dimanche après-midi, dimanche 19h mais en fin d'après-midi avec ce concert événement au Zénith du Grand Nancy. Bonjour Fabrice.
4: Bonjour Damien.
0: Depuis Rupt-sur-Moselle, ça va en forme?
4: Ça va bien vous?
0: Ah ouais, super, on respire.
4: Ah nickel. Nickel.
0: Et fait quoi de beau de votre week-end Fabrice?
4: Du week-end, dernier
0: qui est passé.
4: Eh ben écoutez, avec toutes ces chaleurs...
0: Du frais.
4: Oui, mais après, moi, je fais beaucoup de marches rando. Donc, le matin de bonne heure, c'est la marche rando.
0: Ouais.
4: Voilà, sur les Hauts-de-Vosges.
0: Ah oui, bah vous êtes dans le coin parfait pour ça. Vous partez du pied de la maison, vous êtes déjà en pleine montagne.
4: Eh ben, c'est tout à fait ça, pratiquement. J'ai raison.
0: C'est une vraie chance. Hein. Vous allez où, justement, vous, quand vous devez proposer? Imaginez, voilà, vous avez un ancien comme moi qui arrive et qui vous dit « J'ai envie de marcher dans le coin, j'ai envie de me faire une petite balade. » Fabrice, vous me conseillez quoi? On va où du côté de Rupt-sur-Moselle?
4: À Rupt-sur-Moselle, alors, vous avez les tourbières de la Charme.
0: Ouais.
4: Tout au-dessus de rue. Et vous pouvez aller aussi direction le chalet de Belluet. C'est un site... il y a les parapentes d'école, il y a une vue extraordinaire. On voit le Honeck, on voit le ballon d'Alsace.
0: Ah bah c'est parfait, vous savez quoi, je vais même laisser tomber les chaussures de rando, enfin si, pour prendre mais pour monter avec mon parapente et pour décoller depuis là-haut. C'est des coins que je connais pas, jamais volé de ce côté.
4: Vous connaissez pas?
0: Ah non, j'ai jamais volé de ce côté-là. Alors, ce sera l'occasion de venir découvrir les plans de vol.
4: Et ben, tout à fait.
0: On en reparlera d'ici là. Avant ça, j'ai vos invitations qui vous attendent. Alors, on va pas les faire traîner trop vite. Trop longtemps plutôt. Il y a deux places pour la Starac. Dimanche, ce sera à 19h. Mais pour ça, il nous manquait une chanson. Il y a un mot dans la chanson d'Axel Bauer. Lesquels, Fabrice?
4: Des confitures.
0: On vérifie.
3: Cette petite aventure.
0: Pour vous, c'est loin de la déconfiture. C'est un grand succès. Bravo, Fabrice.
4: Ah, merci, c'est gentil. Voilà.
0: Deux places pour vous pour la Starac et on vous ajoute les 4 paires de lunettes pour l'éclipse du 12 août prochain, pour l'admirer. J'imagine qu'en montant un petit peu, il y a des coins dégagés où on pourra voir l'éclipse au mieux du côté de rue.
4: Tout à fait. Ah oui, oui, oui.
0: Ah, voilà. Ne manquez pas l'endroit. Oui. Vous irez-vous ou vous avez décidé de les offrir, les places pour la Starac?
4: Ben écoutez, ma compagne adore la Starac, on va l'accompagner.
0: Elle a suivi toute la saison?
4: Une bonne partie, oui. Ouais.
0: Donc elle connaît tous les élèves, elle connaît tout le monde, elle vous fera le récital en même temps.
4: Voilà, elle va être contente.
0: Profitez-en Fabrice, en tout cas c'est un vrai plaisir. Et puis je note les petits coins à découvrir pour les randos, pour le parapente, tout ça du côté de Rupt-sur-Moselle. Allez y faire un tour.
4: Et voilà, c'est gentil, je vous remercie.
0: Un vrai plaisir, à bientôt Fabrice.
4: À bientôt, bonne journée.
0: Ciao.
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0: Allez vous jouez avec nous, une nouvelle session dans un instant. Et vos places pour la Starac à gagner.
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0: Épaule Tatou, Étienne Daho est sur votre radio. Ici Lorraine.
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0: La quiche aux chansons qui vous invite au concert de la Starac. Ce sera dimanche à 19h en open air au Zénith du Grand Nancy. Vous allez pouvoir vous aussi aller applaudir les élèves de la Starac de cette nouvelle tournée en jouant avec nous à la quiche aux chansons. Vous la connaissez par cœur, cette quiche aux chansons. Un mot à retrouver dans une chanson que vous avez chantée un moment ou un autre. Vous avez ce mot-là ? Vous nous appelez au 03 83 36 20 20. 03 83 36 20 20. Pourquoi ? Vos places pour la Starac, mais en plus, 4 paires de lunettes pour l'éclipse du 12 août prochain sont à gagner sur votre radio ici Lorraine. On joue cette fois-ci avec celui qui n'est pas passé par la Starac, non, par un autre télécrochet. C'était la nouvelle star. Voici Julien Doré, écoutez.

l'horizon quoi? L'horizon s'étire, l'horizon soupire ou l'horizon respire. 03 83 36 20 20 si vous l'avez, vous jouez avec nous sur votre radio ici Lorraine. Écoutez-moi. Il arrive ce petit mot là, si vous l'avez, c'est vos places pour la Starac. Écoutez.

0: Cette fois-ci, vous l'avez. 03 83 36 20 20. Vous nous appelez dès maintenant et vous repartez avec vos invitations pour le concert de la Starac dimanche 5 juillet 19h. Et puis vous aurez également votre paire de lunettes pour l'éclipse du 12 août prochain.
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0: Toute première fois, c'est Jeanne Masse sur votre radio Ici Lorraine pour des souvenirs.

0: Jeanne Mas, c'est sa toute première fois sur votre radio ici Lorraine.
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0: D'ailleurs, c'est peut-être votre toute première fois à jouer avec nous et à remporter de très très beaux cadeaux. En ce mardi, on vous offre vos invitations pour le spectacle de la Starac qui vous attend dimanche. Ce sera à 19h en open air au Zénith du Grand Nancy. Puis on y ajoute 4 paires de lunettes pour l'éclipse du 12 août prochain pour être bien protégé et pouvoir en profiter. Bonjour Stéphanie.
3: Bonjour.
0: À Neuf Maisons, comment ça va Stéphanie?
3: Ça va bien.
0: En forme?
3: Oh oui.
0: Ouais, au frais ce matin?
3: Un petit peu, oui.
0: Ouais. Au boulot ou à la maison?
3: Ah, je viens d'arriver au travail.
0: Ah, vous faites quoi dans la vie, Stéphanie?
3: Je travaille à l'école à Messin.
0: Ah, d'accord, très bien. Donc, c'est quoi? Ça va être l'heure de la cantine, c'est ça?
3: Oui, c'est ça.
0: Ok. Stéphanie, vos invitations pour la Starac est gagnée en retrouvant le mot dans cette chanson de Julien Doré. Quel mot manquait?
3: Soupir.
0: On vérifie.
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0: C'est gagné, Stéphanie.
1: Merci.
0: Bravo à vous. Vous avez suivi la dernière saison de la Starac?
1: Plus ou moins.
0: Ouais. Vous aviez un ou une chouchou?
1: Non.
0: Non, pas spécialement. Vous étiez là pour la beauté, ouais. La beauté de la chanson, la beauté du décor. Eh ben, vous allez pouvoir profiter de la beauté du spectacle. Ce sera dimanche 19h, la Starac vous attend en open air au Zénith du Grand Nancy. Bravo Stéphanie.
1: Ben, merci beaucoup.
0: Belle fin de journée, profitez-en
1: merci
0: bien.
1: Merci à vous aussi.
0: Et puis, bonne cantine tout à l'heure. Là. Ils arrivent à quelle heure les élèves là? À partir de midi, midi et demi?
1: À midi.
0: Ah oui, donc ils vont être affamés en plus. À bientôt Stéphanie.
1: À bientôt.
0: Ciao.
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0: La quiche aux chansons revient. Vos dernières invitations pour aller au spectacle de la Starac sont à gagner dans un instant. Restez avec nous sur votre radio Ici Lorraine.
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0: En attendant, notez bien que ce week-end, vous allez voyager dans le temps. Si vous êtes prêt à ce grand voyage, samedi et dimanche, la grande fête médiévale, le Festois du Mansuis, fait son retour pour sa 6e édition à Saint-Dié-des-Vosges. Le club d'escrime de la Rapière des Audaciennes vous donne rendez-vous au parc de l'Évêché. On est juste derrière la cathédrale de Saint-Dié. Plongé en plein Moyen-Âge grâce à un immense marché réunissant 64 artisans passionnés. Au programme de votre week-end, des initiations au combat à l'épée, des rencontres avec des créatures fantastiques, un salon du livre et même une ferme pédagogique. Ne manquez surtout pas le grand spectacle de feu qui vous attend samedi à partir de 22h30 et venez reprendre des forces avec un véritable repas viking. Côté tarif, comptez 5€ la journée et c'est totalement gratuit pour les enfants de moins de 12 ans. Alors enfilez votre armure et venez faire la fête à Saint-Dié-des-Vosges samedi et dimanche pour la fête médiévale, le Festois du Mansuis qui vous attend dans le parc de l'Évêché juste derrière la cathédrale. Samedi et dimanche, mais un événement ici Lorraine.
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0: La quiche aux chansons revient dans un instant. On jouera avec une chanson de Dalida. Alors là, c'est sûr, vous la connaissez par cœur. Vous allez retrouver les doigts dans le nez. Et vos invitations pour la Starac également vous attendent. 03 83 36 20 20. Restez bien proche du téléphone. Voici LP. C'est Lost on You.

0: Poupie avec Lost on You sur votre radio, ici Lorraine.
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0: Votre grand jeu de l'été qui vous permettra de remporter les plus beaux cadeaux pour profiter justement de ces moments en famille. Et là, on vous invite justement à aller profiter d'un moment exceptionnel. À la Star Academy sera en concert ce dimanche 5 juillet, 19h. Ce sera en open air au Zénith du Grand Nancy, dans le cadre des Nancy Open Air. Et vous allez pouvoir vous aussi en profiter avec en plus 4 paires de lunettes pour l'éclipse du 12 août prochain que vous allez pouvoir admirer en famille. Alors, pour jouer avec nous, c'est simple. Écoutez la chanson qui arrive, retrouvez le mot manquant, et si vous l'avez, 03 83 36 20 20. Écoutez bien.

0: 33 83 36 20 20. Les deux dernières invitations pour la Starac sont à gagner sur votre radio ici Lorraine, en retrouvant ce mot manquant dans cette chanson de Dalida. 03 83 36 20 20. Francis Cabrel arrive tout de suite.
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0: La fille qui m'accompagne, c'était Francis Cabrel dans vos étés ici Lorraine.
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0: Votre grand jeu de l'été revient tous les jours entre 11h et midi et vous invite à écouter des chansons, chanter avec nous, essayer de retrouver le mot manquant. Et si vous l'avez, vous repartez avec de très beaux cadeaux. Ce matin, on vous invite au concert de la Starac qui aura lieu dimanche après-midi, dimanche 19h, fin d'après-midi. Ce sera en open air au Zénith du Grand Nancy. Et puis on y ajoute 4 paires de lunettes pour l'éclipse du 12 août prochain, pouvoir en profiter en toute sécurité. C'est Michel qui joue avec nous depuis Vannes-le-Châtel. Bonjour Michel.
3: Bonjour Damien.
0: Comment ça va? Particulièrement en forme.
3: Ben oui, et on se connaît en fait. On s'est croisés l'autre soir à une soirée que t'as superbement animée. Donc voilà.
0: Quel plaisir en plus. Si j'ai eu la chance de vous croiser, j'en suis ravi, Michel. Quel plaisir. Michel, on a des places pour la Starac. Vous avez suivi la saison. Vous avez chanté avec eux. Vous avez eu des petits chouchous.
3: Ouais, j'ai quelques chouchous, mais en fait, c'est plutôt pour ma fille, Pauline.
0: Oui.
3: Je joue parce que, bon, voilà, elle aime la Starac et elle sera ravie.
0: Et voilà, c'est des... Alors, il y a 2 invitations, hein, Michel, c'est pas impossible d'y aller avec, hein.
3: Ah, pardon.
0: C'est pas impossible d'aller avec Pauline, hein, si vous voulez en profiter, puisqu'il y a 2 invitations, ben oui. Ce serait le mieux.
3: Ouais, tout à fait.
0: Bah oui, voilà. Bon, pour ça, il nous faut quand même le mot qui manquait dans cette chanson de Dalida.
3: Ah, moi c'est les années 80, j'adore les 80 et donc Dalida, elle chantait mes mémoires.
0: On vérifie.

0: Michel.
1: Ouais, génial.
0: Et ben voilà. Justement, deux invitations, un petit cadeau qui fait plaisir, peut-être une soirée père-fille ou voilà un joli cadeau qui s'offre. C'est vous qui choisirez, Michel. Mais si je dis pas de bêtises, ben, Michel, vous aussi, vous avez une passion pour la radio. Hein.
1: Oui, c'est vrai, chez vos confrères. Exactement, Damien, c'est vrai que voilà, j'officie et j'anime une émission liée aux années 80.
0: Ah bah voilà, alors là, si vous aviez le mot de travers, c'était vrai, il n'y avait aucune excuse. Hein, c'était impardonnable. Bravo en tout cas, Michel, profitez-en bien, bon concert et puis bah, au plaisir de se recroiser sur un autre événement dans ce cas-là.
1: Ah ouais, avec grand plaisir, Damien, et bravo aux émissions que vous faites. Moi, j'aime bien Jérôme Prodhomme, j'aime bien la plupart de vos animateurs et de vos émissions.
0: Eh ben, on a un grand plaisir de vous accueillir tous les jours. À bientôt, Michel, en tout cas, profitez bien.
1: À bientôt, Damien.
0: Ciao.
1: Merci, pareillement.
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0: Les souvenirs se prolongent. Dans un instant, on va ouvrir le calendrier. Ici, Lorraine, avec de nouveaux cadeaux, jusqu'à 500 € de bons d'achat à gagner après la Felicita.

0: Albano et Romina Power sur votre radio ici Lorraine. C'est l'heure d'ouvrir le calendrier. Le calendrier ici Lorraine qui s'ouvre une nouvelle case pour vous aujourd'hui. C'est le moment d'aller y glisser votre nom pour un tirage le 24 août prochain et 500 euros de cartes cadeaux à gagner pour booster votre rentrée. Appelez-nous dès maintenant, glissez votre nom dans cette sélection et repartez tout de suite avec 4 paires de lunettes pour l'éclipse du 12 août prochain. 03 83 36 20 20.
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0: Voici celui qui a enflammé le stade de la Colombière. C'était samedi dernier. M. Pokora est sur votre radio ici Lorraine. Le temps de jouer avec nous pour glisser votre nom dans le calendrier ici Lorraine.

0: Jam, c'était M Pokora sur votre radio ici Lorraine. Ingrid joue avec nous depuis Rigny-la-Salle. Bonjour Ingrid.
1: Bonjour.
0: Bravo Ingrid, félicitations, vous avez été la plus rapide et vous avez glissé votre nom dans la sélection pour le tirage du 24 août prochain. 500 euros de carte cadeau pour booster la rentrée, ce serait pas mal Ingrid hein.
1: Ah, ça serait super.
0: Ouais, j'imagine. Ouais, ouais, c'est un très très beau cadeau qui vous attend. Bon, le jeu était un peu plus simple, suffisait d'appeler.
1: Voilà. Eh ben, on a essayé, on a réussi.
0: Eh ben, voilà. Comme ça, comme quoi, il faut toujours tenter sa chance. Vous avez gagné également 4 paires de lunettes pour l'éclipse du 12 août prochain. Donc, vous allez pouvoir en profiter en famille. Je vous embrasse, Ingrid.
1: Bonne journée.
0: On croise les doigts pour vous. À bientôt. La suite sur votre radio ici Lorraine. 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
3: Construire un château de sable, c'est l'une des meilleures activités à la plage, mais ça demande un peu de préparation. Pour commencer, il faut que tu trouves l'endroit idéal. Si la mer monte, tu peux t'installer sur ce qu'on appelle la ligne de marée. Tu vas voir, c'est facile à repérer, c'est le sable encore mouillé, mais le plus éloigné de l'eau. Si tu te mets trop près de la mer, les vagues risquent de grignoter ta construction avant même qu'elle ne soit terminée. Souvent, quand on fait un château de sable, on remplit le seau et on le retourne. Et là, le sable ne sort pas toujours de ton seau. Peut-être parce qu'il y a trop d'eau, alors ton pâté dégouline. Parfois, il n'y a pas assez d'eau et là, ton pâté s'effrite et ton futur château tombe en poussière. Alors pour avoir le plus beau des châteaux, voilà quelques astuces. Tu remplis un seau de sable et dedans, tu ajoutes un peu d'eau. Mais pas trop, hein, sinon ça fait de la boue. Et sur un endroit plat, tu renverses ton seau et tu recommences plusieurs fois pour faire comme une pyramide de sable mouillé. Et après, avec tes petites mains, des râteaux ou des pelles, tu donnes la forme que tu veux à ton château, un peu comme si tu faisais de la poterie. Mais quand tu sculptes, c'est important de toujours le faire du haut vers le bas, comme ça les grains de sable qui tombent ne vont pas gâcher le reste de ton château. Et ensuite, tu fermes les yeux pour imaginer la construction de tes rêves, et c'est parti.
2: Waouh ! Avec toutes ces astuces, je vais pouvoir faire le plus grand château de sable du monde.
3: Oui, pourquoi pas ? Mais en plus des pelles et des seaux, tu vas avoir besoin de quelques échelles. Parce que le plus haut château de sable du monde, il fait 21 mètres et 16 cm. Il a été construit au Danemark en 2021. Et attention, tiens-toi bien, il pèse plus de 5000 tonnes.
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0: Mardi 30 juin, bienvenue, il est midi. Les infos au monde, Chibani, bonjour.
6: Bonjour Damien, bonjour à tous.
0: L'enquête se poursuit après le crash d'un avion à Tomblaine dimanche.
6: Le procureur adjoint du pôle accident collectif de Paris en charge de l'enquête donnera les premiers éléments recueillis cet après-midi lors d'un point presse à Nancy. L'appareil s'est écrasé quelques secondes après son décollage de l'aérodrome de Nancy à Tomblaine, faisant 11 morts. La carcasse de l'avion a été évacuée hier en fin d'après-midi. Elle va être minutieusement analysée par les enquêteurs de la BEA, le Bureau d'enquête et d'analyse de la sécurité de l'aviation civile, Jean-Paul Troadec, est l'ancien directeur du BEA. Il était l'invité d'Ici Lorraine ce matin et pour lui, difficile pour l'heure de privilégier une hypothèse.
7: Alors, il y a des process, bien entendu. Le premier process, c'est de recueillir le maximum d'informations en provenance des enregistrements, de la circulation aérienne, des radars, de la tour de contrôle, éventuellement toutes les images qui ont pu être recueillies au sol ou bien éventuellement même à bord de l'avion qui fourniront des informations précieuses pour l'enquête. Il y a aussi, bien entendu, l'examen de l'épave. Toutes ces hypothèses vont être examinées. Bien entendu, il peut y avoir l'hypothèse qui vient la première à l'esprit, une panne de moteur au décollage. Ça peut arriver. Sur un avion monomoteur, il n'y a pas de moteur de secours, si vous voulez. Ça peut être un problème de centrage de l'avion, si l'avion était mal équilibré. Il peut y avoir également une défaillance du pilote, peut-être. Enfin, voilà, toutes ces hypothèses-là sont à examiner. Et puis, pour le moment, je crois qu'on ne peut pas tirer de conclusion précise de cet accident.
6: 11 victimes ont péri dans l'accident, 5 clients venus faire leur baptême en parachute et leurs 5 moniteurs, ainsi que le pilote. Leur identité ont été dévoilées. Des lieux de recueillement ont été ouverts dans plusieurs communes du Grand Nancy, comme au stade Marcel Picot de Tomblaine. Les drapeaux des 20 maires, des 20 mairies sont mis en berne. Les nageurs ont retrouvé les bassins de Nancy Thermal hier. L'espace aquasport pris d'assaut pendant la canicule est resté fermé ce week-end après une grève inédite des surveillants de baignade. Grève déclenchée par une bagarre autour des bassins jeudi dernier, mais les salariés dénoncent plus globalement leurs conditions de travail. Des discussions sont en cours avec la métropole. Bonne nouvelle, le taux du livret A va augmenter à la mi-juillet, annonce du ministre de l'économie ce matin. Depuis février, le taux du livret A était redescendu à 1,5%.
0: C'est l'affiche de la soirée France-Suède, c'est ce soir à 23h.
6: À la clé, une place pour les huitièmes de finale, match à élimination directe. Les Bleus n'ont pas le droit à l'erreur, un match que suivra de près Nelly Viennot, la Lorraine qui habite la Neuville devant Nancy. Elle restera dans l'histoire comme la première femme arbitre professionnelle en France. Désormais âgée de 64 ans, elle continue de former des femmes au sifflet. 6 femmes arbitres ce mondial sur 52 arbitres centraux. Nelly Viennot contribue à son niveau à faire évoluer les mentalités.
8: On nous donne notre chance, c'est ce que j'essaye d'expliquer à mes arbitres d'aujourd'hui. On vous donne votre chance. Alors foncez, croquez, allez-y. Ça a été un choix en 2007 lorsque j'ai arrêté ma carrière. Je me suis dit, tout ce qu'on m'a apporté, tout ce qu'on m'a donné, il faut absolument le retransmettre. Il y avait beaucoup de monde chez les hommes et je me suis dit, l'arbitrage féminin est en plein essor. On le développe comme le football féminin à l'époque. Et voilà, j'ai choisi les féminines et j'ai aucun regret parce que il y a eu beaucoup de progrès et on voit de plus en plus d'arbitres féminines au haut niveau. Alors certes, sur les matchs de féminin, mais j'aimerais bien que ces jeunes féminines partent aussi dans la filière homme.
6: Voilà, France-Suède, rendez-vous dès 22h30 sur votre radio ici pour vivre cette rencontre.
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6: Le chaud revient, Damien.
0: Exactement, il va revenir en fin de semaine. Avant cela, on respire un petit peu plus avec du soleil, mais une perturbation orageuse attendue sur les reliefs vosgiens jusque dans la soirée. Ça va se calmer la nuit prochaine et on aura une nuit beaucoup plus calme. Les températures aujourd'hui entre 24 et 29 degrés. Demain, ça restera respirable entre 22 et 23 avec un petit peu plus de soleil. Bienvenue sur votre radio, ici Lorraine. Il est midi 5, voici la suite. C'est au taquet.
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11: Bonjour la France, j'espère que tu vas bien. La France, il y a la France qui joue ce soir.
12: Exactement, à 23h.
11: Allez les Bleus. Bon alors, je vous rappelle que toute la semaine, nos candidats chéris s'affrontent pour se sélectionner pour la finale de vendredi. Et puis il y a des trucs un peu sympas à gagner, j'aime mieux vous le dire. Parce que le premier prix, c'est un séjour pour 4 adultes à Porte Aventura World. Et là, trois jours de nuit en pension complète dans un hôtel 4 étoiles. Hein, c'est quand même, Porte Aventura World, c'est quand même énorme. Vous avez un accès illimité pendant 3 jours à Porte Aventura Park. Vous avez un accès à Ferrari Land. Et évidemment, vous allez... Ça, c'est la Ferrari. Attends, il y a Enzo Ferrari qui vient de se retourner. Il a fait un flip-flap.
12: C'est la vieille deux chevaux, quoi.
11: Ah, c'est ça. Évidemment, c'est vous qui choisirez votre période de séjour. Et en plus, comme votre radio ici est hyper sympa, on vous donne 100 euros de carburant pour aller dans ce petit paradis. Voilà, ça, c'est le premier prix. Le deuxième prix, c'est quoi?
12: Qui c'est qui, toute l'année, vous a fabriqué une cafetière 32 dosettes et 6 verres en verre?
11: C'est
12: Joe Malongo. Ouais. Qui c'est le meilleur? Qui c'est le meilleur?
11: Olé!
12: C'est Joe Malongo.
11: Voilà.
12: Une cafetière à gagner vendredi.
11: Eh ben c'est magnifique, on accueille nos deux candidats du jour, Daniela et Stéphane.
12: Olé.
11: Comment ça va les amis?
12: Bonjour.
13: Bonjour Eric et Valérie.
12: Bonjour Daniel et Daniela et Stéphane, pardon.
13: Bonjour Eric et Valérie.
11: Ça va Daniela?
13: Ça va très bien, oui.
11: C'est magnifique, tu joues avec Ici Nord.
13: Oui.
11: Tu habites à... Alors, comme on dit Canfin ou Camphénon?
13: Oui.
11: Comme on dit Canfin en Carambeau.
13: C'est bien ça.
11: Alors, tu as 75 ans, tu habites donc Canfin. Comment ça s'appelle les habitants de Canfin en Carambeau?
13: Les Canfinois.
11: Tu es une petite Canfinoise, voilà.
13: Oui.
11: Eh ben voilà. Tu es mariée à Christian, tu as 3 enfants, tu as plein de petits-enfants. T'en as combien des petits-enfants?
13: 7.
11: Oh la vache. Ah oh oui, quand même. Hop, hop, hop.
13: Et oui, enfin, j'en ai 5 garçons et 2 petites filles rapportées, quoi, on va dire.
11: Eh ben, c'est pas mal. Et, oui. Et alors, par contre, au niveau des animaux, on est sur quoi? Est-ce que t'as des animaux chez toi?
13: Oui, attendez, j'ai encore aussi une arrière-petite fille. Hein.
12: Oh là là.
11: Oh là là. Ah oui, tu es arrière-mamie. Hop, hop, hop, hop.
13: Oui, oui.
11: Et que, attends, comment ils t'appellent tous ces petits-enfants et ces arrière-petits-enfants-là? C'est mamie, c'est quoi?
13: Nani.
11: Oh, c'est mignon, Nani. C'est très mignon. Alors, oui, il paraît que tu as des pigeons de concours.
13: Oui, c'est ça, oui. Enfin, mon mari a des pigeons de concours, Christian.
11: Et qu'est-ce que c'est, des pigeons de concours?
13: Ah, bah, des pigeons, c'est le sport comme au beau-film. Bon, ils jouent plutôt court, hein, parce que, bon, en vieillissant, c'est plus difficile. C'est-à-dire qu'on met des pigeons, bah, on les porte dans un siège, on les bague, ouais. Et les pigeons sont transportés à 150, 200, des fois 500, 600 kilomètres, et sont relâchés le lendemain matin ou 2 jours après, et ils reviennent au pigeonnier.
11: Et c'est celui qui... Ah bah oui, c'est celui qui revient qui a gagné, quoi.
13: Après, bon, il faut, ben, on enlève la bague, on constate, on repart au siège, et puis ben, premier arrivé à gagner. C'est tout égal au cul, hein, parce que les distances sont pas pareilles partout.
11: Bah ouais, c'est pas mal, oui. Ça, dis donc.
13: Oui.
11: Alors, tu es retraité et tu avais un métier exceptionnel que beaucoup auraient eu envie de faire. Tu emballais les bonbons, tu étais mécanicienne en confiserie.
14: Je vous ai apporté des bonbons.
11: Oh, mon Dieu. Et tu travaillais pour la pie qui chante. Oh là là.
12: Oh, la pie qui chante, c'est vieux ça.
11: Oh, oh là là là là. Ma passion.
12: Ah, les bonbons.
13: Oui.
11: Ah bah ça.
12: Pie qui chante.
11: Oh là là là là, ça c'est magnifique. Bon, alors, nous allons tout de suite marquer le premier point, parce que je sais que tu me bien sûr, Daniela, je te fais confiance. Alors, tiens, on va... Petite ambiance.
15: Le chien de la voisine qui n'a pas une cuisine et fait ses gros ronrons sur un balai de redondons.
11: Et voilà, le chat de la voisine qui fait des gros ronrons. On va parler des chats.
15: De poules et de
11: poules. Écoute bien cette question. Les chats sont les animaux de compagnie les plus nombreux en France. Est-ce que c'est vrai ou faux? Top chrono, 5 secondes.
13: Bon, je vais dire vrai, je crois.
11: Eh bien, tu as raison. Oui, c'est les chats qui... Alors, les chiens aussi sont populaires, mais... En France, il y a 16 millions de chats et 8 millions de chiens. Donc quand même, voilà, les chats sont majoritaires. Bravo, premier point.
12: Voilà, on apprend des choses, on s'amuse. C'est comme ça tous les jours dans Au Taquet. Stéphane avec Ici, Loire-Océan. C'est donc dans le 44, c'est en Loire-Atlantique. Salut Stéphane.
16: Oui, rebonjour.
12: Rebonjour. Où est-ce que tu habites Stéphane exactement?
16: Alors j'habite à Corcoué-sur-Logne.
12: Oh là là. Et Canfin, Carambeau, Corcoué-sur-Logne. Comment on appelle les habitants de Corcoué-sur-Logne? Attends, laisse-moi deviner, les Corcoué, hein.
16: Exactement.
12: C'est vrai? Oh, pas mal. Corcoué, ouais. Corcoué.
11: Et l'autre, il s'auto-congratule. C'est pas mal.
12: Voilà, je m'auto-embrasse. Tu es mariée à Bernadette. Comment elle va, Bernadette, aujourd'hui?
16: Madame va bien.
12: Madame va bien, impeccable, tant mieux. Vous avez eu 2 beaux enfants, comment s'appellent-ils?
16: Thomas et Alexandre.
12: Ouais, et j'ai cru comprendre, Stéphane, que tu étais devenu papy, là, il n'y a pas longtemps.
16: Ah, il y a un bon mois, on est devenu papy et mamie.
12: Oh, alors comment c'est, une petite fille? Petite fille, c'est ça?
16: Une petite fille.
12: Comment s'appelle-t-elle?
16: s'appelle Talia.
12: Talia, voilà, qui a un mois. Et pas du don. Qu'est-ce que ça fait d'être papy, Stéphane? Parce que bon, 60 ans, voilà, papy, quoi.
16: Bah, c'est bien, c'est ce qu'il faut.
12: C'est ce qu'il faut. Deux chats, oui, Tornade et Roussette. Alors, c'est l'animalerie, parce que c'est pas tout. Il y a quoi d'autre à la maison?
16: Ah, j'ai des moutons, j'ai des oies, j'ai des poules.
12: 5 quoi? 12 moutons? Attends, mais tu fais quoi dans la vie pour avoir 12 moutons et des poules? T'es agriculteur, tu fais quoi?
16: Ah non, je suis bientôt en retraite, donc je m'occupe.
12: Mais tu fais quoi comme métier?
16: Je suis mécanicien poids lourd et j'étais chaudronnier soudeur avant.
12: Ok, chaudronnier soudeur, mécanicien poids lourd. Et alors, il nous parle de la retraite. Bah figurez-vous qu'il est à la retraite officiellement, notre Stéphane, demain! Eh hey Stéphane, c'est demain ta retraite, c'est ça hein?
16: Oui, exactement.
12: Bon, ouais, ça va, tu lui commandes de dire que demain c'est fini quoi. Après,
16: bien.
11: Bah, 60 ans la retraite,
16: bien.
11: C'est le bonheur.
12: Ouais. Ah oui, non, c'est bien là, il va pouvoir profiter.
16: Ah, j'ai un peu plus de 60 ans. Hein.
11: À quel âge?
12: Moi j'ai marqué 60. Hein.
16: J'ai 60 ans et 5 mois.
12: Oh,
11: oh va, il va jouer sur 5 mois celui-ci.
12: Fais son coquet alors Stéphane. Ouais. Bon, on y va? On joue?
16: Bonjour.
12: Allez, c'est parti. On va jouer avec les Rolling Stones, qui ont choisi leur nom suite à un pari perdu avec un groupe de jazz appelé les Pierres qui roulent. Est-ce que c'est vrai ou faux? Top chrono, 5 secondes. Les Rolling Stones, ils s'appellent les Pierres qui roulent parce qu'ils ont perdu un pari.
16: C'est faux.
12: C'est faux, t'as raison. Le nom du groupe est inspiré de Rolling Stone. Morceau de Muddy Waters.
11: Oh là là.
12: Muddy Waters.
11: J'adore quand il prend les accents. J'ai envie de crever.
12: Bah oui.
11: Je demande pardon à la Grande-Bretagne. Je répète.
12: Muddy Waters. Considéré comme le père du blues de Chicago et dont les Stones sont des fans ultimes.
11: Mais... Allez, ça fait un point Daniela, un point Stéphane. Muddy Waters. Et là, tout de suite, Belle Île en Mer.
12: C'est plus facile à prononcer.
11: Belle Île en Mer, Marie Galante, Laurent. Vous écoutez ici, on vous aime, à tout de suite mes chéris.

0: La, oui, parce qu'il faut boire.
1: Oui, et vous laissez à boire. Et vous laissez à boire. Voilà. Vous refaites les paroles, quoi.
0: Bah, écoutez.
1: Ah, pauvre Laurent, vous le dites.
0: Et alors, c'était comment ça s'appelait? Belle Île en Mer.
1: C'était Belle
0: Île
1: en Mer de Marie.
0: Allez, jingle, Vincent, vas-y.
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1: C'est la Bretagne, Belle Île en Mer.
0: Oui, bah oui, bah. Oh, dis donc, hey, redécouvrez vos départements et les régions de France avec,
1: de quoi raconte.
0: Avec Tonton Bastien. Alors, Stéphane, ici Loire-Océan, affronte Daniela, ici Nord. Ils ont un point chacun. Daniela, je le rappelle, habite à Canfin, en Carambeau. J'adore ce nom. Hein. Ça me fait penser à Carambole. Bon, je sais pas pourquoi. Alors.
1: Oui, ou à confiner.
0: Non, enfin, à Carambole. Ouais. Alors, il paraît qu'on fait de la gym douce et du stretching.
3: Oui, c'est bien ça, oui.
0: Oh, quel courage, j'aimerais bien avoir ton courage, j'y arrive pas moi.
3: Oh, c'est pas facile,
0: hein,
3: c'est vrai, mais bon, c'est, faut faire quoi.
0: Ah, oui, il faut. Alors, tu bricoles pas, mais tu jardines un petit peu avec ton mari, vous faites. Toi, tu fais les fleurs et lui, il fait le potager, c'est ça?
3: Oui, c'est bien ça, c'est bien ça.
0: Ouais. T'as quoi comme fleurs dans ton jardin?
3: Ouf, il y a des géraniums, il y a un petit peu de tout, je ne saurais pas dire, je ne suis pas très... Il y a des roses, il y a des œillets, il y a...
0: C'est
3: une fleur qui me plaît, j'achète et puis...
0: Alors, tu adores cuisiner et comme ta maman était italienne, tu nous fais beaucoup de la sauce bolognaise. Tu adores faire ça, la sauce bolognaise. La...
3: Hein? Oui, bien sûr.
0: Ah là.
3: Pas aussi bonne que celle de maman, mais elle est bonne quand même, quoi.
0: De toute façon, rien n'est aussi bon que le truc de maman.
3: Non, c'est vrai.
0: Ben oui, moi, ma mère faisait la blanquette, j'essaye pitoyablement de lui arriver à la cheville. Alors, qu'est-ce que tu aimes faire en dessert? Paraît que t'es très bonne en dessert aussi.
3: Non, je suis vraiment bonne en dessert, c'est ce que j'avais dit. Je fais de la tarte à la crème, de la tarte aux hibouilles. C'est les tartes de Ducasse du Nord.
0: Ouais.
3: Alors, ça, souvent, on me demande quand on fait quelque chose, une petite fête, on fait une tarte comme ça.
0: Ouais.
3: Du tiramisu.
0: Bon, oh, c'est pas mal, ça.
3: Oui.
0: Des clafoutis, dis donc, il paraît que tu fais des clafoutis.
3: Ah, des clafoutis aux cerises, oui, bien sûr, oui.
0: Ah bah t'es bonne, hein. Ça veut dire que tu fais des desserts, ma chérie. Voilà, je suis...
3: Cerise, nectarine, avec des nectarines aussi, c'est très bon.
0: Oh là là. Bien, alors est-ce que tu vas marquer le deuxième point? Oui, bien évidemment. C'est la deuxième question, vrai ou faux? Attention, petite chanson.
4: Connaissez-vous, monsieur le maire, de fouiller les cantaloupes?
1: On a du très très jeune, hein, depuis midi.
0: Eh bien moi j'adore. Alors, est-ce que nous allons parler des mères? Les mères de village, hein, pas les mamans. Le salaire d'un maire en France, eh bien, il paraît que ça varie en fonction du nombre d'habitants de la commune. Est-ce que c'est vrai ou faux? Top chrono 5 secondes. Est-ce que le salaire d'un maire varie en fonction du nombre d'habitants de la commune?
3: Vrai ou faux? Moi, c'est vrai.
0: T'as raison, c'est totalement vrai. Et oui, l'indemnité d'un maire peut aller d'un peu plus de 1100 euros dans les villages de moins de 500 habitants à plus de 6000 dans les grandes villes. Bravo, deuxième point.
1: Stéphane qui a marqué ou qui n'a pas marqué? Je me souviens
0: il
1: plus.
0: Il a un
1: Stéphane.
0: Point.
1: Ah oui, il a déjà c'est un
0: que point. Le gars,
1: je n'avais pas noté. Non, je t'ai concentré sur la retraite de Stéphane. Hein. Officiellement, c'est demain, ici Loire-Océan, à Courcouët-sur-Logne. Alors, puisqu'on parle de cuisine avec Daniela, j'ai cru comprendre que tu étais quand même un bon petit cordon bleu, mais du niveau de Top Chef, tu dirais, Stéphane, pas que c'est quand même pas mal, hein?
5: Non, pas au niveau de Top Chef.
1: Ah, et ta femme adore quand tu cuisines. Qu'est-ce que tu aimes faire? Qu'est-ce que tu prépares?
5: Ah ben, je fais des cosselettes de dinde ou des tartes au fromage et champignons et tomates.
1: Ah oui, des plats un peu au feeling, hein, suivant ce que t'as dans le frigo, c'est souvent un peu la bonne façon de faire, généralement.
5: Voilà.
1: Et alors, tu fais des quiches à l'ail, l'ail des ours. C'est-à-dire
5: Quand c'est la saison,
1: c'est quoi, de l'ail des ours
5: à la campagne.
1: D'accord, ok. Ah ok, d'accord, et ça t'en mets partout, et tes proches en ont un peu marre, c'est ce qu'on
5: va dire. Voilà, quand c'est la saison, ils en ont un peu marre.
1: Stéphane, tu t'investis dans la vie de ton village, on parlait des villages justement avec le salaire des maires. Toi, qu'est-ce que tu fais en termes d'investissement? Tu donnes des coups de main?
5: Voilà, je donne des coups de main. Ce que je disais à Gwenaël au téléphone l'autre jour, j'ai inventé un nouveau nom. Le village, je me promène dans le village et je leur donne un coup de main.
1: D'accord.
5: Le matin, je prends le café, puis l'après-midi, c'est une petite bière.
1: Et en quoi tu donnes un coup de main en prenant un café et en buvant une bière? J'ai pas compris.
0: Bah, il soutient les troupes.
5: Parce que j'ai du temps à perdre, donc je
1: vais voir. Ah, d'accord. avec modération, tout ça, bien sûr. Non, mais voilà, tu participes à toutes les fêtes de village, pour la galette des rois, pour les moules frites de l'été, voilà, il se passe plein de choses chez toi. Mais oui, Stéphane. Jouons avec ta question qui arrive, elle vaut un point. Et nous retournons en Espagne. Ah bah c'est là qu'on compare, hein, c'est un séjour en Espagne qu'on vous offre cette semaine.
0: C'est la compa, ouais, c'est la compa.
1: C'est la compa, que nous partons.
0: Ouais, voilà. Ouais, c'est mieux, ouais.
1: Vous insinuez que je parle mal, c'est ça?
0: Absolument pas.
1: Je ne parle mal de la France.
0: Je ne me permettrai absolument pas de critiquer, la France jugera d'elle-même. Allez, pose ta question.
1: L'Espagne recrute 10 000 volontaires pour boire du vin tous les jours pendant 4 ans. Est-ce que cette info est vraie ou faux? Top chrono, 5 secondes.
5: C'est vrai.
1: L'Espagne recrute 10 000 volontaires pour boire du vin, tous les jours, pendant 4 ans. Bah, t'as raison. C'est l'Université de Navarre en Espagne qui a lancé une étude pour déterminer si une consommation modérée et régulière de vin lors des repas est plus bénéfique que l'abstinence. C'est fou, ça.
0: J'en connais qui vont y aller.
1: Ah oui.
0: Et qui vont après être malades. Allez, modération. Ça fait 2 points pour Daniela, 2 points pour Stéphane. Et là, tout de suite, oh là là, c'est le moment de, le moment de bouger vos petits bodies. Ouh. Parce que c'est Kenny Williams, Come Back to Me. Vous écoutez ici, on bouge son boule, là, tout de suite, mes chéris.

0: Madame.
1: Ah, non, la même voix grave que lui.
0: Non, je n'ai pas du tout la voix de Sonny Williams. En plus, c'est une bombe atomique, le gars.
2: Et alors, qu'est-ce que t'insinues?
0: Rien, pas du tout. T'es très beau. Voilà, jingle. Allez, hop.
2: C'est une honte.
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0: Excusez-moi, tapez Kenny Williams sur les internets, vous allez voir.
2: Taper Eric Bastien sur les internets.
0: Oui, voilà, justement, et puis vous ferez la comparaison.
2: Pense à ma mère, qu'est-ce qu'elle pense de tout ça?
0: Ta mère, elle t'aime.
2: Ma mise au monde.
0: Oui,
2: elle t'aime. C'est la seule d'ailleurs.
0: Oui, voilà. Allez, nous sommes avec Daniela qui a deux, Stéphane qui a deux. Alors, comme ça, Daniela, on aurait aimé déjeuner avec Serge Gainsbourg.
4: Oui, j'adorais.
0: Alors, est-ce que tu connais cette chanson, la javanaise? On adore, non?
4: C'était un artiste complet pour moi.
0: Ah bah oui, c'est des magnifiques chansons. Magnifiques chansons. Alors, ma petite chérie, c'est l'heure du quiz musical. Je t'explique.
4: Aïe aïe.
0: Écoute bien, c'est... Non, je te jure chérie, il faut que tu écoutes bien les chansons. En fait, je vais te faire écouter trois chanteurs. Enfin, trois extraits musicaux. Il y a deux fois le même et il y a un intrus.
4: Oui.
0: Alors, si tu écoutes bien les voix, tu dois reconnaître l'intrus et tu devras me dire qui est l'intrus. Attention.
4: D'accord.
0: Écoute bien.

0: Ah, ça vous a plu, ça?
1: Ah, j'adore, ah, j'adore ces chanteurs.
0: Ah,
1: allez,
0: c'est cadeau.
1: Qui est le petit intrus qui ne chante qu'une fois? Top chrono, dis.
2: Bon, si je vais Pierre Connu, ça doit être Jacques Dutronc.
1: Eh bien, je vais m'étouffer.
0: Oui, ne mourrez pas tout de suite.
1: Eh bien, bien sûr que c'est Jacques Dutronc avec les cactus. Il vient des cactus. Oh, yeah. Moi, je me pique de le savoir. Et les deux autres chanteurs, enfin, les deux autres chansons, c'était qui le chanteur? Tu l'as reconnu?
2: C'est
1: Eddie Mitchell,
2: non?
1: Eh oui, bien évidemment.
2: Bon,
1: tu marques. Eh ben, tu marques deux points. Ça fait quatre, ma chérie. Bravo.
0: Bon, Stéphane, elle était pas mal, hein. Elle était pas mal du tout.
1: Non, elle était
0: très bien.
1: Elle était exceptionnelle.
0: Mais vous, qui a gagné hier?
1: Bah, c'est
0: déjà
1: vraiment.
0: Un candidat. N'oubliez pas que j'ai déjà
1: on
0: un candidat.
1: On appelle ça le félin de ta maman.
0: Oui,
1: mais bon,
0: c'est
1: allez.
0: Ça, voilà. Stéphane, n'écoute pas. Elle n'est que fier les cours.
3: Oui.
0: De s'étouffer. Stéphane, on parlait de déjeuner. Bon, Daniela a dit qu'elle aimerait bien déjeuner avec Serge Gainsbourg. Toi, on t'a posé la même question. Avec qui tu aimerais déjeuner à 13h?
3: Ben, j'avais répondu François Hollande.
0: Mais oui, mais oui. Mais oui, mais pourquoi? Alors?
3: Alors, j'ai dit que je voulais le dissuader de se présenter aux élections l'année prochaine.
0: Ah oui?
3: Il vaut mieux qu'il reste à livrer des croissants puis à vendeur de scooters.
0: Bon, bien écoute, ce propos n'engage que toi. On s'attendait pas à ça, oui, mais effectivement, bon, d'accord. Next, hein, on va passer au
3: Pendant qu'il a été président, non, il n'a pas fait grand-chose.
0: Non, ça va aller, Stéphane, ça va. Ça peut,
1: ce qu'on va faire, c'est qu'on va écouter le quiz musical.
0: Oui, on va jouer au quiz. Non, mais on a le droit de s'exprimer.
3: Oui,
0: on va jouer au quiz. Allez, quizons.
1: Il y a de pareil, hein, il y a un intrus, tout ça.
0: Et ça, c'est fait. Voici donc ton intrus. Il y a trois artistes. Il y en a un qui n'a rien à faire dans ce mix. Mais de qui s'agit-il?

0: Et oui, Stéphane, top chrono. Qui est l'intrus?
1: Amel Bent.
0: Amel Bent, pour toi, on ne l'a écouté qu'une seule fois.
1: Oui.
0: Et qui a-t-on écouté avec Amel Bent?
1: Dalida.
0: Voilà, l'intrus était Amel Bent.
2: C'est la lune.
0: Bravo.
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0: Et effectivement, c'était bien Dalida avec Laissez-moi danser. Et mourir sur scène.
3: Et mourir sur scène, ouais.
0: Oui.
3: Tu les avais, toi, Daniela?
4: Oui, mais bon, je l'ai reconnu. À Belfet, je l'ai reconnu, mais je n'aurais pas su dire son prénom.
3: Bon, bah, ça voilà. Tombe bien, tu ne l'as pas eu.
0: Voilà.
3: Alors,
0: voilà.
3: Ça nous. Hey, dites donc, les gars, vous vous suivez de près, hein, parce qu'il y a oui. Daniela à 4, Stéphane à 4 aussi. Pop, pop, pop, ça va être chaud. Hein. Vous êtes forts, les
0: ça
3: petits
0: va être
3: amis.
0: Pour moi, surtout. Je le sens bien.
3: Bon, allez.
0: Allez.
3: Hein. Là, c'est l'heure de la réclame, oui, mais pas mieux. Que. C'est l'actualité dans vos régions. Grâce aux 44 locales de votre radio ici, le temps de la réclame, je vais remettre les pendules à l'heure.
0: 78 tours,
3: l'église au milieu du village voilà. À cette personne. Allez, amen. À tout de suite.
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3: Et je vous rappelle que toute la semaine, nos candidats s'affrontent pour se sélectionner pour la finale de vendredi. Premier prix, un séjour pour 4 adultes à Port Aventura World avec évidemment 3 jours, 2 nuits en pension complète dans un hôtel 4 étoiles. L'accès illimité pendant 3 jours à Port Aventura Park, un accès à Ferrari, j'arrive même pas à le dire, Ferrari Land. 100€ de carburant pour y aller et évidemment le deuxième prix, une machine expresso Malongo,
0: et oui.
3: 32 dosettes, 6 verres en verre, bref, le bonheur. Allez, jingle, on reprend la compète.
0: Ça pas rebondi sur Nadine Mousselet quand même.
3: Ah bah attends,
0: c'est de retour.
3: Présente le puzzle macabre.
0: C'est terrible.
3: Mais c'est magnifique. Laura va-t-elle résoudre le puzzle macabre?
0: Qui sera le tueur?
3: Qui sera le tueur? Qui seront les tués?
0: Elle dit c'est... Laura devra comprendre la logique du puzzle macabre.
3: C'est magnifique. Moi, Nadine Mousselet, c'est ma petite passion.
0: Ah, moi,
3: ça
0: c'est mon livre d'été, ça.
3: Lucinda, là.
0: Lucinda Riley.
3: Mais évidemment.
0: Évidemment.
3: Oh là là,
0: c'est beaucoup
3: là
0: mieux que Château Ballon. Tout
3: ah, évidemment.
0: Bon, ah, c'est, alors... pour... c'est la saga de l'été.
3: Daniela, est-ce que tu lis Daniel Mousselet? Non, Nadine Mousselet, je suis fatiguée.
0: C'est son cousin.
7: Comment?
3: Est-ce que tu lis les romans de Nadine Mousselet?
7: Non, pas vraiment. Pourtant, je lis beaucoup, mais je ne connais pas vraiment.
3: Oui, ben c'est normal parce que tu lis beaucoup, donc tu as d'autres livres intéressants à lire. Alors, nous allons parler de ta rencontre avec Christian.
7: Oui.
3: Vous étiez du même village, vous aviez tous les deux 17 ans. Christian, il était copain avec ton voisin. Et alors, vous papotiez tout le temps sur le perron. Mais ton papa, voilà, il était hyper sévère. Donc, qu'est-ce qu'il a dit à Christian?
7: Il a dit à Christian, si tu veux voir Daniel, il faut que tu rentres à la maison. Il faut s'aviser, quoi. Voilà.
3: Oh là là, et alors, qu'est-ce qui s'est passé? Ça a été officialisé comment, ça?
7: Bah, disons qu'il est venu, il est rentré dans la maison. Donc, on était presque fiancés, sans s'être seulement embrassés, quoi.
3: Ah oui, d'accord, vous n'aviez même pas fait le bisou, vous étiez déjà fiancés.
7: Voilà.
3: Au petit ton. Et alors, ça fait combien de temps que vous êtes ensemble?
7: Oh, ben maintenant, ça fait, on va voir, 55 ans de mariage, le 17 juillet.
3: Oh, 55 ans de mariage, mon Dieu. Alors, maître Coupez a regardé, ce sont les noces d'orchidées, figure-toi.
0: Ah, dis donc.
3: Voilà. Ouais. Eh ben voilà. Non. Eh oui, 50 ans, c'est les noces d'or.
20: Oui.
3: Bon, puis après, plus on se marie, plus c'est des trucs moins bien. Les orchidées, on s'en fiche un peu. On aurait voulu des noces de rubis, nous, voilà. Bon. Écoute. Hein, bon. Hein? Eh ben, comme quoi, hein, c'est même pas embrassé, à peine fiancé, et 55 ans de mariage, moi je dis, c'est beau.
20: Oui, bah oui, bien sûr. Bien
3: ouais.
20: sûr.
3: Ben
20: oui.
3: Voilà. Alors, il paraît que si tu avais pu être un animal, tu aurais été un oiseau.
20: Oui.
3: Eh oui, parce que t'aurais bien aimé voler, c'est ça, voir un petit peu ce qui se passe.
20: Oui.
3: Eh ben
20: oui.
3: Voilà. Et voilà.
20: Bon, l'être libre vraiment quoi.
3: Ah bah oui, c'est sûr que l'oiseau il décolle, il s'en va quand il veut. Alors, tu es exactement à 4, comme Stéphane. Donc là, je te propose de marquer 3 points de plus avec la question à choix multiples. Je vais te poser la question, te proposer des réponses et tu auras 10 secondes pour me donner ta réponse. Tiens, je te mets Angèle.
20: D'accord.
21: Tout est devenu flou.
3: Flou.
21: Un peu trop fou.
3: Alors, on va parler de la vision. Quand tu as une vision floue, et déformé de près comme de loin, tu es myope, presbyte, astigmate ou Éric Bastien.
0: Oui.
3: Alors, quand tu as une vision floue et déformée de près comme de loin, tu es myope, presbyte, astigmate ou Éric Bastien. Top chrono, 10 secondes.
20: Je pense que c'est astigmate.
3: Eh bien, figure-toi que c'est une bonne réponse. Oui, tu es astigmate. Eh ben, c'est le trouble le plus fréquent après la myopie. Hein, voilà.
20: Oui.
3: Bravo.
20: Astigmate.
3: Eh ben, voilà. Ouais. Eh ben, tu as 7. Bravo.
0: Oui, Stéphane qui, lui, a 4 points. Stéphane, ça va, Stéphane? Comment tu te sens?
22: Oui.
0: À mi-parcours dans cette émission? Ouais.
22: Très bien. Je suis à l'ombre.
0: Bon, alors ça va si t'es à l'ombre et que tu souffres pas trop de la canicule. Voilà. D'ailleurs, si t'es à l'ombre, tranquillement, sur une petite chaise, tu peux d'ailleurs lire le nouveau livre de Nadine Mousselet. Stéphane est avec Ici Loire-Océan. Stéphane habite à Courcouët-sur-Logne. Stéphane est demain à la retraite. Mais ce n'est pas du goût de Bernadette, son épouse.
3: Ah oui.
0: Qui est secrètement amoureuse de Luc, le voisin. Et les enfants ne sont pas contents, l'héritage. Est-ce que Laura, la cafetière du village, comprendra la logique du puzzle macabre? Vous le saurez en lisant le nouveau Nadine Mousselet.
3: Oh Nadine Mousselet, Nadine on t'aime.
0: Préface de Lucinda Riley, c'est un mix. Il y a tout. C'est un bon roman ça Stéphane, hein?
22: Ouais, mais je suis pas très lecteur.
3: Mais Nadine Mousselet, c'est plus que de la lecture.
0: Ah,
3: c'est une ambiance.
0: Oh, c'est une angoisse. Moi, on adore. Alors, parlons de la rencontre avec Bernadette. Alors, ça, pour ceux qui aiment le foot, c'était il y a 28 ans. France-Brésil, la première fois qu'on inscrit une étoile sur le maillot, que la France gagne la Coupe du Monde, 3-0 face aux Brésiliens. On écoutait ça en 98, c'est l'année de rencontre avec Bernadette.
22: Exactement.
0: Alors, c'était un soir de 31 décembre?
22: Ouais.
0: Et alors? T'étais en boîte?
22: Eh ben, sorti en boîte.
0: Ouais.
22: Et moi et madame n'allons jamais en boîte, mais pour une fois, on y était.
0: Et c'est toujours comme ça, pas prévu d'y aller, on y va. Du coup, Bernadette était là avec ses cousines, et la voisine t'a présenté aux 3 cousines. Là, t'avais le choix, voilà. Entre Riri, Fifi et Loulou.
22: C'est un peu ça.
0: T'as choisi Bernadette qui te plaisait, t'as récupéré le numéro de portable? Ouais.
22: J'ai galéré, mais je l'ai récupéré quand même.
0: Bah, t'as galéré, c'est-à-dire, comment t'as fait pour l'avoir?
22: Bah, j'ai demandé à la voisine d'appeler sa copine.
0: Voilà, à Riri, quoi, finalement, pour avoir Loulou, voilà. J'ai bien compris.
22: C'était pas facile.
0: Eh non, c'était pas facile, mais ça fait 28 ans que vous êtes ensemble. Bravo, c'est chouette quand même, cette histoire. Eh oui. Alors, vous êtes partis.
22: 28 ans, 2 enfants.
0: Et oui, je sais, et une petite fille, rappelons-le, qui a un mois, qui s'appelle Talia. Et puis vous êtes parti au Gabon également, t'as fait un peu de la jungle.
22: Oui, on est parti en 2007 au Gabon et on y retourne dans le 17 juillet.
0: Ah, génial, c'est vos vacances cet été, mais pourquoi vous êtes amoureux du Gabon?
22: Ben, j'ai mon filleul qui s'est marié avec une Gabonaise.
0: Ah bah oui, ça explique. Du coup, il paraît que t'as goûté du
22: croc... la belle famille.
0: Et ok, j'ai bien compris. Et t'as goûté du crocodile. Alors, je voudrais bien savoir, ça a quel goût le crocodile?
22: Ça a un goût de poulet.
3: Vous êtes content, le crocodile?
22: C'est un peu plus goûteux que le poulet, mais ça ressemble, la chair est à peu près identique.
0: Ok, ouais, quand même, je sais pas. Tu mangerais toi du crocodile, Valérie ?
3: Bah non, parce que moi, c'est, tu sais bien que c'est pas mon truc, la viande, mais ouais. Pourquoi pas, hein.
0: Bon, Stéphane, voici ta question. Et nous partons à Hawaï. Quel terme hawaïen, on laisse les crocodiles de côté au Gabon, quel terme hawaïen peut vouloir dire à la fois bonjour, bienvenue et au revoir? Il y a un mot qui veut dire tout ça.
3: Eh ah bah dis donc, c'est pratique, ça.
0: Je sais pas
3: moins.
0: Comment on comprend la différence entre bonjour et au revoir, mais bon. Bonjour, bienvenue, au revoir, ça se dit. Aloha. Hakuna Matata. Mahalo. Damido, Damida. Top chrono. 10 secondes. Aloha. Hakuna Matata. Mahalo. Damido, Damida.
22: Aloha.
0: T'as raison, bien plus qu'un simple mot, aloha exprime l'idée de partage, d'affection, de lien avec les autres, et selon l'étymologie, ça veut dire partager son souffle de vie. Aloha à tous.
3: Allez, ça fait 7 partout, dites donc, vous vous suivez de près les amis, mais là, tout de suite, vous écoutez ici, je vous demande toujours de bouger un petit peu vos petits bouboules, mais là je vais vous dire, et si on chantait, si on chantait, si on chantait, la la la la. Allez Julien Clerc, fais-nous chanter, vous écoutez ici, on vous aime, à tout de suite.

0: c'est ce qu'on fait tous les jours dans le taquet, hein, sur
1: ah
0: chanter.
1: Oui, non,
0: Julien
1: chante.
0: Clerc, bien sûr.
1: Jingle.
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0: Il est 12h43.
1: Et ici, nous sommes avec Stéphane qui joue avec ici Loire-Océan et Daniela qui joue avec ici Nord. Ils ont 7 points chacun, ils sont très forts. Hein. Très très forts nos candidats. Alors bon, quand même, Daniela, elle a plein de qualités, mais il paraît qu'elle a un défaut. Il paraît qu'elle parle trop et qu'elle est têtue. Qu'est-ce que ça veut dire, ça?
3: Oui, c'est vrai.
1: Mais alors, parle trop de quoi? Ça veut dire quoi? T'es bavarde?
3: Oui, enfin bon, c'est Christian qui dit ça, hein. Quelque chose, je suis pas là, mais bon.
1: T'es têtu?
3: Hein? Ah oui, têtu, oui, ça, je crois que c'est dans la famille, mes frères et sœurs, on est tous convaincus d'avoir raison, quoi.
1: Ah, d'accord. Bon, oui. Et alors, il est pas têtu, Christian?
3: Non, on s'en va, lui, ça va.
1: Ah, lui, ça va, ok, d'accord. Bon, oui.
3: C'est parce que moi, j'ai toujours raison quand même. Hein.
1: Évidemment que tu as toujours raison, tu es une femme.
3: Sûr.
1: Évidemment. Oui. Alors, il paraît que toute ta vie, tu as été travaillée en mobylette.
3: Oui.
1: Et oui.
3: Et que.
1: Et oui, tu as passé ton permis de conduire à 53 ans.
3: Oui, c'est ça.
1: Et alors?
3: Il m'a été offert par mes amis, puis j'ai eu mon permis conduite du premier coup, le code de fois. Voilà.
1: Bah dis donc, c'est bien, mais alors pourquoi t'as attendu si longtemps? Tu préférais la mobylette, toi?
3: Bah disons que ça m'intéressait pas vraiment, quoi. Et maintenant je suis bien contente de l'avoir, quoi.
1: Ah bah oui, là tu...
3: Oui, je faisais tout avec ma mobylette, bon, je faisais même mes courses, tout ça, puis bon, bah, avec Christian, je conduisais aussi, bien sûr, pour les courses, mais bon, j'en voyais pas trop l'intérêt. Et puis pour mes 50 ans, mes enfants, mes amis m'ont offert l'inscription au permis de conduire.
1: Eh ben voilà.
3: Mais la première leçon, on m'a dit, surtout, je te préviens, si tu ne passes pas, tu rembourses. Donc, ben voilà quoi.
1: Eh ben tu l'as eu. Eh ben bravo.
3: Oui, je l'ai eu.
1: Eh ben bravo. Eh ben c'est super.
3: Et j'en suis bien contente maintenant, bien sûr.
1: Tu m'étonnes. Alors, oui. Nous allons essayer de nous envoler. Je te propose de marquer 5 points d'un coup.
3: Oui.
1: C'est la question cash. Écoute bien la question. Dans quelle émission de Canal+, Jamel Debbouze s'est-il fait connaître du grand public? Comment s'appelait l'émission de Canal dans laquelle Jamel Debbouze s'est fait connaître du grand public? Top chrono, 10 secondes.
3: Non, je ne sais pas.
1: Oh, il n'y a pas beaucoup d'émissions sur Canal+. Rappelle-toi de toutes les émissions, il y en a une emblématique. Et c'était nulle part ailleurs.
3: Oui, voilà.
1: Avec le cinéma de Jamel, là. Bon. Eh oui, il racontait les films à sa façon, c'était très drôle. Bon, tu restes à 7.
0: Ah, malgré tous les efforts de Valérie d'essayer d'aider sa candidate en lui donnant des indices.
1: Quels indices?
0: Vas-y que je te dis que c'est une émission emblématique de Canal.
1: Bah, il n'y en a pas eu 50 sur Canal.
0: C'est à l'heure.

0: quand tu lui dis ça.
1: Oh là là.
2: Ah, mais elle a pas marqué.
0: Non, mais
2: je serai tout aussi indulgent, Stéphane. Et surtout, je te donnerai des indices.
1: Tu donneras rien du tout, sinon tu quoi? Bah, tu verras bien.
2: Hein? Par ta gueule à la récré, voilà. Toi, hein? Attention. Stéphane, alors on est râleur.
1: Eh ben.
3: Oui. Je suis bon français.
2: Ah oui.
1: Ouais, bah, c'est un mec en plus, hein. Donc.
2: Mais c'est-à-dire, bon, qu'est-ce qui te met dans un état de râlerie, de râlage, de tout ça, quoi?
3: Ben, quand ça va pas comme je veux.
1: Ah.
3: Quand ça se met en travers de mon chemin, des fois.
2: Oulala, oui.
3: Ah. Ouais. Eh oui, mais je suis un bon français.
2: Oui, j'ai bien compris, ok. Oui. Qu'est-ce que tu as d'autre de bon français? C'est intéressant, ça.
1: Et il aime la bouffe.
2: La bonne cuisine.
3: J'aime la bouffe.
2: Ouais. Voilà.
3: J'aime le bon vin.
2: Le bon vin, l'admiration, ouais.
3: Voilà.
2: Bon, bah, t'as un bon français, ouais.
3: Voilà, c'est déjà pas mal.
2: Oui, c'est pas mal. Petit côté grand blond, quand même. J'ai découvert, Stéphane, que tu as tendance à poser des objets n'importe où. Seulement, t'es un peu distrait. Et du coup, tu les perds.
3: Voilà.
2: Et ouais.
3: Et je les perds.
2: Ah bah c'est embêtant ça.
3: Je les retrouve, mais avec du temps.
2: Mais oui, mais alors du coup, quand tu les retrouves, tu les reposes.
3: Voilà.
2: Et tu les repères à nouveau.
3: Voilà.
2: Ouais, non, mais ça va loin parce que...
3: Et bon, avec madame, je ne demande plus où sont mes clés. Hein.
2: Oui, parce qu'il y a des choses que tu as, comme les clés de voiture, effectivement, tu les as retrouvées, mais un an après. Ça me paraît fou, comment on retrouve ces clés de voiture? Enfin, qu'on met un an pour les retrouver.
3: Mais on a retrouvé, j'ai retrouvé les clés après.
2: Bah oui. Mais elles étaient où, ces clés de voiture?
3: Ben, ils sont à la maison, mais ils étaient tombés derrière...
2: Ah, derrière un meuble?
3: Derrière un meuble.
2: Ah, d'accord, ok. Ah, il t'avait pas. Oui, si tu pousses pas les mains, oui, forcément. Un an d'attente pour récupérer les clés de voiture, et je comprends. On t'appelle parfois Robocop?
3: Oui.
2: Pourquoi?
3: C'est mes enfants, des fois, qui m'appellent comme ça. Non, parce que j'ai eu pas mal d'accidents.
2: Ok. Ah oui, t'as eu le fémur cassé, je crois.
3: J'ai été opéré une vingtaine de fois, et demain, je me fais réopérer pour la 21e fois.
2: Demain?
3: Oui, demain.
2: Mais demain, c'est le jour de la retraite.
3: Et c'est le jour de la retraite, mais je passe sur la table.
2: Ok, t'as tout concentré sur le 1er juillet, toi, en fait. Hein, tu fais tout en même temps.
3: Voilà, ouais, exactement.
2: Ok, donc retraite, mais c'est quoi comme opération? C'est un truc, ça va aller?
3: C'est rien de grave, c'est l'épaule.
2: D'accord.
3: On appelle ça la coiffe rotateur.
2: Ouh là là, oui. Bon, bah, je te souhaite...
3: Il y a un ligament qui est touché. Mais
2: j'ai bien entendu. Allez, écoute, prends soin de toi.
3: J'ai dit à l'anesthésiste, au cas où que ça se passe mal... Il ne fasse pas de zèle.
2: Il ne fasse pas de zèle, d'accord. Ah bah c'est... Ok, très bien. C'est rock'n'roll, toi. Hein. Bon, allez, on va jouer avec une question cash. Tu sais que tu es à 7 points. Notre ami n'a pas répondu précédemment, notre ami Daniela, ce qui fait que ce serait peut-être l'occasion, si tu vois ce que je veux dire, Stéphane, de prendre 5 points et de prendre la tête. Parce que là, pour l'instant, vous êtes à égalité 7 partout dans le jeu. Voici ta question. On a un petit extrait. C'est Little Richard avec Tutti Frutti, le fruit. Tu viens de comprendre le lien. Oui, exactement. On va parler de fruits. De quel fruit la guigne est-elle une variété? De quel fruit la guigne est-elle une variété? On y va, top chrono, 10 secondes.
3: La cerise.
2: Tu vois, moi, j'ai même pas besoin de te donner des indices. Eh oui.
1: Oui, bon, c'est plus facile, hein, pardon.
2: C'est ça, la différence.
1: Ouais, excuse-moi, la guigne, on le sait.
2: Stéphane, 12 points à présent, bravo. Une bonne réponse.
1: Allez, c'est pas grave, parce que Daniela a 7, mais elle va se rattraper avec le bingo. Et tout de suite, vous écoutez ici, on va écouter une nouveauté, on va écouter Vita, ça fait mal. Vous écoutez ici, on vous aime, à tout de suite.

0: Il n'arrive pas à des annonces. Je sais pas, il prend un fou rire, donc je vous le dis, c'était.
1: C'était vita avec ça fait mal.
0: Qu'est-ce que
1: je voulais faire une vanne qui est nulle, donc j'ai pas voulu la faire. Je voulais savoir si elle avait la carte. Vita. Mais elle est nulle.
0: Charlotte, je te demande pardon. Allez,
1: elle
0: c'est.
1: Elle est nulle, pardon.
0: Ouais, elle est très très nulle. Bah, oui. C'est l'heure de la réclame, allez-y.
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0: Nous sommes au taquet avec Daniela qui a 7. Puis nous sommes au taquet avec Stéphane qui a 12.
1: Ouais, il est plus au taquet qu'elle. Hein.
0: Oh, oh, oh. Tu commences pas à décourager ma candidate, s'il te plaît. D'accord ? Ok, voilà. Alors, comme ça, on a fait de la figuration dans la série Fabien Cosma, ma petite Daniela ?
6: Oui, oui, oui, oui.
0: Ça t'a plu ? Oui. Ça t'a plu ?
6: Oh, super, c'était super, oui. C'était très bien.
0: Eh ben, ça, c'est bien. Voilà. Moi, j'aime bien quand nos candidats, ils font plein de choses différentes. Alors, pour t'encourager, pour que tu gagnes, pour que tu remportes le bingo, je vais te mettre une chanson que tu adores.
7: Ne me quitte pas.
6: Oui.
7: Il faut tout.
0: On aime bien.
1: Ah oui, ça met de bonne humeur, c'est toujours.
0: Oh là là, ça va, on n'est pas obligé de faire toujours des trucs rigolos. C'est une très belle chanson.
6: Ah
0: oui. Eh oui, Daniela, elle aime bien aussi Bienvenue chez les Ch'tis. Il paraît que tu l'as vu 3 fois, Bienvenue chez les Ch'tis.
6: Bien sûr, bien sûr.
0: Ah voilà, ben voilà, tu vois, donc ça c'est drôle, Bienvenue chez les Ch'tis. Voilà.
6: Oui.
0: Voilà. Alors écoute, ma chérie, voici ton bingo.
1: Ne me quitte pas.
0: Ne me quitte pas, ouais.
1: On aurait pu écouter ça aussi.
7: Je suis malade.
1: Allons-y, hein, je veux dire, soyons fous aujourd'hui.
0: Non, c'est pas qu'elle. Elle a dit qu'elle aimait Jacques Brel, elle a pas dit qu'elle aimait Serge Lama.
1: Ah, c'est oh, Serge Lama, ça
6: mais bon.
1: Je me dis une série de chansons qui donnent le sourire, quoi.
0: D'accord, allez. On clôt son petit bec pendant que je fais mon bingo. Écoute bien, Daniela. À mon top chrono, tu vas avoir 10 secondes pour me donner un maximum de noms de magasins de décoration. Toutes les enseignes qui vendent de la déco, c'est simple, il y en a pour 10 secondes. Attention, top chrono, un maximum de magasins de déco.
6: Le Roi Merlin. Castorama.
0: Bon, ça fait 2, c'est bien. Alors, ça fait 2. C'est trop. Et il y avait évidemment Ikea, il y avait Maison du Monde, il y avait Alinéa, Monoprix, Zara, H&M, Conforama, tu l'as dit, Habitat, Roche et Beaubois, Jiffy, Beau Concept, enfin bref. Tu m'en as donné 2, c'est pas mal.
1: Je reconnais que Valérie avait proposé un très beau bingo qui permettait de donner plein de bonnes réponses. C'est dommage.
0: Et alors ?
1: Il n'y en a eu que 2, c'est dommage.
0: Oui, mais c'est déjà pas mal 2, il y en a qu'on fait 0, hein, je te rappelle.
1: C'est vrai, c'est vrai. Alors, tu l'as compris, mon Stéphane, il faut faire 3. Déjà, t'es en tête, hein, 12-7, je rappelle. Oui, 10 points, c'est ce que coûte le bingo, c'est celui qui marque le
0: ça
1: plus.
0: Ça coûte
1: de...
0: pas, ça rapporte.
1: Oui, ça rapporte. C'est vrai, il m'énerve. Je l'aurai un jour.
0: Non, mais écoute, je sais pas, t'as eu ton bac, toi ?
1: Oui.
0: T'as eu combien en français ?
1: Français.
0: Ouais, voilà.
1: C'est plus, c'était pas terrible.
0: Ouais, voilà.
1: Voilà. Bon, Stéphane, je me fais déstabiliser par Valérie. Elle sait faire, elle sait. Voilà, je reviens à toi, je me concentre et on va lui mettre un petit tacle, Valérie. Parce qu'on va écouter l'un de tes chanteurs préférés. Et Valérie, elle adore aussi. C'est pas une folle passion entre Valérie et Michel, tu vois.
0: Alors moi, j'aime Johnny, chacun sa.
1: Eh oui, elle est team Johnny. Toi, t'es team Michel Sardou alors.
8: Ben, j'aime bien Michel Sardou. Non, déplaise à Juliette Armanet.
1: Toi, t'es à fond de. Toi, t'as décidé de nous faire de la polémique un peu aujourd'hui, hein. François Hollande, Juliette Armanet.
8: Non, je ne fais pas de polémique, je dis ce que je pense.
1: Bien sûr, je vois ça, t'es cash, tu as raison. Oui, parce qu'il y avait une petite histoire.
0: Oui, moi, je la connais, l'histoire. Mais moi, j'aime Johnny. Voilà. Allez. Hop.
1: Mais lui aussi, hein, il aime Johnny.
0: Ah, c'est
1: aussi,
0: bien.
1: Quand même, hein. Il est team Eddie Mitchell aussi, il aime les trois. Stéphane, 10 secondes pour être avec nous vendredi. Ce qui me ferait 2 candidats. Alors que nous sommes à peine mardi.
0: Bah c'est normal, un candidat lundi, un candidat mardi.
1: C'est assez logique.
0: Voilà.
1: Un maximum de marques. Je vais y arriver. Un maximum de marques de grande distribution. Voilà ce que je te demande dans ton bingo. Grande distribution, 10 secondes, top chrono.
8: Istemu, Carrefour, Intermarché, Leclerc.
1: Puis il s'est dit, j'en ai assez, je m'arrête là. Oui, Coxy Market, Franprix, Proxy, Viva, il y en avait plein. Il y a suffisamment de points, on est d'accord Valérie. Voilà. C'est gagné.
0: Voilà, donc c'est...
1: Bravo Stéphane.
0: C'est Stéphane qui sera en finale avec nous vendredi. Daniela, tu as très bien joué, mais voilà, c'est pas très grave ma chérie. Je te souhaite une très belle journée. Et puis Stéphane, eh bien, tu essaieras de gagner le séjour pour 4 adultes à Porte Aventura World, avec 3 jours de nuit dans un hôtel 4 étoiles, 100 euros de carburant pour y aller, ou bien la machine à café Expresso Malongo, 32 OZ, 6 verres en verre.
1: Absolument.
0: Voilà. Bien, bah c'est super. Hein.
1: Bah voilà, mardi, c'est pas
0: il y a
1: mal,
0: deux candidats. Voilà, j'ai envie de chialer.
1: Oui.
0: Bien, je remercie Céline à la Réal, Vincent à la Technique, Maître Coupez au savoir, Yanis au standard, Éric Bastien.
1: Il a fait ce qu'il a pu, mais.
0: Éric Bastien, ouais.
1: Il a gagné quand même aujourd'hui. Non. Oui, c'est du dossier pour vous, ça, Éric Bastien. Vous en souviendrez. Hein.
0: De quoi?
1: Attends-moi, n'oublierai pas comme ça.
0: Oh. Ça dépend. Allez, je vous embrasse tous. Je t'embrasse, la France. Prends soin de toi. Je vous aime et on se retrouve demain.
1: Bonjour Wendy
3: Bonjour
1: Bouchard.
3: Bonjour les amis.
1: Bonjour Wendy.
0: Bonjour ma Wendy.
3: La France est à l'écoute. La Bien Corse sûr. Est à l'écoute. Et je vous propose une plongée en Balagne avec la comédie qui sort demain d'Eric Fraticelli. Permis de détruire, nous sommes avec l'ami Patrick Timsit.
0: Oh Oh là là, que je l'aime, celui-ci, on l'aime
3: et
0: tellement.
3: Vous avez raison, et les Français aussi, ils éclairent cette comédie avec Cadmerade, il vient de nous en parler, ça va nous faire du bien en pleine fête du cinéma. Allez-y, dans les salles, justement.
0: C'est magnifique.
3: Je vous embrasse, à demain.
0: Belle émission à toi.
3: Ciao, merci.
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1: Je souhaite une excellente journée, j'aurai beaucoup de plaisir à vous retrouver pour la gagne, demain.
0: Vous écoutez ici, vous écoutez Valérie, et je vous aime, et il est 13h.
1: Ici Eric, à demain pour la gagne, voici Wendy Bouchard à 13h.
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3: Bonjour à tous, merci de votre fidélité à Ma France, une France qui sera derrière les Bleus ce soir à 23h face à la Suède. C'est une place pour les huitièmes de finale qui se joue à New York où notre correspondant a trouvé des Américains fans des Français. Le satisfecit global du gouvernement sur la gestion de la canicule, la chaîne a tenu. Voilà ce qu'indique Sébastien Lecornu qui maintient le niveau d'alerte dans les hôpitaux et annonce d'ici la fin de semaine la livraison de 30 000 climatiseurs dans ces établissements. Reste que les victimes ont été nombreuses à domicile. La solidarité a encore dérapé. On fait le point avec vous avec l'amélioration de cette gestion de crise dans les hôpitaux et l'impact également sur nos cultures. À la une encore, l'ouverture d'une enquête pour tentative d'assassinat contre un oligarque ukrainien à Monaco. Le suspect est activement recherché. L'identité des 11 victimes du crash aérien en Lorraine est connue. On en reparle avec les drapeaux en berne dans les communes de la métropole de Nancy. Et puis la fête du cinéma bat son plein. Chaque billet à 5 euros depuis dimanche et ses cartes ton plein pour cette édition, l'occasion d'aller découvrir demain la comédie corse très dépaysante. Permis de détruire d'Eric Fraticelli avec Cadmerade et Patrick Timsit, notre invité dans quelques instants. Les Bleus sont de retour pour les 16e de finale de la Coupe du Monde. L'équipe de France affronte la Suède ce soir, 23h heure française. C'est à New York pour le début de la phase éliminatoire du tournoi. C'est un horaire qui n'arrêtera pas les supporters absolus des Bleus, mais pour les travailleurs matinaux, c'est la promesse d'une nuit sans sommeil. Que ferez-vous donc ce soir, 23h? Voici ce que répondent les habitants d'Auxerre au micro d'ici.
9: Je suis invité avant, mais à 23h, où je resterai avec les copains pour garder le match, ou sinon je ferai ça chez moi, tranquille. Je suis en retraite, hein. Je peux aller jusqu'au bout de ma nuit, moi.
10: Dans mon lit, en train de dormir.
11: C'est trop tard ou c'est parce que le foot...
10: Non, c'est parce que je me lève de bonne heure et je me lève à 5h. Donc, il aurait été à 21h, j'aurais regardé.
12: À 23h, je sais pas. Je pense pas. Déjà, j'aurais pas regardé à 20h. Parce que je suis pas fan. Hein. Moi, j'ai mes collègues à l'hôpital et ils gardent ça.
13: Bon, c'est jamais tard pour un match de l'équipe de France, surtout en Coupe du Monde.
11: Et le lendemain, il faut se lever ou pas?
13: Non, c'est les vacances maintenant. Je viens de finir l'oral là. Du coup, maintenant, je suis en vacances.
3: À certaines conditions. Donc, derrière les Bleus, 3 victoires en 3 matchs, 10 buts inscrit depuis le début du mondial. Les Français qui ont confirmé jusqu'à présent leur statut de favori et qui n'auront pas le droit à l'erreur face à un adversaire qui est à leur portée. Des milliers de supporters sont attendus à New York et ils seront soutenus par des Américains. Figurez-vous, fans des Bleus. Nicolas Perronet a rencontré ses locaux very in love with French soccer. Nicolas Perronet.
14: Lorsque l'on croise un maillot bleu dans un stade, la réponse est quasiment toujours la même.
15: I'm not French.
16: You're American?
15: I'm American, yeah.
14: Michael, par exemple, qui vient du Michigan.
15: Et j'aime beaucoup la France.
14: Un bob, vive la France, sur la tête
15: J'aime les Français, le pays, le foot, c'est le meilleur au monde.
14: Comme si les Bleus avaient déjà conquis l'Amérique.
15: J'aime l'équipe des États-Unis, mais je dois l'avouer, je préfère la France. Zidane, c'est pour l'éternité, mon ami.
14: Alex et son ami qui ont fait le voyage depuis l'Utah ont eux d'autres noms floqués sur leur maillot.
16: Dembélé, the goats.
17: Allez les Bleus.
14: Ils expliquent que leur origine centrafricaine les rapproche des Bleus. Même argument pour Jimmy.
18: Je supporte la France parce que je suis originaire du Liban. On veut une revanche contre l'Argentine. Je veux une finale contre Messi et le battre de la même manière qu'il nous a battus.
14: Un engouement pour la marque équipe de France. Logique ici pour Cyril. Lui est français, mais expatrié depuis 20 ans sur la côte Est.
19: Les Américains, ils aiment consommer et ils aiment gagner. Donc l'équipe de France, c'est la meilleure équipe de foot, donc ils veulent acheter des maillots. Je ne suis pas surpris.
14: Ce soir, le stade sera donc encore très majoritairement bleu face à la Suède.
3: C'est Nicolas, match à 23h, France-Suède à suivre à la télévision sur M6 et un double écran pour vous, pour accompagner l'émission sur ICI, en live vidéo sur notre site à partir de 22h30 sur notre site ou sur notre appli ici.fr. Nous ressortons tous de cet épisode caniculaire fatigués et inquiets. Fatigués par des températures éprouvantes de jour comme de nuit, inquiets des prévisions qui annoncent une multiplication de telles vagues de chaleur avec une nouvelle canicule qui pourrait survenir en fin de semaine. Et c'est dans ce climat très anxiogène que le Premier ministre a réuni hier soir une cellule de crise pour faire un premier bilan. Coralie Moreau, c'est plutôt un satisfecit d'ailleurs qu'envoie Sébastien Lecornu se faisant aux Français.
20: Oui, qui tient en une phrase, la chaîne a tenu des prévisions et alertes de Météo France à la mobilisation des personnels dans les hôpitaux et des forces de la sécurité civile. Pour Sébastien Lecornu, les enseignements de la canicule de 2003, celle qui fait référence, ont été tirés dans les EHPAD et les établissements de santé. Propos appuyés par le directeur général des hôpitaux de Paris, qui estime que le nombre de 15 000 morts enregistrés en 2003 ne sera pas atteint cette fois. Mais si les structures de prise en charge des plus fragiles semble pour le moment avoir tenu. La situation est très préoccupante pour les personnes isolées à domicile, ce qu'a reconnu le Premier ministre.
21: Je le dis prudemment, c'est un peu tôt, mais on le voit bien, le nombre de victimes à domicile est bien plus important que sur tous les épisodes précédents. Et en clair, la surmortalité à domicile, c'est-à-dire quand les forces de secours arrivent, malheureusement, les personnes sont déjà décédées.
20: Une surmortalité de l'ordre de 40% par rapport à la normale, selon le tout premier bilan de Santé publique France, qui estimait dimanche à environ 1 000 000 le nombre de décès supplémentaires liés à la canicule. Bilan qui risque fort de s'alourdir dans les jours à venir, quand les chiffres seront tous remontés, quand sera pris en compte également le nombre de décès dans les jours à venir liés à la décompensation des personnes fragiles, trop affaiblies par les fortes chaleurs. La crainte aujourd'hui, vous le disiez, est l'arrivée d'un nouvel épisode caniculaire qui mettrait à l'épreuve encore les personnels des hôpitaux et des secours déjà épuisés par les températures excessives de ces derniers jours.
3: Merci Coralie Moreau, avec des établissements de santé qui attendent la livraison de 30 000 climatiseurs d'ici la fin de semaine, du début de semaine prochaine. Les plans hors sang, niveau de mobilisation maximale dans ces établissements hospitaliers sont maintenus pour les prochains jours. Cela étant, Victor Delande, certaines améliorations sont notables, vous nous le dites, du côté des soignants.
22: Il y a d'abord la porte d'entrée des urgences. Depuis plus de 3 ans, les patients doivent appeler le 15 avant d'aller à l'hôpital. C'est ce qu'on appelle le SAS, le service d'accès aux soins, qui regroupe le SAMU et la médecine générale en support pour les soins qui ne sont pas urgents. Yann Penvern est président de SAMU Urgences de France.
23: L'appel préalable avant de se déplacer aux urgences est une bonne chose. On a besoin de cette sorte de bouclier sanitaire de la nation, qui est cette régulation qui permet d'avoir une réponse au bon moment pour le bon patient.
22: Deuxième nouveauté dans cette crise, les secours immergent les patients atteints de gros coups de chaleur dans des baignoires mobiles glacées pour éviter le plus possible de dommages sur les organes. Armand Méconceau de SAP est chef du service de réanimation de l'hôpital Henri Mondor à Créteil.
24: Ce qui nous a frappé par rapport à 2003, c'est le pourcentage de malades reçus avec déjà une température qu'on qualifiera de raisonnable, c'est-à-dire soit autour de 39, soit même en dessous de 39, parce qu'ils avaient bénéficié de l'immersion préhospitalière. Et ça tranche beaucoup avec 2003, où on recevait des malades aux alentours de 41.
22: Enfin, dernier changement notable, l'obligation pour les EHPAD de disposer d'au moins une pièce rafraîchie pour les résidents. Et même s'il faut rester prudent, la surmortalité dans ces ces établissements serait bien en dessous de celle de 2003.
3: Victor Delande, pour ici, la canicule qui a aussi dévisagé la nature avec des végétaux, vous le constatez, très éprouvés, des sols secs et arides. Le gouvernement planche d'ailleurs sur des mesures pour le monde agricole victime de sécheresse avec une réunion prévue à cet effet vendredi. À Paris, plus de 6000 foyers sont toujours privés d'électricité dans le nord et dans l'est de la capitale où des supermarchés, des pharmacies, des commerces ont dû garder leurs portes fermées. Les fortes températures ont chauffé les sols goudronniers, contraignant le réseau électrique souterrain. Par ailleurs, pour compenser la faible fréquentation des magasins en pleine canicule, le ministre des PME, Serge Papin, ministre du Commerce, annonce la prolongation des soldes d'été jusqu'au 28 juillet. Dans ma France, nous revenons à présent sur cette explosion criminelle à Monaco qui a fait hier soir 3 blessés, dont 2 grièvement, notamment un oligarque ukrainien. Le procureur général de Monaco, Stéphane Thibault, a annoncé en fin de matinée l'ouverture d'une enquête pour tentative d'assassinat sans qualification terroriste et il a rappelé la succession des faits.
4: Nous avons un homme seul qui dépose un colis qui est en cours d'identification, peu de temps avant que les 3 occupants de l'appartement du rez-de-chaussée de cet immeuble se présentent à la porte et le colis explose au moment où ces 3 personnes arrivent. Les victimes n'ont pas pour l'instant encore pu être entendues. L'homme n'est plus en situation de pronostic vital engagé. La femme l'est toujours et l'enfant ne l'est pas. Ce que je peux vous dire, c'est que l'homme est résident monégasque depuis 2021, enfin en tout cas au plus tard en 2021, que nous n'avons aucune enquête le concernant à Monaco et que, à notre connaissance, il n'est pas recherché par une autorité étrangère.
3: Un suspect activement recherché en France, voilà pour ces propos du procureur général de Monaco. En Lorraine, 2 jours après le crash tragique d'un avion à Tomblaine sur l'aérodrome de Nancy qui a tué 10 passagers et le pilote, l'enquête se poursuit pour comprendre les circonstances du drame et les hommages se multiplient à l'égard des victimes et de leurs familles. On connaît désormais l'identité des 5 personnes venues effectuer un baptême de parachutisme ainsi que des 5 instructeur chevronné, puisqu'il s'agissait de sauts en tandem, ainsi que du pilote Mohand Chibani.
6: Les 5 participants au baptême étaient tous originaires de Nancy et sa banlieue. Parmi eux, Cynthia, 48 ans, maman de 2 enfants, infirmière à la polyclinique de Gentilly. Très souriante, joviale, elle aimait décrisper le côté difficile du métier, raconte l'un de ses collègues. À bord de l'avion, il y avait aussi Damien, infirmier libéral à Nancy, très investi dans son travail, notamment auprès de ses patients les plus fragiles. Youssef, lui, aimait le foot. Il joue avec les vétérans au club de Tomblaine. Il laisse derrière lui 2 enfants. Parmi les victimes également, ce lycéen de 18 ans dont le prénom n'a pas été dévoilé. Il devait se présenter à son oral du bac ce lundi. Tous étaient accompagnés par des instructeurs chevronnés. Ils venaient de différentes régions, comme Philippe, membre du club de parachutisme de Besançon, 7000 sauts à son actif. Davy, lui, était adjudant-chef chez les sapeurs-pompiers du Var. Anthony venait de Strasbourg, parachutiste professionnel. Il aimait croquer la vie à pleines dents, témoignent ses collègues. Ou encore Albéric, 33 ans, baroudeur, passionné de voyage pour aller sauter. Tous ceux qui ont été amenés à les côtoyer saluent leur professionnalisme.
3: Merci Mohand. Des lieux de recueillement ont été ouverts au public dans différentes communes de la métropole du Grand Nancy et les drapeaux des mairies des 20 communes de cette métropole sont mis en berne en signe de solidarité. Le coup est rude pour l'environnement avec le vote cette nuit par les sénateurs de la réintroduction à titre dérogatoire de 2 insecticides interdits jusqu'à présent en France mais autorisés ailleurs en Europe. Ces produits qui seraient utilisés dans des conditions encadrées pour la culture de noisettes ou de la betterave. Il s'agit d'une mesure ressuscitée de la loi Duplon contre laquelle 2 millions de Français avaient pétitionné l'été dernier. Un texte décrié également par la gauche et les associations de défense de la nature. Les débats ont été musclés au Sénat. Maria Melkurdi.
7: Le sujet de l'acétamipride est si embarrassant pour le gouvernement que la ministre de l'Agriculture, Annie Genevard, le répète au sénateur écologiste Yannick Jadot.
8: Je ne souhaite pas la réintroduction de l'acétamipride dans ce texte. Vous l'avez entendu, ça. Vous l'avez bien entendu, parce que vous me reprochez le contraire.
7: Si elle insiste autant, c'est parce que le dossier est tellement inflammable qu'il pourrait compromettre l'adoption du projet de loi d'urgence agricole. La réintroduction de l'insecticide. La proposition revient sous la forme d'un amendement sénatorial. moins d'un an après la pétition anti-loi Duplomb et la censure partielle du Conseil constitutionnel. Alors quand le sénateur LR Laurent Duplomb prend la parole, il argumente.
0: La France agricole est devenue l'homme malade de l'Europe. La cause de ce déclin, c'est l'hypocrisie à la française. Nous sommes les seuls à interdire des molécules en Europe depuis plus de 10 ans, tuant à petit feu notre production française de fruits.
7: Ce n'est plus une loi d'urgence agricole, mais une loi de nostalgie agricole, rétorque le sénateur écologiste Ronan Dantec.
0: Les néonicotinoïdes sont dangereux pour la santé et la biodiversité. Même la très prudente Académie des sciences sonne le tocsin. Et alors, on ne va quand même pas écouter les scientifiques. C'est une loi pour préserver la matière première pour l'agrobusiness. C'est un divorce entre le monde agricole et les citoyens que vous êtes en train d'alimenter.
7: Les débats s'annoncent vifs tout au long de la semaine.
3: Le Conseil d'État a autorisé hier, et cette décision est définitive, la fin de la réalisation du chantier de l'autoroute A69 qui relie Toulouse à Castres. La construction a été régulièrement interrompue par les opposants au projet qui ont obtenu de la justice administrative la suspension du chantier pendant plusieurs mois. Et aujourd'hui, sur Ici Occitanie, le nouveau maire de Castres, Florian Azéma, salue cette décision. Il souligne néanmoins que ces recours ont coûté beaucoup d'argent.
1: Tous ces recours et tous ces blocages ont eu un coût considérable pour les contribuables. On a donc près de 80 millions d'euros d'indemnités de retard qui ont dû être versées à Tosca. C'est de l'argent public qui aurait pu être consacré à nos écoles, à nos hôpitaux, à nos routes ou à nos collectivités. Et ça, pour le coup, je le déplore. Vous savez, la dette de Castres, c'est 88 millions d'euros. Là, on va verser 80 millions d'euros d'indemnités de retard à la société à Tosca. C'est considérable. Je veux dire, 80 millions d'euros, ce que je vous disais, si on avait investi autant d'argent dans nos routes, nos hôpitaux, nos écoles, la climatisation de nos écoles, par exemple, ben voyez, voilà, ça c'est concret. Alors que là, ça a été, de l'argent jeté en l'air.
3: L'autoroute A69 qui doit ouvrir à la circulation d'ici la fin de l'année. Et puis, vous allez pouvoir profiter de la fête du cinéma pour aller voir peut-être la comédie. On vous le souhaite, Permis de détruire, dont nous parlons dans quelques secondes avec notre invité Patrick Timsit. Des places jusqu'à demain soir à 5 euros. Depuis dimanche, c'est le meilleur démarrage en 10 ans de cette opération. Près d'1,5 million de billets vendus, simplement pour la première journée. Bravo à vous. Il est 13h15.
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3: Et dans Ma France, chers auditeurs, on voyage en Balagne sur une terre corse vibrante, explosive parfois, mais qui se joue et qui s'amuse des caricatures ou des extrapolations. Et au cinéma, c'est un enfant du pays qui s'en amuse encore. Eric Fraticelli a réalisé Permis de construire. Il vous propose demain son permis de détruire et il vous a hameçonné pour son projet. Bonjour, cher Patrick Timsit.
5: Bonjour.
3: Vous qui connaissez, je crois, très bien le Gard, très bien la France, mais peut-être un peu moins l'île de Beauté.
5: Non, je l'ai fréquenté, la fréquente régulièrement. Oui. Dernièrement, ça a été d'ailleurs le tournage a été fantastique et m'a redonné le goût. C'est pas que j'avais perdu le goût, mais l'habitude. De temps en temps, on fréquente une région, puis après on tombe amoureux d'une autre. Oui. Exactement. Et la Balagne que je ne connaissais pas. Donc c'est formidable. On a vécu. C'est génial quand même de faire un film où à la fin de la journée, on se dit à tout à l'heure. On se dit pas à demain. Et le vendredi soir, on se dit bon bah à tout à l'heure, et le samedi à tout à l'heure, et le dimanche, on a passé vraiment une immersion. Et donc ce qui est caricatural, c'est l'image qu'on s'en fait.
3: Absolument.
5: Mais avec un Eric Fraticelli, il fait ça, alors on dit avec respect et tout ça, mais c'est en lui. Mmh. C'est-à-dire que c'est plus une comédie, film d'auteur, avec aussi beaucoup de tendresse de ses personnages. Finalement, le seul personnage caricatural, c'est le personnage de Doom, mais mon personnage qui est le Pinsuit, donc le celui du continent, on va dire, de la métropole, qui se prend pour un Corse. C'est lui qui se caricature. Et puis, les rapports avec les Corses, au contraire, sont vraiment très très justes, puisqu'on continue de les vivre.
3: Complètement. Mais ce qui est formidable avec Eric Fraticelli, c'est qu'il peut s'autoriser ça. Alors, il y a eu d'autres films, L'Enquête Corse notamment, où Christian Clavier jouait aussi avec Jean Reno sur ses dissensions, sur ses singularités. Mais Eric Fraticelli, vous le disiez, c'est en lui. Et il s'en amuse encore, il tire le film très intelligemment, parce que Permis de construire, premier opus, Permis de détruire aujourd'hui. Alors, il vous a récupéré pour pour ce projet. Et on aime beaucoup les comédies qui se tiennent aussi avec des tandems. Tandem inédit, que celui que vous formez avec Cadmerat.
5: C'est une merveille, c'est un formidable. Vrai rendez-vous, parce que on dit toujours ça, mais quand c'est vrai, c'est mieux. Oui. Et là, avec Cad, ça a été un excellent moment. On était là,
3: Et
5: ça me correspond bien, moi.
3: C'est typique du village ou c'est la Corse?
5: Non, c'est la Corse. D'accord. C'est la Corse avec ses anamatopées, où tout d'un coup, on est là, on réduit la conversation au minimum. C'est marrant parce que dans le Gard, c'est un pas plus. Ça va, pas plus. Alors quoi, de nouveau, mieux. Voilà. En Corse, c'est ça. Ça va bien.
3: C'est plus court que l'italien.
5: Hein. Oui, c'est. Il y a tout d'un coup tous ces moments qu'on a vécu où on se rend compte que quand le cœur s'ouvre, il s'ouvre fort, quoi. C'est-à-dire que c'est des réunions où les pâtes à l'araignée, ça fait 48 heures qu'il les prépare et qu'on les mange, et puis ils sortent les guitares.
3: Ouais, vous avez été accueillis comme ça.
5: Et puis ça chante, exactement, vraiment. Ouais. Et c'est forcé. Ouais. Alors il y a toute la bande, il y a Eric Fraticelli et toute la bande, et le Gnou, Eric Corti et Michel Fraticelli. Shelley et toute cette bande, je ne vais pas tous les citer, mais
3: qui sont un terreau corse, voilà, qui vous ont facilité cette
5: exactement.
3: Ouverture d'esprit.
5: Et ça passe ou ça passe pas.
3: Ça veut dire que vous n'avez pas été bizuté?
5: Non, pas du tout. Au contraire, très très accueilli, très chaleureusement, avec beaucoup de douceur. Et donc justement avec cette volonté de ne pas tomber dans cette image d'Épinal où justement le corps se revêche, qui est là, on va prendre le temps de se connaître.
3: Il y a beaucoup de fraternité, beaucoup de douceur, beaucoup de tendresse dans tous les personnages finalement. Et puis il y a un parti pris très intéressant et original. Votre personnage Doumé, chirurgien au sein d'un cabinet médical, se veut plus corse que les corses, et ça vous commencez à nous le dire. Il épine sous tout, mais il est plus corse que certains corses, il aime son île, il veut la protéger plus que certains locaux, il veut se battre contre un projet d'installation sur l'île qui risque de dénaturer l'environnement, l'écosystème, pour détruire la maison du responsable de France Énergie. Extrait.
9: J'ai tout quitté pour venir m'installer ici. Je fais travailler les gens du coin, je suis sympa avec tout le monde, je suis pro-corse à mort. Et qu'est-ce qu'il faut faire ici pour être considéré comme un corse?
10: Bah, faut être corse.
9: Achille, je te présente mon ami Olivier.
11: Bonjour monsieur.
9: Oui. Les psys.
11: J'aime pas les psys.
10: On va quand même pas laisser deux pinsouilles plastiquées de maison sans rien faire. On va passer pour qui? On est encore chez nous quand même, non?
12: Que tous les corses qu'il y a, tu vas te trouver qu'un pinsou dedans.
11: Je suis pas ton fiancé, c'est une macania.
17: Allez, mettez les gaz.
11: Ça va être compliqué. Dans cette bagnole, il y a moins de gaz que dans un briquet.
9: 1, 2.
10: C'est quoi qui a sauté?
11: C'est la maison.
25: Elle est en face, c'est la maison. Et elle a rien.
3: Et voilà, c'est là qu'est l'os. C'est génial, vraiment, on est avec vous dans cette comédie. Alors, vous dites comédie d'auteur, c'est vrai, Derek Fraticelli, avec son esprit. Et puis le fait que les attentats ne devraient pas être commis que par des corps si on veut préserver l'île de beauté. C'est en tout cas ce qu'embrasse votre personnage de Dominique, qui s'est fait appeler Doumé, s'il vous plaît.
5: Oui, exactement, qui reprend les gens quand on l'appelle Dominique. Enfin, voilà. il est rentré absolument dans son univers. Moi, on me dit que j'ai l'accent. Et j'ai jamais travaillé l'accent. Je sais
3: et
5: pas
3: vous
5: faire
3: le faites très sobrement.
5: Mais oui, ça, parce que je ne l'ai pas vu venir.
3: C'est vrai.
5: Il n'y a que quand le film a été présenté en avant-première qu'on me dit l'accent. Mais et puis, effectivement, je me suis rendu compte qu'il y avait.
3: Oui, c'est léger, mais c'est bien.
5: D'identification, c'est... je dirais.
3: Oui.
5: Et c'est vrai que cette bourde-là d'explosions. Et en même temps, toute cette historique de la Corse fait que l'île a été conservée.
3: Ouais.
5: Donc, voilà, je vous laisse avec cette analyse,
3: Ce
5: merdier de dire est-ce qu'il faut faire tout sauter pour être écouté.
3: Ce merdier, vous voilà, qui partez dans le maquis.
5: C'est la première fois que je sors ça.
3: Bravo.
5: On verra si je la conserve cette phrase pour le reste des interviews.
3: Voilà, ici RCFM va vous reprendre.
5: C'est pas mal, c'est vrai que ça représente assez le monde. C'est vous qui êtes dans une émission d'actualité, la vôtre. C'est de se dire, merde, pourquoi ce sera toujours les chieurs et celui qui ont la plus grande gueule qui sont toujours écoutés, testés au restaurant. Ne serait-ce qu'au restaurant, c'était mon gag. Je le faisais. Avant qu'on me connaisse, je faisais ça. Je demandais à mes 3-4 amis ce qu'ils voulaient déjeuner. Mmh. Et donc, ils me donnaient la liste, leur menu.
3: Oui.
5: Et donc, le garçon arrivait. Et quand ils annonçaient, j'avais mon ami, il disait, alors monsieur, ce sera quoi? Oh ben, je vais prendre des carottes râpées. Je lui ai dit, tu vas pas prendre des carottes râpées, t'es pas ici pour prendre des carottes râpées. Moi, je sais que vous voulez prendre des filets de harengs. Oui. J'ai dit, on prend des filets de harengs. Ah non, je peux pas, je supporte pas. Prends des filets de harengs. Et au fur et à mesure, je dictais à tout le monde ce qu'ils devaient prendre, ce que je savais qu'ils allaient prendre. Et le garçon ne s'adressait plus qu'à moi. Et j'étais servi en premier. Et après, il quittait la table, je lui ai dit, vous pensez à nos entrées, mais monsieur, enfin. Et j'étais servi, donc le monde appartient aux grandes gueules.
3: La technique de la grande gueule.
5: Comme ça.
3: Et à ceux qui entretiennent et qui prennent soin de l'environnement, parce que c'est ce qu'il y a en filigrane de ce film,
5: c'est
3: quand même.
5: Exactement ça.
3: L'environnement, la santé des habitants aussi.
5: Oui.
3: Et vous êtes vous-même très pétri de ces valeurs et de ces priorités, Patrick.
5: Mais je crois qu'à un moment, on est un petit peu concerné, non?
3: On sort d'un épisode qui le fait constater.
5: Et à la veille d'un autre. Voilà. Donc, il y a un moment, faut juste être à l'écoute, quoi. C'est vraiment ça. C'est pas du militantisme, c'est du civisme. C'est être à l'écoute et se dire, voilà, alors, on dit les enfants, mais, et nous, et nos enfants, et nos parents, aujourd'hui. Moi, l'inquiétude que j'ai, c'est toujours,
3: c'est ma maman
5: en ce moment, voilà. Et je me dis, c'est fou, c'est magnifique, parce qu'elle ne supporte pas la clim, figurez-vous. Pour le rajouter à ce petit épisode de canicule, vous avez une maman de 97 ans
3: inquiétude.
5: Qui vous dit, non, ne me mets pas la clim, je ne supporte pas.
3: Ce qui vous rend encore plus vigilant.
5: Plus
3: inquiet, bien sûr. Elle est où votre maman géographiquement?
5: À Paris, à côté de la maison, pas loin de la maison, vous savez.
3: Oui, bien sûr, mais ça c'est magnifique, c'est magnifique. Non, je reviens au Gard, parce que c'est vrai que voilà, c'est une terre aussi qui
5: elle
3: a
5: va venir
3: souffert,
5: dans le Gard, et
3: comme
5: elle
3: beaucoup
5: vient
3: de terres.
5: Passer, des jours dans le Gard.
3: Voilà, c'est un homme qui prend soin de sa maman. Ben c'est la
5: non,
3: c'est la vérité,
5: ma maman,
3: hein.
5: qui m'impose le fait que je prenne soin d'elle. Non,
3: votre maman, que vous avez honorée il y a quelques semaines d'ailleurs, en reprenant ce livre, ce titre formidable d'Albert Cohen, je crois.
5: Je travaille toujours dessus.
3: À Marseille, vous
5: savez
3: toujours,
5: que hein. Depuis, alors je l'ai tourné.
3: Ça y est.
5: J'ai pas tourné le film, j'ai tourné ma maman. Voilà, et puis là, tout d'un coup, je suis en train. C'est un truc de fou. Je tourne ma mère, j'ai pas encore écrit le script, je l'écris cet été.
3: Voilà.
5: Continue à tourner ma mère, bref.
3: C'est la meilleure des habitations, hein, spirituelles.
5: Oui, oui.
3: Merci mon cher Patrick.
5: Je vais l'observer, la faire bosser cet été.
3: C'est ça.
5: Voyez, voilà,
3: je comprends pourquoi vous la prenez près de vous dans le Gard.
5: Évidemment, il faut toujours chercher le vice.
3: C'est la muse
5: moi.
3: Amusante.
5: Chez moi, il y a toujours une part de,
3: c'est ce qu'on aime.
5: De cruauté.
3: Permis de détruire, cher ami, avec Cadmerat, Claude Perron, Marie-Pierre Nouveau, Philippe Corti, Michel Ferracci, Derek Fraticelli. Régalez-vous demain au cinéma. Profitez de la fête du cinéma. Merci pour tout Patrick.
5: Merci,
3: et bel été.
5: Merci de me recevoir. Merci, c'est un plaisir, vraiment.
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3: Avec Bruno Salomon, l'une des grandes voix du foot d'ici. Bonjour Bruno.
14: Bonjour Wendy.
3: C'est jour de match pour les Bleus. Et avant de parler de la France et des Suédois, on vous donne les résultats de la nuit.
14: Avec une surprise, une confirmation et un passage à ric-rac. Les Brésiliens se sont fait peur pour se qualifier pour les huitièmes de finale du Mondial. Grâce à une victoire dans les derniers instants, score 2-1. Les Brésiliens sont donc qualifiés. Ça, c'est le train qui est donc arrivé à l'heure. En revanche, ce qui s'est passé dans la nuit à Boston est complètement fou. L'Allemagne s'est fait sortir par le Paraguay au tir au but après un score de 1-0. Alors, je vous emmène, vous savez que c'est un endroit que j'aime beaucoup, je vous emmène en tribune de presse là-bas du côté de Boston, au Gillette Stadium. Dernier tir au but, le commentateur de la radio nationale paraguayenne, comment dire, a craqué. Il s'est pas pris dans la prise. Il est juste heureux de cette qualification historique pour le Paraguay. La liesse populaire au Paraguay se poursuit ce mardi puisque sur X, le président de la République, Santiago Pinheiro, s'est exclamé « Le Paraguay n'abandonne jamais, jour férié, bordel ». Pardon pour le gros mot, mais c'est bien le président de la République qui l'a dit. Donc à Asunción, la capitale et dans tout le pays,
3: incroyable.
14: C'est jour férié. aujourd'hui, donc le Paraguay, c'est le futur adversaire, soit des Bleus, soit de la Suède. Bon, on préfère bien évidemment les Bleus. Mmh. Enfin, dernier qualifié de la nuit et du petit matin, on va dire, c'est le Maroc. Là aussi, match nul, qualif au tir au but face à un gros morceau, les Pays-Bas, après son parcours fantastique en 2022 au Qatar, sa victoire en Coupe d'Afrique des Nations, le Maroc confirme que c'est une grande nation mondiale. Le capitaine Achraf Hakimi est au micro de nos confrères de Beansport.
15: Il y avait beaucoup de gens qui pensaient que c'était la chance. Qu'est-ce que ça passait à Qatar? Ben nous, on a resté concentrés et le travail, ça paye. Aujourd'hui, ça payait. On devait rester concentrés, humble, comme on a fait depuis le début. Et on va aller, ça là, jusqu'à la fin, ça là.
14: Voilà, prochain adversaire pour le Maroc en huitième de finale le 4 juillet prochain. C'est le Canada à Houston.
3: Allez, on parle des Bleus, évidemment. Ce soir, 23h à New York, il faudra défier et surtout éliminer la Suède. Et ce sera à vivre sur ICI.
14: Dès 22h30, avec Pia Clément, Charlotte Lorgeret, notre consultante, et Nicolas Perronnet, vous avez rendez-vous pour une grande soirée, car désormais, ça passe ou ça casse pour les Bleus, face à des Suédois qui ont terminé 3e du groupe F, avec une victoire, un nul, une défaite. En gros, c'est une grosse attaque et une défense assez poreuse. Et pour le sélectionneur des Bleus, Didier Deschamps, même si son équipe est archi favorite, et il faut être prudent face à cette Suède. Il est fidèle à lui-même, notre Dédé.
16: Je pense que l'équipe de Suède, en rencontrant l'équipe de France, elle n'a rien à perdre. Nous, il faut comprendre ça avec beaucoup d'humilité et y mettre toute la détermination, la concentration qu'on a pu mettre. Là, il n'y a pas de match de rattrapage. Mais ce n'est pas pour autant qu'on doit avoir de la fébrilité ou de la retenue. Là, il n'y a pas de joker. On sait. On est venu pour ça aussi. Donc, on y est maintenant. Faut le faire.
14: Voilà, pas de joker, une statistique. Si vous êtes un amateur de Paris, sous l'ère Didier Deschamps, depuis 2012, donc, les Bleus ne comptent qu'une seule défaite face à cette équipe de Suède en 5 matchs.
3: On prend, hein.
14: Ouais, on prend. Moi, ça me va. Ouais, très bien.
3: Magnifique, Nicolas Perronnet. Bravo de trouver chaque jour la pépite. Nicolas Perronnet qui va débarquer dans ce journal du Mondial. On va le retrouver au MetLife Stadium pour nous faire vivre cette rencontre France-Suède.
14: Et il l'aime pas ce stade. Ah. Il l'aime pas, Nicolas. Il nous envoie son call comme d'habitude. Écoutez ce que ça donne.
18: Salut les amis, retour dans le New Jersey. C'est un peu un retour à la case départ, hein. C'est là que tout a commencé pour les Bleus, sauf que là ça peut aussi être terminus. Donc je voulais quand même vous dire, puisqu'on n'est pas sûr de revenir ici pour la finale, même si on espère très fort, je voulais vous dire à quel point ce stade ici est vraiment le pire de la compétition. Il y a rien qui va à l'extérieur, déjà il est affreux. À l'intérieur, alors oui il est grand, c'est vrai, c'est impressionnant, mais franchement il a aucun charme. Il est au milieu de rien, entouré de parkings géants, en plein cagnard. Il est loin de New York. Je vous épargne le débat sur la pelouse qui avait été très critiquée après le match face au Sénégal. Et en plus les espaces pour les médias, la conférence de presse, la zone mixte, c'est dans des espèces de préfabriqués sur ces fameux parkings. Franchement c'est un raté, New York, en termes de stade, de logistique, mais ça a l'avantage, c'est vrai, de pas être trop loin de Boston et du camp de base des Bleus, quand même, donc un avantage. Il va falloir s'y faire parce que ce sera le stade de la finale. Allez les Bleus!
14: Allez les Bleus, France-Suède, 23h sur ICI.
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21: Amateurs de belles mécaniques ou simples curieux, voici une idée de sortie idéale pour votre week-end. Ce dimanche, de 10h à 12h30, puis de 14h à 18h, le magnifique château d'Arouet vous réserve une superbe surprise. En partenariat avec le club auto-rétro-vosgien, de splendides véhicules anciens prendront leur quartier d'été directement dans le parc du domaine. L'occasion rêvée de venir admirer une sélection exceptionnelle de voitures datant des années 20 aux années 60, sublimée par ce cadre historique majestueux. Bonne nouvelle, l'animation autour de ce bijou de l'automobile est totalement gratuit et ouvert à tous. Et si vous souhaitez en profiter pour explorer les lieux, la visite du parc seul est proposée à 4 euros, 11 euros pour découvrir le parc et l'intérieur du château d'Arouet ce dimanche.

0: C'était Eurythmics sur votre radio ici. On va passer l'après-midi ensemble. Encore un gros programme à suivre, les infos locales près de chez vous, de la détente, de la bonne humeur et surtout de la bonne musique. On a tout ça, oui, pour vous accompagner. La voix de Florent Pagny dans quelques minutes et tout de suite Gaëtan Roussel avec le titre Tout s'en va. Mais vous, vous restez sur votre radio ici.
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1: Sur la rive droite de la Meurthe, à deux pas du centre-ville de Tomblaine, les îles du Foulon et de l'Encensoir font partie des 6 espaces naturels sensibles de la métropole du Grand Nancy. Un lieu de promenade que l'on découvre avec Julien Sauret, notre guide.
2: Ce que les gens apprécient particulièrement sur ce parcours, c'est qu'il est bordé d'arbres en général de part et d'autre, donc il est ombragé et la boucle qui revient vraiment dans la partie arborée, donc c'est très agréable quand il fait très très chaud de venir se promener là. Et pour autant, on a quand même des vues régulières sur la prairie, sur des cônes d'ouverture comme ça sur la Meurthe qui permettent d'observer des choses,
3: quoi. Oui, parce que quand tu observes le chemin, tu te dis c'est bouché de partout, mais tu peux aussi observer ce qui se passe à gauche et à droite.
2: Il y a à voir absolument partout. C'est pour ça qu'il faut prendre le temps de la balade, en fait. Hein. Ouais. Là, on a une petite ouverture sur la prairie, par exemple. Ça se fait naturellement. Hein. On a des ouvertures sur la Meurthe. Et donc, ça, c'est ce qu'on appelle un rouleau tibétain. C'est un petit outil pédagogique comme ça qui se tourne, qui est à hauteur d'enfant, par exemple, et qui permet de découvrir toutes les espèces qu'on va trouver dans la haie qui a été plantée ici. Il y a une partie de la haie qui est naturelle, mais on a planté aussi une végétation en bord de cette prairie pour recréer un corridor de haie. Donc toutes ces espèces-là qui sont indiquées font partie de la haie actuellement, quoi. C'est vraiment les grands classiques des haies de chez nous, hein. Il y a des arbres et des arbustes. Il n'y a rien de particulier sur cet endroit-là. Ce qu'on veut, c'est avoir la plus grande diversité possible d'espèces, parce qu'effectivement, il y a des plantes à fleurs, des plantes à fruits, et plus on aura d'espèces dans une haie, plus elle sera aussi résistante au cas où il y a une maladie qui arrive, tout simplement.
3: Plus il y a d'espèces, mieux c'est.
2: Ah, plus il y a d'espèces dans une haie, mieux c'est, parce que, par exemple, le sureau, les oiseaux vont pouvoir le consommer. Il y a d'autres espèces qui vont s'intéresser plus aux noisetiers, comme les petits mammifères, par exemple. Je ne sais pas si on aura la chance un jour de voir un muscardin ici. Peut-être qu'il y en a, mais c'est un petit mammifère très discret. On peut repérer en fait sa présence à la façon dont on trouve des noisettes découpées au sol. Donc je peux vous dire que c'est pas évident. Et surtout, par exemple, s'il y a des maladies qui frappent certaines familles de plantes, et si vous ne plantez par exemple que des rosacées et que vous avez une maladie sur les rosacées, vous avez toute votre haie qui disparaît.
3: Ouais.
2: Donc pour qu'elle soit la plus résiliente possible, il faut faire varier les espèces, quoi.
3: Ça, c'est un message aussi qu'on envoie aux particuliers qui ont l'intention de planter, quoi.
2: C'est exactement la même chose. La haie qui est composée que d'une seule essence, que d'une seule espèce, est plus fragile et moins intéressante pour la faune qu'une haie qui contient, là il y a 12 espèces, mais il peut y en avoir beaucoup plus.
1: Le conseil de Julien Sauret, chargé de la gestion des zones sensibles à la métropole du Grand Nancy. Je rappelle que nous découvrons les îles de l'Encensoir et du Foulon, aux richesses naturelles trop méconnues. Nous sommes à Tomblaine.
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0: C'était Je sais qui je suis avec la voix de Florent Pagny sur votre radio ici. Et bonne nouvelle pour les fans, Florent Pagny enchaîne en ce moment une série de concerts à l'Olympia de Paris. C'est jusqu'au 19 juillet prochain. À suivre sur votre radio ici, les infos de 14h. Mais avant, on garde le rythme avec l'excellent Julien Doré. Porto Vecchio, bel après-midi.
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1: Merci d'avoir choisi votre radio ici, il est 14h. 14h, c'est l'heure de retrouver toute l'info en France et dans le monde en 90 secondes avec Marine Le Génie.
2: Sans doute un nouvel épisode caniculaire à partir de ce week-end, prévient Météo France. Pas plus de détails, en revanche, sur sa durée ou son intensité, les températures vont de nouveau être très élevées, dépassant les 30 degrés sur une bonne partie du pays. Des chaleurs extrêmes qui ont fragilisé certains équipements électriques. 7800 foyers étaient privés d'électricité à Paris ce matin, 8100 dans le Nord et l'Aisne après le passage d'orages violents. La piste d'une attaque ciblée privilégiée à Monaco après une explosion hier soir, un colis piégé qui a fait 3 blessés. Un oligarque ukrainien, une des plus grosses fortunes du pays, sa femme et leur enfant de 13 ans. Le suspect est toujours recherché ce matin. Une enquête pour tentative d'assassinat est ouverte. Pas de qualification terroriste à ce stade. Des tarifs bancaires toujours plus onéreux. Ils ont augmenté de 2,7% sur un an, 3 fois plus vite que l'inflation, après avoir déjà pris 3% l'an dernier, alors que les bénéfices des banques, eux, augmentent, dénoncent les associations de consommateurs. Ça, en revanche, c'est une bonne nouvelle pour les des Français, assure Roland Lescure, ministre de l'économie. Le taux de rémunération du livret A va augmenter à la mi-juillet. Un taux fixé à 1,5% depuis le mois de février. Et puis c'est une nouvelle compétition qui commence pour les Bleus en Coupe du Monde, avec le coup près de l'élimination au-dessus de leur tête ce soir face à la Suède en 16e de finale. Le coup d'envoi, c'est à 23h, à vivre sur ICI, bien sûr, dès 22h30 pour l'avant-match.
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4: C'est une impression de beau temps qui domine cet après-midi, même si les nuages peuvent par endroits cacher le soleil. Attention également aux orages qui peuvent éclater dans l'après-midi aux abords du massif vosgien et sur la région d'Épinal. On attend un cumul de pluie de 10 mm sur le massif. Partout ailleurs, nous devrions rester au sec. Les températures sont un petit peu plus supportables que ces jours derniers. 28 à 31 au meilleur de la journée. Elles descendront en dessous des 20 degrés cette nuit. 16 à 17 degrés. On va enfin respirer. Excellente journée à l'écoute d'ICI Lorraine.
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0: C'était Jimmy Cliff dans votre radio ici. Je vous souhaite une excellente après-midi. C'est l'été dans votre radio. Et selon un sondage, 65% des Français associent l'été à la saison de l'amour. Oui, avec entre autres les amours de vacances. Oh, ça rappelle des souvenirs. Bah tiens, si on écoutait Michel Sardou, Je vais t'aimer. Voilà une belle chanson d'amour. C'est dans un instant sur votre radio.
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1: Vous cherchez le bon plan idéal pour faire vibrer vos soirées d'été? Le festival Musique et Terrasse est de retour à Verdun pour sa 30e édition. Jusqu'au 1er août, la MJC Contre-Courant et l'agglomération du Grand Verdun vous invitent sur le quai de Londres pour 5 rendez-vous musicaux totalement gratuit. 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Tout est gratuit. Le festival Musique et Terrasse à Verdun vous attend jusqu'au 1er août. Un événement ici Lorraine.
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0: Très bel après-midi à l'écoute de votre radio ici, la radio proche de vous. On s'occupe de tout, vous inquiétez pas, vous pouvez vous installer tranquillou. Dans les prochaines minutes, les infos de 15h. Mais avant, on va écouter ensemble Lionel Richie, Manon Lisa avec Le Petit Pêcheur. Et tout de suite, la voix magnifique de Daniel Balavoine, Vivre ou survivre.
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1: Merci pour votre fidélité à votre radio ici, il est 15h. 15h, c'est l'heure de retrouver toute l'info en France et dans le monde en 90 secondes avec Marine Legénie.
2: Une surmortalité de 300 décès constatés sur la première vague de chaleur fin mai, chiffre donné cet après-midi par Santé publique France, concernant donc la période du 26 au 30 mai dernier et 17 départements des régions Bretagne, Île-de-France, Normandie, Nouvelle-Aquitaine et Pays de la Loire classés en vigilance orange canicule. Pour soutenir les commerçants après ces épisodes de canicule, les soldes d'été jouent les prolongations jusqu'au 28 juillet. À cause de la chaleur, les centres-villes sont restés déserts. De nombreuses marques ont constaté une baisse du chiffre d'affaires de l'ordre de moins 20 à moins 30%. Et alors qu'on respire enfin, Météo France prévient, la France va connaître sans doute un nouvel épisode caniculaire à partir de ce week-end, sans estimer à ce stade la durée ou l'intensité. Les températures vont de nouveau être très élevées, dépassant les 30 degrés sur une bonne partie du pays. Gérald Darmanin devant l'Assemblée pour défendre son projet de loi sur la justice criminelle, qui a pour objectif de désengorger les tribunaux. Un garde des Sceaux fragilisé par l'affaire Liana, qui a déjà promis de supprimer la mesure phare du texte, le plaidé coupable, un texte qui reste néanmoins tout aussi inquiétant selon le syndicat des avocats de France. 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Ça commence à 22h30 pour l'avant-match.
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4: C'est une impression de beau temps qui domine cet après-midi, même si les nuages peuvent par endroits cacher le soleil. Attention également aux orages qui peuvent éclater dans l'après-midi aux abords du massif vosgien et sur la région d'Épinal. On attend un cumul de pluie de 10 mm sur le massif. Partout ailleurs, nous devrions rester au sec. Les températures sont un petit peu plus supportables que ces jours derniers. 28 à 31 au meilleur de la journée. Elles descendront en dessous des 20 degrés cette nuit. 16 à 17 degrés. On va enfin respirer. Excellente journée à l'écoute d'ici Lorraine.
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0: C'était le groupe U2 dans votre radio ici. En tout cas, sachez-le, c'est un plaisir de partager cet après-midi avec vous. On se régale dans un instant l'info locale de votre région. Mais avant, trois chansons françaises à la suite qu'on adore. Claude Nougaro, Christophe Maé. Mais avant, Mécano, une femme avec une femme. C'est tout simplement magnifique. Bel après-midi.
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1: Avis à tous les amateurs de course à pied, de nature et de défis insolites. Ce samedi, préparez-vous à vivre un grand moment de sport pour la toute première édition du Trail des Mineurs. Cet événement inédit qui se déroulera au cœur du site historique du Carreau de la Mine du Val-de-Fer sur la commune de Neuve-Maisons. Que vous soyez un coureur débutant, un jeune athlète ou un trailer chevronné, on a pensé à tout le monde avec 4 parcours variés au choix. La course du coucou, une boucle de 900 mètres réservée aux U10, U12. La course des castors, un tracé de 3000 mètres conçu pour les U14, U16. La boyotte, un circuit complet de 12 km avec 280 mètres de dénivelé positif. Et la nanquette, un défi de 25 km et 500 mètres de dénivelé positif pour les plus entraînés. Rendez-vous à Neuve-Maisons ce samedi.
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0: Merci d'être à l'écoute de votre radio ici. Dans un instant, les infos de 16h. Mais avant, on va encore une fois se faire plaisir avec des chansons qu'on aime partager avec vous. Avec entre autres ABBA, le duo Pascal Obispo, Francis Cabrel, ça c'est magnifique. Et on commencera dans un instant avec William Scheller, Les Filles de l'Aurore. Bel après-midi.
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1: Merci d'avoir choisi votre radio ici, il est 16h. 16h, c'est l'heure de retrouver toute l'info en France et dans le monde en 90 secondes, avec vous, Marine Legénie.
2: Et de fortes chaleurs attendues de nouveau à partir de ce week-end, prévient Météo France. Pas plus de détails en revanche sur la durée, l'intensité de cet épisode. Les températures vont de nouveau être très élevées, dépassant les 30 degrés sur une bonne partie du pays. Alors qu'on s'attend à un nouvel épisode de fortes chaleurs, Santé publique France tire un premier bilan de la canicule du mois de mai. On a recensé au moins 300 décès de plus que la normale en 5 jours en France. La canicule qui anime les débats à l'Assemblée cet après-midi, le groupe écologiste va déposer une motion de censure contre le gouvernement pour sa gestion de l'événement. Toujours dans l'hémicycle, après un marathon législatif, les députés doivent se prononcer sur une version finale de la proposition de loi sur la fin de vie. Le vote définitif à l'Assemblée nationale, qui a le dernier mot face au Sénat, réfractaire au texte, est prévu, lui, pour le mercredi 15 juillet. C'est une bonne nouvelle pour l'épargne des Français, selon Roland Lescure, le ministre de l'Économie. Le taux de rémunération du livret A va augmenter à la mi-juillet, un taux fixé à 1,5% depuis le mois de février. Une nouvelle compétition qui commence pour les Bleus en Coupe du Monde, avec le coup près de l'élimination au-dessus de leur tête ce soir, face à la Suède en 16e de finale. Le coup d'envoi, c'est à 23h, à vivre sur ICI avec Pia Clément, notre consultante Charlotte Lorgeret et Bruno Salomon dès 22h30 pour l'avant-match, puis Nicolas Perronnet aux commentaires en direct des États-Unis.
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4: C'est une impression de beau temps qui domine cet après-midi, même si les nuages peuvent par endroits cacher le soleil. Attention également aux orages qui peuvent éclater dans l'après-midi aux abords du massif vosgien et sur la région d'Épinal. On attend un cumul de pluie de 10 mm sur le massif. Partout ailleurs, nous devrions rester au sec. Les températures sont un petit peu plus supportables que ces jours derniers. 28 à 31 au meilleur de la journée. Elles descendront en dessous des 20 degrés cette nuit. 16 à 17 degrés. On va enfin respirer. Excellente journée à l'écoute d'ici Lorraine.
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C'était Thierry Pastor, coup de folie. Et la folie, elle est où? Eh bien, elle est ici, dans votre radio tous les jours. On est là, on vous lâche pas, on vous accompagne tout l'été. Tout de suite, on va écouter Charlotte Cardin. Et tiens, Charlotte Cardin, elle sera présente dans plusieurs festivals cet été. Demain, elle chantera à Hérouville-Saint-Clair pour Beauregard Festival, c'est dans le Calvados. Un petit coucou à tous nos amis normands qui nous écoutent. Mais en attendant, Charlotte Cardin, elle est bien ici, dans votre radio.

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1: Oh, les merguez. Hein. Les merguez, c'est les meilleurs. Ça, c'est incroyable, ça. Bonjour, je me présente, je m'appelle Donavan et j'ai envie de dire que mon petit plaisir de l'été, c'est un peu profiter des coins d'eau, en fait. De fraîcheur, entouré d'amis et tout simplement, en fait.
2: Est-ce que vous avez des petits coins en Lorraine qui vous rappellent la fraîcheur des lacs?
1: Oui, forcément, je dirais par exemple un peu des endroits où il y a beaucoup de forêts. Donc je prends par exemple les coins un peu de là où je suis réellement. Parce que là, c'est vrai qu'on est à Nancy, mais moi, en fait, je viens de Sarreguemines. Et on a en fait le coin de Beach où c'est vraiment pas mal. C'est énormément beaucoup de forêts. Donc qui dit forêt en plein été, c'est fraîcheur, quoi. Parce qu'en fait, le désavantage des grandes villes, c'est que c'est beaucoup de béton. Donc forcément, le soleil tape et on a du mal à trouver des endroits fraîcheurs. Par exemple, à Nancy, je pourrais prendre comme exemple la pépinière, en fait. C'est un parc rempli de verdure, donc forcément, on peut y trouver un coin de fraîcheur, quoi. Des moments, j'ai envie d'être totalement seul. D'autres moments, j'ai envie effectivement d'être avec des amis. Donc j'ai pas de préférence. Ça dépend des moments, en fait.
2: Et est-ce qu'avec des amis, vous partagez d'autres moments aussi pendant l'été? Est-ce que vous allez vous balader, peut-être aller en terrasse?
1: Terrasse au bar, très souvent, ça arrive effectivement. Mais je dirais le plus classique, le barbecue, quoi. C'est vraiment le plus classique.
2: Et qu'est-ce qui vous plaît, vous? Barbecue, chipot, côte de porc, etc.
1: Pff, les merguez. Hein. Les merguez, c'est les meilleurs. Ça, c'est incroyable, ça. Alors, des trucs basiques, j'ai envie de dire. Ouais. Je suis pas un grand cuistot.
2: Et est-ce que justement, ça permet de vous rapprocher aussi avec vos amis? Est-ce que vous les voyez plus pendant l'été grâce au barbecue, aux petites balades?
1: C'est vrai que l'été, ça, c'est plus propice à revoir ses amis. Parce que c'est vrai qu'en période hivernale, c'est plus en intérieur. Et peut-être pour certains, c'est pas facile. Moi, je pourrais prendre mon exemple qui est un peu plus complexe, certes. Mais c'est vrai que l'été, c'est beaucoup plus simple de se retrouver, quoi.
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0: Excellent après-midi à l'écoute de votre radio ici, à suivre l'actu locale près de chez vous. Mais en attendant, trois chansons françaises à la suite. C'est parti avec, entre autres, la nouvelle chanson de Mylène Farmer. C'est à qui le tour? Et j'ai une info complètement incroyable concernant Mylène. Oui, selon plusieurs sites fans, elle aurait avoué être nulle en cuisine. Oui, la seule chose qu'elle réussit, c'est de faire cuire un œuf dur. Eh bien voilà, une info qui ne tombe pas à plat, j'espère en tout cas. On l'écoute dans un instant, c'est juste après Bernard Lavilliers.
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1: Amateurs de belles mécaniques ou simples curieux, voici une idée de sortie idéale pour votre week-end. Ce dimanche, de 10h à 12h30, puis de 14h à 18h, le magnifique château d'Arouet vous réserve une superbe surprise. En partenariat avec le club auto-rétro-vosgien, de splendides véhicules anciens prendront leur quartier d'été directement dans le parc du domaine. L'occasion rêvée de venir admirer une sélection exceptionnelle de voitures datant des années 20 aux années 60, sublimé par ce cadre historique majestueux. Bonne nouvelle, l'animation autour de ce bijou de l'automobile est totalement gratuit et ouvert à tous. Et si vous souhaitez en profiter pour explorer les lieux, la visite du parc seul est proposée à 4 euros, 11 euros pour découvrir le parc et l'intérieur du château d'Arouet ce dimanche.
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0: Merci d'avoir choisi votre radio ici. Il est l'heure de se détendre et de rire avec l'humour en tube de Fred Ballard. Le thème du jour, des vacances sans stress. Ah bon, ça existe ça, Fred? Parce que la zénitude n'est pas toujours au rendez-vous pendant les vacances. Surtout au sanitaire du camping ou au spa de l'hôtel.
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0: C'était Tam Tam avec Michel Polnareff. Les infos de 17h arrivent juste après Amir à l'imparfaite. Bel après-midi sur votre radio ici.
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0: passé une excellente après-midi avec votre radio. Ici Lorraine, c'était Quarter Flash.
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0: Ici Lorraine, première radio sur l'actu locale en Meurthe-et-Moselle et dans les Vosges. Il est 17h. Vos informations de ce mardi 30 juin avec Mohand Chibani. Bonsoir Mohand.
2: Bonsoir Maxime, bonsoir à tous.
0: 48 heures après le crash d'un avion à Tomblaine, l'enquête se poursuit.
2: Le drame a fait 11 morts, 5 élèves qui s'étaient inscrits à un baptême pour un saut en parachute et leurs 5 instructeurs ainsi que le pilote. On ne connaît pas encore les raisons qui ont provoqué l'accident. Toutes les hypothèses sont envisagées. Le procureur adjoint du pôle accident collectif au parquet de Paris en charge de l'enquête tient un point presse cet après-midi à 17h30 au tribunal judiciaire de Nancy. Il fera un point sur les premiers éléments connus. À Tomblaine, la carcasse de l'avion a été évacuée hier en fin d'après-midi. Dans la ville, le temps est au recueillement, tout comme dans toutes les autres communes de la métropole. Un hommage solennel se tiendra jeudi. Par ailleurs, la solidarité s'organise auprès des proches des victimes du crash de l'avion. Plusieurs cagnottes en ligne ont été lancées. Celle pour aider la famille de Youssef El Drissi, victime originaire de Tomblaine, atteignait hier plus de 6300 euros. Ou encore celle pour aider les proches de Cynthia Viali, infirmière à la polyclinique de Gentilly, ainsi que l'infirmier libéral Damien Giacovelli. Cette cagnotte atteignait hier 2600 euros. Vous reprendrez bien un peu de chaleur. La France va connaître sans doute un nouvel épisode caniculaire à partir de ce week-end, selon Météo France. Impossible pour l'instant d'en estimer à ce stade la durée ou l'intensité, mais elle débutera dans le sud. Toutes les régions ne seront pas forcément concernées, précise Météo France.
0: Les députés de nouveau appelés à se prononcer sur l'aide à mourir.
2: Un vote solennel aura lieu cet après-midi. Le texte prévoit la création d'un droit pour certains patients à bénéficier d'une assistance au suicide, un texte très particulier qui touche à l'intime, bien au-delà des lectures politiques classiques. Chaque groupe parlementaire laisse une liberté de vote totale à ses élus. Par exemple, de nombreux parlementaires de gauche vont soutenir ce projet de loi, mais ce ne sera pas le cas de Dominique Potier, député socialiste de Meurthe-et-Moselle.
3: Sans égalité réelle, matérielle, la liberté qui est promue dans ce texte est une fiction libérale dont seront victimes les plus fragiles de nos concitoyens, j'en suis profondément convaincu. Il y a des injustices structurelles dans notre pays. Il y a une personne sur deux qui meurt dans notre pays sans pouvoir être accompagnée en soins palliatifs. Nous savons que dès lors qu'une personne rentre dans une unité de soins palliatifs, son désir de mourir, tel qu'elle le manifestait avant, s'efface dans 95% des cas.
2: Dominique Potier, député socialiste de Meurthe-et-Moselle. La commune de Léhir, toujours en Meurthe-et-Moselle, a fait une demande de reconnaissance de catastrophe naturelle après le violent orage qui s'est abattu sur ce village d'un millier d'habitants dans la nuit de dimanche à lundi. Des arbres et des toitures ont été arrachés, des caves inondées. Il y a, selon le maire, entre 20 et 30 sinistrés. La période des soldes d'été est prolongée jusqu'au 28 juillet, soit une semaine de plus que la date initialement prévue. L'objectif est de compenser la faible fréquentation des magasins pendant la canicule.
0: Ce soir, ça passe ou ça casse pour nos Bleus.
2: Et vous serez sans doute en train d'écouter le match à la radio ou devant votre écran, Maxime. L'équipe de France affronte la Suède en 16e de finale du Mondial de foot. Le match aura lieu à New York à 23h. Un match à élimination directe. Les hommes de Didier Deschamps ne doivent donc pas se rater. Pour l'instant, les Bleus font un parcours parfait. 3 matchs, 3 victoires, 10 buts marqués. Face à la Suède, les Bleus sont donc archi favoris. Et c'est une rencontre, je vous le disais, à suivre dès 22h30 sur Ici Lorraine.
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2: Maxime, avant d'aborder la chaleur qui revient, un pronostic ?
0: Pour le match, ouais, je dirais 4-1 pour l'équipe de France.
2: Waouh, comme vous y allez.
0: Non, enfin, je vois pas trop que je dise trop fort parce qu'on est en train de faire mon petit prono.
2: Oui, c'est vrai.
0: Et comme du coup, alors, on joue avec la radio.
2: Je suis mal classé.
0: Extrêmement mal classé. Moi, en Chibani, je vous le confie. En tout cas, ce
2: Maxime,
0: soir.
2: Maxime, je le disais, ouais, c'est le retour de la chaleur.
0: Un petit peu. Un petit peu. Ouais, là, on a des températures aux alentours des 25 degrés pour ce soir 20h avec des éclaircies en pleine. Et pour le massif, on pourrait avoir encore un risque d'orage.
2: Oui.
0: Et pour la nuit prochaine, les températures vont repasser en dessous des 20 degrés pour la plupart. Donc, c'est le moment pour aérer.
2: On va respirer. aérer les appartements.
0: Et en plus, ça va être parfait pour le match de foot à 23h. Parce que ça va être l'heure parfaite pour aérer.
2: On ouvre les fenêtres.
0: Voilà, faudra ouvrir pendant le match de foot. Et pour demain, on va se réveiller de nouveau avec du soleil, avec des températures comprises entre 18 et 21 degrés, avec les maximales pour le Grand Nancy. Et dans l'après-midi, ça va être de nouveau des températures qui vont légèrement baisser. Demain après-midi, elles devraient être aux alentours des 26 degrés.
2: Ah, franchement, j'allais dire, pour une fois, c'est des bonnes nouvelles.
0: Oui. En revanche, du côté de la route, j'ai des mauvaises nouvelles.
2: Coince.
0: Oui, ça coince notamment sur la 31 dans le sens Nancy-Metz. Une fois que vous avez passé l'échangeur de l'Axou, je vois que vous êtes ralenti en raison d'une zone de travaux. Et donc, vous êtes ralenti pratiquement de l'échangeur jusqu'à Champignol. Donc, prenez en compte de gros ralentissements sur cette A31, sur cet axe Nancy-Metz. Ça coince également sur l'A33. Une fois que vous avez passé l'aire de Villers-Clairlieu, dans le sens Nancy-Lunéville, et une fois que vous arrivez au CHRU de Nancy-Brabant, un léger ralentissement cet après-midi, et ça coince également entre Agincourt et Essel et Nancy, notamment dans la zone de la Porte Verte. 03 83 36 20, ici Lorraine vous raccompagne chez vous, et n'hésitez pas à nous dire quelles sont les difficultés que vous rencontrez.
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0: Pour vous accompagner dans les embouteillages ou tout simplement chez vous, pendant que vous êtes en train de prendre le goûter, c'est la dernière séance d'Eddie Mitchell.

0: Excellent début de soirée avec Eddy Mitchell, avec la dernière séance sur votre radio, ici Lorraine.
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0: Bonsoir la Lorraine, j'espère que vous allez bien après cette journée de travail avec encore des températures assez élevées, on va pas se le cacher. Pensez à aérer pendant le match de l'équipe de France tout à l'heure à 23h, un match que vous pourrez suivre évidemment en direct sur votre radio ici. 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On verra tout ça dans la prochaine demi-heure. Tout d'abord, c'est un logement exceptionnel qu'on vous présente puisque c'est un gîte situé dans une ancienne gare. Damien Colombo l'a testé pour vous. Il nous emmène à la gare d'Anoud. C'est juste après cette nouveauté ici Lorraine qui vous ramène chez vous. Amel Bent avec L'amour, ça se donne.

0: Beaucoup d'amour avec Amel Bent, cette nouveauté ici, Lorraine Lamour, ça se donne. Aujourd'hui, nous sommes avec Damien Colombo qui teste pour vous le meilleur de la Lorraine sur votre radio ici, avec un logement assez exceptionnel situé dans une ancienne gare, direction Anould.
1: Aujourd'hui, je vous emmène découvrir une gare entièrement transformée en gîte. On est à Anould, dans les Vosges, et c'est Bénédicte Bertrand, la responsable des réservations, qui nous accueille dans cet endroit qui n'a pas vu un train depuis un bon moment. Mes deux amis en tombés amoureux.
2: Donc Jérémy et Arnaud sont deux amis, ils ont une entreprise de rénovation dans le bâtiment qui s'appelle Art du Bâtiment, et ils sont spécialisés dans la valorisation des monuments historiques ou des monuments du patrimoine.
1: Et quand on rentre, c'est tout de suite l'effet waouh. Une grande pièce à vivre qui peut accueillir jusqu'à 10 convives et rénover de main de maître pour garder le charme de ce lieu atypique.
2: L'idée était vraiment de rénover cette gare en gardant l'authenticité de la bâtisse, et l'idée était de garder vraiment son cachet tout en lui donnant un petit aspect un petit peu plus contemporain et garder le thème du ferroviaire pour la décoration du gîte.
1: Une grande pièce et une grande salle de bain en bas, à l'étage 3 chambres. Évidemment, le thème du train est là, hein, avec une touche particulière sur les éléments ferroviaires comme des lampes de cheminots, des petits trains. Tout est parfait dans les moindres détails. Une décoration qui n'oublie pas également l'histoire de la gare.
2: Bah, au premier étage, du coup, il y a tout un mur qui est dédié à l'histoire de la gare, l'histoire d'Anould. Et tout son historique a été retracé avec ses petites anecdotes, des petites choses qui ont été retrouvées, des petites cartes postales, des petits trucs un petit peu rigolos, en fait, que les clients peuvent avoir plaisir à regarder quand ils arrivent.
1: Alors, n'oublie pas la chambre Harry Potter, hein, également, avec son quai 9¾, et tous les accessoires, toute la panoplie également, pour se prendre en photo dans la tenue du petit sorcier. Au deuxième étage, deux grands espaces à coucher avec une magnifique salle de jeu et une borne d'arcade, des jouets pour les enfants également, et au sous-sol, une cave transformée en bar pour le plaisir des adultes. Un plaisir qui se poursuit dehors avec la terrasse et le terrain de pétanque le long de la voie verte, mais aussi ce magnifique wagon qui recèle un petit trésor.
2: Ah, le wagon, c'était anciennement un wagon à bestiaux des années 1800 qui, du coup, a été complètement refait, et il cache un joli jacuzzi à 3 places qui est quand même plutôt sympa, avec le petit frigo qui va bien, la bouteille de champagne.
1: Enfin. Alors, c'est absolument magnifique, hein. Rénové avec goût tout en respectant le bâtiment et son histoire. Il y a tout le confort moderne, c'est idéal pour des réunions de famille, des week-ends entre amis, avec les pistes de ski ou l'Alsace et ses marchés de Noël pas très loin, pour les randos en vélo ou à pied pour les beaux jours. Il y a de quoi en profiter.
2: Alors, on est présent sur plusieurs plateformes, idéal en direct, bien sûr. Sinon, on a rejoint le label Clé Vacances et on est sur Booking ou Le Bon Coin.
1: Et c'est ouvert à la réservation depuis le mois d'août.
0: Une belle idée pour se loger de façon originale dans notre région. On continue de faire le plein de découvertes ce soir sur votre radio ici Lorraine. Et d'ailleurs, partagez avec nous vos bons plans logement. Vous pouvez nous envoyer un message audio sur le WhatsApp de notre radio au 03 83 36 ans. Il suffit juste d'enregistrer le numéro de votre radio, nous envoyer une petite note vocale. On est comme ça cet été sur votre radio ici.

0: chanson, mais on pense à s'hydrater quand même, hein, avec Céline Dion sur votre radio, ici Lorraine. Un accident est survenu sur la 31 dans le sens Metz vers Nancy. Lorsque vous prenez l'autoroute à hauteur de Champignol, dites-nous ce qui se passe au 03 83 36 20. On fait un point complet sur vos conditions de circulation juste après Michael Jackson qui arrive dans un instant.
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0: Le roi de la pop vous ramène chez vous sur votre radio, ici Lorraine avec Remember the Time.
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0: On va faire un petit point sur vos conditions de circulation pour vous ramener chez vous. Si vous venez de sortir du travail, que vous êtes dans le secteur d'Épinal, notamment dans le centre-ville, un trafic chargé dans le centre-ville de la Cité des Images, notamment à côté du musée, que ce soit sur la place du Général de Gaulle, dans la rue Boulay de la Meurthe. Je vois que ça coince également sur le faubourg de Nancy, Épinal, densité de circulation habituelle à cet horaire à 17h30. Si vous êtes à Nancy à présent, on a reçu un petit coup de fil de Mickaël de Royaumé qui nous dit que dans toute l'avenue de la Résistance, le trafic est à l'arrêt dans le sens montant. Merci beaucoup Mickaël pour toutes ces précisions. Et autour de la métropole du Grand Nancy, je vois qu'un accident est arrivé sur l'A31 dans le sens Metz vers Nancy, une fois que vous avez pris l'autoroute à la sortie de Champignol, mais c'est avant que ça coince dans le secteur du Zénith de Nancy sur cette A31, toujours dans le même sens, Metz vers Nancy. Sur l'A33 à présent, vous êtes ralenti dans le secteur de l'aire de Villers-Clairlieu. Dites-nous ce qui se passe, c'est très compliqué de rejoindre le Sacheru de Brabois. Et sur l'A330 dans le sens Nancy-Épinal, vous êtes ralenti du parc Expo jusqu'à la zone industrielle d'Oudemont. 03 83 36 20 20, ici Lorraine, toute la journée à vos côtés avec notre partenaire, la page Facebook InfoRadar 54.
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0: Visiblement ce soir, vous avancez tout doucement, que ce soit autour de la métropole du Grand Nancy, dans le centre-ville ainsi que dans le centre-ville d'Épinal. Mais vous avancez avec Alain Souchon.

0: On avance d'Alain Souchon sur votre radio, ici Lorraine. Deuxième épisode de notre série estivale dans ma valise que vous propose Perrine Clément qui ouvre chaque jour la valise des vacances et décortique avec vous les objets cultes. Et ce soir, c'est la trousse de toilette, Perrine.
1: Dans ma valise, il y a...
2: brosse à dents, dentifrice, déo, parfum, crème de jour, gel douche, maquillage...
3: À t'entendre, il nous faudra une autre valise, hein ?
1: Une trousse de toilette.
4: Vendu ! On a une valise supplémentaire.
3: C'est pas ce que je voulais dire.
5: Nous en avons tous, du moins je le pense. Lorsque nous partons en voyage, je veux parler d'une trousse de toilette.
6: Un indispensable, un incontournable en voyage. Elle permet de regrouper ses produits de beauté, d'éviter les oublis et les petits accidents. Comme ce tube de shampoing qui, au lieu d'être bien rangé, se retrouve écrasé au fond de la valise et coule sur votre chemise.
7: Bien sûr, les hommes ont voulu voyager de plus en plus confortablement.
6: Après, pendant les vacances, il y a ceux qui maintiennent une certaine hygiène et prennent comme seconde peau ce mélange de crème solaire, de répulsif anti-moustique et de sueur. Et pour d'autres, c'est une salle de bain portative. On y retrouve le contenu de tiroirs.
7: Vers la fin du XVIIIe siècle ou au début du XIXe siècle, toutes sortes de corps de métier s'alliaient pour faire une trousse de voyage qui était un objet très lourd. Vous arriviez dans l'auberge et vous sortiez de votre trousse tout ce qu'il vous fallait.
6: Et vous, avez-vous une trousse de toilette ?
8: Ma trousse de toilette, elle est bleue avec des petits éléphants dessus. Et qu'est-ce qu'il y a dedans ? La brosse à dents, le gel douche et un petit peu de maquillage.
9: Alors ma trousse de toilette, je dois l'avoir depuis 15 ans. Et j'ai la place pour tout mettre. Le parfum, le rasoir, le gel pour les cheveux, la petite brosse pour la barbe.
10: C'est une trousse de toilette avec plein de petits requins.
11: Elle a été faite main par une copine, donc je l'adore, je la quitte pas.
12: Qu'est-ce qu'il y a dedans ? Il y a quelques produits pour se nettoyer le visage, quelques produits pour faire une petite mise en beauté, un gel douche, un shampoing, et c'est tout.
11: Une brosse à dents quand même, on se brosse les dents si c'est pratique.
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0: Une série estivale animée par Perrine Clément. 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En attendant vos appels, je vous propose un petit Gaëtan Roussel pour vous raccompagner chez vous avec Tout s'en va.
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0: Les Communards avec Don't Leave Me This Way sur votre radio ici Lorraine. Nous sommes à Vroncourt avec Dorothée qui est avec nous et qui ouvre une case du calendrier de l'été. Bonsoir Dorothée.
1: Bonsoir Maxime.
0: Vous êtes, que dis-je, en direction de Vroncourt puisque vous êtes en voiture, c'est ça?
1: Ah oui, oui, ça y est, mais je vais m'arrêter dans deux secondes.
0: Vous êtes arrivée Dorothée?
1: Oui, oui, c'est ça.
0: Bon, en tout cas, ce petit coup de fil ce soir vous permet de vous inscrire pour la carte cadeau de 500 €, Dorothée. Et ça, je peux vous le dire, il a fallu négocier difficilement avec la direction d'ici Lorraine pour que ça monte jusqu'à 500 €. À la base, ils nous ont dit oui, on va proposer 50. J'ai dit non. Pour booster la rentrée des personnes qui nous écoutent, ce sera 500, patronne. Sinon, je pars. Et elle a dit bon, allez.
1: C'est incroyable.
0: Elle a dit
1: bon
0: allez.
1: Négociateur.
0: Bah, n'hésitez pas, hein, si vous avez besoin de toute négociation, vous repassez un petit coup de fil, Dorothée.
1: Je vous appelle.
0: Qu'est-ce que vous avez prévu de faire, Dorothée, cet été?
1: Eh bien écoutez, je vais profiter de la Lorraine et je vais faire des petites visites un petit peu partout, profiter de ma famille surtout et puis du beau temps. Et puis des éclipses à venir aussi, parce qu'il y a des éclipses, il y a une éclipse au mois d'août. Donc
0: le 12 août précisément, Dorothée, et rien que pour ça, vous ne repartez pas les mains vides puisque j'ai dit aussi, mais en plus des 500 €, on ne pourrait pas offrir aussi des super lunettes pour l'éclipse. Et la direction m'a dit, mais c'est une super idée. Alors Dorothée, je vous l'offre, cette paire de lunettes d'éclipse.
1: Ben voilà. En plus, colline de Sion, j'espère qu'on pourra profiter.
0: Oh, non, oui, dans le Saint-Ouen, c'est tout simplement magnifique.
1: Ah ben oui.
0: Et Dorothée, comme ça, mis à part la colline de Sion, vous auriez pas un petit coin à nous proposer, un petit coin sympa là, si on a envie de profiter comme vous de la Lorraine?
1: Dans le Saint-Ouen, il y a le château d'Arrouy qui est magnifique.
0: Ah oui, bah en plus, et d'ailleurs, le château d'Arrouy, là, en plus, ce week-end, il y a un festival de vieilles voitures. Je vous invite à y aller.
1: Ouais, et puis ils proposent plein de petites activités aussi pour les enfants et pour les familles dans les week-ends, certains week-ends. C'est très agréable. D'ailleurs, j'y vais samedi.
0: Alors là, c'est le rendez-vous parfait si vous aimez les vieilles voitures. Et d'ailleurs, Aline Isler sera notre invitée ce vendredi à 9h-20 pour nous présenter le château d'Arrouy et les activités à faire, notamment dans ce magnifique lieu patrimonial de notre région, avec notamment ce week-end le festival des vieilles voitures, Dorothée.
1: Ouais, c'est super.
0: En tout cas, merci beaucoup d'avoir été avec nous. Quelle est la radio parfaite pour bien profiter de son été ici en Lorraine?
1: Ici Lorraine.
0: La radio de tous les Lorrains. Belle soirée à Vroncourt, Dorothée.
1: Belle soirée à vous aussi, Maxime. Merci.
0: Et si vous aussi, comme Dorothée, vous voulez vous inscrire pour remporter ces 500 €, il suffira de nous appeler demain à la même heure.

0: Ici, c'est vos chansons préférées avec Nothing Gonna Change Me Now, Nothing Gonna Start Me Now. Bon, j'essaie de mettre l'accent pour vous, en tout cas, vous l'aurez compris. C'était évidemment Samantha Fox sur votre radio, ici Lorraine. Et pour vous raccompagner chez vous, évidemment, on va faire un point sur vos conditions de circulation. Vous qui circulez peut-être sur l'A33 dans le secteur du Zénith du Grand Nancy, que dis-je, sur l'A31 dans le sens Metz vers Nancy, vous êtes fortement ralenti sur cet axe dans le secteur du Zénith du Grand Nancy. Dites-nous ce qui se passe au 03 83 36 1. Je vois que ça coince également sur l'A330 entre la zone industrielle d'Ounemont et Jarville-la-Malgrange dans les deux sens de circulation. Dites-nous s'il y a eu un accident ou non. Vous pouvez nous appeler au numéro de votre radio ici Lorraine. Je vois que c'est très compliqué également de prendre l'A330 à hauteur du rond-point de Richard-Ménil. Et l'autre ralentissement qui vous ralentit pas mal si vous sortez du travail se trouve dans les Vosges, notamment entre La Voivre et Saint-Dié. Sur la Nationale 59, vous êtes fortement ralenti dans le sens Étival vers Saint-Dié, mais ailleurs, tout va bien. Je vous rappelle les trois principaux ralentissements. Le premier donc sur l'A31 dans le sens Metz vers Nancy dans le secteur du Zénith de Nancy. Et le deuxième se trouve sur l'A330 dans les deux sens de circulation entre la zone industrielle d'Ounemont et Jarville-la-Malgrange. Et pour terminer, c'est dans les Vosges, entre La Voivre et Saint-Dié-des-Vosges dans le sens Étival vers Saint-Dié. 03 83 36 20 20, ici Lorraine, toute la soirée à vos côtés.
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0: avec ses éclaircies et cette magnifique chanson d'Andrea Bocelli et de Lara Fabian avec Vivo Perlé avec Hélène Segarra. Évidemment, je plaisante, ça m'a donné envie de cuisiner une magnifique salade de tomates mozzarella et dire Vivo Perlé.
1: Quelle musica. On est bien dans le cliché, hein.
0: Je sais pas, moi je suis comme ça. Dès que j'entends un peu chanter italien, ça me donne toujours envie de cuisiner des petites tomates mozzarella.
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0: Ici Lorraine, première radio sur l'actu locale en Meurthe-et-Moselle et dans les Vosges, il est 18h. Vos informations de ce mardi 30 juin avec Mohand Chibani. Quelles sont les raisons qui ont provoqué le crash d'un avion à Tomblaine?
1: Un point presse est en cours à la cité judiciaire de Nancy en présence notamment du procureur adjoint du parquet de Paris en charge de l'enquête. Aucune piste n'est pour l'heure privilégiée pour expliquer l'accident. L'enquête pour homicide involontaire qui vient d'être ouverte ne fait que débuter et elle va être longue, explique le colonel Collard, le commandant en second de la section de recherche des transports aériens.
3: Compte tenu de la complexité tant de l'avion, tant de la multiplicité des victimes, il faut s'attendre à de nombreux mois d'investigation, d'expertise, d'analyse, de recoupement pour mettre à l'épreuve en fait les différentes hypothèses qui sont échafaudées et pour de nouveau comprendre ce qui s'est passé et pouvoir en informer les victimes, les familles des victimes pour savoir en fait qu'est-ce qui s'est passé. Les analyses, les expertises, c'est extrêmement long, extrêmement complexe. La carcasse de l'avion forcément est dans un mauvais état. Donc il faut le temps de reconstituer en fait chacune des pièces, s'assurer qu'elles étaient au bon endroit quand l'avion était en état de fonctionnement. Et tout prend énormément de temps parce que c'est extrêmement minutieux, avec des expertises, peut-être des contre-expertises. Donc forcément, ça met beaucoup, beaucoup de temps.
1: Voilà, le point presse se poursuit. Nous y reviendrons longuement dans le journal de 19h ainsi que dans nos éditions de la matinale d'ici Lorraine. Cet accident, je vous le rappelle, a fait 11 morts. Il est le plus meurtrier des accidents d'avion civil qui ait connu la France ces 30 dernières années. Les 20 communes de la métropole du Grand Nancy ont mis leur drapeau en berne. Un moment de recueillement dans tous les établissements municipaux est prévu jeudi à 11h. En attendant, la solidarité s'organise. Plusieurs cagnottes ont été lancées pour venir en aide aux familles des victimes. La section de recherche de la gendarmerie de Nancy a elle été saisie après la découverte d'un cadavre partiellement calciné dans une forêt près des Lois dans les Vosges dimanche soir. Les enquêteurs étaient encore sur les lieux aujourd'hui pour tenter de relever des indices à l'endroit où le corps a été retrouvé. La thèse criminelle est privilégiée. C'est un promeneur intrigué par la fumée qui a donné l'alerte en voyant le corps à proximité d'une cabane de chasseurs. Pour l'heure, le parquet d'Épinal ne communique pas sur les avancées de l'enquête. Une coupure de courant en cours dans le secteur de Lunéville. Plusieurs dizaines de rues sont touchées selon le site d'Enedis qui ne peut pas préciser davantage la zone concernée. Les techniciens sont en train de poser un diagnostic. Se dirige-t-on vers un nouvel épisode caniculaire? Oui, si l'on en croit les prévisions de Météo France, mais impossible pour l'instant d'en estimer la durée ou l'intensité. Mais cet épisode débutera dans le sud ce week-end. Toutes les régions ne seront pas forcément concernées, précise encore Météo France. Les députés ont voté cet après-midi le projet de loi sur la fin de vie. Le texte prévoit la création d'un droit pour certains patients à bénéficier d'une assistance au suicide. Chaque groupe parlementaire avait laissé une liberté de vote totale à ses élus. Le texte va ensuite être transmis au Sénat, qui l'a déjà rejeté à deux reprises, mais les députés auront le dernier mot en séance plénière le 15 juillet prochain. La commune de Léhire en Meurthe-et-Moselle a fait une demande de reconnaissance de catastrophe naturelle après le violent orage qui s'est abattu sur ce village d'un millier d'habitants dans la nuit de dimanche à lundi. Des arbres et des toitures ont été arrachés, des caves inondées. Il y a, selon le maire, entre 20 et 30 sinistrés.
0: Services de l'État et collectivités s'unissent pour préserver l'eau en Meurthe-et-Moselle.
1: La préfecture de Meurthe-et-Moselle a en effet convoqué aujourd'hui des assises de l'eau pour échanger avec les élus sur la préservation de cette ressource qui est un bien commun, mais aussi en voie de raréfaction. Le département de la Meurthe-et-Moselle, comme les Vosges, et depuis la semaine dernière, en alerte sécheresse. C'est le deuxième seuil sur quatre niveaux, le plus élevé étant celui de crise. Alors va-t-on arriver à ce dernier palier qui prévoit prévoit par exemple l'interdiction de prélèvement en eau pour l'agriculture totalement ou partiellement d'ici la fin de l'été. Réponse d'Yves Segui, le préfet de Meurthe-et-Moselle.
4: Je ne souhaite pas. Par principe, on n'écarte jamais totalement une situation de crise, ne serait-ce que par des évolutions climatiques sévères. On se prépare, ça c'est mon métier, avec tous ceux qui m'entourent, de nous préparer à gérer des crises. Mais on fait tout pour les éviter, bien évidemment. On essaye de partager la connaissance, l'appréciation, la réflexion, pour bâtir ensemble de nouveaux espaces de travail et de nouvelles initiatives, pour évidemment renforcer nos capacités et notre résilience. Le sujet, c'est de regarder tout ce qu'on fait pour préserver l'eau, la ressource à nous. On traite une ressource indispensable, fragile, qui tend à diminuer sous les effets du changement climatique et qui appelle la plus grande attention et une forme de sobriété. C'est le premier réflexe qu'on peut avoir au regard de sa disponibilité en quantité et puis après de regarder comment on peut préserver sa qualité.
1: Yves Segui, le préfet de Meurthe-et-Moselle, il répondait à Marie Roussel. La période des soldes d'été est prolongée jusqu'au 28 juillet, soit une semaine de plus que la date initialement prévue au 21 juillet. L'objectif est de compenser la faible fréquentation des magasins pendant la canicule.
0: Et puis c'est l'affiche de la soirée. L'équipe de France affronte la Suède.
1: Pour le 16e de finale du mondial de foot, le match aura lieu à New York à 23h, un match à élimination directe. Les hommes de Didier Deschamps ne doivent donc pas se rater. Pour l'instant, les Bleus font un sans faute. 3 matchs, 3 victoires, 10 buts marqués face à la Suède. Les Bleus sont donc archi favoris. Et c'est une rencontre à suivre dès 22h30 sur Ici Lorraine.
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0: Avec en plus le retour sur le banc de Didier Deschamps.
1: Didier sera là.
0: Oui. Avec l'équipe de France.
1: Bon, ça a bien marché sans lui aussi, hein.
0: Bah, Guy était pas mal. Guy, on va pas se cacher, il nous a proposé quelque chose d'autre. En tout cas, on était moins en défense, si je puis dire.
1: Ouais. Alors, ce qui est bien, Maxime, c'est qu'on va pouvoir suivre la rencontre dans une température plutôt agréable.
0: Avec des températures aux alentours des 20 degrés au moment du coup d'envoi. Autant vous dire qu'il va falloir aérer. On ouvre tous les portes, les fenêtres pour laisser bien entrer l'air. Et comme ça, on peut profiter pleinement de la victoire de nos Bleus. En tout cas, on croise les doigts avec ces températures aux alentours des 20 degrés. Pour demain, on va se réveiller avec un beau soleil, avec des températures qui devraient être comprises entre 18 et 21 degrés, avec notamment la maximale pour le Grand Nancy. Dans l'après-midi, les températures devraient être aux alentours des 26 degrés. Donc, ça y est, on commence un petit peu à rafraîchir l'atmosphère. Ouais. Et pour ce soir, on pourrait avoir encore quelques orages sur le massif vosgien. 18h07, si vous rentrez chez vous ce soir, on va jeter un petit coup d'œil du côté des routes. Toujours cet accident qui vous ralentit sur l'A31 dans le sens Nancy-Metz. Une fois que vous êtes dans le secteur de l'entrée de cette autoroute, de cette prise d'autoroute à hauteur de Champigneul, dites-nous ce qui se passe au 03 83 36 20 20. Je vois que ça coince également sur l'A330 dans le sens Nancy-Épinal. Lorsque vous arrivez à hauteur de l'échangeur de Fléville, et je vois que c'est très compliqué de prendre cette A330, lorsque vous arrivez par Richard Ménil, 03 83 36 20 20, ici Lorraine, toute la journée à vos côtés avec notre partenaire, la page Facebook Info Radar 54.
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0: Vous êtes dans les embouteillages. La journée de travail vient de se terminer. Votre radio Ici Lorraine vous raccompagne jusque chez vous avec vos chansons préférées pour commencer à profiter de cette soirée avec Félix Gray, La Gitane.

0: La gitane de Félix Gray sur votre radio, ici Lorraine.
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0: Bonsoir la Lorraine, je suis très heureux de vous raccompagner chez vous après peut-être une journée de travail, peut-être pour vous avec les fortes chaleurs qu'on a eues la semaine dernière. France 5 nous apprend les bons réflexes de l'été dans un magazine que Patrice Gascoin va vous présenter dans la prochaine demi-heure. Tout d'abord, on vous emmène à Thiéfosse pour vous présenter un Lorrain qui, écoutez bien, a ouvert son atelier de pâtes. C'est dans moins de 5 minutes avec Véronique Laure pour Il était une fois des Lorrains. Mais d'abord, une bonne petite nouveauté ici, Lorraine, avec le nouveau Bruno Mars, avec Adjust Might, sur votre radio.

0: votre radio ici Lorraine pour vous raccompagner chez vous avec une belle découverte. Si vous aimez les pastas, j'adore les pâtes à la carbonara, moi personnellement. On vous emmène à Thiéfos avec Véronique Laure pour Il était une fois des Lorrains. Elle vous présente Sylvain qui est à la tête de l'atelier des pâtes. Il a une vie pleine de rebondissements puisque Sylvain a quitté les Vosges vers 25 ans.
1: Je disais en rigolant, votre vie c'est un peu une aventure quand même, pleine de rebondissements.
2: Oui, c'est vrai, ce qui est intéressant dans la vie professionnelle, enfin pour moi, ça a toujours été de faire plusieurs métiers. Ma formation, on va dire, de base, elle n'était pas quelque chose de rêvé. C'est maintenance industrielle, c'est tech de co, et après c'est partir dans la banque, parce que dans les années 95-94, il fallait trouver absolument du travail. Puis il y avait cette culture encore où avoir un job, c'était super, il ne fallait pas prendre le risque de ne pas continuer, quoi. Donc du coup, la banque, 17 ans de banque, et dans la banque, pas rester justement dans ce que je faisais au début quand je suis rentré. Et c'est surtout pas s'enfermer dans un train-train et dire moi j'ai envie de découvrir autre chose. En fait, je suis de nature curieuse, quoi, en fait, ouais, tout simplement.
1: On entend quelqu'un derrière vous qui met les pattes en sachet. Hein, c'est ça. Et le retour au pays alors?
2: Alors le retour au pays, ça a été...
1: Vous êtes d'ici, de Thiéfos?
2: Non, je suis à côté d'Épinal, donc je suis vosgien, j'ai fait 20 et quelques années donc dans les Vosges. Je suis parti à l'âge de à peu près de 25 ans, et donc revenir ici, c'était une étape. Je retrouve mon petit univers, parce que Gérardmer, on est entre le lac et la montagne, c'est un petit peu un petit Annecy en quelque
1: sorte. C'est les Alpes en miniature, quoi.
2: Encore aujourd'hui, on va dire sans les contraintes, parce que les gens qui sont actuellement en Haute-Savoie ont quelques difficultés avec le flux touristique qui est très très très dense.
1: Enfin, vous avez le sentiment de revenir à vos racines, à vos sources. Vous vous sentez vosgien ou pas tant que ça?
2: Je dirais, je redécouvre les Vosges et je redeviens vosgien. Parce que quand je suis revenu au bout de 25 ans, je me rappelais plus du nom des vallées, les parcours pour aller d'un endroit à un autre. Et à côté de ça, j'ai vu aussi des Vosges qui ont beaucoup évolué, beaucoup changé. 25 ans en arrière, Gérardmer n'avait rien à voir avec ce que c'est aujourd'hui. Épinal de la même façon. Donc du coup, peut-être avec un a priori, je suis revenu dans les Vosges en disant ben ce sera pas comme là où j'étais, mais surpris aussi parce que ben, quand on regarde justement ce qui existe, ce qui est mis en place, il n'y a pas de, enfin comment dire,
1: c'est pas si mal, quoi, monsieur.
2: Il y a pas, voilà, ça démérite pas du tout, pas du tout. Non, pas du tout. Donc maintenant aujourd'hui, ben il faut que je m'inscrive moi sur ce territoire vosgien en tant que ancien vosgien dans une formule nouveau vosgien en quelque sorte.
1: Vous, les pâtes, vous les aimez comment ?
2: Fraîches, al dente, surtout les spaghettis, avec une petite sauce tomate, du basilic et on va dire des légumes souvent.
1: Bon, allez, le Vosgien, je vous prends où en photo ?
2: Comme vous voulez.
1: Dans la boutique ?
2: Ouais, plutôt dans la boutique, oui. Ouais, c'est
3: merci
2: sympa.
3: Bien. Merci, au revoir.
0: C'est donc le début d'une toute nouvelle aventure pour Sylvain Fèvre. L'entreprise grandit, elle vient d'ouvrir une épicerie fine italienne à Gérardmer. Vous allez y faire un tour dans la Perle des Vosges pour aller vous régaler avec ses pastas made in Vosges. Allez, pour continuer de faire le plein de découvertes, on a également Spin Doctors avec Two Princes qui vous accompagne chez vous. Excellente fin d'après-midi avec ici Lorraine.

0: France Gall avec Besoin d'amour sur votre radio, ici Lorraine. Vous rentrez chez vous après une journée de boulot, on vous raccompagne en faisant un point sur vos conditions de circulation juste après Zazie. Peu importe, si vous rencontrez la moindre difficulté pour circuler, c'est maintenant qu'il faut nous appeler au 03 83 36 20 20.
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0: Zazie avec Peu importe, une nouveauté ici Lorraine.
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3: Ah, décidément, le monsieur Jingle est énervé ce soir. Sans doute qu'il a pris un coup de chaud. Bon, rassurez-vous, je suis en train de vous dire que c'est une nouveauté ici Lorraine pour bien vous ramener chez vous. Justement, si vous êtes au volant cet après-midi sur l'A31, vous êtes ralenti dans le secteur du Zénith du Grand Nancy dans le sens Nancy-Metz. Vous êtes même fortement ralenti à 18h31. Dites-nous ce qui se passe au 03 83 36 20 puisqu'il n'y a plus d'accident, en tout cas sur cet axe. Donc je ne comprends pas pourquoi vous êtes ralenti. Je vois que vous êtes ralenti également sur la Nationale 59 entre Lavoivre et Saint-Dié-des-Vosges dans le sens Étival vers Saint-Dié. Mais là, c'est en raison d'une zone de travaux. Mais ailleurs, tout va bien. Vous rencontrez le moindre obstacle, la moindre difficulté pour circuler. 03 83 36 20 20. 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
3: On vous emmène dans les coulisses de votre programme télé, juste après Lewis Capaldi et Téléphone, avec Cendrillon à 18h32 pour bien démarrer la soirée ensemble sur votre radio ici,

0: Wish you the best de Lewis Capaldi à 18h40 sur votre radio, ici Lorraine. Et tous les soirs, on vous emmène dans les coulisses de ce que vous pouvez voir à la télévision avec Patrice Gascoigne. Patrice, vous supportez mal les grosses chaleurs de l'été. Vous avez choisi de nous parler d'un magazine qui va nous apprendre les bons réflexes santé de l'été.
1: Alors, c'est pas pour être rabat-joie, mais qui dit été dit nouveaux ennemis dont il faut se prémunir. Et on entretient avec le premier de ces ennemis un rapport parfois un petit peu ambigu.
2: Le premier des dangers, c'est le soleil. Ses rayons ultraviolets sont responsables de nos brûlures et des cancers cutanés.
3: Plus la peau est claire, plus les yeux sont clairs, plus on a tendance à prendre des coups de soleil, plus le risque d'avoir un cancer de la peau augmente.
1: Voilà pour vous mettre un petit rappel dans le coin de la tête afin de bien vous protéger du soleil. C'est le but de cette soirée proposée par le magazine de Marina Carrère d'Encausse sur France 5, Enquête de santé, avec notamment un premier documentaire dès 21h05 intitulé « Un été en toute sécurité » parce qu'on sait qu'il suffit d'un pépin de santé pour gâcher les vacances. Coups de soleil, bon, on l'a entendu, mais aussi piqûres d'insectes, intoxication alimentaire. L'été n'est pas sans risque. Le documentaire va nous donner les clés pour profiter pleinement de cette saison et de vos vacances dans nos belles régions de France. Par exemple, si l'on reprend la problématique de la protection solaire, la professeure Laurence Coiffard est enseignante-chercheuse en cosmétologie à l'Université de Nantes. Elle teste la fiabilité des produits de protection solaire disponibles sur le marché. Écoutez ses conseils pour choisir une crème solaire.
4: D'abord, choisir du 50+, parce qu'en dessous, c'est plus ou moins gadget. Une crème et pas d'autre forme, bien sûr, pas d'huile, pas de spray, parce que c'est tellement fluide que 1, 2, 3 pchites paraissent suffire. Pas de parfum, puisque les parfums sont dans leur grande majorité photosensibilisants, enfin. Donc l'idéal est qu'on ait la crème la plus neutre possible.
2: Quant à la quantité à utiliser, elle est bien supérieure à ce que l'on pense. À chaque application, ce sont 7 cuillères à café qui sont nécessaires pour nous protéger de la tête aux pieds.
4: Si on en met moins que cette quantité-là, eh bien en fait, l'indice sur la peau va être inférieur à l'indice affiché, ce qui fait qu'un homme d'1m80-80 kg qui fait une journée de plage, eh bien pour l'ensemble du corps, devrait utiliser un tube entier de 30 ml.
1: Voilà, pour passer un bel été en toute sécurité, ne manquez pas ce soir sur France 5 cette enquête, les bons réflexes de l'été, et l'autre bon réflexe étant d'écouter les coulisses télé. Bah oui, ici, même heure, même endroit.
0: Le rendez-vous est pris, évidemment, Patrice Gascoigne. Et puis d'ailleurs, évidemment, ce soir, à la télévision, vous pouvez voir le match de foot entre la France et la Suède. Et d'ailleurs, dans 8 minutes, tout pile sur M6, vous pouvez voir Côte d'Ivoire-Norvège avec une grosse confrontation entre les éléphants de Côte d'Ivoire face aux Vikings norvégiens avec l'équipe d'Erling Haaland. Pour vous accompagner, ce soir, on vous emmène à Neufchâteau pour vous présenter toutes les magnifiques choses qu'on trouve dans la cité néo-castrienne juste après The Choup Choup Song de Cher.

0: de Choup Choup Song de Cher sur votre radio Ici Lorraine.
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0: Je suis content parce qu'à 18h45, on vous emmène dans un coin des Vosges que j'apprécie particulièrement pour vous raconter l'histoire de la cité néo-castrienne. Jérôme Prodhomme vous prouve que quand c'est Lorrain, c'est forcément fin bien.
3: Vous devriez au moins une fois aller faire un tour à Neufchâteau et dans les environs. Alors oui, ça n'est pas les hauteurs des Hauts-de-Vosges, mais c'est un paysage de campagne à l'herbe bien grasse et aux plateaux qui ont vu passer l'histoire et en premier lieu notre Jeanne. C'est à côté de Neufchâteau que se trouve Don Rémy la Pucelle, lieu essentiel qui porte la mémoire de celle qui a donné sa vie pour son pays et qui a muselé tant de mecs plus forts qu'elle parce qu'elle avait la volonté et le cœur qui va avec pour réussir de grandes choses. À Don Rémy, vous pourrez visiter la maison où elle a grandi et vous verrez même la façade qu'elle a pu voir. C'était hier pour cette église qui a tant de siècles et qui est l'église dans laquelle elle a été baptisée. Cette église est toujours là. Plus loin, l'immense basilique du Bois Chenu rend hommage à la sainte et à l'emblème national avec des mosaïques impressionnantes. Elle qui dresse son clocher pointu depuis 1926, date de sa consécration en présence d'une foule considérable dont de nombreux poilus pour lesquels Jeanne était un exemple et même une espérance. Poussez plus loin, à grand, pour découvrir l'immense amphithéâtre au sortir de la forêt. Et ne ratez pas Neufchâteau et son centre historique, où vous retrouverez Jeanne d'ailleurs, qui trône en majesté sur la place qui porte son nom et qui est entourée de magnifiques hôtels particuliers. Vous verrez les deux églises qui racontent cette ville, née par la volonté des ducs de Lorraine, mais qui leur a bien compliqué la vie au Moyen-Âge, un temps ses habitants étaient turbulents et pas prêts de céder sur leur liberté. C'est un peu à Neufchâteau que les Lorrains du duché de Lorraine devaient ces libertés que les ducs juraient de préserver, bien obligés, quand ils commençaient à régner sur nous. Après Neufchâteau, allez visiter vos couleurs. Et encore, sur la route, ce sera un festival de verdure, avant d'arriver devant l'auguste église et plus loin, la chapelle et cette porte de France qui a vu passer Jeanne sur le chemin de son destin, qui a vu s'engouffrer tous les vents d'une histoire compliquée, violente souvent, passionnante tout le temps, l'histoire de la Lorraine.
0: Et d'ailleurs, si vous vous trouvez à côté de Neufchâteau, il y a la fête de la bière. Ce samedi au Parc des Confluences, vous pouvez aller y faire un tour. Quand je vous dis que Neufchâteau, c'est une ville de lumière.

0: Shakira et Burna Boy avec l'hymne de cette Coupe du Monde 2026 avec Die Die, avec le match des Bleus que vous pourrez suivre sur votre radio ici Lorraine dès 22h30.
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0: Ce n'est rien de Julien Clerc qui accompagne votre début de soirée.
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0: Ici Lorraine, première radio sur l'actu locale en Meurthe-et-Moselle et dans les Vosges, il est 19h. Vos informations de ce mardi 30 juin avec Marine Legénie.
2: Allez, on y est, les choses sérieuses commence vraiment pour les Bleus au Mondial de foot. Qualification ou élimination à chaque match. Et ce soir, place au 16e de finale contre la Suède. On part directement à New York où on retrouve Nicolas Perronnet. Bonsoir.
3: Bonsoir.
2: Alors, les Bleus ne doivent pas se louper ce soir, Nicolas.
3: Ah oui, c'est toute la saveur et tout le danger aussi des matchs à élimination directe. Ça y est, on y est. Cette nouvelle compétition qui commence, pour reprendre les mots de Didier Deschamps, avec cette équipe de France qui a peut-être comme principal adversaire, du coup, et bien surtout elle-même, car évidemment largement favorite sur le papier face à la Suède. C'est l'équipe qui a le plus impressionné pendant la phase de groupe. Un carton plein, 10 buts marqués, des attaquants qui sont au rendez-vous. Mbappé et Dembélé, 4 buts chacun. Aucun nuage avant ce premier match coupé. Près, si ce n'est le forfait de Marcus Thuram qui est blessé, et en face eh bien une équipe de Suède portée également par sa ligne d'attaque, Gyökeres, Isaac, les joueurs d'Arsenal et de Liverpool pour les deux stars suédoises, mais beaucoup moins impressionnante quand même cette équipe globalement que les Bleus, troisième de son groupe, qui a un peu galéré pour se qualifier en 16e derrière le Pays-Bas, les Pays-Bas et le Japon, comme pour se qualifier d'ailleurs tout court pour ce mondial. La Suède est miraculée de la phase de qualification, l'élimination de l'Allemagne, attention, l'année dernière, doit par plus petit. Le Paraguay doit malgré tout être la meilleure piqûre de rappel pour ces Bleus, attendus d'ici 2 heures maintenant sous le grand soleil à côté du stade du New Jersey.
2: Merci beaucoup Nicolas Perronnet. Vous serez aux commentaires bien sûr en direct des États-Unis sur ICI pour vivre ça en intégralité. Nouvelle soirée spéciale 100% bleu dès l'avant-match à 22h30. Le mercure va-t-il flamber de nouveau? On se pose toutes et tous la question. Ce soir, Météo France y répond un peu plus précisément. Un nouvel épisode caniculaire est bel et bien possible à partir de ce week-end, Guillaume Farriol.
4: Oui, à cause du célèbre anticyclone des Açores, il va s'installer sur la France avec de très hautes pressions, ce qui va compresser l'air et le réchauffer au fur et à mesure des jours qui passent. Météo France s'attend à partir de ce week-end à une nouvelle hausse des températures. Au nord, plus de 30 degrés, au sud, plus de 35, localement 36, 37, 38 degrés de l'Occitanie à la Nouvelle-Aquitaine et au centre-ouest. Ces fortes chaleurs vont perdurer la semaine prochaine. Risque non négligeable de canicule, nous explique ce soir un prévisionniste de Météo France. Mais difficile encore d'être précis sur l'intensité de ce nouveau coup de chaud. Les prévisions vont s'affiner. Les températures sur la France devraient dépasser tout de même de 5 à 10 degrés les normales. Un peu plus localement, même dans le sud. Ce serait moins tout de même que la canicule historique de la semaine dernière, quand les températures ont dépassé de 13 à 18 degrés les normales de saison.
2: Merci beaucoup Guillaume Farriol. Des canicules à l'origine d'une surmortalité. Santé publique France a comptabilisé 300 décès de plus que la normale fin mai lors de la première vague de chaleur. Quant à celle du mois de juin qui a duré 11 jours, pas de chiffre global pour l'instant. Un bilan humain au cœur d'une passe d'armes aujourd'hui à l'Assemblée. Sébastien Lecornu, le Premier ministre, a jugé scandaleux et faux le bilan de 10 000 morts de la canicule la semaine dernière avancée par les écologistes et s'est défendu de toute inaction face au changement climatique. Les écologistes qui déposent une motion de censure contre le gouvernement pour dénoncer son impréparation. Loin des débats de l'hémicycle, sur le terrain, il faut s'adapter. Vous l'avez peut-être remarqué dans votre département, certaines routes sont devenues toutes blanches ces derniers jours. Il s'agit de lait de chaux pour faire baisser la température, comme ici dans le Doubs, Lucas Chédminiac.
5: C'est un peu la crème solaire des routes. Le lait de chaux peut faire baisser jusqu'à 10 degrés leur température. Il évite en fait au bitume de devenir trop liquide et de ressortir sur la chaussée. Sa composition, c'est de l'eau mélangée à de la chaux et son application est simple. Un camion spécial qui l'épand sur la couche de roulement. Le lait de chaux reste ensuite jusqu'à 15 jours sur la route, sauf en cas de forte pluie. Alors toutes les routes ne sont pas blanchies, seulement celles les plus exposées aux fortes chaleurs. Et pour les connaître, le département s'appuie sur Météo France et ses patrouilleurs sur le terrain. Et si vous vous demandez, est-ce que je peux rouler dessus? La réponse est oui, pas de panique, s'il est encore un peu frais et qu'il tache votre voiture, un peu d'eau tiède mélangée à du vinaigre et votre véhicule sera comme neuf.
2: Explication signée Lucas Chalmignac, ici Besançon. Pour être complet sur ce dossier canicule, rendez-vous sur ici.fr pour savoir comment, notamment, récupérer de cet épisode de chaleur pendant plusieurs jours, le corps appuyé dans ses ressources et il faut du temps pour s'en remettre, expliquent les médecins. Article complet donc sur notre site ici.fr et sur l'appli ici. Une info foot pour terminer hors Coupe du Monde. L'Olympique de Marseille annonce le départ de Habib Bey 4 mois après son arrivée. Un départ qui devrait permettre l'arrivée de Bruno Genesio sur le banc marseillais.
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0: Le temps pour cette nuit en Lorraine, des températures qui vont passer la barre des 20 degrés pour aller en dessous. Donc pensez à aérer pendant le match de l'équipe de France de football. Le match aura lieu à 23h. Avant match dès 22h30 sur votre radio ici Lorraine. Le moment parfait pour aérer et pour suivre les commentaires de Pia Clément. Pour demain, on va se réveiller avec un beau soleil avec des températures comprises entre 18 et 21 degrés avec les maximales pour le Grand Nancy au réveil. Et dans l'après-midi, les températures devraient avoisiner les 26 degrés. 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Passez une très belle soirée avec Ici Lorraine.
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6: Bonsoir à tous. Cet été, on s'offre une parenthèse quotidienne pour faire marcher la machine aux souvenirs. Pas besoin de carburant coûteux. Ça fonctionne avec du sourire, des refrains et quelques anecdotes. Et ça commence comme ça.

0: Michael Field, Moonlight Shadow.
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0: Traduction sans clair de lune. C'est bien aussi de réviser un petit peu son anglais grâce à ses tubes des années 80. Alors pourquoi ce titre? Eh bien, selon Michael Field, parce qu'il aurait écrit ce texte en pensant au meurtre de John Lennon, une nuit de nouvelle lune, donc sans clair de lune. Voilà, c'est plus clair, façon de parler. Pour la suite, c'est peut-être en regardant une lune, mais dans un nuage de fumée, disons artisanal, que Bob Marley a écrit l'un de ses chefs-d'œuvre, Could You Be Love, et c'est tout de suite.
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0: faire Louis Trio, c'était Chic Planète. Je l'ai déjà dit, je milite pour qu'on écoute beaucoup plus souvent ce groupe lyonnais qui nous remonte le moral au zénith à chaque chanson. L'affaire Louis Trio, c'est 6 albums à mettre dans votre playlist de l'été, faites-moi confiance. Allez, la suite de 100% années 80, c'est dans un instant avec une ode à la fête, un hymne à la liberté. Chacun fait ce qui lui plaît, chagrin d'amour.
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0: Vous écoutez Ici Lorraine, 100% années 80, ça continue dans une minute, après quelques infos.
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0: Alphaville, Big in Japan.
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0: Eh ben, en 1984, la planète entière danse sur ce titre et pourtant le sujet est sombre. Big in Japan raconte l'histoire d'un couple qui essaie de décrocher de son addiction à l'héroïne. Et le zoo à Berlin évoqué dans la chanson existait, c'était un endroit fréquenté par les junkies. Bon, Alphaville est un trio allemand qui va conquérir le monde ensuite avec d'autres tubes comme Forever Young, Sounds Like a Melody. Elle aussi a réussi à nous faire danser. Mais 2 ans plus tard, nous étions tous emportés par son ouragan. Stéphanie arrive.
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0: Jean-Jacques Goldman, c'était comme toi. 1982, une chanson marquante hein, qui évoque une jeune fille victime de la Shoah. Et oui, et c'est un énorme succès qui recevra d'ailleurs quelques mois plus tard un disque d'or. À l'époque, ça correspondait à 500 000 ventes de 45 tours. Voilà. Votre soirée en musique continue dès 20h. Émilie Mazoyer et les essentiels de Décibel. Mais avant cela, place à Texas. I don't want a lover.
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2: C'est toujours un bonheur de vous avoir ici en direct parce que, bah, déjà, on vous adore, je l'ai dit, mais en plus, vous semblez si heureuse de ce qui vous arrive.
3: Oui, mais complètement. Ouais. Mais déjà, merci de me recevoir. C'est toujours un plaisir de se voir. Mais c'est vrai que dans les 6 derniers mois, il y a plein de choses qui se sont passées dans ma carrière et je suis très... Je suis reconnaissante, en fait, de faire ce que j'aime dans la vie, de faire plein de belles rencontres, de partager ma musique avec plein de monde. Donc oui, non, c'est une très belle période pour moi.
2: Ouais. Est-ce que, quand on lit les chiffres, mon Dieu, on a des palpitations pour vous, votre tube Feel Good, qui est devenu le titre francophone le plus diffusé en radio en cette année 2025, 100 millions de streams à l'échelle mondiale. Enfin, nous, ça nous paraît énorme. Vous qui avez fabriquer cette chanson avec vos petites mains, qu'est-ce que ça vous fait?
3: Ben c'est fou aussi, c'est vrai que quand je lis le data comme ça, ouais. ça donne un petit vertige, mais ce qui me plaît vraiment du parcours de cette chanson, c'est que ça s'est vraiment pas fait du jour au lendemain. C'est une chanson qui, déjà, elle est sortie il y a plus de 2 ans, cette chanson-là. Alors, ça a été assez long, si on veut. Ça a pris 1 an et demi avant que vraiment elle rayonne auprès de beaucoup de gens. Et en plus, ben, avant même de sortir cette chanson-là, elle a eu plusieurs vies dans mon ordinateur, dans l'ordinateur des producteurs avec qui j'ai travaillé. On a fait plein de maquettes, plein de versions de cette chanson-là. Puis on n'arrivait jamais à trouver vraiment la version qui nous plaisait assez pour la sortir. On a décidé de ne pas la mettre sur la version initiale de mon album 99 Nights. Pour finalement y revenir et la traduire en français, en faire une version bilingue qui est celle qu'on connaît maintenant. Mais j'ai eu l'impression qu'elle a eu plein de vie, cette chanson-là, et c'est chouette, ça donne espoir un peu en la longévité de la musique. Oui. Dans une période où tout va tellement vite, on sort de la musique sur les plateformes de streaming par milliers à chaque jour. Et donc, c'est un beau parcours qu'a eu cette chanson et que j'ai aussi grâce à cette chanson-là au final.
2: Ouais, et c'est très intéressant ce que vous dites sur la durée de vie d'une chanson, de dire voilà, ce sont des objets artistiques, alors oui, qui durent 3 minutes, 4 minutes, mais il faut leur laisser le temps, de grandir et voilà, pas se dire au bout d'une semaine, si ça a pas marché, allez, on passe à autre chose. C'est
3: mais
2: beau
3: exact,
2: ça.
3: Exact, mais c'est vrai, puis en plus, je pense que la musique et l'art, de manière générale, a besoin d'un contexte précis pour rejoindre les gens de la bonne façon. Puis c'est pas parce que moi, j'étais prête à la sortir, cette chanson-là, il y a 2 ans, que c'était nécessairement le bon contexte pour que les gens aient envie de la recevoir, cette chanson-là. Et donc, c'est chouette de se rendre compte de ça d'une si belle façon, qu'en fait, ben, c'est une chanson très légère et c'est peut-être à un moment où on avait besoin de légèreté et c'est à ce moment-là qu'elle a réussi à toucher les gens et ça me fait très plaisir.
2: Ah, et alors vous, comme dans un jeu vidéo, ça vous a débloqué le niveau suivant, puisque votre nouveau single, il est aussi en français, Tant pis pour elle, ça vient de sortir. Et alors, avant qu'on vous fasse, nous, notre cadeau pour vous dire à quel point on vous aime, vous avez tenu, Charlotte Cardin, et ça nous fait tellement plaisir, à nous faire un cadeau, puisque vous allez nous offrir une version live, là, dans le studio de Décibel, de Feel Good, parce que vous savez qu'on est trop fan et qu'on veut la chanter très fort dans les voitures, partout où on écoute Décibel, et aussi de Tant pis pour elle, la toute nouvelle chanson.
3: Oui.
2: Et c'est la première fois que vous allez la faire en live.
3: C'est la première fois que je la fais en version acoustique en live. Ouais. Donc, oui, une petite primeur.
2: Place au live. Chère Charlotte, merci d'être là.

0: merci Charlotte, c'est sublime. Oh, c'est incroyable de vous voir chanter cette chanson-là à quelques centimètres de nous. Et je suis sûre que les auditeurs et les auditrices ont l'impression que vous leur susurrez à l'oreille. Avant qu'on écoute Tant pis pour elle, peut-être avez-vous envie justement d'introduire cette chanson, de nous donner deux, trois clés sur cette histoire que vous racontez. C'est pas une histoire banale, hein?
1: Ouais, c'est vrai que c'est une histoire qui est dans un registre très différent des thèmes de la chanson Feel Good. C'est, pour moi, Tant pis pour elle, c'est une chanson qui est tout en contradiction, en intensité, en crescendo émotionnel. C'est un peu ce triangle amoureux qui est des émotions de compétition, de jalousie. C'est un peu toutes ces émotions qui sont un peu moins nobles, qu'on garde un peu tout bas, mais qui pour une fois sont dites tout haut à travers cette chanson-là.
0: Ça, et ça fait du bien d'entendre quelqu'un le dire, le chanter. Mmh. Oui, ça existe. Tant pis pour elle, Charlotte Cardin, rien que pour vous sur votre radio. Ici, l'émission C'est Décibels et la chanson toute nouvelle, Tant pis pour elle.

0: Bravo! Oh là là, et on est déjà fan de cette chanson, même si bon, les triangles amoureux sont rarement confortables. J'avoue que chanter comme ça, ça donnerait presque envie. Puis bon, bah, on a compris que c'est la gentille qui gagne à la fin, en plus, ça fait plaisir. Bravo Charlotte Cardin.
1: Merci.
0: Bravo, bravo, et merci pour ce moment en direct. Hein, il est 20h13, voilà, je ne sais pas si vous êtes chez vous, sur votre canapé, ou en voiture, en train de râler dans les embouteillages, mais là, c'était un moment suspendu grâce à Charlotte Cardin. Et vraiment, je vous en remercie. Alors, ma chère Charlotte, pour vous remercier d'être là et pour vous remercier aussi de tout le plaisir que vous nous avez donné à nous, aux auditrices, aux auditeurs, depuis des mois, notamment avec votre chanson Feel Good, mais en vrai avec tout l'album 99 Nights, qui est vraiment génial. On a décidé ce soir de vous remettre très officiellement le prix Talent Ici 2025. C'est parce qu'Ici aime la chanson en français, qu'on soutient les nouveaux talents et qu'on croit très très fort en vous et pour votre avenir. Et ce n'est pas moi qui vais vous remettre ce prix, non, car on a trouvé quelqu'un qui vous connaît bien, Charlotte, et qui vient remettre le prix.
1: Oh,
0: bonsoir, cœur de pirate.
2: Oh mon dieu, je suis tellement contente d'être là.
0: Ici, le prix Ici Talent 2025 de Charlotte Cardin, remis par cœur de pirate.
2: Je suis toujours tellement contente de voir Béatrice, mais c'est vrai que ça fait longtemps en plus qu'on s'est vu. Donc là, oh my god, je suis très excitée de cette surprise. Merci.
1: C'était beau. C'est ce que j'avais entendu au piano, j'avais juste entendu les snippets, puis là j'étais comme yes, une version acoustique. À chaque fois qu'il y a une version acoustique de tes chansons, je suis genre enfin un ange récupérer ses ailes.
0: Alors ça, Charlotte, en plus venant de cœur de pirate, t'es quand même la reine du piano voix.
2: Vraiment, vraiment. C'est tout un honneur. Mais oui, je travaille sur une version acoustique qui peut-être un jour sera.
1: C'est ce que le peuple réclame.
2: Oui.
0: Et ça, on va en parler. Mais avant, mesdames, pour expliquer, ce n'est pas simplement une histoire de Québec qui vous lie, c'est aussi une histoire de clip. Charlotte.
2: Oui. Il fallait que ça refasse surface à un moment.
0: Écoutez cette chanson, vous la connaissez. La chanson Adieu, donc de Cœur de Pirate, que nous connaissons, avait un clip. Et dans ce clip, il y avait vous, Charlotte.
2: Il y avait moi, et non seulement il y avait moi, il y avait aussi le frère de mon fiancé, et je lèche le visage de Neil Schneider de haut en bas. Donc, il y a vraiment beaucoup de choses bizarres.
1: De strates à ce clip.
0: Puis elle a léché le visage de votre beau-frère.
2: Ah, et Alyosha était dans un autre de tes clips. Ouais. C'est vrai, non, mais
1: c'est le multiverse Schneider dans les trucs de cœur de pirate avec Charlotte.
2: Exactement.
0: Bon, alors, Charlotte, ce prix, donc, Talent Ici 2025, parce qu'on croit en vous, parce qu'on sait que ça va devenir stratosphérique, cette histoire. Vous en avez eu beaucoup des prix dans votre carrière?
2: J'en ai eu quelques-uns, mais c'est vrai que ça fait toujours plaisir. Ah, je crois qu'en fait, c'est mon premier prix en France.
0: Hey!
2: Donc j'en ai eu beaucoup au Québec. Ouais.
0: Ah ouais.
2: Mais là, c'est mon premier.
1: Ben là, félicitations.
2: Mon premier trophée français, si je ne m'abuse.
1: Parce qu'elle a vraiment beaucoup de prix, beaucoup
0: au Canada.
1: Au Canada, ouais.
0: Les Juno,
1: tous les prix, tous les prix. À chaque année. C'est incroyable. Non, mais c'est mérité aussi. Donc c'est ton premier ici.
2: Mais c'est mon premier ici. Regarde, ça le dit ici. Voilà.
0: Wow.
2: Non, mais c'est très chouette. Merci beaucoup.
0: Félicitations.
2: Ça fait toujours plaisir.
0: Bah, nous aussi, ça nous fait très, très chaud au cœur. En vrai, c'est chouette de vous avoir aussi toutes les deux pour parler de ce rapport entre le public français et les artistes québécois. Et aussi, comment vous ressentez notre amour à nous. C'est pas pareil. Bon, vous avez des carrières dans plein de pays et tout, mais qu'est-ce qu'il y a de spécial ici?
2: Est-ce que toi, tu as remarqué qu'en France, ben moi, une différence que j'ai notée, c'est que les gens tapent vraiment des mains pendant le show, genre un peu sur le rythme des chansons.
1: Ouais.
2: On fait pas ça au Québec, c'est comme une façon de recevoir la musique qui est différente.
1: Ouais, puis même sur les chansons très calmes. Les
2: très
1: gens vont
2: calme.
1: Taper dans les mains, mais j'admire l'enthousiasme, c'est vraiment, on le salue, on est content. Mais c'est vrai qu'ils tapent dans les mains souvent. Mais
2: souvent,
1: c'est génial.
2: C'est comme une façon de recevoir. Là où, par exemple, dans d'autres pays, ça va peut-être plus chanter avec les...
1: C'est vrai.
2: Là, c'est vraiment, il y a un truc de... On participe en tapant des mains sur le rythme des chansons, mais c'est vrai que des fois, c'est dans, à plein de moments. Ouais. Mais moi, je trouve ça toujours chouette parce que c'est vrai que c'est une façon de le public s'engage un peu dans la chanson de cette façon-là. Mais ça, c'est une différence que j'ai notée, qu'on fait pas ailleurs qu'en France, en fait.
3: C'est drôle.
2: Ouais. Oh là là.
3: Vous ferez un jour un duo? Peut-être avez-vous déjà fait ça sur des plateaux télé ou radio au Québec?
1: Je suis venue à un de tes concerts, puis toi, t'es venue à mon concert. Fait qu'on fait des échanges déjà comme ça, mais écoute, si tu me réinvites, je vais venir.
2: Pareillement, Béatrice
1: l'est ici maintenant, fait que... C'est plus
2: facile. Mais je suis encore quand même entre les deux. Mais c'est sûr qu'on va réussir à s'attraper. Moi, j'adore chanter. Béatrice sait comment je suis fan depuis toujours. Puis c'est toujours un plaisir de chanter ensemble. Donc, j'espère qu'on va make it happen encore quelques fois.
3: Bravo, bravo. Merci beaucoup.
1: Merci, ça m'a fait plaisir
2: Béatrice,
1: de crasher ça.
2: C'était trop une belle surprise. My God.
3: Ma chère Charlotte Cardin, maintenant que vous êtes auréolée de ce prix Talent ICI 2025, vous dire que c'est un prix, alors évidemment, qui est remis par une radio ICI, qui s'appelait France Bleu avant, une radio qui, évidemment, passe tout type de musique, mais qui est très attachée à la chanson française. Vous, dans votre répertoire, il y a eu du français assez tôt, je me souviens d'une chanson qui s'appelait Les Jupes.
2: Mais
3: c'est vrai principalement en anglais. Là, vous revenez au français, à pas de loup, parce que vous n'êtes pas un loup, à pas de biche. Est-ce que, quand on est comme ça une compositrice, mais aussi une autrice, le français est une langue compliquée à aborder, surtout quand on est fan peut-être de grandes plumes françaises, et est-ce que vous vous soignez pour ça?
2: Ben, c'est vrai que moi, ça m'aura pris plus de temps à me sentir confortable à écrire en français. Mais je l'ai toujours fait. Oui. C'est-à-dire que sur mes albums, il y avait toujours un ou deux titres en français. Il y avait juste vraiment plus de chansons en anglais. C'est peut-être aussi, je sais pas l'expliquer. Je pense que c'est une langue qui est tellement, qui est plus proche de moi que l'anglais. Même si j'ai grandi de façon très bilingue. J'ai toujours parlé et français et anglais à la maison. Français avec ma famille, mais anglais beaucoup avec mes amis, à l'école, tout ça. Et donc, écrire en français, c'est comme s'il y avait une petite part peut-être de vulnérabilité de plus. Et donc, je parle pas tout à fait des mêmes thèmes dans mes chansons en français et en anglais, mais là, je me plonge un peu plus profondément dans l'écriture en français, puis ça me fait beaucoup de bien. Je pense que je suis peut-être rendue là dans mon processus créatif. Je vais faire un album qui n'est pas tout en français. Il y a beaucoup d'anglais sur mon prochain album, mais quand même, j'ai beaucoup de plaisir à écrire plus en français, en tout cas.
3: Je vous adore, Charlotte, parce que vous avez déjà en partie répondu à ma prochaine question qui était, mais justement, avec toutes ces sollicitations en ce moment, et puis cette grosse tournée, et notamment les très grandes salles en 2026, avez-vous le temps de préparer un nouvel album? Donc oui, vous êtes en plein dedans maintenant.
2: En plein dedans. Mon rêve serait de le terminer cet automne c'est sûr qu'il va sortir en 2026, mais je sais pas encore quand. On est en train de terminer certaines maquettes, de finaliser l'écriture de certaines chansons aussi. Donc on est comme, je dirais qu'on est peut-être à 70% du processus, mais il reste quand même un gros 30% de travail ardu. Donc c'est en partie ce que je vais faire cet automne.
3: Ouais. Vous travaillez de la même manière en France et au Canada, ou bien il y a un lieu pour chaque chose?
2: C'est-à-dire qu'en ce moment, je travaille plus sur mon album au Canada parce que mon producteur, Jason Brando, qui a fait d'ailleurs, c'est lui qui a produit Tant pis pour elle, et tous mes autres titres aussi avant sur mes albums. Jason est basé à Montréal. Donc quand je retourne à Montréal, on travaille beaucoup ensemble en studio. Moi, je fais de l'écriture des fois ailleurs qu'à Montréal. J'ai pas besoin d'être là pour écrire, mais c'est vrai qu'on aime beaucoup écrire ensemble en studio. Ouais. Puis on peut un peu s'isoler puis se mettre dans cette bulle créative, parce que c'est vrai que des fois je trouve ça difficile d'écrire un peu comme ça sur un coin de table, aller en promo, après faire un concert, après c'est comme des parties de mon cerveau qui sont très différentes, qui ont besoin d'être stimulées pour ces activités là et donc j'aime m'isoler en studio, et ben là pour cet album-ci c'est à Montréal pour la plupart des chansons en fait.
3: Et alors cette nouvelle chanson justement, Tant pis pour elle,

0: Est-ce qu'elle nous donne, cette chanson, des indices sur le prochain album?
1: Oui, en tout cas, stylistiquement, ouais. Oui. Complètement, c'est une petite fenêtre sur certains éléments de cet album qui est comme je l'ai mentionné encore en train de se concrétiser. Ouais. Mais il y a beaucoup de chansons sur lesquelles j'ai travaillé dans les derniers mois qui ont un côté très cinématographique, plus électro aussi que ouais, peut-être hein. que j'ai fait.
0: Les sonorités avant, là, les sonorités, ouais. impressionnantes, très, je veux dire un mot anglais, je vais me faire disputer, mais très fat quoi.
1: Oui.
0: Boum, cette chanson, elle est très puissante, très. J'ai pas les mots en français, j'ai honte. Mais je suis Jean-Claude Van Damme.
1: Non, mais fat, ça me plaît.
0: C'est fat, merci, Charlotte.
1: C'est fat. Mais j'aime beaucoup cette chanson-là. Puis effectivement, on n'est pas seulement dans ça pour l'album, mais oui, c'est quand même une bonne petite fenêtre sur ce que cet album va être.
0: Il y a aussi les couplets qui sont à la limite du murmuré comme ça, ou du parler, chanter. Alors, on sait que vous savez chanter. On vient d'entendre là deux chansons. Vous poussez la voix sans problème, piano-voix, vous êtes hyper à l'aise. Vous faites parfois ce choix de murmurer comme ça, parce que vous pouvez. Comment vous jouez justement avec le fait d'utiliser à fond votre voix ou au contraire de la brider?
1: Ben, j'adore jouer avec ma voix dans toutes ses formes, dans ses subtilités. Et pour moi, raconter des histoires, ben ça peut se faire de plein de façons différentes. Mais pour cette chanson-là, je trouvais que l'histoire était plus puissante si elle était tout en retenue jusqu'à la fin, où là, vraiment, sur la version, bon, qui n'est pas la version acoustique que je viens de vous faire, mais sur la version produite, vraiment, là, je laisse aller ma voix vraiment plus en puissance. Tout en legato, il y a vraiment un truc où ce crescendo émotionnel de ce que raconte l'histoire, je trouvais, se prêtait bien aussi à être exploré vocalement. Et j'adore faire ça. J'ai toujours aimé être plus en retenue sur certaines chansons, plus en puissance sur d'autres. C'est un plaisir pour moi de faire des petites gymnastiques vocales quand il le faut, mais pas tout le temps non plus. Ouais. J'ai pas envie de toujours pousser ma voix. J'aime cette idée de parfois chanter avec un peu plus de pudeur, puis après vraiment plus lâcher ma voix sur d'autres morceaux quand je sens que ça se prête bien à l'histoire que je raconte.
0: Bah ça, c'est ce que vous avez fait d'instinct. Et je sais pas si vous avez vu cette interview de Céline Dion qui est passée à la télé française il y a une dizaine de jours sur l'album 2.
1: Donc... Je l'ai pas encore vu, mais je veux trop voir cette.
0: C'est l'album donc le plus vendu de tous les temps en France. Et Céline Dion explique face caméra que Jean-Jacques Goldman, qui a fait l'album avec elle, lui a demandé d'arrêter de chanter, lui a appris presque à déchanter.
1: Oui, j'ai vu cet extrait-là où vraiment il lui dit raconte l'histoire, plus en retenue, plus en pire.
0: Ouais. Et ça m'a fait penser à votre murmure dans la chanson, quoi. Ouais. C'est-à-dire, bien sûr, elle peut exploser, elle peut, mais choisir de ne pas le faire, c'est déjà faire un choix artistique.
1: Oui, mais carrément. Puis c'est vrai que c'est très touchant dans cet extrait que j'ai vu en fait avec Céline et Jean-Jacques Goldman, où ça devient vraiment meilleur. On la voit le faire en live où elle en fait une première version plus chantée, parce qu'évidemment Céline, s'il y en a une qui sait chanter comme une déesse, c'est elle, mais elle le fait tout en retenue, presque un parler comme ça, et ça devient deux fois plus touchant parce que on sent cette retenue qui ajoute au storytelling.
0: Donc ça, c'est beau. Chère Charlotte, on est très fiers de vous remettre ce prix. Talent ici, 2025. On croit en vous, on vous aime.
1: Merci beaucoup. Merci. Ça fait plaisir. Merci de m'avoir reçue encore.
0: À la prochaine.
1: À bientôt.
0: Merci Charlotte.
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4: Bonsoir. Bonsoir.
0: Bon anniversaire, les gars.
4: Merci.
5: Merci.
0: 30 ans de Matt Mata. On peut fêter ça en live. D'ailleurs, votre dernier album live le prouve bien. Brest, il y a du monde, il y a du bruit, il y a de la fête. Tout le temps.

0: Et donc à tout moment, vous l'avez compris, hein, l'ambiance peut devenir latino au milieu d'une chanson. Tout peut se passer à un concert de Matmata.
1: Oui, ouais, c'est vrai que bon, c'est bien aussi d'essayer des langues un peu différentes et de donner une couleur différente.
0: Oui, moi j'ai bien aimé ce petit côté salsa.
1: Ok.
0: C'était très bien, on passait du chouchen à la tequila hein, pour rester dans l'ambiance, mais voilà, non, ça fonctionnait drôlement bien. Ce que je veux dire avec ce live à Brest, c'est que c'était déjà dingue de jouer voilà, dans une énorme salle à domicile, mais là, l'anniversaire, les 30 ans de Matmata à l'Accor Arena, Bercy, là aussi, potentiellement, il peut tout se passer, vous pouvez faire des instants zouk, enfin, est-ce que vous avez prévu?
1: Non, pas zouk, ça on fait pas. Non, on évite le zouk et la funk, en fait.
0: D'accord.
1: Parce que c'est pas complet. Ça n'a jamais été tellement compatible avec ce qu'on faisait, je ne sais pas
0: pourquoi. Alors que la salsa, oui, peut-être.
1: Quoique l'apologie, c'est un peu zouk, quand même.
0: L'apologie, ouais, ouais. Ah, la petite flûte, là.
1: Ouais.
0: Ah ouais, remarquez, c'est pas faux. Non, mais en vrai, vous préparez ce concert depuis un moment. En tout cas, vous l'avez annoncé il y a un moment. Vous l'avez aussi calé un samedi soir pour que toutes celles et tous ceux qui vous aiment partout en France puissent faire vraiment le voyage jusqu'à Paris. C'est vraiment la teuf. Donc, j'imagine, vous organisez un anniversaire. Il y a forcément des petites...
1: Il y a des surprises.
0: Petites surprises.
1: Dont voilà. On ne parlera pas, évidemment.
0: Voilà. Non, je sais. Merci d'être venu, Matmata. C'était très sympa. Non, mais voilà. Ce que je voulais dire en passant ce petit extrait salsa de Lambeandro, c'est que vous n'êtes pas les derniers pour la gaudriole. Et que là, voilà, ça va être une fête quand même particulière. Et avec aussi, évidemment, des moments de douceur. C'est également la spécialité de Matmata.

0: c'est très beau. Alors, Matmata, c'est quand même 6 albums studio depuis 1998. Est-ce que vous êtes mis d'accord sur la setlist ?
1: On n'y a pas encore pensé.
0: Qu'est-ce que vous avez foutu pour ce concert ? Bon, j'ai très peur. Je sais pas.
1: Si, quand même. Ouais, on s'est mis d'accord. C'est bon, tu.
2: On est à peu près calé là. On est à peu près raccord là.
1: Voilà, ça va être quelque chose de particulier. Voilà, donc c'est un concert qu'on ne fera qu'une fois.
0: En vrai, il y a 30 ans, si on vous avait dit quand vous avez démarré le groupe que ça allait se terminer en énorme teuf dans la plus grosse salle de Paris, vous auriez dit quoi ?
1: Honnêtement, je crois qu'on se l'est dit pour déconner à la fin du tout premier concert. Si, bah, le premier, c'était dans un bar, il y avait 10 personnes, mais on était contents parce que ça y est, on avait un groupe. Et je crois qu'à la fin du concert, on dit bon, c'est bon, on a un groupe. Un jour, on jouera à Bercy. Bon, voilà. Et puis, merde, ça arrive.
0: Ça arrive, ça y est. Matmata fête ses 30 ans à l'Accor Arena. On continue à en parler dans Décibel. Mais avant, il faut qu'on écoute Au Conditionnel. Je vous expliquerai après pourquoi.
1: Ah bon? C'est étrange.
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0: thème. Voilà, comme tout fan de Matmata, j'adore Au Conditionnel, très belle chanson que vous n'aviez pas mis sur votre album live précédent.
1: Oui, bah on a eu des remontrances d'ailleurs, hein. donc elle sera sur tous les lives qu'on sortira à l'avenir.
0: Jusqu'à la mort. En vrai, est-ce que c'est une question qu'on se pose, alors peut-être pas pour le concert anniversaire des 30 ans, mais sur la tournée précédente, de se dire, est-ce qu'on met tous nos anciens tubes, parce qu'encore une fois, 30 ans de carrière, ça fait un sacré paquet de chansons que les gens attendent. Est-ce que parfois, il y en a certaines, on se dit, bah non, tiens, sur cette tournée-là, celle-là, elle reste à la maison.
2: Ah, c'est difficile à faire, ça.
0: Ouais.
2: Et enfin, pour certaines chansons, on ne peut pas le faire.
0: Tu peux pas ne pas faire l'Ombéandro.
1: Non, parce que là, on se prend des pierres, donc...
0: Des menhirs.
2: Des menhirs,
1: on l'a fait, on avait fait une tournée, je crois que c'était en 2004, un truc comme ça, et on avait décidé de virer l'embé, par exemple. Quoi.
0: Bon, qui a eu cette bonne idée, Tristan?
1: Je ne sais pas. Au bout de trois concerts, on a refait l'embé parce que c'était pas possible. Non, mais c'est vrai que c'est toujours, voilà, et plus ça va, bah, plus on a beaucoup de chansons, donc on se prend un petit peu la tête à savoir lesquelles on doit virer, parce qu'on peut pas tout jouer non plus. Enfin, surtout, même sur des festivals, on joue qu'une heure et quart. Bon, bah, il faut faire un choix, donc on en met certaines en vacances de temps en temps. Ouais. Voilà.
0: Et c'était pas juste pour vous embêter que j'ai passé Au Conditionnel, c'est aussi parce que, mine de rien, c'est une des plus belles chansons d'amour, je trouve, du répertoire français, voilà, bah, puisque vous avez 30 ans de ces 30 dernières années, disons-le. Et que, en fait, quand on gratouille un peu dans votre discographie, il y a plein de chansons d'amour, mais avec toujours un petit pas de côté. Donc, Au Conditionnel, l'idée, c'est de parler d'amour comme on fait les news. Il y a aussi Les Inpas qui parle d'un amour qui s'en va, mais qu'on veut retenir, qu'on veut sauver.

0: la majorité des chansons de Matmata, c'est des chansons d'amour en fait. Un peu déguisées parce que rock, parce que rapide, mais en fait ça parle que de ça.
1: Il n'y a pas beaucoup de thématiques dans la chanson en général. On parle toujours un peu de la même chose. Voilà, on change le décor, la manière de le dire. Mais bon, ouais, la chanson d'amour, c'est presque un pléonasme en fait.
0: Oui.
1: Voilà, donc c'est pas toujours le cas, mais c'est vrai que voilà, c'est une manière de dire les choses qu'on ne dirait pas simplement autrement par pudeur. Donc ouais, on se planque un peu dans une chanson et on cache des choses là-dedans.
0: Et est-ce que quand on fait des chansons, c'est pour être aimé? Alors, de qui, de quoi, ça c'est votre histoire, mais est-ce que justement, quand vous avez commencé il y a 30 ans, c'était aussi pour être aimé?
1: Oui. Enfin oui, on s'est jamais dit qu'on allait faire des chansons pour les écouter nous seulement. Oui. On avait quand même envie que les gens les écoutent et les aiment éventuellement. Donc évidemment, il y a toujours une petite dose de narcissisme nécessaire de toute manière quand on écrit des chansons et qu'on les propose aux gens. Et puis quand certaines finissent par appartenir aux gens, ouais, et à leur vie, à la BO de leur vie, c'est cool quoi.
0: Il y a une chanson, Brest même, sur l'album précédent, et c'est une chanson d'amour pour une ville. Alors encore, hein, comme c'est une chanson d'amour un peu spéciale, avec des petits pas de côté, c'est-à-dire que vous faites votre déclaration à Brest, tout en disant tout ce qui est moche à Brest, parce que c'est comme ça, et c'est ça qui est beau.

0: Marcella, ça vous a fait quoi la première fois que vous l'avez joué à Brest? Je rappelle que votre dernier album live s'appelle Brest, vous l'avez joué là-bas. Ça vous a fait quoi? Ça vous a fait des frissons comme il y a 30 ans au premier concert?
1: Alors la première fois qu'on l'a vraiment joué, c'était en Nouvelle-Calédonie.
0: Ah.
1: Voilà, mais on a quand même entendu deux, trois mecs gueuler « Ici, c'est Brest ». Donc, c'était quand même un bon essai.
2: Oui, il y avait même des drapeaux et tout.
0: Il y a les drapeaux bretons en Nouvelle-Calédonie.
1: Bah, évidemment. Enfin,
0: ils sont partout. J'adore. Et à Brest, alors, ça s'est
1: passé comment? La première fois à Brest, c'était à la Carène.
0: Ouais.
1: Bon, c'était la première date de la tournée, donc de toute façon, on était un peu sur des yeux, mais pour toutes les chansons, parce que bon, la première date, voilà. Et puis la seconde fois, c'était à l'Arena, justement, donc cette version-là
0: de l'album.
1: Et on se dit, ouais, faut pas se rater là, parce que même si on l'a joué déjà 100 fois en tournée, bon, on se dit, bon là, faut pas se rater. Et c'est vrai que ouais, c'est un petit moment suspendu, quoi, parce que là, on chante. Parce que c'est pas une chanson sur Brest, c'est une chanson sur les Brestois, en fait. Et là, on les a en face de nous, et il s'est passé quelque chose, ouais.
0: Comment vous faites avec l'émotion, justement? Vous avez de la bouteille maintenant, ça fait de nombreuses années que vous faites des concerts. Vous les avez comptés ou pas, les concerts de Matmata?
2: Ouais, 1000, non, on doit pas être loin des 1500, un truc comme ça.
0: Ouais.
2: Ouais. Oui.
0: Et ça arrive parfois d'être submergé par l'émotion parce qu'une chanson, je sais pas, vous rappelle un souvenir, un truc où vous chopez les yeux de quelqu'un dans le public, ça vous bouleverse. Comment
2: c'est
0: vous faites?
2: Pas forcément les mêmes émotions au même moment ou sur les mêmes chansons.
0: Ouais.
2: Il y en a après c'est assez, c'est furtif. C'est-à-dire qu'effectivement, on est dans un, c'est pas un trip, mais bon, ouais, une certaine émotion. Puis, de toute façon, on est aussi dans le fait de le dérouler du concert, le dérouler des chansons.
1: Dans la concentration, en fait.
2: Ouais. C'est une bonne question, en fait.
1: Moi, j'avais un peu.
0: Merci. Ça fait 30 ans que je fais des interviews de Matmata, c'est le premier compliment qu'ils me
2: c'est
0: font.
2: Vrai. Mais ça demanderait un peu plus de temps pour y répondre.
0: Oui,
2: en fait.
0: C'est vrai.
1: Moi, j'avais un peu.
0: Je te reposerai la question la prochaine fois.
1: Ouais, j'avais un peu flippé, je me rappelle de la première fois qu'on a joué Emma, juste piano, Yulon Pipe, ouais. Sans que c'était au Vieille Charrue. Et avant de le faire au Charrue, quand on répétait, je dis waouh, je pourrais craquer. Parce qu'il y avait quand même quelque chose qui se passait. Donc je dis bon, en même temps, elle sera fragile. En même temps, c'était un peu le but de la faire comme ça. Et puis en fait, bon, quand on se retrouve au Charrue, il y avait de l'émotion, mais on est tellement concentré et puis on a une telle dose d'adrénaline en fait que ouais, on tient le choc. Donc ça va. Mais je me suis posé la question.
2: Ouais. Et d'ailleurs, par rapport à ce moment-là, parce que moi, sur cette version-là, donc je ne la joue pas. Je suis pas à la batterie. Donc effectivement, je crois que moi, je profite de l'émotion. Parce que sur le côté de scène, je les vois faire, je peux assister à tout le spectacle. Également, je vois le public. Et là, pour le coup, ouais, j'en profite. Et je suis pas dans l'action. Donc, je sais pas. Peut-être que c'est plus facile quand on regarde les autres faire.
0: C'est sûr. Bah tiens, là, on va écouter les autres faire, puisque dans la série Validée, la chanson Lambéandro a été chantée par les Enfoirés. Au spectacle, le village des Enfoirés, et c'est Jean-Jacques Goldman qui chante votre chanson avec son poteau Michael Jones. Là, c'était Jones, et là, c'est Goldman. Changer les paroles, bon, parce que voilà, c'est des enfoirés. Mais ça fait un choc, ça, de se dire, mais merde, il y a Goldman qui chante ma chanson.
1: Ouais, bah, pour la petite anecdote, le premier disque que j'ai acheté dans ma vie, c'était Quand la musique est bonne. Donc, non, mais en fait, c'est marrant parce qu'un jour, j'ai reçu un coup de fil de Michael Jones qui me dit oui, est-ce que tu peux me dire ce que tu dis au début de Lambé, là? Donc, c'est Mélawache-Franche. Je dis ouais, Mélawache-Franche. Je dis, mais pourquoi tu me demandes ça? Oh, non, parce qu'on va la reprendre avec Jean-Jacques aux Enfoirés. Je dis, ok, d'accord. Bon, écoute, moi, comment s'appelle ton batteur? Damien. Moi, tu dis Mélawache-Damien. Voilà, ça passera. Voilà. Et ce jour-là, en fait, je suis allé voir l'émission chez mon ancien colocataire de Lambé. Il n'était pas au courant. Donc, on a pris l'apéro devant la télé. Il dit ah, cool. Et là, j'ai dit, on va regarder les Enfoirés. Il dit, quoi? Si, on va regarder les Enfoirés. Et c'est vrai qu'il a vu le truc. Il a la mâchoire qui s'est décrochée parce qu'on avait toute la variété française qui chantait notre histoire, en fait, d'étudiant, notre appart, en fait.
0: 30 ans de carrière, Matmata, 30 ans ensemble, c'est toute une vie. Ça veut dire que dans votre vie, vous avez passé plus de temps avec Matmata que sans Matmata. Je vous ai donc préparé un petit questionnaire pour le meilleur et pour le pire. Matmata, attention, quel est le meilleur album de Matmata?
2: Le prochain.
0: Hey, il est fort,
2: ouais,
0: il est
2: fort.
0: La pire chanson de Matmata.
2: La suivante.
1: Bon, il y en a quelques-unes. Non, mais on va. Ouais. Non, on garde ça pour nous. Mais c'est comme les gamins, quoi.
0: Dire, ah oui,
1: c'est quoi le gamin que tu. Ton gamin que tu détestes le plus.
0: Tu peux pas dire non, le petit dernier, pas, il est un peu moche.
1: Ouais, bon.
0: Tu dis, je l'aime quand même.
1: Voilà.
0: Okay. Le meilleur souvenir de concert.
1: Ouais, moi, Charrue 2001. Voilà. Il y en a plein d'autres, hein, voilà.
0: Mais Charrue 2001, ça reste dans ton cœur.
1: Ouais.
0: C'est sur YouTube.
1: Oui, mais là, c'était, le spectacle était vraiment pour nous, là. C'était à perte de vue, 180 degrés, de la poussière. Voilà.
0: Trop beau. Pire catering de concert, pour ceux qui ne fréquentent pas les backstage, ce sont les cantines de concert. Parfois, on nourrit mal les musiciens.
2: C'est une question délicate, là. Hein.
0: Ouais, c'est pas les charrues.
1: Non. Parce qu'on tient un classement en tournée, en fait.
0: C'est vrai.
1: Ouais, mais je me souviens plus trop du nom. Mais on tient un classement. C'est vrai que des fois, c'est. Bon, en général, on est bien accueillis, mais quand t'as des patates, t'as l'impression de manger du plastique, bon, c'est un peu dur, en fait. Hein, voilà.
0: C'est vrai. Il y a la promo aussi en 30 ans de carrière. Quelle a été votre meilleure émission de télé?
1: On n'en a pas fait beaucoup des émissions de télé.
0: Non, c'est pour ça que je me demande.
1: Voilà. je sais pas. Alors, je pense que c'est pas en France, c'est au Québec. On nous avait demandé, c'était une émission, je crois que c'était un peu pour des gamins, je crois. Et on nous avait demandé de faire des bumpers, et on savait pas ce que c'était. Et c'était des séquences de 3 secondes de musique pour lancer des séquences. Donc on dit, on va faire les intros des morceaux, quoi.
0: Ouais.
1: Voilà. Donc, et on a fait les intros de tous les morceaux de l'album,
0: trop
1: en fait.
0: Drôle.
1: Et, c'était marrant, en fait. C'était une émission pour les gamins, en fait.
0: Pire article sur vous dans la presse?
2: On l'a oublié.
1: Il y en a eu quelques-uns, ouais, mais c'était plus, c'était pas des articles qui critiquaient, c'était plus des trucs un peu insultants, en fait, qui s'attaquaient personnellement à nous, on se faisait insulter, voilà.
0: Mais quelle horreur!
1: Et oui. Non, mais la critique, la mauvaise critique, ça fait jamais plaisir, mais quand ça passe à l'insulte,
0: Mais bon,
1: il faut être pour passer au-dessus de ça.
0: Pire look choisi pour monter sur scène. Est-ce que vous
2: j'étais pas là.
1: Non, mais c'est vrai qu'il était pas là. Il a évité le pire au début.
2: Je ne suis pas responsable.
1: Le premier anniversaire du premier bar où on a joué, on était en drag queen. Voilà.
0: C'est sur YouTube.
1: Non. Mais il y a des photos
2: c'est
1: qui traînent.
2: C'est pas le pire,
1: quand même, voilà.
0: Et c'est pas le pire.
1: Ah, il y avait une soirée plage aussi. Enfin bref, voilà.
0: Et allez, je termine. Meilleure décision prise pour le groupe.
1: Peut-être de reprendre finalement.
2: Ouais, j'allais dire la reformation.
0: J'espérais que vous alliez dire ça. Bah oui, revenir. Parce que bon, on dit 30 ans, mais à un moment, vous nous avez laissé tomber, mais vous êtes revenu.
1: Ouais, mais c'était bien. En même temps, on a fait une pause, on a rechargé les batteries, ça a été salutaire.
0: Ah, donc c'était une bonne décision.
1: Voilà.
0: Bah voilà, pour le meilleur, pour le pire, 30 ans de Matmata.
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0: On a dit tout à l'heure que vous parliez beaucoup d'amour dans vos chansons, mais pas que. Il y a quand même des sujets un peu différents qui font que vous êtes un des groupes les plus chouettes en France. Il y a la Cerise, par exemple, qui parle de religion et de pourquoi on croit, et est-ce qu'on a bien raison d'y croire, et puis qu'est-ce qu'on fait quand on croit un peu trop, tout ça, quoi.

0: Même à l'époque, quand on est sorti, on est tombé sur des trucs quand même sur le net, des extrémistes qui étaient tombés sur le texte, qui démontaient le texte, enfin, qui nous expliquaient que tout était faux dans ce qu'on avait dit. Et ça, c'est assez sympa, en fait. Bon, c'est cool, ça laisse pas indifférent. Donc.
1: Oui, c'est ça. C'est-à-dire que non seulement tu passes un message à des gens qui potentiellement sont d'accord avec toi, mais si en plus tu fais rager les rageux.
0: Oui, voilà.
1: C'est double délice.
2: Ça ouvre le débat.
1: Oui, c'est ça.
0: Et il est pas prêt de se refermer. Hein.
1: C'est ça. Tiens, en parlant de débat, je vous ai parlé de l'apologie, mais non, pas encore, c'est maintenant.

0: c'est ça où tout à l'heure Tristan disait, il y a quand même un petit côté zouk.
1: Ouais.
0: Dans Matmata, c'est ce petit instant de flûte. Cette chanson, mine de rien, c'est une chanson totem de Matmata. Elle vous a attiré plein d'emmerdes, un procès même.
1: Oui.
0: Vous avez dû payer 15 000 francs.
1: Ouais, bon, c'était un bras. Par rapport à tout la cacophonie, c'est un procès pour pas grand chose au final.
0: Bah, pour apologie. Mais comme la chanson s'appelle L'Apologie, effectivement.
1: Oui, mais bon, bref, faut pas se limiter à un titre. Mais en tout cas, le débat est toujours actuel.
0: Oui, et c'est ça aussi que je voulais dire, c'est que finalement, c'est toujours le cas avec Matmata, c'est chouette de lire vos paroles, parce que c'est pas une bête apologie, c'est pas juste de dire que c'est super de fumer des pétards, parce que ça n'a pas de sens de dire ça, mais d'expliquer l'addiction dans la société, faire la comparaison avec l'alcool et tout, c'était quand même hyper bien vu, hyper finement amené.
1: Ah, c'était surtout le sujet de la chanson, voilà,
0: ouais,
1: c'était comparer certaines drogues légales qui sont taxées contre d'autres moins légales, qui ne sont pas taxées. C'était ce débat-là. C'était le sujet de la chanson. C'est pas vraiment une apologie. C'est...
0: Non. Mais comme ça s'est appelé l'apologie, bah, bim.
1: Oui, voilà. Bon. Bah.
0: Bon. Est-ce que vous êtes en train d'en écrire des chansons en ce moment?
1: On écrit quelques trucs, ouais. On n'a pas. Parce qu'on a fait une petite pause quand même estivale, parce qu'on a quand même bien bossé pour le rendez-vous de Bercy. Et on a fait une petite pause estivale, mais on a continué de travailler un petit peu, d'écrire des nouveaux trucs, d'enregistrer des nouveaux trucs. Maintenant, on se reconcentre sur la kermesse du 11 octobre.
0: C'est ça, l'ANIF, les 30 ans de Matmata. Bon anniversaire en avance, les gars.
1: Merci. Merci.
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2: Bonsoir à tous, bienvenue sur l'antenne d'ICI. Nous sommes ensemble pour vivre un 16e de finale de Coupe du Monde. Je me projette déjà dans les 8e de finale, c'est horrible, il faut arrêter de faire ça. Donc 16e de finale de Coupe du Monde entre la France et son attaque de feu et la Suède, pire attaque de la phase de poule de cette Coupe du Monde. En tout cas, c'est un match qui promet avec des grands joueurs des deux côtés pour vous faire vivre cette soirée tous ensemble autour de la table, deux personnes. À ma droite, l'ancienne joueuse de football, Charlotte Lorgeret. Salut Charlotte.
3: Salut Pia, salut Bruno.
2: Charlotte, ta spécialité à toi, c'est de choisir des clubs où il pleut. Donc tu as joué au stade Briochin, à Saint-Étienne, à Guingamp, à Metz, à Nantes, à Lens et à Toulouse quand même. On peut dire ça ou pas?
3: Ah mais clairement, c'était terrible toute ma carrière, j'étais en Kawaii, donc ça a été dur.
2: Du coup, c'est pour ça que
3: mon après-carrière, ma retraite, je vis dans le sud.
4: Donc, c'est son surnom, c'est Kawaii.
2: Non, c'est Chacha Kira, son surnom.
3: Chacha Kira, j'adore.
2: Voilà, parce que Charlotte, à la fin du premier match de poule, elle a dansé sur Waka Waka de Shakira à l'antenne. Et ce qui était cool, c'est que la vidéo existait, les preuves vidéo existaient, pourquoi? Parce que Bruno Salomon, bonsoir Bruno.
4: Salut Pia, salut Charlotte, salut à toutes et à tous.
2: Parce que Bruno, c'est nouveau, mais pour cette Coupe du Monde, nous sommes diffusés aussi en vidéo, en live, sur YouTube.
4: Effectivement, le live vient d'être lancé sur la chaîne ICI, ICI. Vous venez nous voir, nos têtes, notre joli décor.
2: Il a été fait avec,
4: ça s'améliore de match en match.
2: Ouais.
4: Je me demande ce qui va se passer pour la...
3: Déjà, t'as mis le maillot.
4: C'est ça, effectivement.
3: Hey, c'est le plus important.
4: Toi, t'as mis le maillot. Le plus beau.
2: Le deuxième maillot de la Coupe du Monde actuelle aux couleurs de la Statue de la Liberté.
4: Et j'avoue qu'on m'a prêté ce maillot, effectivement.
2: Qui est ce on?
4: Le on, c'est Pia. Merci Pia. Et en tout cas, déjà des premiers messages qui nous arrivent sur le chat, parce que c'est ça aussi, vivre un match sur la chaîne ICI et sur YouTube, c'est de nous mettre des messages et de discuter entre vous, avec Corentin qui nous a dit bonjour à toutes et tous, et d'autres personnes qui sont en train d'arriver. N'hésitez pas, abonnez-vous, mettez des messages et on va les lire pendant toute la rencontre.
2: Juste, on le trouve comment le chat? Il est sur la
4: forêt YouTube. En fait, tu appuies sur le live, tu cliques sur le live.
2: Sur la chaîne ici,
4: il y a marqué live. Tout de suite, ça apparaît. Il y a une très belle miniature qui a été préparée.
2: Je crois que t'allais dire très belle animatrice.
4: Très belle miniature. C'est ça, c'est une miniature. Elle n'est pas mini en plus, Pia. C'est ça le truc. Vous allez voir tout de suite, vous allez la repérer. Et vous allez pouvoir cliquer sur le lien. Et ensuite, derrière, sur le côté, chat en direct, c'est marqué, c'est indiqué. Vous appuyez dessus et vous avez ensuite accès à toutes les petites regards. Tu vois, c'est marqué Joanne qui nous dit salut à ma team Coupe du Monde préférée, Joe XFR qui nous dit bonsoir la team, et Sacha qui nous dit aussi bonjour Pia, bonjour Charlotte, bonjour Bruno, et voilà, bon match à toutes et tous. Bref, ça vient de partout, et là c'était même de ICI La Rochelle, voilà, ça vient un peu de partout, parce que c'est la France aussi qui se réunit sur ce chat et qui est derrière l'équipe de France.
2: La Rochelle qui est directement en face quasiment de New York, à peu près quoi, ouais. Sur la façade Atlantique de la France. Et justement, ce soir, on va partir à New York, retrouver Nicolas Perronnet, qui est le journaliste le plus fortuné dans le sens spirituel du terme. Parce que Nicolas Perronnet suit la Coupe du Monde pour nous et nous fait vivre tous les matchs et commente tous les matchs des Bleus sur l'antenne d'ICI. Salut Nicolas Perronnet!
5: Salut les amis, bonjour à tous. Vous arrivez sur du Michel Delpech, c'est pas beau ça?
2: Ah mais attends, on a une solution. Parce que nous, justement, on a sous le coude, comme d'habitude, comme à chaque avant-match, un morceau en lien avec la ville dans laquelle tu vas commenter le match. Et bah, ce soir, ce sera pas du Michel Delpech, ce sera du Alicia Keys. Charlotte est déjà en train de danser. Nicolas Perronnet, Alicia Keys pour t'accueillir, ça te va ou pas?
5: Bah oui, en plus on n'a pas arrêté de l'entendre, cette chanson qui est devenue iconique de New York avec le titre des New York Knicks. Quand on était là, ça fait déjà un petit moment, c'est le premier match de la phase de groupe. Vous sentez quand même que c'est un petit peu différent là, les amis, je sais pas, il y a cette petite boule au ventre ou pas?
2: Ah bah oui,
5: un peu quand même. Hein.
2: Ah bah là ça y est, c'est la mort subite, hein. Ça passe ou ça casse.
5: Et oui, ça passe ou ça casse pour l'équipe de France qui est sur la pelouse en train de s'échauffer là sous mes yeux, avec les Suédois qui eux en terminent à l'instant de leur échauffement et qui vont aller se concentrer une dernière fois dans le vestiaire. Les Bleus sont encore là pour la plupart, ça va se terminer également. Oui, on sent que voilà, c'est pas la même chose. Il y a cette petite boule au ventre, il y a ce vertige qui nous prend avec cette phase d'élimination directe. Et quand on a les ambitions qui sont celles de l'équipe de France, c'est-à-dire de revenir ici dans ce stade le 19 juillet, forcément la petite boule au ventre, elle est là. Et l'autre info, c'est qu'il fait chaud, beaucoup plus chaud que pour les matchs précédents pour les Bleus. Alors ça n'a rien à voir avec, on l'espère, ce qui nous attend si les Bleus passent le 4 juillet à Philadelphie, où là on annonce carrément du 40 degrés. Mais là ça y est, on a dépassé les 30 ressentis, bien 35 sur la pelouse de New York, même s'il ne sera que 17h au coup d'envoi dans quelques minutes. Il va faire très chaud, information importante évidemment.
2: Importante surtout pour la pelouse, Nico, parce que juste un petit point, ouais. Herboristerie, mais c'est pas foufou la pelouse au MetLife Stadium, on le sait. Adrien Rabiot l'a rappelé encore en conférence de presse hier, c'est pas une bonne pelouse.
5: Non, et ça s'est pas arrangé depuis qu'on est venu ici pour le premier match. On a eu des informations comme quoi il y avait eu un petit peu de travaux, mais franchement c'est un pansement sur une jambe de bois, parce que on est sur très clairement la pire pelouse de la compétition. En fait c'est une pelouse hybride qui a été mise en place spécialement pour ce mondial, avec du gazon naturel seulement en partie, parce que sinon l'équipe de foot américain qui joue ici, qui s'appelle les Giants de New York, elle joue sur du synthétique, et en fait ça marche pas. Et là on est très très haut, c'est des petits Playmobil là, les Français qui sont en train de rentrer à l'entraînement. On est tout en haut du stade pour commenter, et même de là on voit que cette pelouse elle est irrégulière, il y a des zones un peu dégradées, et tous les Français l'ont dit après le match face au Sénégal, ce qui pose problème c'est la densité de l'herbe, en fait le rebond rebondit mal, enfin c'est voilà, on est quand même sur du gazon posé sur une dalle de béton, c'est pas terrible. Et même si là elle est arrosée abondamment la pelouse, et ça s'est pas arrangé depuis le match face au Sénégal, et c'est franchement un vrai problème, surtout pour l'équipe qui produit du jeu, a priori pour les Bleus tout à l'heure.
2: Tout à l'heure, Charlotte, je te donnerai la parole sur ce que ça peut avoir comme effet pour un joueur de football d'avoir une pelouse qui n'est pas dans un bel état, qui est trop trop dure, en l'occurrence pour celle-là. D'abord, on va se rafraîchir un peu, puisque là, on a crevé de chaud du côté de New York en plein après-midi. On va se rafraîchir un peu et on va partir à Lille avec Sylvain Charlet, qui est un peu ton équivalent Bruno Salomon, mais à Lille. Il suit le LOSC et il suit le RC Lens. Pourquoi tu me montres Charlotte ?
4: J'ai commenté avec Chacha.
2: Mais c'est complètement la famille, on l'adore, et il est avec nous depuis Lille. Salut Sylvain.
6: J'ai aimé l'introduction. On va se rafraîchir en allant à
2: T'as
6: Lille.
2: T'as vu? À vous, il fait combien à Lille?
6: Mais il fait, encore une vingtaine de degrés. Non, mais tout le monde est en terrasse. Hein. Bon, après, à Lille, on est en terrasse à 15 degrés.
2: Bah oui, mais c'est pour ça.
6: Le ça va rafraîchir, je vais le retenir.
2: Excuse-moi.
6: Il faisait aussi chaud qu'à Barcelone la semaine dernière à Lille. Hein. Voilà. Tiens, repréciser les choses. Voilà. Non, mais tout va bien ici à Lille, on est chaud.
2: Mais oui, mais évidemment, vous êtes chaud. C'est ça qu'on adore dans le Nord, justement. C'est que même quand il fait pas beau, les gens sont bouillants et c'est trop bien. T'es où, Sylvain? Raconte-nous un peu. Où est-ce que tu vas voir le match, toi?
6: Je suis plein centre de Lille, dans un bar-resto qui s'appelle chez Morel et Fils, qui a sorti des écrans géants, qui a fait appel à François, le speaker du Lens, du LOSC, pas du Racing Club de Lens, je commets un impair, qui est habitué au stade Pierre-Mauroy, qui va commenter le match pour les gens ici. Il y a des écrans géants dehors, à l'intérieur, il y a des gens en terrasse, à l'intérieur. Et sur la Grand Place, on a déjà plein de gens qui naviguent à droite et à gauche pour trouver leur spot de prédilection. Le nôtre, voilà, il est juste derrière la Grand Place, au pied du Beffroi. Je vous enverrai une photo. Il y a du bleu, blanc, rouge partout. Il y a de jolis maillots verts. C'est pas mon maillot préféré, mais j'avoue qu'au fil du temps, je commence à l'apprécier, le maillot des Bleus. Et voilà, on est prêt pour vibrer avec les Bleus.
2: Génial. Ben, merci beaucoup, Sylvain Charlet. On reviendra évidemment te voir tout à l'heure pour entendre des supporters. J'ai hâte de savoir ce que les Lillois pensent de la titularisation de Lucas Digne, qui a été formé au LOSC et qui est sur le...
6: On l'attendait.
2: Dans le 11 de départ. Donc, on en reparlera tout à l'heure avec les supporters. Merci, Sylvain Charlet. À tout à l'heure.
6: À tout à l'heure.
2: On refait un petit tour en studio avec toi, Bruno Salomon, parce que donc les gens peuvent nous rejoindre sur le chat de la chaîne YouTube ici, ICI. Il y a déjà plein de messages.
4: Tout à fait.
2: Et ça vanne déjà.
4: Et ça vanne déjà, surtout toi. T'en as pris une petite derrière les oreilles. On salue Odile De Ray, la journaliste à lunettes. Donc c'est Eagle qui nous dit Eagle Eye Cherry, tu sais, le chanteur, tout ça. Ouais. Voilà. Avouez qu'il y a quand même une ressemblance. Donc on rappelle la cité de la peur, les nuls, tout ça.
2: Bien D'habitude, on me dit Céline Dion. Franchement, je suis très contente avec Chantal Lobby. J'ai l'impression que ça, c'est un poil mieux.
4: C'est plus drôle.
2: Si, bah, peut-être.
4: En tout cas, sachez qu'il y a un petit message de Corentin qui nous écrit depuis Saint-Herblain, supporter du FC Nantes, qui a donc eu la chance, une fois dans sa vie, de voir Charlotte Lorgeret jouer ballon au pied. Ça, déjà, c'est assez rare. Mais on a quand même pu le signaler. Et puis, il y a Kevin qui nous salue de Mulhouse. Là, c'est ici, Alsace. Et on vous aime et on regarde sur écran géant, tranquille, l'émission en vidéo.
2: Il ne nous lâchera pas.
4: Il est avec nous, effectivement. Tout à fait. Voilà les premiers messages. Et donc, on nous appelle aussi, bien sur WhatsApp. Vous n'hésitez pas, 0810 055 056. Vous venez nous mettre des messages audio, des messages écrits, et on les lira à l'antenne. N'hésitez pas. Venez nous rejoindre sur notre chaîne YouTube. Envoyez-nous aussi des messages sur WhatsApp 0810 055 056. Vous êtes les bienvenus pour faire le match tous ensemble.
2: Et alors, il y a un instant, Bruno, on était à Lille avec Sylvain Charlet qui commente les matchs du LOSC et du RC Lens sur l'antenne d'ici Nord. Et ben là, on va partir du côté de Belfort avec Hervé Blanchard. Salut Hervé.
4: Oh, une légende. La légende. Mais la légende.
7: Bonsoir mesdames, bonsoir monsieur Bruno, bienvenue à Belfort. Et quand on dit Belfort, on est à 15 km du Stade Bonal et du grand FC Sochaux-Montbéliard. Donc on aime le foot ici évidemment et on est en place dans ce bar, le V&B ou Wine and Beer. Vous savez, parler anglais comme moi, Wine and Beer. Donc pas de petites boules au ventre comme Nicolas Perronnier, c'est plutôt les cacahuètes et puis déjà les demi de bière qui sont descendues par la cinquantaine de supporters qui sont dehors comme à Lille, parce qu'il fait très beau, très chaud aussi à Belfort dans l'Est de la France. Il y en a tout autant à l'intérieur. Il y a trois écrans géants. L'établissement a investi justement pour cette Coupe du Monde en achetant des télés beaucoup plus grandes, beaucoup plus modernes. Tout le monde est en place, ambiance hyper détendue. Bon, il y en a certains qui sont pas trop à la page parce qu'il y a que des maillots de Griezmann, donc il faut leur dire que c'est fini pour Grisou. Mais sinon, voilà, beaucoup de jeunes, évidemment, une famille ou deux. Mais tout le monde est en place sereinement, hyper détendu pour ce match face à la Suède.
2: Merci beaucoup Hervé Blanchard, évidemment. On reviendra aussi vous voir.
4: Hervé, on est heureux de te retrouver en Ligue 2. Reviens en Ligue 1 très vite avec Sochaux. Reviens.
7: Bruno, ça va très très vite. Regarde ce qu'a fait Le Mans, qui était en national avec Sochaux il y a un an et quatre mois, et qui sont maintenant en Ligue 1. Allez, on va se maintenir déjà, on verra plus tard, mais ça sera avec un grand plaisir. Bisous à tous.
2: On est heureux en tout cas d'être avec vous dans toute la France, bien sûr, ça nous fait trop plaisir. Alexandre Berthaud, lui, il est à Paris, à Grande Contrôle, sur une fan zone, dans le 12e arrondissement de Paris. Salut Alex.
8: Salut Pia, salut Bruno, salut tout le monde. Oui, moi j'ai 6 écrans.
2: Wow, voyez, toujours plus.
8: On fait le concours. C'est Grande Contrôle, c'est un grand hangar industriel qui a été transformé en un bar. Enfin, c'est même un lieu global, hein, parce qu'il y a un bar à jeux, il y a des bars, il y a des boutiques, etc. Et donc on peut accueillir jusqu'à 2200 personnes. Et j'ai vu la directrice tout à l'heure, elle m'a dit bon, on va être plein. On va être plein ce soir.
2: Oui,
8: c'est il n'y a pas de système de réservation, mais c'est vrai que là ça commence à être bien plein. Et les supporters commencent à donner de la voix derrière moi. J'ai pas compris. Ah si, c'est
2: voilà, allez pas réagir. Okay. Bah oui, bah c'est Paris, okay. Excusez-nous.
8: On est à Paris. On est à Paris, mais les deux qui sont avec moi, ils sont pas supporters parisiens. Et on va continuer un peu le tour des stades, ça va vous faire plaisir. On va partir du côté de la Ligue 2. On va partir du côté de la Ligue 2 avec du FC Nantes et de l'AS Saint-Etienne, si vous voulez, des supporters de ces deux clubs, avec Valentin et Clément. Clément, est-ce qu'on est stressé ou pas avant ce match?
9: Voilà, déjà Alex, c'est tout petit de parler de Ligue 2 avant même d'entamer l'interview, je tiens à le dire. On va remonter l'année prochaine. Mais non, stressé non, excitation, un peu d'impatience parce qu'il est 23h et on attend ça, on est au bar depuis 19h. Hein.
8: Pour avoir une place ou juste par plaisir?
9: Bon, les deux, mon capitaine. Et donc du stress, non, pas vraiment. À part une attaque avec Gyökeres et Isaac qui sont pas mauvais en Suède, mais qui sont pas non plus des foudres de guerre. Je pense que le match va être assez serein et assez facile à maîtriser.
8: Ok, facile à maîtriser pour la France de ce côté-là. Du côté du supporter du FC Nantes maintenant, c'était le Stéphanois qui parlait. Qu'est-ce qu'on en pense de ce match?
10: On est serein aussi, je pense que Suède, Paraguay ensuite, ça reste relativement tranquille pour cette phase à élimination directe. Ça sent très très bon pour nous ce soir.
8: Voilà, ils sont assis, ils ont trouvé la bonne gage parce que tout le monde n'est pas bien assis, mais eux ils ont sorti les chaises. bien en face de l'écran, à l'extérieur avec le petit air. C'est à la fois en extérieur et en intérieur, en fait, cet entrepôt. Et là, on a le petit air, contrairement à la semaine dernière, évidemment, il fait moins chaud, donc c'est très supportable. Et on est dans des conditions idéales pour regarder le match, à part, me disait-il, qu'il bosse tous les deux demain matin. Donc bon, le coucher 1h du mat, c'est vivable.
4: Non, c'est ici.
2: Tu t'es trompé de bonnette, Alexandre. Qu'est-ce qui se passe?
8: Bah oui, mais j'ai pas trois bonnettes différentes.
2: C'est mal. France Info, c'est évidemment la famille. Hein. C'est Radio France dans les deux cas. Donc,
8: c'est ici, les gars.
2: Bon, merci Alex Berthaud. Parce que nous, merci, on a une compo à donner. Donc, il faut qu'on enchaîne. Non, on a toujours pas donné la compo. Merci Alex. Merci beaucoup. Merci à Valentin et à Clément qui étaient avec toi. On va donner la parole tout de suite à Nicolas Péronnet qui est donc à New York au MetLife Stadium pour faire vivre à vous tous et à nous ce match entre la Suède et l'équipe de France en 16e de finale de la Coupe du Monde. Et puis ensuite, on va se tourner vers Charlotte Lorgeret pour avoir une analyse de cette compo. Alors, Nico, qu'est-ce qu'il a prévu Didier Deschamps pour le match?
5: Allez, le 11 pour aller chercher ce 8e de finale avec Mike Maignan, évidemment, dans les buts. La charnière centrale des Bleus sera composée de Upamecano associé à William Saliba, Lucas Digne sur le côté gauche de la défense, Jules Koundé à droite, Tchouaméni Rabiot au milieu de terrain, puis le quatuor offensif. Devant, on en a l'habitude désormais, Michael Olise sera au poste de meneur de jeu derrière Kylian Mbappé, avec à la droite de l'attaque des Bleus Ousmane Dembélé, à gauche Bradley Barcola. Vous l'aurez compris, il y a trois changements par rapport au dernier match face à la Norvège. On est dans la rotation et dans les choix définitifs, on peut dire désormais, ou quasi, pour Didier Deschamps. C'est Barcola qui est préféré à Désiré Doué, Lucas Digne préféré à Théo Hernandez, et Adrien Rabiot qui fait son retour aux côtés donc d'Aurélien Tchouaméni à la place de Manu Koné.
2: Merci beaucoup Nico. Je me tourne vers toi Charlotte Lorgeret. Qu'est-ce que ça t'inspire et quel est le changement qui t'étonne le plus ou qui te satisfait le plus?

0: Didier Deschamps.
1: On a entendu Adrien Rabiot hier en conférence de presse qui disait que les profils de Manu Koné et d'Aurélien Tchouaméni étaient complètement différents et que Aurélien Tchouaméni était un joueur qui avait plus tendance à jouer un peu plus devant la défense, voire parfois entre les deux axiaux et à relancer, plutôt que d'être dans l'attaque, la finition, le cassage de ligne comme Manu Koné. Comment t'analyses le fait que ce soit Tchouaméni qui a été choisi par Didier Deschamps aujourd'hui?
0: Parce qu'il fait partie des vice-capitaines hein, de Didier Deschamps. Ça fait très longtemps qu'il est en équipe de France. Et oui, il a ce rôle un peu de sentinelle comme il a aussi au Real. Donc il le connaît par cœur. Il aide énormément cette défense. C'est un peu lui qui fait le tampon. C'est lui qui doit avoir un petit peu cette décontraction et de se dire à un moment donné, oui, c'est bien d'aller vers l'avant, mais lui, il doit vraiment équilibrer cette équipe qui est vraiment incroyable offensivement. Donc Adrien Rabiot va avoir cette patte technique qu'il va pouvoir apporter, mais c'est vrai que Manu Koné a un style un petit peu à part. Il sait aussi être devant la défense, mais c'est vrai qu'il a beaucoup attiré aussi offensivement
1: parce qu'il
0: va très vite. En fait, il adore accompagner les actions et c'est quelqu'un qui est très explosif. Je dis pas que Tchouaméni n'est pas explosif, mais c'est une autre vivacité sur les premiers appuis. Et c'est vrai qu'il a un peu plus le sens du but, Manu Koné, que Rabiot.
1: Bruno Salomon, est-ce que ça réagit sur la compo sur le chat?
2: Alors,
1: de la chaîne
2: la
1: YouTube
2: compo, on vient tout juste de mettre un vote. On demande si la composition vous la validez ou si vous la trouvez surprenante ou décevante. Il y a un sondage qui a été mis il y a quelques instants pour savoir si les supporters étaient confiants pour cette rencontre. Méfiance à 55% pour les votants sur notre chaîne ici ICI. Et je voulais juste dire... Nicolas, petite question. Roland Perronnet, ça te dit quelque chose?
3: Ouais, légèrement.
2: Légèrement, très bien. Donc, je fais passer le message à Roland. Promis, on va faire le petit changement parce qu'on a inversé. On a mis un R et deux N ou un autre dans l'autre sens.
1: Ah, c'est donc, la famille de Nico qui est sur le chat.
2: Qui est sur le chat et qui est en train de s'énerver. Donc, Roland, on a bien compris. On a fait une faute au nom du fils, au nom de la famille. Donc, on fera le changement, Roland.
1: Mais Roland, ne vous énervez pas, sinon on met deux L à Roland.
2: Voilà.
1: Ou un, je sais plus.
2: Mais on aime très fort votre fils, Roland, vous le dire.
1: Bon, Nicolas Perronnet, comment t'analyses, toi, la compo de Didier Deschamps ce soir contre la Suède?
3: Pour moi, il y a deux joueurs qui rentrent davantage dans la rotation que le troisième. Tchouaméni et Barcola, on est sur la rotation. C'est-à-dire que Désiré Doué, on peut potentiellement, si ça va au bout, si ça va beaucoup plus loin, le revoir à une place de titulaire. Pourquoi pas? Manu Koné aussi, je pense. En revanche, j'ai pas l'impression qu'on verra Théo Hernandez. Je sais pas si, ça dépendra peut-être aussi de la prestation évidemment de Lucas Digne aujourd'hui, mais je pense que Théo Hernandez, il a pas marqué de points sur ses dernières apparitions. Et là, on est plus quand même sur une composition, un 11 qui est sans doute celui qui sera définitif ou pas loin de l'être de la part de Didier Deschamps. On le sait, Didier Deschamps, il, sur les compétitions précédentes, quand on arrive sur la phase d'élimination directe, ça bouge plus trop hein, derrière. Donc voilà, je pense qu'il a fait ses derniers petits ajustements et que là, on a le 11 sans doute, sauf ajustement vraiment très précis face à tel ou tel adversaire, le 11 qui va sans doute aller au bout, sauf... Je vous dis peut-être du Barcola, du Tchouaméni en fonction des états de forme. Mais à mon avis, Lucas Digne, il a vraiment une place de titulaire quasiment.
1: Ouais, il s'est imposé quoi.
3: Ce soir. Ouais, je pense.
1: Il s'est imposé et ça fait plaisir à Charlotte parce que Charlotte, elle avait un petit peu, je vais pas dire détruit parce que c'est pas le mot, mais tu t'étais pas convaincu par Théo Hernandez. Juste avant, pendant que les joueurs sont en train d'entrer sur le terrain, ils sont dans le couloir. On vous a emmené à Paris, on vous a emmené à Lille, on vous a emmené à Belfort. On va juste faire un petit arrêt à Auxerre pour vous faire vivre la soirée avec notre envoyé spécial là-bas, Isabelle Rose. Salut Isabelle.
4: Bonjour. Oui, bah écoutez, je me trouve à 10 km au sud d'Auxerre, hein, dans un petit village de 280 habitants, dans le restaurant Peuple Célia, tenu par Régis Renaudat-Papier, qui est un passionné de foot. Et depuis le début de la Coupe du Monde, il retransmet tous les matchs, et particulièrement ceux de l'équipe de France, bien sûr. Alors pour l'instant, seulement une petite quinzaine de personnes sont présentes. À chaque match, en moyenne, de l'équipe de France, il y avait au moins une trentaine de personnes, mais avec cette difficulté des matchs à 23h, là, ils sont moins nombreux, mais ça commence à arriver doucement. Et en tout cas, tout le monde est prêt et tous espèrent une qualification de la France en huitième de finale face à la Suède. Mais attention, il va falloir être rigoureux en défense, me disaient des supporters. Et certains misent déjà sur le 2-1 pour la France. Alors on verra tout à l'heure s'ils ont raison.
1: Merci beaucoup Isabelle. On revient vous voir évidemment à la mi-temps pour savoir déjà s'ils avaient raison ou pas, les supporters qui vous entourent. En tout cas, au moment de la mi-temps. Et quelle est l'ambiance aussi dans ce café, ce bar-restaurant qui s'appelle le Célia, si j'ai bien compris. Merci beaucoup Isabelle Rose à 10 km d'Auxerre. On a évoqué avec Isabelle à l'instant le fait que la défense devait être costaud. Il y a de très

0: bons attaquants du côté de la Suède. Nico, est-ce que tu peux nous annoncer la compo de la Suède, s'il te plaît ?
1: La défense à 5, on s'y attendait avec le plus expérimenté des Suédois pour mener cette défense. Victor Lindelöf, le joueur d'Aston Villa, associé à Lagerbilk et Gudmundsson pour les trois centraux derrière. Daniel Svensson à droite, Elliot Strout, voilà pour la défense. Devant Jakob Zetterstrand, qui est le gardien numéro 2 en fait de la Suède, parce que le gardien numéro 1 a perdu sa place au cours de la phase de groupe. Il joue à Derby County en Championship D2 anglaise. Lucas Bergvall et Yacine Amari seront mieux de terrain. Et puis devant, hein, c'est le gros danger suédois, avec évidemment Victor Gyökeres en pointe, associé à deux autres très bons joueurs, Alexander Isak, l'attaquant de Liverpool à gauche, et Anthony Elanga, l'attaquant de Newcastle, sur le côté droit. Voilà pour le 11 suédois et la Marseillaise ici à New York.

0: Allez, hein.
1: Les choses sérieuses commencent, les amis. La phase à élimination directe. Il faut aller décrocher cette troisième étoile. Ça passe évidemment par ces matchs désormais. Ce vertige et l'hymne suédois à venir ici à New York désormais.

0: 15e participation pour la Suède à la Coupe du Monde. L'équipe suédoise qui a galéré pour arriver jusqu'ici, alors qu'elle a galéré déjà en phase de groupe pour atteindre les 16e de finale, mais qui a galéré tout court pour décrocher son billet pour le Mondial. Il a fallu être repêché en étant joker en Ligue des Nations. Enfin, ça a été une vraie tannée pour cette équipe suédoise, passer des barrages face à l'Ukraine, face à la Pologne. Mais attention à l'excès de confiance, attention à ces grosses équipes qui passent à la trappe, attention aux équipes européennes qui sont pas très bien sur ces 16e de finale. Il va falloir être sérieux, il va falloir être discipliné. Et sur le papier, évidemment, sur le papier, il n'y a pas photo entre cette équipe de France et cette équipe de Suédoise. On est largement favori, mais voilà, c'est la Coupe du Monde, c'est les matchs à élimination directe. Et désormais, il faut aller faire le travail, tout simplement, pour ces Bleus qui sont en train de poser la veste de survêtement et qui vont se mettre en place pour ce match où on sent bien que voilà, les visages sont un petit peu plus concentrés que d'habitude. Il n'y a plus de joker.
1: C'est maintenant.
0: Olivier, là, qui discute un petit peu avec tout le monde. La petite photo sans doute à venir. Et oui, c'est maintenant. En tout cas, ça passe ou ça casse, très clairement.
1: Ouais. Et Charlotte, en conférence de presse, Rabiot a beaucoup insisté sur le fait qu'il n'y avait aucun risque que les joueurs de l'équipe de France prennent de haut la Suède. Comment toi, en tant qu'ancienne footballeuse et consultante, tu vois cette équipe de Suède qui est quand même en 16e de finale de la Coupe du Monde et qui a quand même des grands joueurs dans son effectif, dont on l'a entendu, Nicolas dit, des joueurs qui sont Arsenal, Liverpool, Newcastle, Tottenham, Brighton, Borussia Dortmund, il y a du lourd quand même.
2: Oui, il y a du lourd offensivement avec ce trio d'attaque, mais clairement cette phase de poule, ça a été très moyenne du côté de la Suède. Donc ils sont sortis 3e, c'était un groupe qui était quand même assez faible. Donc il y a un peu plus de certitude du côté de l'équipe de France. C'est pour ça que j'ai pas trop d'inquiétude, clairement, parce qu'ils ont montré de belles choses, même si c'était un peu en mode diesel. L'équipe de France, au fur et à mesure, c'était un petit peu mieux. Il y a beaucoup plus de certitude du côté des Bleus que cette équipe de la Suède. La Suède va souffrir, va défendre, ça on le sait. Jusqu'à quand les Français vont avoir cette patience d'essayer de travailler son adversaire et puis de trouver la faille, de trouver cette efficacité qu'ils ont depuis le début?
1: Ouais, et Nico, j'ai regardé au niveau des attaques des deux équipes. La France est la 3e meilleure attaque depuis le début de cette Coupe du Monde avec 10 buts inscrits contre les Pays-Bas et l'Allemagne qui ont mis 11 buts tous les deux, mais qui sont tous les deux éliminés la Coupe du Monde ce soir. Alors que la Suède est la 11e avec 7 buts inscrits. Ouais. Mais la grosse différence, Nico, c'est le nombre de buts encaissés en fait. C'est que la Suède, elle encaisse beaucoup plus de buts que l'équipe de France.
0: Oui, elle en a pris 5 face aux Pays-Bas, effectivement. Elle a pris des buts face au Japon, face à la Tunisie. Moi, j'ai aucun doute sur le risque d'excès de confiance du côté des Bleus. Je pense qu'il est inexistant, ce risque. Didier Deschamps, ça fait 14 ans que c'est sa spécialité maison. Il sait amener ses joueurs, il sait amener son équipe mentalement dans des conditions qui sont celles nécessaires à ce genre de grand rendez-vous qui arrive pour certains joueurs qu'une fois dans une carrière.
1: Sauf à l'Euro, souviens-toi Nico, à l'Euro en 2020, c'était la seule compétition avec Didier Deschamps à la baguette où on s'était dit, mais là ils se sont vraiment vus trop beaux et voilà. Donc c'est quand même arrivé dans l'histoire.
0: Oui, mais aujourd'hui, je pense que voilà, avec l'expérience qui est la sienne, la manière dont il a amené ce groupe ici, je pense que l'excès de confiance, il y a pas ce risque-là. Après, c'est le sport de haut niveau, on connaît le football, il peut tout arriver. Un carton rouge, un but de casquette, une soirée où ça veut pas. On a vu l'Allemagne hier soir, alors certes, faire un match horrible, mais quand même tomber face au Paraguay. On n'est pas encore en 8e de finale, ça c'est une certitude, mais je pense quand même que Didier Deschamps a mis tout en œuvre pour que cette équipe de France soit préservée de cet excès de confiance et que vraiment on prenne pas la Suède de haut, parce que évidemment que les Bleus sont au-dessus, mais vous l'avez dit, on a quand même des joueurs qui jouent dans les meilleurs clubs européens, et un Gyökeres, un Isaac notamment, qui a connu la blessure et qui a fait une fin de saison plutôt très prometteuse avec Liverpool, qui revient bien. Un Gyökeres, on sait qu'il peut marquer sur une situation, il peut avoir un ballon, il peut aller marquer. Il avait marqué je ne sais pas combien de buts, 60 ou 65. Ça avait été l'un des meilleurs buteurs européens la saison dernière, avant d'aller à Arsenal, où c'était un petit peu plus compliqué, mais voilà, avec beaucoup plus de concurrence aussi. Et un championnat qui n'avait rien à voir avec celui du Portugal, où il avait explosé des compteurs avec le Sporting. Donc attention, méfiance face à cette équipe de Suède qui donne le coup d'envoi ici de ce 16e de finale. C'est maintenant pour l'équipe de France et c'est maintenant pour ce premier ballon sur la tête de Upamecano pour écarter le danger. Attention aux Suédois qui vont tenter tout de suite d'aller mettre la pression là-bas sur le côté de Lucas Digne. Il y a la faute sur le défenseur français. Premier coup de sifflet en faveur de l'équipe de France. Il fait chaud ici dans le New Jersey et il va falloir eh bien rentrer dans ce match de la meilleure des manières possibles.
1: Tu peux nous rappeler quelle heure il est, Nico, à New York, s'il te plaît?
0: 17h tout pile. Du côté de New York, il fait encore bien plus de 30 degrés. Hein. Il y a une partie du terrain qui est à l'ombre, la partie de Lucas Digne, la partie gauche, la partie Digne Barcola. Tout le reste est encore vraiment plein cagnard. Et c'est une situation pour l'instant qu'a pas connue encore l'équipe de France depuis le début de cette compétition. Lucas Digne, justement, dans la partie ombragée, qui franchit la ligne médiale, premier ballon de la partie touché par le capitaine des Bleus, Kylian Mbappé, qui a été un petit peu... frustré, évidemment ravi de voir Ousmane Dembélé planter un triplé lors de son dernier match face à la Norvège, mais il aurait bien aimé, face à l'équipe B de la Norvège, aller soigner aussi les statistiques Kylian Mbappé, et évidemment qui va être très motivé. C'est ce genre de rendez-vous qu'affectionne le capitaine de l'équipe de France. Les matchs qui comptent, les matchs où il ne faut pas trembler, et les matchs où il faut entrer dans l'histoire. Le coup de sifflet cette fois-ci est en faveur de la Suède, à proximité de la ligne médiane. Et c'est Daniel Svensson, le joueur du Borussia Dortmund, qui choisit de jouer ce ballon derrière lui.
1: Charlotte, quand on a un terrain qui est avec juste une ligne ombragée sur un des côtés, là c'est en l'occurrence le côté gauche de l'équipe de France, est-ce que ça joue?
2: On prend, ouais.
1: C'est ça, ouais, plus on peut passer par là, plus on y passe.
2: Oui, oui, et puis après surtout s'il y en a qui veulent un petit peu retrouver un peu de force, et ben on peut même switcher. Notamment les ailiers peuvent switcher pour se rapprocher de l'ombre, et puis même souvent c'est là où il y a les bancs, donc là où on peut se rafraîchir. Mais là c'est ce match là ça va être le premier match où il y aura le plus d'intensité et le plus d'adversité par rapport aux phases de poule. Donc dommage que la Norvège n'a pas joué le jeu jusqu'au bout en mettant leur équipe B, parce que ça on aurait toujours
0: avec Isaac, la frappe d'Isaac, elle est cadrée, cette première frappe et cette première offensive, elle est suédoise avec Gyökeres là-bas, qui a bien résisté, franchement, qui est allé faire jouer son physique dos au but, et il a conservé le ballon et il a réussi à trouver Alexander Isak derrière lui. Et la première situation, même si elle n'a pas été d'un danger extrême, on va dire, pour l'équipe de France, et elle est quand même suédoise avec ce premier tir cadré de la partie.
1: Charlotte, un tir qui est sans beaucoup de puissance, mais qui passe entre les jambes d'Upamecano.
2: Oui, après, il faut être vigilant sur Gyökeres. Je trouve que c'est sa qualité numéro un, c'est les duels, c'est le jeu de 1 contre 1. Donc, d'ailleurs, Upamecano nous en a beaucoup parlé de ce jeu de 1 contre 1 qu'il affectionne tant. Donc, peut-être faire même de temps en temps des prises à deux, hein, parce qu'il est tellement costaud. On l'a vu en Ligue des Champions avec Arsenal. Donc, être très vigilant par rapport à ça.
1: Nicolas Perronnet.
0: 4 minutes de jeu, 0-0 dans ce 16e de finale, premier 16e de finale de l'histoire de la Coupe du Monde, évidemment, pour l'équipe de France, puisqu'avant, la compétition n'existait pas. Donc, comme ça, moi, c'est réglé. Allez, Michael Olise, qu'on n'a pas encore vu dans cette partie là-bas, sur le côté droit, le ballon qui est mal assuré, mal donné à Ousmane Dembélé, mais on va s'en sortir grâce à la technique d'Ousmane Dembélé, là, dans un tout petit périmètre. Il a quand même bonifié ce ballon pour aller chercher un coup franc. Il y a faute sur Ousmane Dembélé, pas de souci, la prise à deux. Un petit peu trop agressive de la part de la défense suédoise, et notamment Yacine Ayari, joueur de Brighton. Il y a beaucoup de joueurs de première ligue et du championnat anglais dans cette équipe de Suède. Donc évidemment, raison supplémentaire pour prendre très très au sérieux cette équipe de Suède. Le ballon de Ousmane Dembélé dans la surface de réparation, la tête est française, la première, la deuxième également, la troisième également, plus succession de têtes là dans la surface de réparation pour aller porter le danger, mais ça va sortir en touche cette fois-ci, la défense suédoise qui a tenu bon sur le coup. La touche de Lucas Digne, on est sur le côté gauche à une vingtaine de mètres du poteau de corner. Michael Olise derrière avec William Saliba. Olise encore, Tchouaméni monopolise le ballon dans les 40 mètres de la défense suédoise, et c'est la première attaque placée de l'équipe de France avec Kylian Mbappé. On sent tout de suite que cette défense suédoise est très regroupée, qu'il n'y aura pas beaucoup d'espace pour les Bleus, mais on tente quand même de négocier avec Kylian Mbappé, là à nouveau servi plein axe, des ballons qui est chippé par la défense suédoise, et ça va très très vite là-bas du côté d'Anthony Elanga, même s'il est tout seul, le joueur de Newcastle. Mais voilà, ça pose un petit peu les débats. Il y a de la vitesse en transition. Il va hyper vite, il était tout seul, mais franchement il est allé récupérer ce ballon là en faisant un sprint de 50 mètres qui a mis tout le monde dans le vent du côté français. Il de solution pour lui, heureusement, et les Bleus vont pouvoir s'en sortir avec cette fois-ci ce ballon qui est mis en profondeur pour Bradley Barcola, et qui met en danger le gardien Jakob Zetterstrott, le gardien de la Suède, qui dégage un petit peu en panique, on touche le ballon, va rester bleu.
1: Charlotte, qu'est-ce que tu vois depuis le début du match là?
2: Bah, je vois un bloc regroupé, mais comme à peu près le début de cette Coupe du Monde, quand on est face à une adversité qui est beaucoup plus forte, quand, notamment hier par exemple Maroc-Pays-Bas, et Pays-Bas avaient peur du Maroc, etc. L'Allemagne contre le Paraguay, c'était la même chose. Donc je vois quand même Elanga qui reste seul devant au cas où il y a un jeu de transition pour trouver justement le joueur qui est le plus rapide pour faire monter le bloc derrière, donc être vigilant par rapport à ça. C'est pour ça qu'il faut faire absolument des prises à deux, être très vigilant, Tchouaméni et Rabiot notamment.
1: Parce que là, la pointe de vitesse qu'on l'a vu faire, Elanga, c'est impressionnant. Ah, c'est impressionnant, Nico. Je sais pas la vitesse au stade.
0: Ah, on l'a vu tout de suite. Ouais. Et franchement, il avait quoi? Il avait 4-5 mètres de retard. En plus, c'était pas cadeau. Et là, il est vraiment parti comme une fusée sur son côté droit. Donc attention à surveiller. Là, du côté de Lucas Digne, il va y avoir clairement un duel avec Elanga. C'est vrai qu'on a beaucoup parlé de Gyökeres et d'Isaac parce que il joue dans les deux plus grands clubs du monde et de première ligue. Arsenal pour Gyökeres, Liverpool pour Alexander Isak, mais Anthony Elanga, c'est un super joueur. Il a marqué lors des deux derniers matchs de la Suède. C'est lui qui marque face au Japon pour le nul qui qualifie la Suède.
2: Il n'était pas titulaire, c'est pour ça qu'on ne l'a pas trop vu au début.
0: C'est vrai.
2: Il était titulaire contre le Japon.
0: Et c'est lui qui marque aussi contre les Pays-Bas, même si là ils ont pris une bonne rousse les Suédois. Alors que Gyökeres, lui, est allé marquer simplement face à la très faible adversité tunisienne lors de la victoire 5-1. De la Suède face à la Tunisie, victoire qui a quand même permis de sortir de ce groupe F derrière les Pays-Bas et le Japon et se retrouver là à un niveau de compétition qui est assez habituel finalement pour cette équipe de Suède, parce qu'on a peut-être tendance à oublier qu'il y a quand même une finale déjà à l'actif de cette équipe-là. Alors ça remonte évidemment, c'est 58 face au Brésil, mais il y a deux demi-finales, une encore plus ancienne, 1938, mais en 94, ici même aux États-Unis, il y a une demi-finale faite par cette équipe de Suède, le ballon en profondeur qui ne donne rien pour Mbappé. Puis il y a également deux quarts de finale, dont le dernier en 2018 face à l'Angleterre. Donc c'est quand même une équipe de tournoi, cette équipe de Suède. On se rappelle aussi de l'Euro et de la victoire face, du match nul en 92 face à la France, de la victoire face à la France en 2012. D'ailleurs, là, jamais l'équipe de France n'a battu la Suède en phase finale d'une grande compétition. Alors oui, on ne parle pas de cette équipe de France là, forcément. Là, on est dans la grande histoire des Bleus. Mais voilà, quand même, on est face à une équipe, une nation en tout cas, expérimentée et qui n'en est pas à sa première à ce niveau de compétition. Attention justement là à Elanga, on en parlait. Cette fois-ci, il n'a pas mis les gaz parce que ce ballon était trop compliqué à aller chercher. On s'en sort bien avec la combinaison entre Mike Maignan et ses défenseurs. Allez, il faut mettre un petit peu de rythme désormais dans cette partie. 8 minutes de jeu, toujours 0-0. Et aucun danger dans la surface de réparation suédoise. On est quand même bien en place. Je ne sais pas ce que vous en pensez, mais on s'y attendait. Le bloc est très bas, la défense à 5. Ça, c'est pas une adaptation à l'armada offensive de l'équipe de France. Ils jouent comme ça, les Suédois, mais il va falloir les bouger quand même.
1: Charlotte, tu les sens comment, les Bleus, là?
2: Là, ils sont un petit peu embêtés parce qu'on n'arrive pas à trouver vraiment au milieu de terrain. Michael Olise, on le voit beaucoup, beaucoup bouger et surtout très intéressant ce pressing des Suédois. Dès qu'il y a le ballon sur le côté, c'est là que le starter du pressing commence. Donc, je les trouve très, très, très concernés, ces Suédois. Très intéressant au niveau du pressing aussi, parce qu'ils savent que jusqu'à la fin du match, il va falloir être très vigilant.
1: Ouais, on sent aussi des Bleus qui observent un petit peu leur adversaire et qui font un peu tourner la balle en défense. Un peu, Nico, ils n'ont pas encore passé le coup d'accélérateur, les Français.
0: Non, on est dans la phase d'observation, très clairement. On s'adapte, on est discipliné du côté des Bleus. Voilà, pour l'instant, on approche des 10 minutes. Il ne s'est absolument rien passé dans cette rencontre, ni de très encourageant, ni d'alarmant. On est vraiment, vraiment dans cette fameuse phase d'observation avec des Bleus là, qui tentent de prendre la mesure effectivement de ce bloc suédois. Ils sont balle au pied, les Français, avec l'attaque placée. On a l'habitude désormais de voir des équipes regroupées face à l'équipe de France et ces séquences un petit peu qui ressemblent à du handball de droite à gauche et de gauche à droite en essayant de ne pas perdre le ballon. Là c'est raté parce qu'il est perdu ce ballon. Attention au contre avec Gyökeres. Là Gyökeres qui va passer entre les deux défenseurs français, qui va encore faire jouer sa vitesse et son physique pour récupérer ce ballon devant Dayot Upamecano et ils s'en sortent. Ça va pas aller au bout le contre des Suédois, mais ils vont récupérer le ballon. Franchement, Gyökeres, ça va vite aussi.
1: Ouais, là il y a une prise à deux Charlotte, mais il y en a un qui est resté sur le carreau un peu.
2: Non mais en fait là Upamecano s'est mis en course très très rapidement et Saliba s'est rapproché d'Upamecano, donc il est passé entre les deux, mais ils étaient à haute intensité, donc c'est très bien pris. On voit toute la puissance du joueur d'Arsenal. Donc ouais, attention aux phases de transition, et je vois le terrain. En fait le terrain il est cata. On voit les prises de balles. En fait il faut être concentré, regarder bien le ballon, attention à sa première touche de balle. On voit que le ballon rebondit énormément.
1: Pour l'instant il n'y a pas beaucoup d'erreurs techniques, Nico. Pas beaucoup de pertes de balles.
0: Mais franchement, pour parler franchement, ce stade et cette pelouse, c'est indigne d'une Coupe du Monde, quoi. Mais vraiment, enfin, tout le monde carrément. Le dit. Ah oui, c'est indigne d'une Coupe du Monde. Et que ce stade-là accueille la finale, mais c'est incompréhensible, en fait. Donc,
2: ça peut changer, ça ou pas? Ils peuvent prendre la décision de changer.
1: On va faire une pétition. Allez, Nico, lance une pétition.
0: Mais c'est vrai que ce que disaient les joueurs après le match face au Sénégal, et ce qui a été corroboré par d'autres joueurs d'autres nations qui ont joué ici, c'est que en fait il y a des faux rebonds, le ballon rebondit mal, ils n'ont pas leur repère avec cette fameuse dalle en béton qui est en dessous et cette espèce de pelouse bizarre hybride qui a été mise. Ils n'ont pas leur repère. Attention, les Suédois sont dans la surface de réparation et le centre là-bas va rien donner. Heureusement, c'est Elliot Strout, un des rares joueurs de cette équipe de Suède qui évolue dans le championnat suédois du côté de Mjällby, j'espère que je prononce bien, qui a réussi à prendre un petit peu le dessus, mais c'était compliqué à redresser ce ballon. C'est absolument sans danger pour les Bleus qui vont relancer court avec Mike Maignan et Saliba. 12 minutes de jeu, 0-0 et peu d'enseignement pour l'instant.
1: L'équipe de France n'a pas tout le temps le ballon du tout, hein, Charlotte.
2: Non, parce qu'en fait, il n'y a pas assez de prise de risque pour aller vraiment vers l'avant. Et c'est vrai que j'ai l'impression que ça les perturbe hein, quand même s'ils connaissent le terrain.
0: Kylian Mbappé à la limite de la surface de réparation, là, qui tente de trouver des espaces. C'est pas facile pour le capitaine de l'équipe de France, mais derrière, il y a le soutien de Jules Koundé sur sa droite. Et Ousmane Dembélé qui va perdre ce ballon définitivement, même si il réclamait un corner. Et c'est un petit peu emmêlé là dans son dribble. Ousmane Dembélé, et derrière, on a bien sécurisé ce ballon, on l'a bien mis au chaud. Pour bien permettre au gardien de l'équipe de Suède de dégager son camp. On voit Guy Stéphane accompagné de Didier Deschamps qui a repris les rênes de cette équipe de France cette semaine après le deuil, le drame familial qui l'a touché, son aller-retour en France pour les obsèques de sa maman, condition évidemment particulière. Tous les joueurs ont été touchés par cette situation. On sait qu'il est très proche de son groupe, Didier Deschamps, et il est bien là et bien concentré pour aller tenter de réussir à nouveau un grand tournoi pour ce qui est sa dernière Coupe du Monde. On sait ce qui pourrait être. Évidemment, on ne va pas porter l'œil, mais le dernier match de Didier Deschamps, parce que désormais, on est en phase d'élimination directe. Donc chaque match peut être le dernier aussi pour la carrière du sélectionneur. On n'en est pas là, évidemment, et on espère qu'on sera là toujours ensemble sur ici pour vivre la finale de 19 juillet. 13 minutes de jeu, toujours 0-0, toujours aucune situation dangereuse ni d'un côté ni de l'autre, et toujours des ballons assez inoffensifs. Celui d'Jules Koundé, là, en l'occurrence, un petit peu par-dessus et facilement récupéré par la défense suédoise. Le gardien Jakob Zetterstrott qui dégage directement vers son homologue français Mike Maignan. Pour l'instant, on a bien le sentiment que ni l'une ni l'autre des équipes est réellement rentrée dans son match. On est toujours dans ce fameux quart d'heure d'observation, même si on y approche plutôt. 13 minutes de jeu, toujours 0-0 entre la France et la Suède dans ce 16e de finale du Mondial.
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1: Bruno Salomon, des nouvelles des réseaux sociaux.
5: Et sur les réseaux sociaux, Mia nous dit « Je suis stressé ce soir ». Fredo nous dit « C'est pas serein derrière ». On va en prendre un, c'est sûr. Tout le monde est un petit peu surpris, en tout cas, sur les 15 premières minutes de l'équipe de France.
1: Nicolas Perronnet, au stade, au MetLife Stadium de New York, France-Suède, 0-0.
0: Allez, Kylian Mbappé là qui va peut-être tenter de mettre un petit peu l'étincelle qu'il y a, manque pour l'instant à l'équipe de France. Ouais, le dribble là où il rentre vraiment plein axe, il est un petit peu côté gauche, il rentre plein axe sur son pied droit, mais il n'y a pas de situation de frappe, il n'y a pas d'espace, mais il a au moins le mérite d'être remuant. Là, Kylian Mbappé qui est encore en possession du ballon, ça s'est bien joué là-bas sur le côté droit pour Jules Koundé. Le centre, première intention, il y aura corner. Oui, il y aura corner pour l'équipe de France. Ce sera le premier corner de cette partie pour les Bleus, le premier corner. Tout court, et c'est Ousmane Dembélé là-bas qui va s'en charger de la droite vers la gauche. Kylian Mbappé qui est remuant, qui a décidé de prendre un petit peu le contrôle des opérations, réclame beaucoup la balle. et il tente vraiment de trouver des petits espaces, mais on est très très très bien placé du côté de la Suède. Le corner et la tête suédoise pour écarter le danger, c'est pas terminé. Digne aux 30 mètres, faut frapper peut-être la Lucaline, et oui, faut frapper, et pourquoi pas, c'est cadré, et ça oblige Zetterstrot à se détendre sur son côté gauche. Est-ce qu'il faut abuser de ce genre de frappe? Sans doute que oui, parce qu'on rappelle que Jakob Zetterstrot, 4 sélections seulement, c'est la 5e pour lui avec le maillot suédois. C'est un peu un plan B du côté de Graham Potter, le sélectionneur anglais de cette équipe de Suède qui a opéré. Et ça, on sait que c'est quand même jamais très serein dans une équipe, eh bien, un changement de titulaire en cours de compétition. Donc là, Lucas Digne, eh bien, il a tenté sa chance, et puis de toute façon c'était une des rares situations depuis le début de ce match où voilà, il y avait un tout petit peu d'espace devant lui. En tout cas, c'est la première frappe cadrée de cette rencontre. Elle n'inquiète pas la Suède, mais elle a le mérite d'exister.
1: Charlotte, une frappe cadrée en 16 minutes pour l'équipe de France, c'est quand même assez rare, hein.
2: Oui, c'est rare, mais parce que les Suédois ils sont très concentrés, et je pense qu'il faut prendre un peu plus d'initiative à un moment donné. Là, Kylian Mbappé, il l'a fait deux ou trois fois, c'est lui qui met de l'intensité à chaque fois qu'il touche le ballon, donc réitérer ce genre de choses. Donc certes, il faut étirer le bloc, il faut essayer de trouver les espaces, mais à un moment donné, il faut aller un petit peu plus vite, prendre des risques dans les 30 derniers mètres.
0: Deuxième frappe cadrée, les amis, à Kylian Mbappé, c'est un peu la même, exactement au même endroit, pied droit cette fois-ci pour Kylian Mbappé, et pareil, cadré, mais ça manque de puissance. Alors on l'a vu rager vraiment Kylian Mbappé, là se retourner et avec le bras faire vraiment un gros signe de déception. Donc ouais, on sent vraiment que cette équipe de France pour l'instant a du mal à rentrer, à prendre le contrôle de ce match, en tout cas à mettre ce qui fait tout simplement sa particularité, c'est-à-dire la vitesse, se créer beaucoup d'occasions. Et on sent aussi que ça commence à énerver Kylian Mbappé, qui réclame des ballons, qui veut des frappes, qui veut du mouvement, et qui là est allé bien cadrer ce ballon-là. Même si ça l'a un petit peu fâché, ça va forcément accentuer sa confiance. Allez, Michael Olysee au 25 mètres avec Jules Koundé. On commence à vraiment à monopoliser le ballon là, hein, pour les Français. Ah, et le dribble là, de Ousmane Dembélé, qui a été bien pris par Elliot Strout. Il a bien lu le bonne lecture du jeu là, de la part du défenseur suédois. Et attention, parce que là il y a faute, me semble-t-il, sur Gyökeres. Et ouais, ils partent vraiment en transition, ils sont dangereux en transition. Et alors Gyökeres, en termes de protection du ballon, de jeu, dos au jeu, c'est un poison. Franchement, on lui donne des ballons dégueulasses, il vous les rend bonifiés, dos au jeu, et il fait franchement une bonne, enfin je sais pas ce que vous en pensez, mais pour moi un bon début de match, et il va falloir vraiment les surveiller là, les trois devant.
1: Charlotte,
2: faut être un peu plus malin. On sait que Gyökeres, il peut avoir une certaine puissance, mais je pense qu'Upamecano et Saliba sont quand même plus rapides que lui. Il faut absolument que dos au jeu, qu'il reste juste collé, qu'il n'essaye pas d'intervenir et essayer de lui faire perdre de la vitesse. Parce que là, on voit vraiment les jeux des Suédois, c'est quoi? C'est de trouver Gyökeres ou Elanga vraiment devant, mais ils sont tout seuls. Les milieux de terrain mettent énormément de temps à accompagner les attaquants. Donc attention, laissez Gyökeres dos au jeu, lui mettre la pression, mais pas essayer de passer devant, parce qu'il peut jouer de son corps.
1: Bruno ?
5: Ouais, déjà quasiment plus de 300 personnes sur le chat ici, sur notre chaîne YouTube, où nous faisons le live ensemble et où vous nous voyez avec nos maillots. Et Laurent nous dit, on a bien compris la tactique des Suédois, va falloir être patient dans cette rencontre.
1: Eh oui, Nico, va falloir être patient, on le sent. Hein.
0: Ouais, il est bien récupéré là, ce ballon, par les Suédois qui pour l'instant sont à l'attaque. Le centre, le dégagement de Tchouaméni, il récupère des ballons quand même, hein. Mais ils se mettent en danger, ça aurait été intéressant là. Ousmane Dembélé le récupère celui-ci, parce qu'ils étaient totalement déséquilibrés, les Suédois, qui quand même par séquence, hein, arrivent à se porter à l'attaque. Alors là, c'était sur un coup de pied arrêté, mais voilà, on sent que oui, ça peut basculer sur des déséquilibres, des transitions, cette rencontre. Allez, Kylian Bardet-Barcola là, qui réussit son dribble, et pourquoi pas sur un exploit individuel. Bardet-Barcola dans la surface de réparation, la frappe de Bardet-Barcola après le raid et le slalom dans la surface, la frappe pied gauche qui s'envole au-dessus, début de Zetterstrom, mais il avait pratiquement tout fait bien, sauf la finition.
1: La finition, Bradley. Oh là là, Charlotte.
2: Ah, mais il a mis comme le tournis, hein. Je sais pas à qui il a failli mettre les fesses par terre là, mais avec toute son intensité. Et puis il aime bien rentrer aussi intérieur. On voit que Rabiot qui va sur le côté justement pour étirer ce bloc. Et après, c'est vrai, c'est sur son pied gauche, le pied d'appui est un petit peu loin. Il a le corps en arrière. C'est là qu'il doit progresser, c'est à un moment donné mettre de la vitesse, c'est bien.
0: Ah oui, Kylian Mbappé, Kylian Mbappé, le 1 contre 1, elle est là, l'ouverture du score pour Kylian Mbappé, et le but
6: but pour l'équipe de France qui ne sera pas validé parce qu'il est en situation de hors-jeu. On va regarder tout ça les amis, mais là le ballon perdu par la Suède et immédiatement la transition supersonique, la passe en profondeur plein axe pour Kylian Mbappé. Il va falloir revoir tout ça. Je pense que ça se joue pas à grand chose, j'ai bien peur qu'il le soit.
1: Peut-être un genou.
6: On est dans ces situations là où vous savez quoi, ça se joue à que dalle.
1: Ah ouais, vraiment.
2: Lindelof, tu prends un risque.
1: Ah ouais.
2: Parce qu'il y avait Lagerbiegge qui traînait derrière.
0: Le jeu a repris, donc ce sera refusé avec certitude. On a déjà repris le jeu, donc oui, ça veut dire que la situation elle est quand même très très claire du côté de la VAR également. Ils ont eu très très chaud là les Suédois.
1: Ah ouais. Hein.
0: Très très très chaud sur cet alignement et Kylian Mbappé a deux doigts d'ouvrir le score, mais à deux doigts, ça compte pas. 20 minutes de jeu, toujours 0-0 entre la France et la Suède.
1: Mais là, Charlotte, on a senti une petite accélération de l'équipe de France et on a eu deux grosses occasions en une minute.
2: C'est pour ça qu'il faut jouer peut-être les coups de pied arrêtés plus rapidement. Il faut essayer de la jouer un peu plus à l'intox. Ne pas s'endormir justement avec ce rythme-là d'imposer des Suédois.
0: Allez, la touche pour la Suède qui... Allez, joue un petit peu plus haut. Là, on commence, ça y est, à avoir pris ses repères d'un côté comme de l'autre. Il y a des schémas de jeu assez bien établis. Et Michael Olise, il y a des gestes d'agacement du côté de l'équipe de France. Je vous parlais de Kylian Mbappé tout à l'heure. Là, c'est Michael Olise qui est en train de contester une décision arbitrale. On sent... On revoit la situation de hors-jeu. Il n'y a rien. En fait, c'est l'épaule. C'est l'épaule gauche de Kylian Mbappé. Il y a franchement, le révélateur montre qu'effectivement il y a une situation de hors-jeu, il n'y a pas de souci avec ça, mais franchement ils ont pris un risque les Suédois sur cette histoire-là. Bref.
1: En fait, au départ de sa course,
2: il est obligé de le faire parce qu'il va être en retard. S'il continue à reculer un petit peu, il sait qu'il va être en retard.
1: Mbappé.
2: Non, Lindelof.
1: Ah,
2: il
1: oui.
2: est obligé de vraiment de jouer le hors-jeu au cas où ça passe, parce que après s'il essaye de rattraper, ça
1: il ne pourra pas.
0: Ouais, et là, Kylian Mbappé, là, qui est en train de jouer des coudes avec Lagerbilke. Il est au milieu là des trois centraux. C'est possible qu'on commence à se parler un petit peu de part et d'autre, hein, et que ça participe à l'agacement des joueurs de l'équipe de France. Forcément, dans la panoplie suédoise, on se dit qu'allez, pourquoi pas aller faire péter un plomb aussi à ces joueurs-là, même si c'est pas le genre,
1: bonne chance,
0: avec l'expérience qu'ils ont. Bonne chance, ouais, effectivement.
1: Parce que mais là, ils en ont vu d'autres. Hein.
0: Mais ils se sont parlé là, Kylian Mbappé et Lagerbilke. Kylian Mbappé qui parle aux défenseurs. Lagerbilke qui plusieurs fois a écarté le bras de Kylian Mbappé. On sent qu'il va y avoir de ça également, alors que les sifflets que vous entendez derrière moi, eh bien, sont ceux qui accompagnent. On en a l'habitude désormais. La pause fraîcheur ou la pause publicitaire pour mieux la nommer après 23 minutes de jeu 0-0 entre la France et la Suède. Et cette pause là pour le coup, eh bien, elle va être utile parce qu'il fait chaud et les joueurs vont s'y mettre.
1: La pause thune, on peut l'appeler comme ça entre nous, hein. La petite pause thune. Nous on va pas passer de publicité, on va revenir, on va juste tourner un. Enfin je sais pas comment on dit, pas.
2: On va mettre Shakira.
1: Ouais, on va mettre Shakira. Bon bref, on arrive tout de suite.
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1: Voilà, vous êtes sur ICI, on est en train de vivre le 16e de finale de Coupe du Monde de l'équipe de France contre la Suède. Toujours 0-0 au niveau du score, c'est la pause fraîcheur. On est donc à la mi-temps de la première mi-temps, comme on dit quand on est poète. Bruno Salomon, sur les réseaux sociaux, sur le chat de la chaîne YouTube ICI, qu'est-ce qui se passe ?
5: Alors, sur les réseaux sociaux, ce qui est assez marrant, c'est que finalement, le but hors-jeu ne fait pas trop parler. Allez, c'est pas grave, c'est comme ça, la VAR a parlé, c'est comme ça. Non, par contre, c'est Barcola qui prend un peu la foudre parce que... ça, tout le monde dit c'est pas possible, c'est comme d'habitude. C'est même, il y a même des Anglais qui le disent. Il y a Andrew qui en anglais le dit. Il fait c'est le classique Barcola. Il fait le plus dur et après il met au-dessus. Ça rappelle bien évidemment
1: sa finale Dembélé, de
5: Ligue des Champions. Ça rappelle sa Ligue des Champions à Barcola et sa finale avec les ballons qui sont partis dans les airs. Après il y a aussi Krarova qui nous dit purée, j'ai réveillé les voisins pour rien. Mais ça c'est pour le but de Mbappé qui a été refusé. Mais Barcola en tout cas prend très très cher sur les réseaux sociaux parce que accélération, parce que grosse différence, mais derrière eh bien il n'a pas réussi. Je voudrais juste dire bonjour à Lise aussi sur le chat ici de notre chaîne YouTube. N'hésitez pas, abonnez-vous, likez, partagez notre chaîne YouTube et notre live. Vous êtes plus de 300 désormais et Lise nous dit hello tout le monde, est-ce que ça va? Moi, j'ai l'impression que ça va. Il nous manque juste un petit but, peut-être, pour que ça aille mieux encore pour l'équipe de France.
1: Évidemment. Et on a Kevin qui nous dit, si vous cherchez la fraîcheur, on est en train de décharger les surgelés direction la chambre négative à moins de 30 degrés. Merci, Kevin. Pour l'instant, Charlotte, on peut pas dire que les Bleus soient dans une chaleur extrême. Ils ont commencé le match assez froidement, on pourrait dire.
2: Ouais, mais j'ai pas envie de trouver d'excuses par rapport au terrain, mais on les voit un peu mitigés dans le circuit de passe. Après, je comprends, hein, Barcola, je comprends, parce qu'on a l'impression que c'est tellement facile, qu'il peut faire cette différence à chaque fois, mais quand on est vraiment dans la dernière décision, la prise d'initiative de frapper, c'est là que c'est le plus dur pour un footballeur. Moi, au début, je critiquais énormément mes attaquants, je dis, mais vous rigolez quoi, vous êtes à 4 mètres, 5 mètres du but, 10 mètres du but, vous les mettez pas au fond. Donc après, je me faisais chambrer, parce que quand moi j'étais dans ces situations-là, deux matchs, pas l'entraînement, parce que j'étais la Mbappé aux entraînements, hein, je faisais que marquer. Ah ouais, je disais, je suis une attaquante incomprise, pourquoi on me met derrière, etc.
1: Ah ouais.
2: Mais en fait, non, c'est tellement dur de faire le bon choix de pied, de bien se placer. Et c'est vraiment cette petite
1: course,
2: marche
1: comme ça.
2: Ah oui, parce qu'en fait, on a l'adrénaline, on est un peu fatigué, et puis finalement, bah oui, Bradley Barcola, c'est dans sa marge de progression d'être beaucoup plus efficace.
1: Le jeu a repris, Nicolas Perronnet.
0: Exactement, la 26e, toujours 0-0, et le ballon dans les pieds de Mike Maignan, alors que l'ombre est en train de progresser sur
1: assez rapidement.
0: Cette fameuse pelouse, effectivement, parce que le soleil qui est derrière nous est en train de baisser, hein, il est déjà quasiment 17h30 ici du côté du New Jersey. Allez, Bradley Barcola, oh, le contrôle là, Bradley, il faut s'appliquer, parce que là, franchement, ça c'était un ballon tout cuit, c'est typiquement, et on en parlait déjà un match précédent, le genre de situation où on pense déjà à la passe qu'on va faire ou au mouvement qu'on va initier, et on oublie un petit peu le ballon. Et alors là, il était tout seul, ce ballon a été très mal contrôlé par Bradley Barcola. C'est parti plein axe là pour les Suédois avec Yacine Ayari. Lui aussi, c'est un bon joueur. Hein. Yacine Ayari au milieu de terrain, joueur de Brighton. Il est capable, malgré sa son petit gabarit, on va dire, de faire un peu de box-to-box, d'aller casser une ligne ou deux. Jouer un petit peu à l'anglaise, hein, tout simplement. Hein. Il y a un fort accent britannique dans cette équipe suédoise, avec des joueurs qui jouent dans des clubs de première ligue. Un sélectionneur, Graham Potter, qui est un sélectionneur anglais, qui a entraîné à Chelsea, qui a entraîné à West Ham, avant de prendre sa première sélection. Attention à ce ballon, dans la surface de réparation, on n'a pas été attentif, mais Alexander Isak, qui ne peut pas le récupérer. Ça a été, j'imagine, travaillé à l'entraînement, l'appel vraiment croisé d'Alexander Isak, et ce coup franc plein axe, joué au sol pour aller le trouver en profondeur, et derrière, heureusement qu'on a bien défendu ce ballon, et que surtout il était très très difficile à redresser pour l'attaquant de Liverpool.
1: Charlotte, tu les trouves comment là depuis le retour de la pause fraîcheur?
2: Attention à ces coups de pied arrêtés. Hein. Là, la belle combinaison où on se fait un peu oublier, on fait des fausses courses côté opposé. Il y a un joueur qui se fait oublier, qui fait le bon arc de cercle et qui rentre au milieu. Il faut être très vigilant, très concentré. Ça va être un peu comme le match contre la Norvège, même si c'était l'équipe B, la concentration au maximum.
1: En tout cas, celui qu'on voit le plus côté suédois, c'est quand même Alexander Isak, hein, parmi les attaquants. Nico.
0: Oui, la frappe de Dembélé, ça va aller pour malheureusement pour la Suède, et ça sera un corner à venir pour l'équipe de France. Oui. Ouais, en fait, je trouve très bon dans ses appels, en fait, ouais. Alexander Isak depuis le début de ça.
1: Ouais.
0: En fait, ils ont tous un registre un peu à eux, Gyökeres vraiment dans la protection du ballon dos au but pour bonifier des ballons. Isak dans ses appels et Langa avec sa vitesse, quoi. Donc je trouve qu'ils sont quand même très complémentaires, ces trois attaquants de la Suède. On savait que c'était la grande force de cette équipe de Suède, même si elle ne s'est pas exprimée, hein, franchement, pour l'instant, au cours de cette Coupe du Monde. Mais on sait que sur le papier, bah voilà, c'est quand même des joueurs de top niveau. Et ce qu'on n'a surtout pas envie de voir, c'est la fameuse célébration masquée de Gyökeres. Hein, c'est ce qu'il fait quand il marque un but avec le Sporting ou maintenant avec
1: Bruno Arsenal. Salomon essaye de la faire, mais il n'est pas très souple des avant-bras, j'ai l'impression.
2: Non, il
1: a eu un petit peu de mal.
5: C'est comme ça.
1: Oui,
5: faire un loup, en fait.
1: Ouais, non, mais je crois que tu as essayé le 360 avec les poignets, ça n'a pas marché. Pardon, Nicolas Perronnet.
0: La demi-heure bientôt, hein, ici. Hein, déjà la 29e, toujours 0-0. On galère un petit peu quand même, il faut bien le reconnaître, face à cette équipe de Suède, même s'il n'y a pas grand danger pour l'instant. Malgré tout, allez, Lucadine avec Bradley Barcola, il faut se remettre dans le match. À Bradley Barcola, il y a eu deux trois petites erreurs techniques, ce ne sera pas sur ce coup-là. On va sécuriser le ballon derrière avec William Saliba, et repartir vers la gauche. On saute Upamecano pour aller chercher Jules Koundé et Michael Olise qui fait pas trop de différence pour l'instant, moins que
1: arrêté,
0: son habitude,
1: là, l'équipe est entièrement arrêtée, Charlotte.
2: Ouais, parce qu'il n'y a pas de pressing, donc c'est dur de trouver des espaces, mais justement il faut prendre des initiatives, faut, quitte à perdre le ballon, c'est pas grave, on fait confiance à nos milieux de terrain et à notre défense, mais si on percute pas, si on n'a pas provoqué, ça, ils vont pas bouger, hein, les Suédois.
0: Ouais, ils essaient de l'étirer justement le bloc avec cette transversale là de Kylian Mbappé. Ouais, le centre de Michael Olise, bah justement quand on dit qu'on l'a pas trop vu, on le voit, il était dangereux ce centre, c'est dégagé par la défense. Là c'est pas terminé, Kylian Mbappé encore, peut-être la frappe dans le 1-2 avec la frappe de Adrien Rabiot cette fois-ci dans la surface de réparation. Ça a été bien négocié, bah voilà, quand on arrive à les bouger quand même et à se créer des mini-espaces, on se crée des situations. Et nouveau corner à venir pour l'équipe de France cette fois-ci côté gauche, ça se précise.
2: Alors, on combine bien sur le côté, c'est Dembélé qui est rentré intérieur et c'est Michael Olise qui a trouvé cette largeur, et là derrière on fait fin de contrôler le ballon de la part d'Adrien Rabiot qui était dans le demi-espace. Il se retourne rapidement à la prise d'info aussi, l'enchaînement est quasi parfait, l'arrêt du gardien derrière
0: de Ousmane Dembélé qui avait de Michael Olise pardon, qui avait levé ses deux bras pour annoncer la combinaison qui ne donnera rien, mais le ballon est encore pour l'équipe de France avec Jules Koundé là-bas côté droit. Corner à nouveau, je pense que ouais, même s'il conteste les Suédois, pour eux c'est Jules Koundé qui a touché ce ballon en dernier, c'est pas le cas, nous dit l'arbitre néerlandais de cette rencontre, Danny McKelly. Et nouveau corner de la droite vers la gauche, Ousmane Dembélé, la tête suédoise, encore pour écarter le danger. Mais là, franchement, ça commence à se préciser un peu. En tout cas, il y a de plus en plus de ballons dans la surface de réparation. Avec Jules Koundé désormais, le centre en retrait. Oh, le poteau! Le poteau qui vient sauver la Suède sur cette combinaison avec cette frappe de Kylian Mbappé. Bien trouvé sur ce centre en retrait qui avait tout fait bien. Sauf que c'est poteau. Et derrière, c'est miraculeusement dans les gants de Zetterström. Mais oui, ça se précise. Mais non, ça ne fait pas toujours but pour l'équipe de France.
2: La passe de Dembélé cachée pour Koundé, et derrière on est complètement attiré premier poteau de la part des Suédois. C'était exactement ce qu'il fallait faire, hein, de la part de Kylian Mbappé, trouver ce second poteau plat du pied,
1: un peu trop proche du poteau du coup,
2: ouais.
1: Dessus quoi. En plus il a failli avoir un CSC juste derrière, ouais, parce que le ballon revient sur un Suédois qui manque de le mettre au fond du but.
0: On commence à trouver les solutions, hein, avec Kylian Mbappé là justement encore sur son côté gauche. On sent toute la frustration de Kylian Mbappé depuis le début de cette rencontre, de se heurter à chaque fois ce bloc suédois. Mais ça se précise quand même pour l'équipe de France, de plus en plus dangereuse, et qui désormais a une possession du ballon qui augmente de minute en minute. Ousmane Dembélé avec Adrien Rabiot, il a du champ peut-être, non, il va lever la tête, oui il peut frapper, mais oui il peut frapper, voilà, c'était pas si mal que ça cette frappe, on l'a vu venir. Pied gauche d'Adrien Rabiot, un petit peu arrêté peut-être, mais quand même, voilà, c'est vrai qu'il avait une petite dizaine de mètres devant lui, et donc il a pris sa chance et ça passe au-dessus des buts de Zetterström. Mais alors qu'on revoit effectivement cette frappe de Kylian Mbappé, ah, il avait but ouvert, hein, franchement. Ouais, il peut s'en vouloir Kylian Mbappé de ne pas avoir ouvert le score sur ce coup-là.
1: Mais le côté positif, c'est que Charlotte, je ne sais pas si ça t'apparaît comme ça, mais je trouve que Kylian Mbappé prend les clés du camion a pris le jeu à son compte, quoi.
2: Clairement, et il a trouvé le bon choix, c'est de trouver tout de suite opposé, là où il y a le moins de Suédois, et ensuite, dans un second temps, être trouvé. À chaque fois, il fait la passe et après, il fait l'appel en profondeur. Mmh. Vraiment, il est toujours en mouvement.
1: Nico.
0: 33 minutes de jeu, toujours 0-0. Aurélien Tchouaméni qui remonte ce ballon, qui approche du rond central. Dayo Upamecano qui passe la ligne médiane désormais. Allez, côté droit là-bas pour Ousmane Dembélé, toujours collé à sa ligne de touche. Pas très bien inspiré Ousmane Dembélé sur cette combinaison, mais pas très bien inspiré non plus la défense suédoise, parce qu'ils vont concéder la touche un petit peu en catastrophe. Mésentente entre Victor Lindelof, le capitaine suédois, et son gardien Jakob Zetterström, la touche française. On est déjà reparti de l'autre côté, côté gauche, avec Bradley Barcola. L'appel de Lucas Digne va s'arrêter, mais il va quand même être trouvé. Lucas Digne derrière avec Adrien Rabiot. Tchouaméni à son tour désormais d'avoir un petit peu de chance, il ne va pas prendre la frappe. Tchouaméni le relais avec Kylian Mbappé. On joue doucement, un petit peu arrêté, mais on arrive à trouver les combinaisons à force de patience du côté de l'équipe de France. Michael Olise par exemple là-bas sur le côté droit, le petit passement de jambe de Michael Olise, l'appel de Jules Koundé pour aller créer des fausses pistes, et le ballon qui reste dans les pieds de l'équipe de France. A mal négocié, et derrière, est-ce qu'il y aura faute? Oui, il y aura faute. L'attaque placée qui ne sert à rien pour les Bleus, parce que la dernière passe a été mal assurée, et on a bien joué le coup, faut le dire aussi, du côté du bloc suédois qui, vous serez peut-être d'accord avec moi, je trouve, commence à se fissurer un tout petit peu. Ce serait bien d'en profiter et d'accélérer encore un petit peu.
1: Charlotte fait oui de la tête.
2: Ouais, ça commence à être fatigant, hein. Déjà d'être concentré, ça demande beaucoup d'énergie. Et aussi physiquement, suivre Barcola, suivre Dembélé, Mbappé, ça...
1: Ils sont tous très actifs, hein.
2: Oui, et puis là, ils ont compris qu'il fallait être très très proche, voire sur les côtés être 3, voire 4, et ensuite un appel en profondeur côté opposé. Donc là, on commence à trouver les solutions.
1: Bruno Salomon.
5: Sur le 0810 055 056, c'est notre numéro WhatsApp. Vous nous appelez, vous nous laissez des messages pour encourager les Bleus. Ils peuvent être audio ou écrits. Et Stéphane nous a écrit: bonsoir à toute l'équipe de Radio France, tous derrière les Bleus pour la qualif. Allez.
6: Oh, mais quel plaisir! Oh, la bicyclette! Et derrière, Ousmane Dembélé qui ne cadre pas. Oh, quel geste! Quel geste de Michael Olysee sur ce ballon qui vient derrière. Il a failli avec le but de la Coupe du Monde. C'est pas possible. La bicyclette, l'aspiration géniale. Et le poteau, encore le poteau qui sauve les Suédois. Et derrière, but ouvert pour Ousmane Dembélé qui ne cadre pas. Mais l'aspiration, les amis, de Michael Olysee, elle est absolument géniale.
1: Sublime.
2: Mais qui peut faire ça? Qui peut faire ça par un fou? Un fou de faire ça à l'entrée de la surface de réparation, même s'il sait où se situer.
6: On est bien dans l'autre côté. Derrière, il y a chaleur là sur ce ballon d'Anthony Elanga qui va passer à côté des buts de Mike Maignan. Et maintenant, c'est en train d'accélérer d'un côté comme de l'autre. Mais alors, l'action là, franchement, on l'a vu venir en fait, parce que le ballon, alors, il est contré, il arrive par derrière. Et en fait, il arrive lentement, un peu en cloche. Et on voit Michael Olysee se préparer à faire sa bicyclette. Tout le stade s'est arrêté en se disant « mais il va le faire, il ne va pas le faire ». Et on a suivi ce geste, mais comme au ralenti, parce qu'il est parfait.
1: Sublime.
6: Franchement, ah ouais, ça méritait tellement, mais alors tellement d'aller au fond.
1: Donc on a bien compris, quand vous nous mettez des messages sur WhatsApp et qu'on les lit à l'antenne, il y a occasion de but. Donc faites-le. 0810 055 056. Attends, à d'autres, bah vas-y, enchaîne. Hein.
5: Merci de diffuser les matchs à la radio. On vous écoute depuis l'océan Atlantique au large du Congo, car ce n'est pas diffusé dans le coin. Merci de la part de Gilles sur le 0810 055 056. N'hésitez pas. Et puis il y a bien évidemment notre chaîne YouTube qui diffuse en live. Venez voir nos bobines et puis venez échanger aussi avec toute la communauté qui est en train de se créer. Vous êtes plus de 330 désormais à être sur le chat, à discuter dans ce live. Il y a un joueur qui ramasse un petit peu, c'est pas Barcola, c'est sur le côté Jules Koundé. Certains le trouvent assez faible dans ce qu'il fait ce soir.
2: Ah, ils sont durs. Ils sont durs. Je trouve qu'il fait son match, on le voit combiner sur le côté, très concentré avec Michael Olysee et Dembélé. Donc non, il a failli faire une passe décisive Mbappé. Il est offensivement très très bon, pas trop mis en danger derrière pour le moment, parce que c'est Upamecano et Saliba qui font le boulot face à Gyökeres notamment. Donc je trouve que vous êtes un petit peu durs, les copains là. En plus, vous savez très bien que ouais, Jules Koundé, pour moi, c'est pas mon préféré dans cette équipe.
1: Non, on peut pas dire ça.
2: Je suis objective avec les joueurs de l'équipe de France au maximum.
1: Nico, entre-temps, Michael Olysee a pris un petit coup sur la cheville.
0: Ouais, une grosse charge sur Michael Olysee, ça va, il s'est relevé. Il y a eu un petit attroupement, c'est un petit peu expliqué entre les acteurs du jeu, mais le jeu a repris et Kylian Mbappé, là désormais, qui se fait un petit peu charger. On commence à mettre un petit peu des brins, des tampons du côté de l'équipe de Suède. En tout cas, 2-0 pour l'équipe de France, 2 poteaux à 0, parce que du côté du tableau d'affichage, malheureusement, ça n'a pas bougé. Toujours 0-0 dans ce 16e de finale entre la France et la Suède. On joue la 39e.
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1: Avec Charlotte Lorgeret et Bruno Salomon en studio à la Maison de la Radio et Nicolas Perronnet depuis le MetLife Stadium à New York pour nous faire vivre ce match France-Suède. 16e de finale de la Coupe du Monde, 0-0 entre les deux équipes. Et c'est Michael Olysee qui va tirer un coup franc.
0: Le coup franc, deuxième poteau. C'est encore une fois dégagé par les Suédois. Il y a un gros duel là-bas. Avec William Saliba qui est resté, je crois, pour tenter de récupérer ce ballon qui va être perdu et qui est resté tout là-bas, vraiment généralement dans la zone.
1: Avec Upamecano d'ailleurs.
0: Ouais, avec Upamecano. Ouais, je crois que c'était Dembélé, mais non, c'est les deux défenseurs centraux qui sont
1: au corner. Ouais.
0: Ouais. Ouais, exactement. Ouais. Ça montre que on sent clairement du côté de l'équipe de France que on peut aller chercher quand même cet avantage avant la pause. Très clairement, ces deux poteaux, cette pression très très accentuée depuis quoi, allez, 15-20 minutes désormais sur ce bloc suédois qui panique de plus en plus, qui ressort de moins en moins proprement. Mais ça tient hein, pour l'instant hein, on est encore à 5 minutes de la pause et ça tient. Il y a Adrien Rabiot là qui se projette avec Kylian Mbappé qui va récupérer le ballon. La frappe de Kylian Mbappé est encore cadrée, mais est encore trop sur le gardien suédois et il est encore à l'origine d'un agacement du capitaine de l'équipe de France. Alors il est bouillant, Kylian Mbappé. À chaque fois qu'il cadre, à chaque fois que l'équipe de France passe à pas grand chose, il est très très très expressif ce soir, hein, vraiment.
2: Et la prise de balle pour rentrer à l'intérieur, c'est ce qu'il fallait faire. Il a fait mine de continuer son action, mais là où c'est très bien de la part de Kylian Mbappé, c'est déjà qu'il a élevé son niveau de techniquement, parce que c'est vrai qu'au début des phases de poule, techniquement les premières mi-temps c'était pas forcément ça, mais là il a clairement élevé le curseur.
1: Et la passe de Michael Olise pour Rabiot, puis la passe de Rabiot pour Mbappé, c'était magnifique, hein, l'action complètement verticale et vraiment très très belle action.
0: Ben, franchement, honnêtement, il pourrait y avoir 2-0, on serait plutôt assez.
1: On serait payé.
0: Pas surpris, je veux dire quoi. Oui, voilà, c'est ça. Un peu de frustration quand même. Hein.
1: Mais on se tire à deux, Nico, pour l'instant, et 73% de possession pour l'équipe de France.
0: Ouais, alors il y a eu des tirs cadrés, effectivement, sans danger, mais il y a quand même eu d'énormes occasions, notamment les deux poteaux. Attention à ce ballon suédois, ça s'est mal tiré, très très mal tiré. Deuxième poteau, mais beaucoup trop profond. Et c'est tant mieux pour l'équipe de France qui va récupérer le ballon. La transition peut-être, non. Ah, il a essayé, là, Michael Olise, de mettre un petit peu de vitesse sur son contrôle orienté pied gauche pour aller prendre le large là-bas, de l'autre côté, le long de la ligne de touche. Mais non, derrière, il était bien couvert par son défenseur direct. Et à 4 minutes de la pause désormais, eh bien, c'est une touche à négocier. Ligne médiane pour la Suède. Loin devant là-bas, la tête d'Upamecano. Le deuxième ballon sera suédois. Ouais, c'est bien, on les récupère, hein, les ballons désormais. Là, c'est Ayari là, qui l'a perdu, qui a été bien pris. Et oui, la transition, elle est possible avec Kylian Mbappé, avec l'appel peut-être de Bradley Barcola. Kylian Mbappé qui s'approche, 30 mètres, 25 mètres. Barcola désormais dans la surface de réparation. Le centre de Barcola, et encore une fois le pied suédois, alors qu'il y avait grand danger avec Jules Koundé qui traîne dans les parages. C'est pas terminé, la frappe d'Olise qui vient juste à côté du poteau cette fois-ci. Non pas le toucher, mais le frôler, ce poteau suédois. Oh, les occasions là qui se multiplient pour l'équipe de France. Et le pied gauche de Michael Olise, ça passe quand même un petit mètre. Je le voyais plus proche que cela, ce ballon.
1: Ils sont en train de se frustrer un peu, je trouve, les attaquants. Ils sont excellents, franchement. Ils combinent hyper bien ensemble, Charlotte, mais ils forcent un peu le dernier geste.
2: Je sais pas s'ils sont frustrés, parce que après, des fois, on peut avoir dans nos visages, on a l'impression qu'on est énervé, qu'on est fatigué, etc. Mais en fait, c'est juste qu'on est à fond, on est passionné. Ah,
1: là, Olise, il se tape sur la tête.
2: Oui, mais ils sont dans le bon truc, c'est ce que je veux dire, Pierre. Je vais pas dire des insultes, mais ils sont dans l'énergie qu'il faut, en tout cas.
1: Ouais.
0: Allez, Bradley Barcola là, qui est lancé par Adrien Rabiot. Il va l'avoir, ce ballon. Bradley Barcola, il est excentré, mais il va quand même s'en sortir et s'en tirer avec un corner. Franchement, on est tellement au-dessus de cette équipe de Suède. Allez, il faut aller convertir cette domination avec ce nouveau corner et cette occasion de mettre le ballon dans la surface de réparation au pied gauche de Michael Olise. Corner de la gauche vers la droite, main gauche levée pour annoncer la combinaison de la part du joueur du Bayern Munich. Ça va être sortant, c'est deuxième poteau, c'est un petit peu flottant, mais ça va être récupéré en deuxième ballon par Ousmane Dembélé, Jules Koundé. Ousmane Dembélé encore, limite de la surface de réparation. Ousmane Dembélé qui va déclencher peut-être. Non, il a essayé comme à de nombreuses reprises hein, depuis le début de cette partie de trouver les petites passes sèches là au sol latéral pour aller un petit peu dans les espaces et trouver des déviations. Mais là c'est encore une fois le pied suédois qui a été trouvé par Ousmane Dembélé à 1 minute 30 désormais de la fin du temps réglementaire de cette première période. Tous derrière encore pour les Suédois. Ousmane Dembélé côté droit avec Jules Koundé là qui combine. Jules Koundé dans la surface de réparation, a-t-il touché ce ballon de la main? Oui, non, on ne saura pas, parce que de toute façon les Suédois s'en sortent. Et là il y a transition à mener, mais alors totalement inoffensif, parce qu'on l'a vu venir à des kilomètres là pour le coup. Cette fois-ci, l'appel d'Alexander Isak couvert sans aucun souci par Dayo Upamecano.
1: C'est beau hein, ce qu'il fait Charlotte.
2: Ah, il fait mine d'aller au duel et finalement il voit qu'il est un peu court Isaac, donc c'est pour ça qu'il a filé ce ballon. Mais je suis un petit peu étonnée de l'adversité, ce que proposent quand même les Suédois. On voit l'impact que montrent et que provoquent les joueurs de l'équipe de France. C'est dur hein, mentalement de voir des joueurs comme ça aller aussi vite tous ensemble, gros volume de jeu, mais je suis assez déçu quand même.
0: Michael Olise, la frappe de Michael Olise, encore, ouais, décadré cette fois-ci. Et cette fois-ci, c'est pas le poteau qui sauve Jakob Zetterström, c'est lui-même qui se sauve en allant chercher ce ballon vraiment au ras de son poteau droit, du bout du gant. Il y avait la précision pour Michael Olise. C'est pas terminé. Kylian Mbappé dans la surface. Et voilà Kylian Mbappé qui vient libérer l'équipe de France juste avant la pause. Le petit ballon sur son pied droit, la frappe pied droit, petit filet opposé. Et oui monsieur, et oui merci, et merci qui, et merci qui a pu 1-0 pour l'équipe de France, que c'est mérité.
1: Et il vient prendre Didier Deschamps dans ses bras, Kylian Mbappé hein, sur le banc. Les attaquants Dembélé, Olise sont tous venus dans les bras de Didier Deschamps. C'est une sacrée action qui nous a sorti la Charlotte.
2: C'était critiqué hein, depuis le début de cette Coupe du Monde. Oui, quand il y a un but, il n'y a pas vraiment d'énergie collective comme les autres équipes. Bah là, voilà. On montre, on voit ces belles images, on voit les sourires, on voit que l'équipe de France est clairement au-dessus et Kylian Mbappé qui est encore au rendez-vous. Ça se passe très vite, hein. On joue rapidement le corner. Olise qui prend l'information aussi. Et ce jeu à trois, très intéressant, où Kylian Mbappé, il arrive avec ses passements de jambes à trouver des angles assez impossibles. On est sur le reculoir, les Suédois, ils n'arrivent pas à intervenir tellement que c'est rapide. C'est la petite touche, hein. Il fait ses passements de jambes et il fait deux touches de balle extérieur pied droit pour pouvoir vraiment être libéré, trouver opposé. C'est exactement ce qu'il fallait faire. Très bon choix.
0: Techniquement, Charlotte, je sais pas ce que
2: ça va trop vite.
0: Mais je trouve qu'entre l'appui, le dernier appui pied gauche et la frappe pied droit, ça va à une vitesse.
2: Bah en fait, parce que généralement, quand on voit des attaquants faire beaucoup de passements de jambes, en fait, quand on est défenseur, on a juste à regarder le ballon. Et quand on touche vraiment le ballon, mais lui, il a fait deux touches de ballon pour vraiment trouver un peu plus d'angle. Et après l'enchaînement est parfait.
0: Ah franchement c'est tellement mérité, ça aurait été tellement frustrant d'aller rejoindre les vestiaires sur ce score de 0-0. Il y a 3 minutes de temps additionnel. On a déjà commencé à les manger un petit peu. Attention avec ce ballon dans la surface. Oh là là, la fameuse déconcentration qui nous avait déjà coûté un but face à la Norvège. Bah là on est passé à deux doigts également avec ce centre qui venait de la droite et derrière on n'y était pas. Et ça fait deux fois. Heureusement, c'est sans conséquence pour l'équipe de France. Mais c'est Jules Koundé là qui sauve la baraque. Hein. Sur Gyökeres.
2: En fait, Saliba ou Upamecano, ils ont juste un joueur, Saliba, qui s'arrête complètement et doit protéger un peu plus son premier poteau. Il aurait pu intervenir sur le centre. Quelle intervention.
0: Ouais. Ouais, mais ça c'est un petit problème quand même hein, de pas revenir à une concentration.

0: semblait qu'il y avait un petit quelque chose. Ou pas, je sais pas, mais en tout cas, il y avait une situation de hors-jeu sur la passe précédente. Hein. Ça, c'est, en fait, il y a eu un 1-2 en deux temps. Ah oui, non, je suis pas sûr qu'il y ait faute en plus.
1: En tout cas, c'est lui qui a digne. Hein, ouais. Il a un retour de hors-jeu de toute façon.
0: Non, je suis pas sûr. Non, tout va bien.
2: Bon, il tire un petit peu le bras. Est-ce que c'est vraiment suffisant? De toute façon, il y a une position de hors-jeu.
0: Il sollicite le 1-2 et en fait le 1 a été la passe 1 a été hors-jeu avant la passe 2. Donc de toute façon, qu'il y ait eu faute ou pas, il y avait hors-jeu avant. Donc pas de souci pour l'équipe de France. Mais en tout cas, il y a une réaction quand même de cette équipe de Suède qui montre des choses. En même temps, vous me direz, il n'y a pas le choix maintenant pour la Suède, mais ils n'attendent pas la mi-temps hein, avant de mettre quelque chose en place. Là, ils ont décidé de prendre le ballon et de tenter, dans ces toutes dernières secondes de la première période, de revenir dans la partie.
1: Et merci à Amar sur le chat de la chaîne YouTube qui nous a signalé qu'on n'avait pas mis à jour le score. Comme d'hab, on oublie toujours de le faire parce que c'est manuel. Et donc Bruno Salomon a eu la gentillesse de se lever et de mettre à jour le score 1-0 donc, pour la France. Mais maintenant, ça peut dérouler hein, après la mi-temps. Là, avec
0: ça y est, c'est la mi-temps, hein, les amis. Ouais. Sifflé à l'instant. 1-0 pour l'équipe de France. Kylian Mbappé qui libère les Bleus. 17e but en Coupe du Monde pour Kylian Mbappé et déjà son 5e dans la compétition. Il revient à hauteur d'Erling Haaland et a un but désormais de Lionel Messi qu'on est déjà à 6, mais ça oui. C'est pour les stats personnelles. Ce qui nous intéresse, c'est que l'équipe de France passe la Suède, se qualifie en 8e, et c'est plutôt bien parti. 1-0 pour les Bleus et que c'est mérité.
1: Voilà, rejoignez-nous sur le chat de la chaîne YouTube ICI, ICI, on vous attend, et bien sûr au 0810 055 056, envoyez-nous des vocaux parce que grâce à ça l'équipe de France inscrit des buts et fait des retournées acrobatiques. Donc n'hésitez pas, des vocaux 0810 055 056, des vocaux sur WhatsApp ou des messages écrits, évidemment. Bruno Salomon qui est là les lira avec plaisir et on pourra échanger ensemble. On revient tout de suite avec Charlotte Lorgeret, avec Bruno, avec vous dans le chat pour débriefer cette première mi-temps des Bleus.
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1: Avec Bruno Salomon en studio et Charlotte Lorgeret, notre consultante pour la Coupe du Monde, ancienne joueuse qui a joué à peu près dans toute la France, sauf au PSG à Marseille. C'est un peu ça, tous les autres clubs, elle les a fait quasiment. Bruno Salomon d'abord, un petit tour sur les réseaux sociaux. Que disent nos viewers sur la chaîne YouTube ICI ?
5: Le roi Kylian est salué, bien évidemment, par rapport à ce but, cette réalisation. Alors, beaucoup aussi parlent de l'enchaînement d'Olysée, Dembélé qui fait la passe, la dernière passe décisive, et ensuite derrière ce but assez extraordinaire de la part de Kylian Mbappé qui vient un petit peu soulager tout le monde, qui est bien noté. C'est Sepanou qui dit maintenant les Suédois vont devoir jouer au football, parce que finalement, on le rappelle, Graham Potter avait dit non, on jouera pas bloc bas. Bon, bah, je crois qu'il a quand même un petit peu joué bloc bas avec ses 5 défenseurs. Donc les supporters et supportrices disent voilà, maintenant c'est bon, les Suédois peuvent commencer à jouer. Et puis il y a d'autres réflexions. Il y a un grand débat sur combien de buts pour Messi, combien de buts pour Mbappé. On rappelle que c'est d'abord le collectif qui prime. Arrêtons avec les records. On verra les records un petit peu plus tard, si vous voulez bien.
1: Moi, ça ne me dérange pas qu'il explose le record de Messi, mais bon, c'est personnel. Charlotte Lorgeret, sur ce qu'a proposé l'équipe de France sur cette première mi-temps, qu'est-ce que ça t'inspire ?
2: Je suis satisfaite de cette première période. Oui, il y a eu quelques temps un peu faibles où ils ont eu du mal, parce que je pense que le terrain, la chaleur, un petit peu s'adapter par rapport à ça. Et au fur et à mesure, ce que t'as dit, Pia, c'est exactement ça. C'est Kylian Mbappé qui a pris un petit peu les rênes, qui s'est dit bon, les gars, on ne va pas jouer trois ans comme ça. Donc c'est lui qui a essayé d'insuffler quelque chose. Et finalement, c'est lui qui a mis un peu d'ordre. Donc Olysée qui a un peu plus bougé, Dembélé qui a un peu plus lâché son ballon. On a essayé de faire les efforts tous ensemble. Ils étaient au moins 6, 7, voire 8 avec Jules Koundé notamment, qui était très proche de cette surface de réparation à chaque fois. Il y a eu des frappes de loin aussi, il y a eu un peu de tout dans cette première période. Attention d'être vigilant parce qu'il y a quand même les trois fantastiques de l'autre côté, avec Isaac notamment, Gyökeres et Elanga qui on l'a vu, qui est aussi rapide qu'un scooter. Donc être vigilant par rapport à ça, mais je suis quand même satisfaite parce qu'ils ont marqué, ils ont

0: Oui, énormément d'occasions. Il y a eu cette retournée, on va pouvoir en parler pendant longtemps de Michael Olise. Voilà. Mais en tout cas, il y a eu cette efficacité et on espère que oui. Je rejoins nos amis sur le chat que la Suède va devoir pousser et il y aura plus d'espace pour nos Français.
1: Évidemment. Et donc, ça peut enchaîner les buts si le sort n'est pas contre nous. On va partir du côté d'Auxerre. On était tout à l'heure dans un bar-restaurant qui s'appelle le Célia avec Isabelle Rose. Isabelle est toujours au Célia, à 10 km d'Auxerre, dans un petit village de 280 habitants, si je me souviens bien, Isabelle. Alors, quelle est l'ambiance dans ce bar de le Célia?
2: Ah bah écoutez, c'était un peu tendu hein, la première mi-temps, avec toutes les occasions, ça criait le premier but d'Mbappé finalement hors jeu, ça a suscité beaucoup de déception, mais finalement, et on a réussi à marquer avant la fin de cette première mi-temps. Je suis avec Alain, supporter. Alors Alain, c'est quoi votre analyse en fait? Comment vous avez vécu ça?
3: Eh ben personnellement, j'ai vécu ça au mieux parce que pour une fois, je ne suis pas au fourneau, mais j'ai notre fils au Célia et c'est du grand bonheur de pouvoir avoir vu une première mi-temps où on mérite déjà de gagner 3-0. Hein. Que très honnêtement, à la vue de cette première mi-temps, moi, j'ai parié que 2-1 sur ce match aujourd'hui, mais on n'est pas chanceux avec ces barres, mais ça va rentrer, ça va venir. Voilà.
2: Oui, ben. Pour la deuxième mi-temps, vous pensez qu'il y aura encore des buts?
3: Ah oui, un d'Olise et puis un de Dembélé, c'est certain, voilà. Alors donc, au lieu de faire 2-1, ça fera peut-être 3-0. Et allez la France!
2: Bon ben on va voir si Alain gagne son pronostic. En tout cas, ici, quelques-uns sont partis se détendre un peu dehors pour avant d'attaquer la deuxième mi-temps, en espérant bien sûr que la France continue à dominer.
1: Il a l'air trop sympa, Alain, le patron du Célia, près d'Auxerre. Merci. Merci beaucoup Isabelle Rose d'avoir été avec nous. On vous retrouvera évidemment à la fin du match. Charlotte, c'est marrant parce que Alain il parlait de ce but de Kylian et il annonçait un but d'Olise, un but de Dembélé. C'est vrai que c'est vraiment ces trois-là qui ont crevé l'écran sur la première mi-temps, on va dire sur les. Allez, après le premier quart d'heure qui a été un peu plus tendu, mais après on a vu qu'eux en fait.
0: Bah, en fait, on sent que dès que les trois arrivent à se connecter, parler le même football, ça va tellement vite. C'est indéfendable.
1: On les voit prendre du plaisir à jouer.
0: Exactement, mais je rejoins Alain. Pour moi, Michael Olise va marquer ce soir. Il mérite clairement Mbappé. Moi, j'avais dit 3-1, doublé d'Olise et un but de Kylian Mbappé.
1: Bruno Salomon.
4: Sur le chat de la chaîne YouTube, la chaîne ICI, ICI, vous nous rejoignez, vous vous abonnez, vous êtes plus de 450 désormais à tchatcher entre vous.
1: 450 là, ça veut dire qu'à la fin, on va faire un score de 25 000 personnes qui seront passées sur le chat.
4: Voilà,
1: ça paraît pas beaucoup, mais en fait, c'est beaucoup.
4: C'est énorme, effectivement. Ouais. Et la question a été posée. Votre homme de la première mi-temps, alors oui, il y a eu le buteur Kylian Mbappé, mais gros score pour Olise, puisqu'on a Ega, on a FCG, on a Cliniclem qui nous disent tous c'est Olise l'homme de cette rencontre. Et puis il y a Kevin qui nous pose une question et je vous la retourne, mesdames et messieurs aussi, et monsieur du côté du MetLife Stadium. Question: est-ce que les Bleus ont fait le plus dur en ouvrant ce score ou est-ce qu'il faut encore se méfier de ces Suédois?
1: Moi j'aurais tendance à dire qu'ils ont fait le plus dur en se débridant et en mettant un appel d'air dans leur jeu et en arrivant à se faire confiance. Je reviens vers toi dans un instant, Charlotte. On va partir du côté de Ground Control, la fan zone qui est dans le 12e arrondissement à Paris, avec Alexandre Berthaud. Alex, quelle est l'ambiance du côté de Ground Control?
5: Si je dois décrire, c'est l'ambiance mi-temps, mais du coup on passe une meilleure mi-temps depuis que Kylian Mbappé a ouvert le score.
1: Ah bah tu m'étonnes.
5: On passe une bien meilleure mi-temps parce que petit à petit il y a eu plein de les clameurs qui commencent mais qui ne se terminent pas parce que c'était toutes les occasions.
1: Alex, tu fais très mal la clameur, excuse-moi, on avait l'impression que tu souffrais hein.
5: Mais ils ont souffert de tous ces poteaux touchés. Je suis avec un supporter. Comment tu t'appelles?
6: Momo,
5: est-ce que tu as été soulagé par le but de Mbappé?
6: Pas vraiment, on a été soulagé, mais on était confiant.
5: On était déjà confiant avant.
6: C'est déjà confiant. Franchement, on est comme l'équipe d'Espagne en 2010, sans peur. Sans peur, et ça fait du bien. Aucun n'a concrétisé. Les matchs nuls avant nous ont fait douter. Mais il n'y avait pas de doute. On trace notre mondial.
5: Bon, Merci Momo.
1: On trace pas forcément droit, mais on trace.
5: Je vous ai entendu couper. Je suis également avec Kevin.
1: Oui, Kevin.
5: Qui me disait tout à l'heure, on se balade. Kevin, il disait, on se balade, on s'amuse quoi, avec les Suédois.
7: En fait, moi, je kiffe. Non, mais c'est pas qu'on s'amuse parce que on n'est pas hyper serein. Mais juste, j'ai l'impression que l'équipe, elle kiffe. On joue au foot, c'est nimp en fait, tu vois. Ça part dans tous les sens. C'est pas parfait. En défense, on est fébrile.
5: Mais là, on n'a pas été très fébrile. Un petit, il y a une autre belle occasion suédoise.
7: C'est bien, tu vois. Mais juste, on se régale, on joue au foot. Et c'est magnifique à voir jouer, tu vois.
5: Et toi, en tant que spectateur, tu te régales parce que tu sais que tu vas voir des buts, quoi.
7: Et ouais, de ouf. Ah non, mais de ouf. Mais là, bah, regarde, t'as vu encore. Ça sort de nulle part. Et Mbappé, il peut en planter 14. Il reste combien de matchs? Je sais pas.
5: Derrière, il en reste encore 4.
7: Olysée, il a pas marqué. Il se dit d'un coup, je vais tenter de les retourner, tu vois, histoire de les faire. Ça part sur poteau, c'est pas grave, mais bon.
5: Ouais, on a failli assister à un super.
7: Mais c'est la folie, ça. C'est un tournoi de quartier, quoi, tu vois. Mais bon, tant mieux, on rêve de ça et on sort de 2024. Ouais. 2024.
5: Ouais, c'était plus la purge.
7: La purge. Je sais même pas si on a mis un but en 2024. Mais Colomboigny contre l'Espagne, au bout du bout, là. Et on le perd. Et j'avoue, c'est le seul match. J'étais presque content qu'on perde. Mais bon, c'est trop moche.
5: Alors là, tu préfères cette équipe même avoir évolué, etc.
7: Franchement, je me régale depuis le début. Et il y a une force, il y a une solidité, il y a une cohésion. Et Mbappé, non pas que je l'adore, mais il a pris tellement cher, alors que ce qu'il apporte pour l'équipe de France et j'ai presque envie de dire pour la France en général, c'est ouf. Et je trouve qu'il mérite mille fois plus que ce qu'il prend en ce moment.
5: Bon bah tu kiffes, merci beaucoup. Bonne deuxième mi-temps Kevin, bonne deuxième mi-temps à Momo aussi. Et voilà, vous avez eu le résumé. Les gens aiment voir jouer cette équipe de France. On n'a pas été tant inquiet que ça, même si on a un peu regretté de ne pas ouvrir le score plus tôt. Mais on s'attend à d'autres buts ici au Grand Contrôle, où on est à 2000 personnes, beaucoup de maillots de l'équipe de France et beaucoup de cris à venir, on l'espère.
1: Merci beaucoup à Momo et à Kevin qui font plaisir à entendre, parce que oui on kiffe, comme on dit, cette équipe de France, ouais. Ce jeu, si Didier Deschamps rend son tablier de sélectionneur sur ce jeu-là, quoi qu'il arrive, quel que soit le résultat de la Coupe du Monde, franchement, ça aura fait vraiment plaisir à la France. Bruno Salomon.
4: Et si Alexandre est encore avec nous, il y a des messages pour Momo sur le chat.
1: Oui,
4: d'ici.
1: Molo Momo.
4: Voilà, Molo Momo, ou encore Profite Momo. Bien Momo. Profite bien Momo avec quelques verres
1: d'eau.
4: Ouais, je pense aussi qu'il profite bien. 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Vous êtes maintenant plus de 500 à être en live et on a plein de messages. Je vais vous en lire quelques-uns avec Endara Aoulafal qui nous dit félicitations pour la France. Lui, il veut un 4-0 désormais. Il y a André qui nous dit la best team, c'est la France. Il n'y a pas à chercher autrement. Il y a
1: Franz
4: Kotic qui nous dit après, c'est normal, les joueurs les plus importants cette première mi-temps, eh ben, c'est les gars du Paris Saint-Germain. Ça sent le supporter du PSG.
1: Pour l'instant, il
4: n'est
1: pas au PSG.
4: Et c'est ça, il n'est pas au PSG, mais effectivement, il est au Bayern. Et d'ailleurs, le Bayern a fermé la porte. On le rappelle, c'était l'actu du jour. Le Bayern a fermé la porte au nez du Real Madrid qui a tenté de le faire venir avec Football à l'aveugle qui nous dit entame de match compliqué, mais après la pause fraîcheur, on a vraiment mis le pied sur l'accélérateur. Mention spéciale pour la prestation de Michael Olysée. Ils sont encore nombreux. Il y a Asrafi aussi qui nous dit franchement, Lucadi et Tchouaméni, il les trouve un peu moyens. C'est les deux joueurs qu'il trouve un peu moyens.
1: Et on a Adodo qui nous dit I'm watching from New York, Brooklyn. Allez les Bleus, good job Kylian. J'attends le but de Ousmane Dembélé, 4-1 pour la France. Donc il nous écoute depuis Brooklyn.
4: C'est beau.
1: Et Frog Scottish qui nous écoute depuis l'Écosse. Évidemment, ça fait hyper plaisir.
4: Congo aussi. Hein.
1: Justement, on fait comme ça, on fait des voyages dans l'espace, dans la géographie. Et on va retrouver notre Sylvain Charlet, commentateur du LOSC et du RC Lens sur l'antenne d'ici Nord, qui est à Lille dans un bar qui s'appelle Chez Morel et Fils. Sylvain, quelle est l'ambiance autour de toi?
8: Chez Morel et Fils, grosse ambiance, on se désaltère, on se remet de ses émotions. Et je suis avec Boris, on est au pied du Beffroi, hein, près de la Grand Place. Vraiment, le site est magnifique, n'hésitez pas à nous rejoindre. Et à chaque fois, il y a des matchs qui sont diffusés ici. Boris est le directeur des opérations, mais il commente aussi le match pour offrir un spectacle un peu différent à ses fans. On a tremblé, on a senti qu'il y avait de la tension en première mi-temps.
4: Ouais, c'est ça, exactement. Ça a mis du temps avant de se décanter. Il y a eu le poteau, le but refusé, mais effectivement, ce but avant la mi-temps, il fait quand même beaucoup de bien et rassure tout le monde.
8: C'est quelque chose que vous répétez à chaque match, là. Les gens sont là, dehors, à l'intérieur. Il y a quoi ? Il y a au moins 200 personnes qui se régalent sur la place de Lille.
4: Ouais, c'est ça, c'est excellent. Alors, c'est avec François, le speaker du LOSC, qui commente le match avec moi depuis quelques matchs. On renouvelle l'opération, effectivement, à chaque match des Bleus, là, pendant cette Coupe du Monde. Et on a de la chance parce que la terrasse, on a le droit d'ouvrir jusqu'à la fin du match. Donc même en cas de prolongation ou de tir au but, on restera ouvert jusqu'à la fin du match, comme le signale l'arrêté municipal de la ville de Lille.
8: Vous voulez un orage, vous ?
4: Moi, ouais. Bon, ça m'arrangerait pour les affaires, Sylvain, on va pas se mentir.
8: Deuxième mi-temps avec un but d'Olysée.
4: Deux.
8: Voilà, deux buts d'Olysée. Voilà le prono, on espère un petit 3-0 avec un doublé d'Olysée. Et surtout un orage pour que les chiffres d'affaires montent.
1: Bah oui, on perd pas le Nord dans le Nord. Hein. Ouais, évidemment, allez, c'est logique.
4: Allez. Ça, c'est fait.
8: Validé.
1: Validé. Merci, validé. Sylvain. Merci validé. D'avoir pitié. Bon, Sylvain, juste un dernier mot, juste pour nous dire, est-ce que tu as senti que les gens autour de toi, les Lillois autour de toi, mais le jeu va reprendre, donc dis-le moi en un mot, était heureux de voir ce football de l'équipe de France?
8: Ouais, heureux mais un peu inquiet du manque de réalisme en première, mais but a fait beaucoup de bien, mais
1: dis-le,
8: on est heureux.
1: Dis-leur t'inquiète de notre part, ça va le faire. Merci ça beaucoup, merci Sylvain Charlet, merci aux Lillois qui étaient avec toi.
8: Bonne deuxième.
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1: Et on retrouve notre Nicolas Perronnet qui est au stade au MetLife Stadium et le jeu reprend à l'instant. Nico.
11: Avec la mise en jeu signée Michael Olise pour mettre ce ballon directement en touche sur le côté droit et aller mettre la pression aux Suédois qui vont négocier cette touche. J'en suis à ma cinquième bouteille d'eau pour tout vous dire. Franchement, il fait chaud, hein. Et je vous en parle parce que si la France se qualifie, et on espère évidemment que la deuxième période sera identique à la première et qu'on va continuer l'aventure, bah, je peux vous assurer que les sujets à venir avant l'huitième de finale, ce sera la chaleur, parce que tout le monde parle que de ça ici. Du côté de Philadelphie, on aura l'occasion d'en reparler, mais on annonce un petit peu ce que vous avez vécu en France ces dernières semaines, ici du côté de la côte est des États-Unis. Allez, la touche pour la Suède. Côté droit, l'équipe de France qui mène un but à zéro grâce à son capitaine Kylian Mbappé, buteur à la 45e minute de jeu, qui a libéré les Bleus tout à fait logiquement. Après une bonne première période, attention à cette touche longue, on va voir comment vont réagir les Suédois à cette ouverture du score. On en a déjà eu un petit aperçu juste après l'ouverture du score, où on les a vus clairement remonter, on les a vus tenter de jouer un petit peu plus haut, de porter les attaques placées. C'était un peu laborieux, mais ils vont forcément devoir réagir d'une manière ou d'une autre. Comme là, la pression qui est mise sur Jules Koundé, un petit peu trop. Au goût de l'arbitre de la rencontre qui va permettre, grâce à ce coup de sifflet et ce coup franc accordé aux Bleus, va permettre à Mike Maignan de dégager son camp. Ouais, il parle beaucoup là, Mike Maignan, à William Saliba qui se retourne, Dayo Upamecano. On n'a pas parlé beaucoup de Mike Maignan ce soir parce que c'est tant mieux pour les Bleus. Il n'a pas eu quand même grand chose à faire, voire rien du tout, si ce n'est en tout début de partie peut-être négocier un petit peu, anticiper quelques transitions, mais franchement. Pour l'instant, l'équipe de France est sans danger dans son secteur défensif. Et ça, c'est une bonne nouvelle, parce que c'est vrai que c'était, malgré l'ampleur du score face à la Norvège, une petite interrogation qu'on avait eue. Allez, Michael Olise qui récupère ce ballon, qui a un petit peu de champ. Michael Olise sur la droite avec Ousmane Dembélé. On est dans la moitié de terrain, vous l'aurez compris, de la Suède. Jules Koundé, voilà, là, Kylian Mbappé qui perd ce ballon un peu trop facilement avec la passe mal assurée. Il cherchait justement à rejouer avec Ousmane Dembélé pour mettre en place ce petit jeu à 3 qui a fait des merveilles en première période, mais un petit peu d'imprécision de la part de Kylian Mbappé. Ce sera sans conséquence du tout, parce que c'est facilement récupéré par l'arrière-garde de l'équipe de France. Dayo Upamecano maintenant pour repartir en attaque placée.
1: Il a pris le dessus, Upamecano, clairement, sur les attaquants. Charlotte, tu trouves pas?
0: Oui, parce que là, Nico nous l'a très bien dit, il fait chaud. Même si là, on a les jambes un petit peu coupées avec la mi-temps, repartir, c'est un peu plus compliqué. Mais en fait, ça demande tellement d'efforts de faire toutes ces courses. Ils sont que deux, voire trois grands max à essayer d'être dangereux face à l'équipe de France qui est pour l'instant bien défensive.
1: Nico.
11: Allez, Lucas Digne là-bas pour Bradley Barcola. La vitesse de Bradley Barcola. Allez, allez mettre vraiment le petit coup d'assommoir là directement en début de seconde période. Ce serait parfait. Et ah oui, là, le ballon qui touche le poteau de corner, mais qui ne sort pas du bon côté. Donc ce sera une touche seulement pour l'équipe de France du côté de Lucas Digne. qui va prendre un petit peu de distance justement. Ah bah non, finalement il va le descoller. Non, il va prendre un petit peu de distance évidemment. Il y avait deux ballons sur la pelouse. Un peu de distance avec le poteau de corner pour jouer derrière lui. Tchouaméni maintenant. Il est retourné dans le rond central pour l'équipe de France. On va sans doute avoir droit à une nouvelle petite période d'observation en raison de cette chaleur effectivement. Puis aussi pour prendre le temps de voir quelle sera la réponse suédoise. On ne l'a pas dit, mais il n'y a pas de changement hein, ni d'un côté ni de l'autre opéré pour cette seconde période. On est toujours sur le côté gauche avec Luc Alline là, qui tente d'aller trouver des petites solutions. Qui n'en trouve pas, donc Adrien Rapinoe lui en apporte une derrière.
1: Barcola qui est dans la surface, donc c'est qui est assez loin de Luc Adigne, proche de la surface. Charlotte, on se posait la question tout à l'heure de savoir si c'était plus difficile de marquer le premier but ou celui qui suivra le deuxième but. T'en penses quoi, toi?
0: Je pense que c'est le deuxième. J'entends, tu l'as dit le premier et je peux complètement le comprendre, mais quand on sait qu'on a des joueurs comme ça qui peuvent marquer à chaque instant, le premier but, il va arriver. C'est le second où là, il faut retrouver du rythme, où il ne faut pas laisser espérer cette équipe de la Suède.
11: La frappe de Tchouaméni largement au-dessus, là c'est 5 minutes totalement arrêtées hein, pour l'instant.
1: Ouais, elle était déviée. C'est
11: retour de vestiaire de la part de l'équipe de France.
1: La frappe de Tchouaméni, elle était déviée, Nico. Hein.
11: Ah ouais, juste, d'accord.
1: Je pense.
11: Par un maillot bleu alors, parce que c'est une sortie de but hein, qui est accordée à la Suède et à Zetterström pour ce dégagement. Luc Alline. La tête suédoise, ça va aller tranquillement jusqu'à Mike Maignan, voilà qui est fait. Alors, part tranquille, hein, franchement, sur cette seconde période. Alors, si les Suédois sont pas plus dangereux que ça, bah, tant mieux. Mais c'est vrai que ce serait évidemment une bonne chose d'aller marquer ce deuxième but rapidement. Et l'équipe de France en a évidemment largement la possibilité au vu des 45 premières minutes auxquelles on a eu droit. William Saliba, qui n'est pas attaqué, qui monte ce ballon tranquillement à nouveau. Dayo Upamecano. Proximité du rond central, ouais, on sent qu'on se parle un petit peu. Alors franchement, on se demandait quelle allait être la réaction des Suédois. Bah là, pour l'instant, ils ont exactement le même schéma qu'en première période, c'est-à-dire la ligne de 5 derrière. On attend les Bleus et on va partir en transition. Hein. Franchement, on n'est pas parti pour aller balancer du jeu flamboyant du côté de Graham Potter. On attend très très clairement. Le pressing n'est pas du tout dangereux, en tout cas agressif.
1: Et donc, là, le jeu est carrément arrêté.
11: Mais là, il y a un petit peu de vitesse avec dans la surface de réparation Koundé qui a été bien servi par Ousmane Dembélé. Je trouve que les transversales, justement, face à ces phases de jeu complètement arrêtées, là, les transversales font du bien. Il a nouveau servi Ousmane Dembélé. Là, non, ce sera pour le gardien. Je trouve que les transversales arrivent, que ce soit d'un côté comme de l'autre, à justement aller chercher ces petits espaces. C'est comme ça hein, que les situations de danger sont arrivées en première période.
0: Bah oui, surtout quand on est à un bloc, même si il est de manière générale à 5, c'est vrai que des fois le piston il peut un petit peu oublier. Donc Gunnarsson il est obligé de rentrer à l'intérieur. Donc il y a l'espace côté opposé qu'on avait identifié en première période. Il faut réitérer ce genre de choses et après dans un second temps retrouver le côté où on est parti.
1: C'est vrai que Ousmane Dembélé sur le côté droit, sur la collée à la ligne, il est souvent esselé parce qu'il y a tellement de travail à surveiller Olise et Mbappé dans l'axe que souvent il est tout seul.
11: Ouais, il lève les bras là justement Ousmane Dembélé, mais il n'est pas servi par Aurélien Tchouaméni. C'est Michael Olise qui s'arrive plein d'action, la passe de Michael Olise et le but de Bradley Barcola pour l'équipe de France. Magnifiquement servi par Michael Olise, mais c'est un magicien, c'est Michael Olise. La passe elle est magnifique et derrière cette fois-ci la précision elle est au rendez-vous. Deuxième but Bradley Barcola dans cette Coupe du Monde, ça envoie peut-être la France en 8e de finale. France 2 Suède 0, le but de Bradley Barcola à la 53e.
0: Ouais, tout part de Michael Olise hein. Clairement c'est lui qui a les clés hein, dans cette équipe offensivement. Dès que la France a le ballon, et là c'est Kylian Mbappé qui a laissé son poste de numéro 9 avec Bradley Barcola qui est rentré intérieur. Et là l'enchaînement il est parfait parce qu'il est rapide, le ballon est très collé à son pied. Il a pu enchaîner aussi. Il pouvait ouvrir son pied et trouver le deuxième poteau, mais il a préféré trouver le premier à la récupération de Tchouaméni qui va vers l'avant, qui grappille quelques mètres. Et derrière, on a beaucoup trop d'espace. La Suède est sur le reculoir, pas du tout de position de hors-jeu. L'enchaînement est parfait.
1: Elle n'était pas facile hein, à maîtriser la balle pour Barcola. Hein.
0: Non, mais il va tellement, tellement vite et c'est l'enchaînement. Et il sait qu'il est un petit peu à l'arrache avec son premier contrôle et derrière, il remet un petit extérieur pied droit pour ensuite pouvoir bien frapper. Il avait le choix de mettre au premier ou au second et il était devant les deux.
1: Nicolas.
11: Ouais, la passe de de Michael Olise, évidemment magnifique. Elle est entre les jambes de Lagerbilke qui en plus derrière tombe sur les fesses. Enfin voilà quoi, on peut en parler aussi hein, du début de match, début de seconde période de la Suède. Moi je comprends pas, mais bon, tant mieux, hein. Tant mieux pour l'équipe de France.
0: Mais ils peuvent pas, en fait c'est même pas, on comprend pas, c'est qu'ils peuvent juste pas en fait. Je pense
11: on est juste trop au-dessus en fait.
0: Ouais, le niveau, il y a trop de niveau. T'avais trop d'écart le niveau, pardon.
11: Et ben tant mieux pour l'équipe de France qui se donne de l'air, 2-0. 54e minute de jeu. Et Bradley Barcola bah, qui lui aussi hein, va aller soigner ses petites statistiques.
1: Bah, avec franchement
11: buteur face au Sénégal, ça nous fait plaisir quand même hein, de voir Bradley Barcola en bleu comme ça, lever les bras.
1: Bruno Salomon, ça te fait
11: sur
1: plaisir
11: Coupe du Monde.
4: Ah, sur Barcola, Nono, en fait, ça me fait surtout plaisir. Les réseaux sociaux sont en train de s'emballer pour Barcola.
1: Après l'avoir détruit en première mi-temps.
4: Loïc nous dit Barcola, c'est propre, fluide, on reste concentré après le but. Il y a ensuite The Captain Cherry qui nous dit Olise. Par contre, voilà, c'est Barcola allant un petit peu, mais c'est surtout Olise qui prend toute la lumière. Il change une équipe entière. On a enfin un vrai numéro 10. Quel plaisir à voir jouer. Il y a faux nul zéro. Ça, c'est un nom un peu bizarre. Oh là là, ce but. Quelle justesse du début à la fin, de la récupération à la transmission, à la finition. C'est un régal. Merci les Bleus. Voilà, les réseaux sociaux sont en train de s'emballer, de s'enflammer à nouveau pour cette équipe de France. Mais effectivement, il y a aussi des messages sur « Mais que fait la Suède ?» Et ça, en fait, qu'est-ce qu'on...
1: À la limite.
4: Dans un sens.
1: Hein. Un petit peu.
4: J'allais le dire comme ça, mais ça, c'était mon avis après perso.
0: Parce que j'ai l'impression qu'on on attend tous qu'il y ait une équipe qui peut un peu nous bouger, ouais, un peu dans les compartiments. Bah oui. Et heureusement, d'ailleurs, il n'y a pas ce soir, mais c'est vrai qu'on pouvait... En tout cas, moi, je m'attendais à mieux du côté de la Suède.
11: Peut-être sur corner, hein. Ça arrive pour la Suède, ce corner là-bas, de la droite vers la gauche, ils ont pris un coup sur la tête. Évidemment, les Suédois, c'est tant mieux avec ce but de Bradley Barcola. Est-ce que sur coup de pied arrêté, avec un petit coup du sort, avec un brin de réussite, on va arriver à se remettre dans cette partie. Il y a beaucoup, beaucoup de monde autour de Mike Maignan. Alors là, c'est vraiment c'est le périph' aux heures de pointe, là, autour de Mike Maignan, surtout cela. Là, c'est limite Tadom sur le gardien de l'équipe de France. Ouais, c'est la,
1: il met des coups de coude à Saliba, Mike Maignan, pour avoir un peu d'air.
11: C'est étonnant, ça va s'éparpiller, hein, forcément, voilà qui est fait. Deuxième poteau, la tête de personne. Tout ça pour ça, ça va sortir directement en sortie de but de l'autre côté des buts de Mike Maignan, qui va pouvoir dégager son camp. Je sais pas si c'est Momo hein, tout à l'heure à la mi-temps qui nous disait non mais je me souviens de l'Euro en 2024 et du fait qu'on marquait pas. 12 buts en 4 matchs, hein, qu'on vit ensemble les amis quand même. Qu'est-ce qu'on se régale, quoi.
1: On se régale, franchement. Et puis on régale le football, quoi. C'est honnêtement, on a vu jouer quasiment toutes les équipes, je pense maintenant, de la Coupe du Monde. Il n'y en a aucune qui a donné ce plaisir-là aux spectateurs. Aucune.
0: Qu'il y a un degré de supériorité comme ça.
1: Ah ouais.
0: Il y a eu des beaux
1: matchs.
0: Mais
1: avec ce football, cette qualité du foot, quoi, des gestes Non, mais c'est fou. Nico, je m'en remets pas.
11: Non, mais on est. Pour l'instant, il n'y a pas grand chose à dire. Alors c'est vrai que. On avait, vous vous souvenez, même malgré la victoire 4-1, on était un peu chafouin et tout après la Norvège, en se disant bon, quand même, on a noté des trucs qui vont pas. Moi, j'aimerais bien là qu'on aille se qualifier avec un bon vieux 3-4-0, bien propre, bien net, qu'on tremble pas du tout et que
1: un clean sheet.
11: On ait notre espèce de match référence malgré l'opposition suédoise qui est faible, mais qui peut. C'est vrai, Charlotte l'a dit. Bah, tout simplement pas faire grand chose cette équipe de Suède, mais voilà qu'on ait vraiment notre premier petit match référence de cette Coupe du Monde, que je trouve qu'on n'a pas eu en phase de groupe, quoi. Voilà, bon, si on peut se mettre un petit objectif là,
1: alors qu'on était quand même dans la poule de la mort, les gars, mais bon.
11: Ouais, et surtout que bon bah voilà, on va pas il est beaucoup trop tôt pour dans ce match en tout cas pour se projeter, mais bon là la porte s'est quand même un petit peu ouverte hier soir, quoi, avec l'Allemagne qui sort du tableau, donc voilà, je trouve que faut profiter des matchs comme ça, même si effectivement la Suède est décevante ce soir et c'est tant mieux, mais pour aller le chercher ce vrai match référence. Il y a des olé olé.
1: Ah, ils se faisaient un petit taureau les joueurs français en même temps, sur le côté droit du terrain, ils étaient tranquilles en train de faire des petites passes.
11: Qu'on aille vraiment leur mettre la tête sous l'eau et qu'on aille vraiment envoyer un vrai message à toute la Coupe du Monde, même si on l'entend partout, que ce soit dans les suiveurs de la Coupe du Monde, les supporters de n'importe quelle nation, c'est la France qui est attention à Jules Koundé qui frappe au but mais qui est trop excentré, c'est capté par le gardien, c'est la France qui clairement est donnée à la faveur des pronostics, on va dire, mais il y a quand même un petit peu ce petit match avec les équipes qui ont marqué les esprits, l'Argentine hein, pour, notamment, parce que sinon il n'y en a pas vraiment, il n'y en a pas vraiment d'autres, mais oui, je pense que ce serait bien d'aller vraiment, vraiment gagner ce match largement. Et puis se faire encore plaisir offensivement et là dire bon bah venez nous chercher quoi, parce que on commençait à vraiment vraiment faire très très peur à tout le monde.
1: Bruno.
11: Et surtout pas se contenter de ces deux buts d'avance.
1: Pardon, Nico.
4: Une chose à vous rappeler, vous pouvez nous écrire, vous nous laisser des messages audio sur WhatsApp au 0810 055 056 et vous pouvez aussi nous rejoindre sur la chaîne YouTube, sur le live France-Suède en direct sur notre chaîne YouTube ici ICI avec des messages. Bertin qui nous dit super, allez les bleus. Il y a Mermélian qui nous dit Bappé avec un magnifique drapeau bleu, blanc, rouge. Et puis j'adore la vanne de Laurent qui nous dit cette rencontre est aussi limpide qu'une notice de meuble. Je ne sais pas s'il a déjà monté un meuble IKEA, mais
1: non, moi je trouve ça beaucoup
4: moi,
1: plus limpide beaucoup,
4: ouais, bon. C'est moins limpide que ça, j'en bave toujours. Je veux une pièce qui
1: Nicolas.
11: Allez Michael Olysée, alors qu'on ça y est, on approche et de l'heure de jeu ici dans le New Jersey. Et c'est toujours cette impression de facilité. Alors, je voulais dire de l'impression de facilité de Michael Olysée, parce qu'il a une élégance incroyable avec le ballon, mais l'impression de facilité que donne tout simplement cette équipe de France. Qu'est-ce qu'ils demandent, les Suédois, là?
1: Bah, en fait, il y a leur joueur qui a pris. Qui a pris la tranche d'une main d'un bleu en pleine tronche.
11: Ouais, je l'avais pas vu. Il est complètement de l'autre côté. Là, il est dans la surface de réparation de Mike Maignan. Il est en train de revenir en marchant. Et les Bleus n'arrêtent pas le jeu et Bradley Barcola va aller tenter de déclencher là-bas peut-être côté gauche. On est comme à l'entraînement hein, vraiment avec Kylian Mbappé qui joue arrêté, mais en même temps on se trouve Ousmane Dembélé désormais côté droit, Jules Koundé qui passe quasiment sa vie dans la surface de réparation derrière avec le jeu à 3, Adrien Rabiot. Kylian Mbappé par-dessus pour Adrien Rabiot encore. Est-ce qu'il va récupérer ce ballon? Non. C'est vraiment, on a l'impression d'être à l'entraînement. J'ai l'impression d'être au centre d'entraînement de Bentley. Allez, Michael Olysée, la frappe de Michael Olysée, elle est cadrée. Et Zetterström qui se détend encore une fois sur sa droite. Corner à venir pour l'équipe de France, c'est facile. Voilà. J'ai vraiment ce sentiment-là, vu des tribunes, que ce match est facile pour l'équipe de France.
0: Après, il faut se donner des objectifs. Hein. Faut pas tomber dans un faux rythme. L'objectif, c'est de pas prendre de but. L'objectif, c'est d'en mettre le plus. Donc, il faut vraiment se mettre au diapason par rapport à ça. Ne pas se laisser endormir. Après, il va y avoir des choix à faire. Hein, du côté de Didier Deschamps, gérer un petit peu certains qui ont énormément de temps de jeu. Donc, on a encore du beau monde sur le banc.
1: Où est Warren? Ça suffit.
0: Il est reparti à Paris.
1: C'est pas possible. Il faut que Warren rentre quand même sur ce match. Flûte, Nico.
11: Ouais, Warren Zaïre-Emerick, j'ai vu l'autre jour. C'était le lendemain de France-Norvège. Il y a une opposition en fait avec les remplaçants. Et en fait, ça, il est en forme, quoi.
1: Bah évidemment qu'il est en forme.
11: Il a fait une opposition, il était énorme.
1: C'est le meilleur d'entre nous, je te le dis, hein, Nico.
0: Il a fait l'une de ses meilleures saisons de sa carrière.
11: Je sais qu'il y a tout ce débat-là, mais c'était impressionnant de voir à quel point. Alors, c'est une opposition 5 sur 5 sur petit terrain, sur 30 mètres et tout, mais franchement, ouais, il était vraiment affûté, récupérait des ballons, enfin, il marquait but sur but, c'était impressionnant.
0: Non, mais les amis, s'il joue pas contre l'Irak, il joue pas contre la Norvège, en fait, il va jouer contre personne. Donc, je le vois pas du tout rentrer. Moi, j'ai arrêté ce combat-là, Pierre.
1: Ne jamais enterrer Warren, Charlotte.
0: Non, mais j'enterre les choix de Didier Deschamps.
4: Je me permets, mais vous allez. Kanté sera devant. Hein.
0: Ah oui,
1: mais Kanté,
4: il est tuto à Fraisier pour.
1: Oui, je sais, mais Kanté n'est pas dispo. Donc,
11: Il
1: y a Manu Koné aussi, non, mais bon, on n'est pas près de le voir. C'est, en tout cas, les Bleus ont le ballon, Nicolas.
11: Ah oui, et ils en font rien, mais en même temps, les Suédois attaquent pas. Donc, on va aller essayer de marquer le troisième tranquillement. Peut-être sur cette transversale là, de Kylian Mbappé pour Ousmane Dembélé, le contrôle collé à la ligne de touche. On aura la passe là, et l'appel de Jules Koundé qui vraiment campe dans la surface de réparation de la Suède. Ousmane Dembélé, encore cette fois-ci, c'était en direction d'Ousmane de Michael Olysée qui est un petit peu court, mais qui immédiatement se retourne vers Ousmane Dembélé, le pouce levé pour saluer l'intention de cette passe en profondeur un petit peu par-dessus tout le monde là. Ballon brossé pied gauche de la part d'Ousmane Dembélé et les Suédois touchent enfin la balle dans cette seconde période, la 63e. L'équipe de France est toujours devant. Si vous nous rejoignez sur votre radio ici, deux buts à 0 dans ce 16e de finale face à la Suède. Les buteurs, on les rappelle, Mbappé à la 45e et Parkola à la 53e.
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1: Avec Charlotte Lorgeret et Bruno Salomon en plateau et Nicolas Perronnet au MetLife Stadium. Toujours 2-0 pour la France contre la Suède en 16e de finale de la Coupe du Monde, Nico.
11: Et toujours aucun changement opéré ni d'un côté ni de l'autre. Le ballon dans le rond central pour les Suédois, les Français qui attendent. Les Suédois, mais ils n'en font pas grand-chose avec les arrières. La Gudmundsson pour son capitaine, pour Lindelof. Allez, la Lagerbilke qui va franchir la ligne médiane. Peut-être aller chercher Svensson. Voilà qui est fait sur le côté droit. Elanga. Voilà l'appel là-bas d'Elanga qui n'est pas trouvé. Le voilà cette fois-ci, mais il est arrêté et il est bien stoppé parce que c'était totalement à contre-temps par Lucadine. Mais derrière, ça rebondit un petit peu partout ce ballon. Et à l'arrache, ils vont y arriver peut-être avec Elanga encore, mais non, c'est récupéré. Ouais, franchement, aller passer les 30 mètres, c'est compliqué pour les Suédois. Et oui, ils sont projetés derrière. Et il y a phase de transition pour l'équipe de France. Michael Olise dans la surface de réparation. Ah, il est contré le tir de Michael Olise. Là, c'était allé très très vite. Le contre de Kylian Mbappé avec Barcola sur sa gauche et Michael Olise qui n'est pas passé loin d'aller inscrire son premier but en Coupe du Monde. On en a tous envie, mais là, pour le coup, il y a eu un beau repli défensif, un petit peu en panique de la part des Suédois. Et bien, ils ont essayé de jouer et on comprend pourquoi ils ne jouent pas trop, parce qu'il suffit qu'ils perdent un ballon et derrière, et bien, c'est punition quasi immédiate, alors que Kylian Mbappé est en train de faire joujou là-bas avec les supporters français en agitant les bras et en réclamant du soutien. Capitaine de l'équipe de France qui est ultra populaire aux États-Unis. C'est pas vraiment les supporters français qui sont là-bas, même s'il y a encore une fois énormément de maillots bleus. En fait, il y a un petit secteur là, jaune et bleu, enfin, surtout jaune, sur ma droite, qui est celui des supporters suédois. Oh, le centre là et le dégagement là avec la main du. C'est pas terminé peut-être. Ce ballon de. Oui, j'allais dire Dembélé, mais non, c'est ou pas Mécano là qui s'est retrouvé. Point de pénalty avec ce ballon à récupérer. Et oui, juste pour terminer sur mon histoire de supporter, encore une fois, on en parlait l'autre jour, hein, les amis. Le stade, il est quasiment entièrement bleu et il n'y a que 3000 supporters français officiellement. Et je vous jure que quand vous allez demander à des maillots bleus s'ils parlent français, 9 fois sur 10, la réponse c'est non, I'm American. En fait, ils jouent à choisis ton équipe ici et ils ont clairement choisi l'équipe de France. Il y a 90% des maillots bleus qui sont portés par des Américains qui aiment cette équipe, qui aiment le star system, des maillots floqués Mbappé, Olise, Dembélé. C'est vraiment impressionnant. L'équipe de France est ultra soutenue par les locaux sur place.
1: Alors qu'il y a eu deux changements pour la Suède, Nico. Stroud et Bergvall sont sortis, donc deux milieux de terrain plutôt sur le côté gauche, et c'est Zenelli et Ali qui sont rentrés.
11: Ouais, exactement, les deux premiers changements opérés à la 66e par Graham Potter. Allez, les Suédois là qui ont le ballon, j'ai l'impression qu'on a décidé de les attendre un petit peu. Je ne sais pas si c'est la vôtre aussi du côté de l'équipe de France. L'air de leur dire allez, venez un petit peu plus et puis derrière on va aller vous piquer en transition pour mettre le troisième, et que les Suédois ils savent pas trop quoi faire en fait.
0: Ouais, mais c'est ce qu'il faut faire, hein, de temps en temps, pas avoir tout le temps le ballon, des fois laisser le ballon aux adversaires pour qu'eux ils fassent des erreurs et piquer en transition, parce que là clairement les Suédois en possession ils sont absolument pas dangereux, mais à la récupération notamment on trouve Michael Olise très rapidement, et après avec les fusées devant ça fait à chaque fois la différence. Bruno,
11: attention le duel là-bas. Ouais, non, ça va aller pour le Calibre.
4: Juste vous rappeler le 0810 055 056 pour nous joindre sur WhatsApp. Vous mettez des messages ou vous pouvez aussi envoyer. Qu'est-ce qui se passe? Ah, c'est la pause fraîcheur. C'est en train de dire,
1: mais qu'est-ce qui se passe? On a dit.
4: C'est ça. La pause sous-sous. C'est pour. La pause pépette pour Gianni et ses amis. En tout cas, message de la part de Nathalie sur notre WhatsApp. Elle a écrit au 0810 055 056. Mon mari et moi, nous vous écoutons depuis l'Allemagne où nous travaillons de nuit. Merci pour la retransmission. Voilà pour le petit message. Ça fait toujours plaisir. Et puis sur la chaîne ici, vous êtes actuellement 450 à échanger, débattre avec Lucas, notre modérateur, Twitter qui gère ça là de main de maître avec plein de petits sondages et autres. Et on a des messages, par exemple de Ibrahim qui nous dit Kylian Mbappé ou rien, la Côte d'Ivoire a été éliminée, donc maintenant tous derrière la France. Oui, en tout cas, c'est son message. Il y a Kalia qui nous dit allez la France, allez Mbappé, allez Barcola, allez hop, on met tout le monde là-dedans. On
1: allez a, les bleus, quoi.
4: Voilà, on met Wilfried. Il y a Wilfried aussi qui dit je vous suis depuis la République du Congo, allez les bleus, 3-0 à la faveur des bleus, etc., etc., etc. Merci.
1: Attends, on n'oublie pas le message de Laurent qui dit Bruno, il y a de la maillot sur ton micro.
4: C'est vrai, c'est cheesy.
12: Oui,
4: c'est cheesy. Voilà,
1: c'est la peluche de sandwich de Philadelphie.
4: Tout à voilà. fait. D'ailleurs, sandwich de Philadelphie que Nicolas va aller tester, et on oui. l'espère, le 4 juillet prochain.
1: Samedi, pour en huitième de finale.
4: Ouais, c'est ça.
1: Évidemment.
4: Ça pour la fête nationale. Hein. Fête nationale.
5: Ça va être incroyable. Hein.
1: Ah ouais, c'est le fou. Franchement,
5: non, mais c'est un truc de fou. Hein. Le huitième de finale vers lequel on va tout droit là. Il est à Philadelphie. Franchement, la ville de l'indépendance américaine. Un 4 juillet, jour de fête nationale américaine, pour célébrer les 250 ans de l'indépendance américaine. Ça va être un truc de malade, hein, Philadelphie. Hein. Non, non, mais il y a déjà des cocardes là de partout. Enfin, toutes les villes sont au diapason des 250 ans. Et je sais pas si vous vous souvenez, mais moi, les 200 ans de la Révolution française, je m'en souviens encore avec les costumes
1: moi
5: et
1: aussi.
5: Tout. Mais ouais. là, c'est fois 1000. Hein. C'est fois 1000. Et ça va être le jour du match des Bleus. Ça va être de la folie totale à Philadelphie. Si on y va, et c'est bien parti.
1: C'était le défilé de Philippe Découfflet sur les Champs-Élysées, si je me souviens bien. Enfin bon. Rêve d'ancienne. Bon, et bref, j'ai un truc à envoyer, les gars. Un jingle, laissez-moi l'envoyer. À tout de suite.
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1: Voilà, avec deux garçons accessoirement qui sont donc Bruno
12: accessoirement,
1: Salomon.
12: Accessoirement, t'as bien raison.
1: Bruno Salomon en studio et mais qui s'en va du coup. Et Nicolas Perronnet Chambon, qui nous fait vivre le match évidemment entre la Suède et la France. Ça se passe du côté de New York au MetLife Stadium, 2-0 pour la France et une France qui est extrêmement dominatrice, Nico, par rapport à cette équipe de Suède.
5: Ça reprend enfin la fin de cette pause interminable fraîcheur. Et la 70e.
1: Nous, en discutant entre nous, elle nous paraît pas du tout interminable.
5: Ah
1: elle
5: non,
1: nous
5: non, trop on courte. Est bien, mais bon, voilà, enfin, on va pas refaire le débat à chaque match, mais ça va pas du tout. Ce qui va bien, c'est que là, on a quand même le Kylian Mbappé qui est lancé en profondeur et Michael Olise qui va peut-être l'ouvrir son compteur but. Ah non, la finition, Michael, sur cette transition avec. La passe là, de Kylian Mbappé qui est en train de lui parler là, Michael Olise, de lui dire non c'est pas grave, reviens. Ben voilà, moi ces attitudes j'aime ça parce que ça veut dire que l'équipe de France veut aller mettre le troisième, veut aller mettre le quatrième. Mais là, franchement, il y avait mieux à faire sur la finition de Michael Olise et ils sont revenus n'importe comment de la pause fraîcheur des Suédois.
1: Charlotte.
12: Ouais, sa petite touche pied gauche extérieur un petit peu longue, il est à haute intensité, mais là, celui qui vient de rentrer là, Zenelli, il a regardé mais de très très loin. Michael Olise, vraiment. Il regardait sur le côté droit s'il y avait quelqu'un, mais non, en fait, tu dois y aller. Sauf qu'il a eu la flemme, apparemment, comme tous les Suédois. Mais non, là, c'est la petite touche de balle hein, qui est un petit peu longue de la part de Michael Olise, c'est dommage.
5: Ah, mais j'ai bien aimé l'attitude de Kylian Mbappé, oui. Non pas sur la passe, mais derrière.
12: Et ça, c'est très important hein, de venir tout de suite après.
5: Il ruminait. Il ruminait Michael Olise parce que ça fait deux ratés de suite pour lui. Et même si il nous a fait le geste de la soirée avec sa bicyclette, même si il sera peut-être homme du match, enfin j'en sais rien, mais bon, il pourrait être homme du match à chaque fois quasiment, Michael Olise. Bah, c'est vrai qu'il manque ce petit but, quoi. On aimerait bien qu'il aille l'ouvrir son compteur en Coupe du Monde. Et là, ça fait deux face à face. Et Kylian Mbappé, mais alors tout de suite il lui a parlé, pourtant ils étaient quoi à 30 mètres hein, les deux, il lui parlait vraiment et tout de suite il lui a dit allez viens reviens et on va essayer de te l'offrir ce but. Enfin moi c'est comme ça que j'interprète le message quoi. Et c'est vrai que je trouve ça ultra positif.
1: Bah oui, clairement.
12: C'est important. Non, mais c'est important des joueurs comme ça qui peuvent rater tout de suite aller les voir. On rate un penalty, c'est important que nos partenaires nous donnent quelques mots, notamment. Et on voit Michael Olise qui fait un petit peu beaucoup de courses vers l'avant et on voit quand même très peu Ousmane Dembélé. Je sais pas les amis le retour que vous avez. Je pense que c'est le joueur qui touche peut-être un peu moins le ballon.
5: Ouais, on voit beaucoup moins que face à la Norvège, ça c'est une certitude. Et notamment que dans la première demi-heure face à la Norvège, quand il nous a claqué ce triplé, mais on voit
11: voit beaucoup Kylian Mbappé, la vitesse encore de Kylian Mbappé là-bas côté gauche. Il a pas mal d'adversaires devant lui cette fois, il va peut-être y aller tout seul. Non, derrière ce sera pour Bradley Barcola. Là on arrête le jeu parce qu'il n'y avait pas de solution pour Kylian Mbappé, mais encore une fois la vitesse. Et Michael Olise servi, oh la passe de Michael Olise, et le but de Kylian Mbappé. Michael Olise qui ne marque pas, mais Michael Olise qui fait de la magie sur ses passes décisives. Encore une fois la passe, elle est magnifique, c'est un bijou, c'est un bonbon pour le nouveau doublé du capitaine de l'équipe de France. 74e minute de jeu, 3 buts à 0 pour les Bleus, mais on se régale les amis, c'est magnifique.
12: C'est une leçon, c'est une leçon de football, c'est une leçon de, d'équipe clairement. Michael Olise, c'est exactement ce qu'il va faire. Et Mbappé aussi, hein, il est sur le côté gauche, c'est un peu coincé, il fait appel contre appel pour justement partir en profondeur. Quel délice de pied gauche, Michael Olise qui trouve toujours des angles qui sont introuvables normalement.
11: Ah non mais c'est pas ça, mais c'est la PlayStation quoi, franchement. C'est incroyable à quel point il arrive à mettre le ballon dans le bon timing. Alors,
12: en fait c'est des choses qu'on a à l'entraînement, Nico, qui font peut-être position de hors-jeu.
11: Ah.
12: Peut-être position de hors-jeu de la part de Kylian Mbappé, le bon alignement des Suédois.
11: Alors on va déjà opérer au changement, hein, les amis. Désiré Doué qui va rentrer. Et
12: Malo Gusto.
11: Désiré Doué, Malo Gusto qui rentre.
12: Il y a un jeu ou pas, Nico?
11: J'ai pas le message moi de la VAR en cours.
12: C'est moi, je vais devoir changer mes lentilles, mais j'ai l'impression que il est couvert par le numéro 5, non? Par Gudmundsson?
11: Ouais. Non, j'ai l'impression qu'on fait des changements et que les Suédois s'apprêtent à donner le coup d'envoi. Hein. Non, c'est bon, coup d'envoi, 3-0.
12: Ah, nickel.
11: On est bien. Désiré Doué, donc, et Malo Gusto qui rentre. On le place de Ousmane Dembélé et Jules Koundé. Assez logique, hein, ces changements. Je ne sais pas ce que tu en penses, Charlotte.
12: Oui, complètement logique. Dembélé, on l'a vu un petit peu moins, même s'il est toujours dans le collectif. Et puis, Jules Koundé qui a énormément donné offensivement, qui n'a pas été mise en difficulté derrière, ou du moins pas énormément de la part des Suédois depuis le début du match.
11: 3 doublés en 4 matchs quand même pour Kiki, quand même pas mal pour Kylian Mbappé.
12: C'est incroyable.
11: Quand on sait que c'est un homme de tournoi, ben voilà, on en a encore la preuve, même si le dernier tournoi, l'Euro, avait pas. Il y avait à peu près rien qui allait.
1: Juste concernant Ousmane Dembélé, tout à l'heure vous avez demandé un peu ses stats. Sachez que par exemple Barcola a touché 31 ballons, Dembélé il en a touché 52. Il a réussi 90% de ses passes et il a perdu seulement 10 ballons.
12: Ah, tu donc, vois comme quoi. Hein.
1: Donc voilà. Et il a aussi une passe D. Hein. Sur le premier but, il a une passe D. Olise, 2 passes D. Bref, allez. Tous les attaquants ont été décisifs.
11: Le festival va peut-être continuer, les amis, avec Barcola, Michael Olise. Cette fois-ci, c'est une transition pour l'équipe de France. Michael Olise sur la droite, Désiré Doué, son premier ballon. Le centre de Désiré Doué, Kylian Mbappé, qui traîne dans les parages, qui ne peut pas le récupérer. C'est encore chaud dans la surface de réparation suédoise. Et c'est Adrien Rabiot qui récupère le ballon. Oh là là, ça peut faire lourd à la fin.
1: Kylian Mbappé, je pense que c'est pas mal comme surnom pour lui. On est pas mal.
11: Bah, ils sont pas mal, hein. Les deux pieds de Kylian Mbappé. Et là, les supporters de l'équipe de France qui font la fête dans ce stade du New Jersey. Cette pelouse désormais entièrement à l'ombre, pelouse horrible, mais qui n'aura pas gêné les génies de l'équipe de France, qui vont encore faire un carton. Kylian Mbappé qui revient à hauteur de Lionel Messi, hein. On l'a pas dit, mais ça y est, dans cette compétition. Alors pas au niveau de l'histoire de la Coupe du Monde, parce que Lionel Messi, il cavale quand même devant. 19 buts pour le meilleur buteur de l'histoire de la compétition. 18 buts désormais pour Kylian Mbappé, qui est juste derrière. Par contre, pour ce qui est de cette Coupe du Monde, alors oui, certes, on a rajouté des matchs, mais 6 buts, hein, déjà quand même pour Kylian Mbappé. Si la France va au bout, ça peut être...
1: 6 buts en 4 matchs. Ouais, 6 buts en 4 matchs. C'est un truc de fou.
11: Aller chercher des records, hein. Vraiment aller chercher des records.
1: Déjà, être à un but de Messi sur l'ensemble de sa carrière en Coupe du Monde, alors qu'il a que 27 ans, c'est quand même une dinguerie aussi. Bruno, si vous voulez nous lire des messages.
15: De nombreux messages sur le 0810-055-056. Message de Stéphane. Merci de nous faire vivre ce beau match des Bleus avec votre bonne humeur. Je vous écoute.
4: Ah, d'une région magnifique. Le Québec, merci de la part et surtout de
12: toute l'équipe. Objectif.
4: C'est vrai, effectivement, mais ça fait du bien de ne jamais l'être. Objectif. Sur la chaîne YouTube, sur notre live YouTube, vous êtes nombreux, vous échangez entre vous, c'est une belle famille et une communauté qui se met en place. La chaîne YouTube ICI, ICI, vous nous rejoignez, vous vous abonnez, abonnez-vous, c'est très important. Et aussi likez cette...
1: Likez le
4: live, effectivement, pour un peu chauffer l'algorithme. Allez,
1: parce que là, vous êtes 454, il n'y a que 5 likes.
4: C'est ça,
1: it's not possible, my friend.
4: C'est ça, ce n'est pas possible, c'est pour la traduction. Marc Do nous dit
12: que de compétences.
4: Voilà, c'est énorme. Marc Do nous dit c'est plié pour la Suède, merci, au revoir. On a avec d'autres messages, Olysée est tellement partout, ça tient du don d'ubiquité, nous dit Joanie. Avec d'autres messages aussi, par exemple, qu'est-ce qu'on nous dit là pour.
1: Il y a un match sinon, hein, si ça te dérange pas.
4: Non, pas de soucis, je t'ai parti.
1: Attends. Alors, Nico, il s'est passé des trucs ou pas pendant la demi-heure où on est parti?
4: Eh ben non, il n'y a rien eu. Tiens,
16: un changement avec Théo Hernandez qui remplace
4: le. Ah bah si c'est pour nous dire ça, merci.
16: Ouais. On est déjà dans la surface de réparation de la Suède avec à chaque fois que les Bleus touchent le ballon, ce sentiment qu'on peut aller mettre le quatrième. Effectivement, changement de ligne par Théo. Bon bah voilà, là aussi pas grand chose à dire pour ces 10 dernières minutes et l'équipe de France qui est en possession du ballon avec Malo Gusto, l'un des entrants également, qui va aller chercher un autre entrant, Désiré Doué, qui a pris exactement la place d'Ousmane Dembélé là sur le côté droit. Malo Gusto encore derrière Dayot Upamecano. Là il donne encore des consignes là-bas devant Kylian Mbappé, on sent que vraiment il veut aller corser l'addition. Et par rapport à ce qu'on disait tout à l'heure sur le sentiment de rendre une copie parfaite du début à la fin, pour l'instant c'est quasiment le cas. Oh, la déviation encore de Michael Olysée là. Alors c'est dans l'entrejeu, c'est milieu de terrain, mais c'est exactement le geste qu'il faut faire. Techniquement c'est parfait, ça libère des espaces pour Désiré Doué par exemple. Désiré Doué qui est dans la forêt, Désiré Doué dans la forêt de jambes suédoises et qui la forêt suédoise là qui frappe quand même, et c'est cadré pour Désiré Doué, qui fait une bonne entrée hein, je trouve là sur son côté droit. Mais alors quel enseignement si on sait qu'on est au-dessus largement, mais alors la Suède franchement, la déception là sur la deuxième période notamment, sentiment d'impuissance que donne cette équipe là, avec ses longs ballons devant, les Gyökeres, les Isaac et les Elanga qui sont toujours sur le terrain là, mais qui franchement touchent rien de rien. Ah là cette fois-ci elle est un petit peu longue la passe de Michael Olysée, alors que ça y est, on joue la 80e, 10 minutes dans le temps réglementaire pour l'équipe de France. Oh, attention Mike Maignan, voilà, qui va aller sécuriser ce ballon. Pour une fois, il se montre dangereux, ça me fait mentir. 10 minutes avant la fin du temps réglementaire pour cette équipe de France qui file tout droit à Philadelphie, qui file tout droit en 8e de finale, qui mène 3-0 face à la Suède.
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16: Bradley Barcola dans la surface de réparation, le festival de Bradley Barcola et l'arrêt du gardien suédois. Ouais, ils veulent aller chercher le quatrième et là, mais c'est qu'est-ce que c'est facile.
12: Oh, il y avait la petite passe à donner à Olysée.
16: Ouais.
12: Qui est gauche là. Manque de lucidité, mais quelle fin de centre.
1: Il en a fait tomber deux au sol des Suédois. Oh là là là là là, quelle image.
16: Ah, Bradley Barcola là, ouais, qui a mis le bazar vraiment dans un tout petit périmètre. Je sais pas s'il le voit vraiment Michael Olysée, parce qu'il est dans son dribble, il est dans son effort et tout.
12: Il est tellement proche du but, il se dit j'ai juste à la glisser le gardien, mais ça a été touché de la cuisse, mais
1: c'est le gardien qui fait un arrêt.
12: On va pas lui en vouloir parce qu'il est vraiment quoi, 2 mètres du but à peine.
16: Allez, le corner pour l'équipe de France, de la gauche vers la droite, on va mettre ce ballon au point de pénalty, c'est sur une tête suédoise, celle de Lagerl Bilke. Pour écarter le danger qui va revenir évidemment pour l'équipe de France. Saliba dans le rond central avec Tchouaméni, Kylian Mbappé. Allez, aux 40 mètres. La longue transversale. Et encore une fois, elle atterrit pile poil là sur Désiré Doué. Le contrôle est bon de la part de Désiré Doué qui va aller provoquer. Mais le dribble, cette fois-ci, a été lu par Elliot Strout. En tout cas, il est sorti vainqueur de ce duel. Et les ballons sont récupérés, mais alors avec une facilité. On joue arrêté. Là, Upamecano, Saliba. Les ballons arrivent, ils les aspirent. Il n'y a plus aucun espoir du côté de la Suède. C'est un calvaire de vivre une fin de match comme ça, une élimination comme ça.
1: Ils sont pas vraiment tombés les armes à la main, les Suédois, quand même.
16: Non.
1: Pas dire qu'ils aient donné l'impression d'avoir tout donné.
16: J'ai l'impression qu'ils n'ont jamais cru.
1: Ben, c'est ça. Mmh.
16: Mais
1: est-ce qu'on y croyait pour eux, nous ? Pas sûr.
16: Pas vraiment.
1: Pas sûr.
16: Non, mais c'est vrai que voilà, il y a toujours des pièges. On l'a vu l'Allemagne hier, mais le comparatif, c'est qu'en fait l'Allemagne est nulle, quoi, et que nous on est une équipe de fous. Non, mais voilà, en fait, ça s'arrête là.
1: Il n'y avait pas photo, je pense.
16: Ça s'arrête là. C'est pas tellement l'adversaire, quoi. Nous, vous pouvez nous mettre un mur. On en reparlera peut-être plus tard avec le Paraguay qui nous attend, mais on va le fissurer, quoi, avec cette équipe-là qui joue à son niveau. Il y a un moment, ça va craquer et on est très très largement au-dessus, quoi. Les Kylian Mbappé, la transversale encore, elle est cette fois-ci mal assurée, elle va être sauvée. Non. Michael Olise là qui a tenté quand même le contrôle. C'est vrai que ça a souvent ce décalage du jeu là avec des transversales était bénéfique, mais là c'était compliqué pour Kylian Mbappé qui va laisser sa place et son brassard à Aurélien Tchouaméni. Eh oui. Et c'est
1: ça, j'aime ça.
16: Ouais, il sort, écoutez. Hein. Écoutez l'ovation pour Kylian Mbappé. Et il n'y a que 3000 Français, je vous le rappelle, dans ce stade. C'est une ovation mondiale.
1: Ah, Olise sort aussi ?
16: Ouais, sorti d'Olise.
1: Ah bah non, oui.
16: Entrée de Cherki et de Mateta. Et sortie d'Olise et de Mbappé. Et Jean-Philippe Mateta qui va avoir l'occasion de s'illustrer.
1: Avec Lucas Hernandez, le seul qui n'aura pas eu de minute à part les gardiens, c'est Warren Zaïre-Emery pour l'instant.
16: Je le vois pas s'échauffer. Je vois pas.
12: Ah mais il est parti, hein, je vous le dis, il est plus là.
1: C'est une dinguerie quand même. Hein. C'est vraiment une dinguerie. Bon, c'est bien pour Jean-Philippe Mateta par contre. Il y a deux Suédois qui sont sortis aussi, Ayari et Svensson, Nico.
16: Ouais. Ça va être du relégué là, au niveau de l'anecdote, tout ce qui se passe du côté de la Suède.
1: Ouais.
16: Parce que franchement, là ils sont déjà dans l'avion, la direction Stockholm.
19: Des vacances,
16: ouais. Je pense que c'était en vacances au coup d'envoi, hein, très franchement.
1: On est en train de voir la ligne de hors-jeu sur le.
12: C'est vraiment quoi, 5 cm
1: de Kylian. Il est pas hors-jeu.
12: Ouais, Boudmotian.
16: Le centre suédois, attention, non, ça va. Pour William Saliba, la tête pour écarter ce centre directement en touche juste à côté du poteau de corner. Mais alors le niveau de j'y crois plus de la Suède, il est quand même hallucinant.
12: En fait, Nico, tu te dis, mais pourquoi tu joues des matchs de Coupe du Monde, les 16e de Coupe du Monde, si tu sais déjà que tu vas perdre, quoi. Même si tu sais sur le papier, ça reste un match à coup près, ça reste un match de Coupe du Monde. Tu vas pas en vivre non plus tous les 4 ans. Il y a un turnover.
16: Ouais.
12: C'est tellement faible la Suède.
16: Ben, on n'aura pas été emballé par la Scandinavie quand même, hein, sur cette Coupe du Monde, entre la Norvège qui joue pas alors qu'il joue deux Coupes du Monde par siècle et la Suède qui peut-être pas jouer, hein, aussi. Je pense qu'il y a de ça, on les a tout simplement éteints, mais qui a rien montré en tout cas en capacité de révolte, quoi. Voilà, c'est ça, quitte à en prendre 4-5, joue, quoi. C'est la Coupe du Monde, donc c'est vrai que c'est assez. Je préfère être supporter français que supporter suédois ce soir, je vous dis.
19: Non, juste les Suédois, ils ont un problème, c'est qu'ils ont un gros trio d'attaque, mais au milieu de terrain, ils n'ont pas d'animation offensive pour aller porter des ballons. Enfin, tu peux avoir les trois super bons attaquants, le reste, t'as rien, quoi.
12: Non, mais c'est ça leur vrai problème. En termes de fierté,
19: et
12: d'égo.
19: Potter, il s'est mis dedans. Graham Potter, en fait, il a voulu endormir Deschamps, il a fait croire qu'il allait jouer. Et en fait, il est arrivé avec un bloc bas à 5. Alors, c'est fini.
1: Comme le dit Clément, notre rédacteur en chef, Potter n'a pas trouvé la formule magique.
19: Oh, c'est bon ça.
1: On a quand même vu Didier Deschamps.
19: L'équipe est
1: mieux. Je pense qu'on a un petit 46. Coup de mou.
12: On est peut-être meilleur que les Suédois.
1: On a quand même vu Didier Deschamps faire le signe de prosternation devant Kylian Mbappé quand il est sorti du terrain.
16: On parle de la Barcola, ok, en situation de hors-jeu. C'est dommage là. Qui peut du coup pas négocier avec Ryan Cherki quand on en vient à parler d'Harry Potter à la 47e, à la 87e.
1: Ouais, c'est
16: qu'il
1: y a un coup de mou.
16: C'est quoi, c'est, non, mais c'est qu'on est bien, quoi. C'est qu'on va.
1: Alors qu'il y a Cherki doué sur le terrain.
16: Non, mais ouais, c'est qu'on est quand même pas stressé. Et on l'aura jamais été pour l'instant, et c'est tant mieux avec cette équipe de France depuis le début de la compétition, hormis la première mi-temps face au Sénégal. Depuis, ça déroule pour les Bleus, qui ne vont faire qu'une bouchée des Suédois les deux dernières minutes. Allez, avec la Suède qui péniblement quand même essaye de se porter à l'attaque. Là-bas, côté droit. Ouais, c'est bien sorti ça de la part d'Aurélien Tchouaméni. Et on voit Ryan Cherki qui est en train de parler justement à Aurélien Tchouaméni. Ryan Cherki, je vous parlais de cette fameuse opposition hein, que j'ai eu la chance de voir entre remplacement au lendemain de France-Norvège. Ryan Cherki enchaîne les frappes. À chaque fois, c'est le dernier à quitter l'entraînement et tout. Il a l'impression que s'il ne met pas la lucarne, ça va pas. Il se met des petits défis personnels comme ça. Et c'était quand même très impressionnant à l'entraînement. On a envie de le voir vraiment rentrer dans sa Coupe du Monde. C'est vrai qu'il en a eu plusieurs fois l'occasion. Et pour l'instant, eh ben on ne l'a pas vu. Et les voilà, peut-être les Suédois pour la réaction de l'écart sur ce ballon qui est récupéré par Victor Gyökeres un petit peu avec de la réussite. Et en première intention, il frappe. Et ça aura permis quand même d'échauffer un petit peu
1: Mike Maignan.
16: De Mike Maignan, qui aura quand même eu un arrêt à faire dans cette rencontre.

0: Parce que alors c'en est un malgré la faiblesse de l'opposition. On a quand même encore 3 buts ce soir, un doublé du capitaine Kylian Mbappé, un des gestes de la Coupe du Monde avec la bicyclette de Michael Olise qui termine sur le poteau. On s'est régalé avec ces bleus et les Mateta, les Cherki, les Doué qui sont désormais sur la pelouse, et ben veulent aussi aller se montrer. Elle est peut-être le contre-favorable là justement de Désiré Doué. Il faut continuer l'effort, Désiré, mais non, il est couvert par Gabriel Gudmundsson. Loin devant. Bon courage pour prendre le dessus sur Upamecano qui aura fait un match très solide aujourd'hui. C'est vrai qu'on n'en a pas beaucoup parlé des centraux français, mais ça rassure hein. Après le match de la Norvège, 4 minutes de temps additionnel. Allez, les 4 dernières minutes avant d'aller savourer cette qualification en 8ème de finale et de préparer le déplacement à Philadelphie qui va arriver très très vite hein. Là les échéances s'accélère désormais pour l'équipe de France. Le temps d'aller encore récupérer ce ballon là-bas côté droit avec Hernandez pour Jean-Philippe Mateta. Voilà, allez, la situation de contre, hein, 4 contre 4 peut-être à jouer, même s'il est bien pris milieu de terrain Mateta, et c'est compliqué pour Barcola d'aller récupérer le deuxième ballon pile sur la ligne médiane. Les défenseurs suédois qui récupère ce ballon alors qu'on commence à quitter le stade ici pour éviter les bouchons, parce que c'est plié évidemment. Les Bleus vont poursuivre leur aventure américaine et leur quête de troisième étoile sans avoir souffert, mais alors ne serait-ce que quelques minutes face à cette équipe de Suède. Allez, Ryan Cherki, voilà un petit peu de champ pour Ryan Cherki avec Désiré Doué. Allez, les remplaçants de l'équipe de France, Désiré Doué qui lève la tête, c'est pour Mateta. Il était bon ce ballon pour Jean-Philippe Mateta, deuxième poteau, mais ça arrivait vite et surtout ça arrivait un petit peu profond, on va dire, pour Jean-Philippe Mateta qui n'a pas réussi avec son pied gauche à redresser ce ballon. C'était un petit peu compliqué.
1: Le centre cordeau de la part de Désiré Doué, il sait que Jean-Philippe Mateta, c'est pas forcément son point fort d'être un joueur qui joue en profondeur. Donc c'est pour ça que le gros travail intérieur du pied Désiré Doué pour que ça revienne à Jean-Philippe Mateta.
0: Allez, les deux dernières minutes, Désiré Doué qui fait le boulot défensif là sur son adversaire direct, et Gudmundsson qui va jouer cette touche pour la Suède. Ouais, il y a faute là peut-être de Upamecano, non? Mais tant mieux pour l'équipe de France, il a bien joué le coup. Et les Bleus vont s'en sortir à nouveau. Ils ont envie d'aller marquer le quatrième. Hein. Ça se sent dans les sorties de balles, dans les transitions qui s'enclenchent. Ça, c'est clairement l'apport de Cherki, de Mateta, de Doué qui ont envie de se montrer. Et l'équipe de France qui termine avec son banc offensif, on va dire. Et ben, ça permet d'espérer aller se montrer comme le 3 contre 3 qui se profile avec Ryan Cherki. Allez, c'est ton moment là, Ryan, pour te montrer peut-être avec la passe. Et ben, dis donc, elle est complètement ratée là, la passe, alors qu'il y avait un 3 contre 3 à négocier avec Mateta, Désiré Doué, Ryan Cherki. Il n'a pas fait le bon choix.
2: Ryan Cherki, il a perdu ce ballon. Fallait la faire 2 heures avant la passe.
0: Ouais, je suis d'accord. Il fait pas des entrées mémorables hein, dans cette Coupe du Monde, Ryan Cherki. Il va nous faire du bien à un moment, c'est sûr et certain. Et c'est vrai que alors bon, c'est dur, hein. Franchement, c'est dur de sortir du banc pour 10-15 minutes, d'être attendu, parce que bah, forcément, c'est notre remplaçant 5 étoiles qui est très attendu quand il rentre.
2: Tu fais pas un peu de pression, Charlotte?
1: Je pense. Au fur et à mesure, oui, même si on le voit sur les réseaux, sur toutes les images de Ryan Cherki, c'est quelqu'un de très expressif, très souriant, etc. Mais c'est quoi sa qualité numéro une? C'est techniquement. Pied droit, pied gauche. Et là, en fait, il fait des erreurs assez simples. Donc, c'est pour ça qu'on peut un peu plus douter au fur et à mesure des rencontres. Et après, c'est pas simple de rentrer 5, 10, 15 minutes dans une Coupe du Monde avec une équipe qui est un peu plus fatiguée quand c'est l'équipe de France au fur et à mesure. Mais c'est vrai que c'est un peu décevant.
0: La frappe suédoise qui est cadrée et qui est bien écartée. Là, il était bien placé, Mike Maignan. Bloc passe ballon, mais il l'écarte et je pense qu'on va jouer la touche et basta pour l'arbitre de cette rencontre qui est en train de mettre le sifflet à sa bouche, de lever son bras gauche et de désigner les vestiaires. Victoire et qualification sans trembler de l'équipe de France, 3-0 face à la Suède. Les Bleus verront Philadelphie, les Bleus verront à nouveau un 8ème de finale, 11e, 8e de finale en Coupe du Monde pour l'équipe de France, qualifiée grâce à un doublé à nouveau de son capitaine Kylian Mbappé qui a débloqué la situation à la 45e.

0: Beckham qui est allé marquer son deuxième but, pardon, à la 74e pour rejoindre Léo Messi, tout en haut du classement des buteurs de cette Coupe du Monde. Et puis le troisième but de Bradley Barcola en début de seconde période. On a eu droit, les amis, à un récital et on n'a pas eu peur, mais alors pas eu peur du tout de cette équipe de Suède. La France poursuit son aventure et son rêve américain.
1: Nicolas Perronnet à New York au MetLife Stadium pour cette victoire 3-0 de l'équipe de France sur la Suède en 16e de finale de la Coupe du Monde. On arrive, on va débriefer ce match. Vous pouvez évidemment nous rejoindre pour le débrief, soit sur le chat de la chaîne YouTube ICI, ICI. Vous cherchez les directs et vous allez tout de suite tomber sur le live et vous allez pouvoir interagir avec nous. Ou bien sur WhatsApp au 0810 055 056. Vous pouvez nous écrire des messages ou bien nous laisser des vocaux qu'on va diffuser à l'antenne. On arrive avec Charlotte Lorgeret, avec Bruno Salomon et avec Nico Perronnet. Et puis bien sûr, on va refaire un tour de France avec nos envoyés spéciaux qui sont aux quatre coins de la France.
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1: Alors, j'ai envie de te donner la parole à toi en premier, Charlotte, pour ce débrief. On a kiffé. Comme disent les jeunes et les vieux maintenant, ça commence à faire longtemps. On a apprécié ce football, on a vu une belle énergie dans l'équipe. Qu'est-ce que tu retiens en premier de la prestation des Bleus aujourd'hui ?
4: Que c'est un match qui a été abouti de A à Z, je trouve, même si on peut avoir cette exigence où en première mi-temps ils ont eu quelques creux, mais je pars du principe que c'est normal et que le terrain n'était pas propice à ce jeu-là. Donc non, je les ai trouvés sereins. J'ai pas vu des garçons déjouer, faire autre chose qu'être dans le collectif. Les stars ont été présents et la star c'est l'équipe. Donc on l'a vu du début à la fin. Il n'y a pas eu de carton jaune, il me semble. Il y a eu des changements. Il n'y a pas eu de blessures. Donc en fait, tout va bien, Pierre Clermont.
1: Ouais, je crois que tout va bien. On est de bonne humeur. Il est 1h du mat. On est tous contents d'être là. On est heureux d'avoir vu ce match. Personnellement, je me suis endormie devant le match de l'Allemagne hier soir. Je l'ai trouvé vraiment nul. Et ben là, c'est pas du tout ce que j'ai ressenti. Bruno Salomon, qu'est-ce que ça donne sur le chat, sur les réseaux sociaux? Quelle est l'ambiance?
5: L'ambiance est bien sûr festive avec des supporters heureux. Frog Scottish qui nous dit sur le live et le chat YouTube de notre chaîne ICI, ICI Frog Scottish. Let's go, étape suivante. Voilà, ça c'est fait avec Samba qui nous dit rendez-vous en 8e en montrant les biceps et en rajoutant match majestueux, bravo à l'équipe de France. Laurent qui nous donne déjà rendez-vous à samedi puisque le match sera samedi 4 juillet face au Paraguay. Et Miss Lukombo nous dit félicitations aux Bleus. Et puis sur le 0810 055 056 sur le WhatsApp, vous n'hésitez pas, vous pouvez nous envoyer des vocaux mais aussi des messages. On a, je vous jure, je fais pas exprès, de la piscine à Montréal. Merci pour ce magnifique match avec nous. On adore vos commentaires de la part de Marie.
1: C'est trop sympa.
4: Merci Marie.
1: En fait, Bruno, il a beaucoup de copines à Montréal. Et des fois, je me pose des questions. Voilà. Peut-être que ce sont des ours, je ne sais pas, avec un pot de miel. Nico Perronnet, est-ce que tu peux nous donner ton avis depuis le stade à toi sur globalement le match qu'ont fait les Bleus ce soir ?
6: Bah, trop facile en fait. Mais ils se le sont rendus. Ça a été rendu trop facile, pardon, je vais y arriver, par l'équipe de France. Il y avait trop d'écart en fait. Moi j'ai l'impression que la Suède a joué battue dès le début de ce match.
1: Ça se voit sur leur visage parce que là, tu sais, pendant qu'on parle, Nico, on voit les Suédois qui sont face à leur public et qui font genre ils applaudissent, mais ils ont vraiment des têtes d'enterrement.
6: Non, mais on s'est emballé sur quoi ? Sur un sprint des Langas en fait, quoi, en début de match.
1: La deuxième minute.
6: C'est tout. Voilà, après, dans quelle mesure l'équipe de France, grâce à son talent, grâce à tout simplement le fait d'être au-dessus un petit peu partout, sur toutes les lignes, a éteint cette équipe de Suède. Et dans quelle mesure l'équipe de Suède était vraiment vraiment très faible, ça on n'est pas sur le terrain, mais il y a un petit peu des deux je pense. Mais oui trop facile. Et puis surtout, je trouve que pour le coup, le match référence, on l'a pas eu face au Sénégal avec une première période ratée. L'Irak, c'était impossible, c'était vraiment encore plus faible pour moi. Et puis l'histoire des orages et tout, enfin c'était très difficile de tirer des conclusions là-dessus. Et la Norvège, je sais pas, moi je trouve que c'était pas parfait.
1: C'est la deuxième mi-temps qui était pas faux folle. La première mi-temps, c'était bien.
6: Moi je trouve que franchement, premier match à élimination directe, sortir une copie comme ça et se qualifier, mais alors vraiment sans trembler, parce que même si le but de Mbappé il arrive à la 45e, on sait qu'il va arriver en fait. Enfin, franchement, on sait qu'il va arriver. Ouais, quoi. Ouais, moi, je sais pas vous, mais moi
1: il est mérité. Mbappé, personnellement, sur un plan personnel, par rapport à son match, mérite de marquer sur ce match parce qu'on l'a dit pendant le match, Charlotte, il a pris les choses en main. C'est lui qui a réveillé l'équipe quand elle en a eu besoin et qui a, voilà, qui a allumé la lumière, quoi.
4: Oui, même dans son langage corporel, qui a essayé de réveiller tout le monde. En fait, c'est ce que j'ai dit depuis le début de la Coupe du Monde, c'est l'équipe de France, son vrai adversaire, c'est lui-même en fait. Et on peut louer techniquement, tactiquement, ce que met en place aussi Didier Deschamps au fur et à mesure, on voit les talents. Moi, je loue l'état d'esprit. C'était là où je trouvais que c'était assez faible du côté de l'équipe de France, où on disait oui, il y a des individualités, on peut faire des différences à chaque fois, mais je trouve qu'avoir cet équilibre d'avoir des garçons intelligents, de voir qu'ils aiment jouer ensemble, on les voit évoluer au fur et à mesure dans cette compétition, et oui, c'est un match référence contre une adversité quand même assez faible, mais on peut garder cette référence et aller voir le Paraguay et faire exactement ce qu'on a fait contre la Suède.
1: Alors, si je vous demande, Nico, Charlotte et toi aussi Bruno, si tu veux répondre à la question, qui pour vous est l'homme de ce match? Il y a eu plusieurs génies qui se sont croisés sur ce terrain, mais voilà, qui serait pour vous l'homme du match? On va commencer avec toi, Nico.
6: Alors, je crois qu'officiellement, c'est Kylian Mbappé qui a été élu homme du match, à confirmer, mais il me semble que c'est ça. Moi, j'ai envie de mettre Michael Olise juste pour sa bicyclette, quoi, parce que franchement.
1: Juste pour ça.
6: Non, mais pour l'ensemble de son œuvre, mais qui comprend ce geste-là. Parce que moi, c'est un geste que je vais garder, en fait. Et je vous jure, hein, le stade, le temps s'est arrêté, en fait. Et c'est le cas souvent quand il touche des ballons, Michael Olise. Mais alors là. Franchement, si ça va au bout, si ça va au fond, c'est magnifique. Et puis bon, il fait quoi en stats? Il fait deux passes décisives, non? Je pense encore ce soir.
1: Ouais.
6: Alors après, le petit bémol avec les deux face à face qui ratent peut-être, mais bon, de toute façon, ça se joue entre Kylian et Mbappé et Michael Olise, je pense, quoi. Mais allez, pour ce coup-là, j'ai envie de mettre Michael Olise. Ouais, peut-être. Avec ce geste, moi, qui m'a fait me lever, quoi.
1: Bruno, quand Nico parlait de ce temps suspendu dans le stade au MetLife Stadium à New York, quand Olise fait son retour acrobatique, t'as eu un grand sourire de mec qui a déjà vu ce genre de choses en vrai.
7: Ouais. Mais c'est des trucs à vivre en tant que commentateur, commentateurs et spectateurs, c'est des trucs extraordinaires à vivre. C'est ces moments d'histoire du foot où tu te dis, je l'ai vécu, je le ressens. La chose, moi, par exemple, qui me revient, c'est Zlatan à Anderlecht qui met le quadruplé.
1: Où les adversaires,
7: le stade se lève. Ouais. Bon, voilà. Et il fait des gestes complètement fous. Donc voilà, moi, je suis aussi Team Olise, juste pour rappeler quand même que c'est sa cinquième passe décisive de la Coupe du Monde. Bon, c'est quand même un distributeur à bonbons assez exceptionnel. Et que c'est sa 31e passe décisive de la saison. Toute compétition confondue, c'est quand même assez fou. Juste vous dire que sur WhatsApp, allez, ça commence à venir, 0810 055 056. Nathalie, merci à vous pour ce que vous faites. Et de la part de Stéphane aussi, un grand merci. Voilà. Juste des merci, ça fait très plaisir.
1: Ça nous fait super plaisir. Nous aussi, on est très heureux d'être avec vous. Charlotte, est-ce que toi aussi tu valides le Olise homme du match?
4: Oui, je valide parce qu'il sublime ses partenaires et qu'il danse sur le terrain. Il arrive à se contorsionner, à faire des prises de balles, des passes dans des angles qui sont impossibles pour des humains comme nous. Donc il sublime ses partenaires.
1: Et à partir surtout de... comme nous, Bruno et moi,
4: à partir de ce moment-là.
7: Tu passes et t'entends.
4: Et ouais, le petit bémol, c'est qu'il marque pas. C'est vrai que la retournée acrobatique, ça aurait été dans la même logique que la reprise de Benjamin Pavard contre l'Argentine.
1: Ça aurait été iconique.
4: Ça aurait été plus ou moins la même chose quasiment. Donc non, Michael Olise pour ce qu'il fait, pour ce qu'il propose, et on le rappelle que ça fait pas si longtemps que ça qu'il est en équipe de France aussi.
1: Mais en fait,
4: et
1: on a l'impression qu'il découvre. On a l'impression que, notamment, je trouve, Nico, je sais pas si t'as senti ça depuis le stade, mais je trouve que la connexion entre Kylian Mbappé et Michael Olise, elle est quand même très neuve par rapport à la maturité de Kylian Mbappé en équipe de France, et je trouve qu'elle est tout simplement fantastique footballistiquement.
6: Ouais, je pense que c'est. Enfin, moi, je suis pas sur le terrain, je suis pas footballeur et tout, mais je pense que c'est facile en fait de jouer avec Michael Olysee, quoi. C'est un petit peu ce que tout le monde dit. Il voit les choses avant. Comme tu dis, il danse sur le terrain. Les passes, elles sont folles. Ces petites passes dans l'axe et tout là, qu'il voit avant tout le monde. Enfin, moi, je pense que quand on Je pense que Kylian Mbappé se régale à jouer avec Michael Olysee en fait, comme Ousmane Dembélé aussi peut-être, même si ça s'exprime un petit peu moins. Mais c'est vrai que la connexion entre ces deux-là, elle est incroyable. Et franchement, ce qui se passe souvent quand même, je trouve, c'est que la connexion elle est ultra bonne quand Kylian Mbappé, mine de rien, ça rejoint le débat qu'on a eu beaucoup avant la Coupe du Monde, arrive de son côté gauche, quoi. Quand il rentre de son côté gauche. Dans la surface de réparation avec Michael Olysee, le coup d'œil et le coup de patte pour lui mettre le ballon, mais pile dans le bon timing. Je trouve que là, oui, c'est d'une fluidité. Enfin, c'est imparable en fait, quoi. Et je pense que c'est facile pour un joueur qui a le profil de Kylian Mbappé, les qualités de Kylian Mbappé, de vitesse, de démarrage, de premier appui, etc. C'est facile en fait de jouer avec Michael Olysee. Donc ouais, c'est vrai que la connexion s'est faite rapidement, mais franchement c'est impressionnant et à voir le côté élégant, le côté décontracté, le côté oui vraiment à la cool.
1: L'aura, puis l'aura quoi.
6: Ouais, c'est ce qui dégage. Enfin Michael Olysee, franchement dans son équipe, c'est du bonheur quoi.
1: Et moi j'ai une théorie sur Kylian Mbappé et Michael Olysee. Je pense que l'aura de Michael Olysee et le potentiel de star qu'il a évidemment va soulager Kylian Mbappé en fait et va lui enlever un poids quelque part parce qu'il sera plus la seule star de cette équipe, parce que même si Dembélé est une star du foot, non t'es pas d'accord Bruno? Moi je pense qu'il avait besoin de Mbappé.
7: Il a pas besoin de ça, il a besoin d'un distributeur. Et d'un gars qui est sur la même planète
1: aussi
7: que lui. Et
1: oui,
7: en fait, Olysee voilà, parle le même football que lui, mais pour le reste, il veut tout le périmètre pour lui. Mais et les
1: c'est
7: autres
1: pas
7: ont
1: ce qu'on
7: droit
1: voit sur le terrain, Bruno. Si. Désolé.
7: C'est son équipe de
1: là,
7: France.
1: Non.
7: C'est son équipe de France.
1: Oui, Nico.
6: Juste deux secondes, je vous laisse, je vais essayer d'avoir les supporters.
1: Oui, d'accord, vas-y, on te retrouve tout à l'heure avec un supporter. Si t'arrives à en trouver un qui parle français, good luck.
7: Attends, juste un truc, Nicolas, il y a Roland qui nous félicite.
1: Oui, ton daron.
7: Il nous dit bravo les Bleus et merci de nous régaler avec votre bonne humeur sur l'antenne.
1: Roland avec un L et Perronnet avec un R et deux L.
6: Voilà, comme ça c'est fait.
7: Voilà.
1: Merci beaucoup.
6: Merci,
1: Nico. À tout de suite. On va partir à Belfort, tout près de Sochaux, avec Hervé Blanchard qui est en ligne avec nous. Hervé, comment s'est passée la soirée du côté de Belfort?
8: Bon, rebonsoir à tous. Bah, très bien. Que voulez-vous? Avec une force de frappe pareille qui a ébloui tous les supporters, il n'y avait pas de doute particulier. Olysee et son pied délicieux, Mbappé et son efficacité incroyable. Donc, les derniers supporters, parce qu'on est en train de fermer le bar, sont en train de siroter leur dernière bière avec Manu, qui va peut-être passer la soirée ici, parce qu'il fait très bon. Manu, franchement, ces Français sont éblouissants.
9: Exceptionnel. Je pense qu'il n'y a pas d'autre mot. On a vécu un match au départ un petit peu plus fébrile, j'ai trouvé, et au fur et à mesure, bah après, s'il y a 5-6, peut-être même 7-0, il n'y a rien à dire. Et encore le 0, je suis peut-être un petit peu dur avec les Suédois parce qu'ils auraient peut-être pu en mettre un ou deux. Mais bon, on a une force offensive qui est exceptionnelle et tant qu'on aura ça, on mettra toujours plus de buts que les autres. Donc on gagnera les matchs.
8: Tout le monde nous voit déjà en finale.
9: Ouais, alors moi je suis un petit peu plus mitigé là-dessus.
8: Ça c'est l'âge.
9: Non, c'est parce que j'ai surtout confiance dans un Didier Deschamps qui n'arrête pas de marteler en disant on n'est pas en finale, c'est step by step et je pense qu'il a raison.
8: Bon Manu, il faut finir votre bière parce qu'il est 1h07, vous prenez le travail à 7h demain?
9: 7h30.
8: Eh ben voilà, il faut dormir un peu. Voilà.
10: Allez les Bleus! Allez les Bleus! Allez, les Bleus
8: bon, voilà, on est en train de réveiller tout Belfort, tout va bien. Merci.
1: Merci voilà, donc, Hervé.
8: Les supporters français qui sont heureux évidemment, comment
1: ne pas l'être?
8: Pourrait-il être autrement?
1: Ouais. Merci beaucoup Hervé Blanchard, merci à Manu et bon courage pour le boulot à 7h du mat. On a aussi des gens sur le chat qui nous disent qu'il leur reste 4h à dormir et que voilà, ça va être dur. Ça pique hein, en ce moment la Coupe du Monde. Avant de revenir dans le studio, on va aller du côté d'Auxerre, à 10 km d'Auxerre, dans le bar-restaurant qui s'appelle le Célia, avec Isabelle Rose qui a passé la soirée là-bas, notamment avec le patron Alain. Alors Isabelle, heureuse?
11: Ouais, et ben heureuse, ben ici aussi, hein, y a de la bière encore sur la table, hein, avec quelques supporters qui sont restés. Et je suis notamment avec Timothée qui est ravi de ce résultat, 3-0. C'est quelque chose que vous espérez? Comment vous analysez ce match?
12: Bah, très bon match, hein, comme depuis le début de la compétition. 3-0, c'est même peu cher payé, hein, faut dire, au vu de la prestation de l'équipe de France ce soir. Ils auraient pu en mettre beaucoup plus avec un gros match notamment d'Olysée comme depuis le début. Donc on attend la suite avec impatience. Donc un super match ce soir. On est très content de se retrouver entre copains et de voir une belle équipe de France comme celle-ci.
11: Alors France Paraguay, ce sera samedi 23h. Vous serez là encore?
12: Je pense qu'on va revenir, on va se retrouver avec les copains. Et je pense que le résultat sera à peu près similaire, parce qu'on a vraiment la meilleure équipe du tournoi. Peu ou prou la meilleure équipe du tournoi ce soir.
11: En tout cas, comme les joueurs, il va falloir aller se reposer maintenant, parce que demain aussi, il y a travail. Hein. Vous partez tôt à 7h, je crois. Donc voilà, tout le monde va rentrer dans ses pénates, mais avec le sourire, parce que c'est une nouvelle victoire des Bleus. On est tous contents.
1: Merci beaucoup Isabelle Rose d'ici Auxerre avec les clients du bar Le Célia. On était tout à l'heure avec Hervé Blanchard d'ici Belfort-Montbéliard. Merci Isabelle, bonne soirée, bon retour, reposez-vous bien. Et oui, merci Isabelle. Et on va retrouver Alexandre Berthaud qui est dans une fan zone à Paris, dans la capitale, dans le 12e arrondissement de Paris, qui s'appelle Ground Control. Alexandre, comment ça va?
13: Magnifique accent, Pia, bravo.
1: Magnifique.
13: Ouais, ça va bien. Bah, ça se vide, c'est normal. On essaie d'attraper le dernier métro. C'est mardi, donc pour rentrer chez soi, il faut y aller. Mais il y en a qui restent. Soirée taf, ont-ils dit. Quentin et Alex devant le match. Des collègues, donc un Lensois, un Marseillais. Et je commence par le Lensois. Quentin, qu'est-ce qu'il a pensé de ce match? Qu'est-ce que vous avez pensé de la perf de l'équipe de France? C'était trop facile?
14: Match maîtrisé, je ne peux pas dire trop facile, mais on est quand même sur une très belle perf de l'équipe de France ce soir.
13: Qui vous a plu? Allez, si on donne des bons points là.
14: Honnêtement, je pense qu'on peut parler du match d'Olysée qui n'est encore des passes décisives, qui a des superbes actions de but. Je pense qu'on peut être fier d'avoir un mec comme Olysée dans l'équipe.
13: Ouais. Bah oui, c'est beaucoup ce qui est ressorti hein, avec les supporters avec qui j'ai parlé. C'est le match de Michael Olysée, comme quoi on avance en termes de connaissance du football. On regarde plus seulement qui marque les buts, mais qui fait la passe décisive, qui transperce les lignes. Alex, Marseillais, qu'est-ce qu'on doit attendre pour la suite là? On est hyper serein, non?
15: C'est vrai que l'avenir se dessine là, puisque avec les surprises de hier, Paraguay, potentiellement le Maroc après, disons qu'on a une autoroute jusqu'à la finale pour une belle revanche avec l'Argentine. Je le sens comme ça.
13: Ok, il n'y a personne qui vous fait peur à part l'Argentine?
15: Y a l'Espagne toujours dans notre chapeau qui fait toujours un peu peur, mais c'est vrai que là je pense qu'on peut aller tout droit.
13: Et l'ambiance ce soir, parlez-moi de l'ambiance, comment c'était ici à Ground Control pour décrire un peu à ceux qui nous écoutent. Il y avait 2000 personnes, ça, on a célébré les buts, enfin, c'était quand même très sympa de suivre ce match, ça monte en puissance cette Coupe du Monde.
15: Ouais, on s'est régalé, ça sautait en l'air à chaque but, voilà, j'ai pris un saut de pierre sur l'épaule droite, donc... Tout s'est formidablement bien passé.
13: Voilà. On va mettre le maillot de... C'est qui? C'est Mbappé. On va mettre le maillot de Mbappé à la machine en rentrant.
15: Exactement.
13: Et du côté de Quentin, comment vous l'avez vécu côté ambiance, plutôt côté émotion, ce match et, ici dans le 12e?
14: Alors côté émotion, je suis très fier de jouer le Paraguay au prochain tour. Il y a un gros souvenir de France 98. Le match était à Lens, alors il n'y aura pas de but en or cette fois-ci, mais on espère encore un score de 3-0 samedi prochain pour les Bleus.
13: Ouais, et oui, ça vous rappelle de bons souvenirs. Vous y étiez ou pas?
14: Malheureusement, non, j'étais pas. J'ai regardé le match devant la télé avec mes parents à l'époque. Mais France 98, au-delà du site de Lens sur cette année-là, on est tous tombés amoureux du foot en France et allez les Bleus.
13: Quentin, dernière question. Vous m'avez dit soirée taf là. Quelle heure il est? Il est 1h passée du matin. Va falloir aller au boulot demain. On regrette pas quand même? Ça valait le coup?
14: On regrette rien du tout. À 8h au bureau, on a petit déj.
13: Ah bah c'est sympa vous, c'est où? Ils n'ont pas le droit de le dire. Ok, on viendra. Je viendrai.
1: Ça doit être une grande boîte ou un ministère.
13: Ouais, c'est ça. Merci les gars. Merci Alex et Quentin. Voyez, rigolade quoi. Rigolade, bah, bonne oui. ambiance et hâte d'être à samedi déjà en fait.
1: Rigolade, et puis que ce soit à Belfort, à Auxerre ou à Paris, j'ai l'impression que la bière a coulé à flot. D'ailleurs, comment va Momo qu'on avait eu tout à l'heure avec toi Alexandre à la mi-temps, qui avait l'air déjà un petit peu attaqué? Est-ce que tout va bien?
13: Je l'ai pas retrouvé.
1: Ah bah mince.
13: Non, vérité, je l'ai vu se déplacer pendant
1: c'est
13: la deuxième.
1: C'est déjà mieux, c'est déjà bien.
13: Et il était là et il était très content. Il allait de groupe en groupe, etc. Et il tapait la discute et voilà, il a dû repartir. Hein, je pense notre Momo national.
1: Bon, donc, écoute, merci Alex en tout cas de nous avoir fait vivre cette soirée.
13: Il y a pas de quoi.
1: Dans la fan zone du 12e arrondissement de Paris à Grand Contrôle, c'était vraiment très sympa. Et en plus que t'aies réussi à trouver un nordiste et un Marseillais pour nous commenter ce match à Paris, c'est vraiment super cool. Merci Alex, bonne soirée.
13: Merci, vous aussi, salut.
1: Salut. Charlotte, Bruno, on a évoqué Michael Olysee, qu'on a à peu près tous choisi comme homme du match.
7: Stat pour Michael Olysee, oui, je me permets, pardon Pia. Elle vient de tomber. Michael Olysee a donc délivré 5 passes décisives dans cette Coupe du Monde. C'est le premier joueur depuis 1954, je dis bien 1954, qui délivre 5 passes décisives dans une Coupe du Monde. Toutes nations confondues, les amis.
1: Mais c'est une stat de folie, ça.
7: C'est une stat de folie.
1: Attends, dans une Coupe du Monde entière, ouais, aucun joueur n'a jamais fait 5 passes D dans une Coupe du Monde.
7: Tout à fait. Oui,
1: c'est pas possible.
7: Pas comme ça, j'ai pas fait exprès. C'est
1: Charlotte, ce n'est pas possible. Allons, je ne comprends pas. Non, mais c'est fou comme ça.
4: Ça montre clairement que c'est juste un joueur à part qui a une vision du jeu, une qualité technique, une certaine dilettante. Comme ça, on a l'impression qu'en fait, il n'est pas à fond, mais en fait, si, et on le voit. Et je ne sais pas si vous avez conscience aussi, c'est l'un des meilleurs joueurs physiquement. Je ne sais pas si vous avez vu un peu toutes les vidéos qui sont passées. Donc, parce qu'il est en forme physiquement, parce qu'il est très, très fort, qu'il a qu'il peut faire tout ça, tout ce qu'il fait. Et la combinaison là qui est en train vraiment de se créer avec Dembélé, avec Rabiot aussi, j'ai vu beaucoup de combinaisons avec Mbappé.
1: Des passes verticales de Rabiot qui sont vraiment exceptionnelles.
4: Oui, et puis en fait, il commence à être, alors j'extrapole un peu, mais un peu le Messi dans le sens où on le cherche constamment pour lui qui délivre des bonnes passes et après.
1: La plaque tournante.
4: Ouais, la plaque tournante. On voit très peu de dribbles pour vraiment faire cette grosse différence parce qu'en fait, les passes sont vraiment incroyables.
1: Et je le dis au passage, on est encore revenu sur Olysee, on a du mal à parler des autres, mais bon, il
7: Mbappé a été élu homme du match.
4: Oui, très bon aussi.
7: Pour les internautes sur notre chaîne YouTube,
4: un
7: sondage a été mis en place et plus de 50% des internautes ont mis, et de sur notre chat YouTube, sur la chaîne ICI, ont mis Kylian Mbappé homme du match.
1: Et c'est ok. Et j'ai complètement oublié ce que je voulais dire. Attends. Olysee.
7: J'ai peut-être des stats à te proposer si tu veux chercher.
1: Vas-y,
7: vous donner les stats de la rencontre pour cette rencontre, pour bien voir la domination de l'équipe de France. 61% de possession de balles. Il y a eu 25 tirs au total pour l'équipe de France contre 8 pour la Suède. 13 tirs cadrés pour les Bleus contre 3 seulement pour la Suède. Domination totale. Il y a eu 10 arrêts pour le gardien de but suédois contre 3 arrêts pour Mike Maignan.
1: Alors voilà à qui j'ai pensé pendant le match. Par rapport à la prestation de Michael Olysee, tout à coup j'ai eu une pensée pour Antoine Griezmann. Et je me suis dit quand il a arrêté avec les Bleus, on s'est tous dit on a perdu notre créateur, on a perdu celui qui puait le foot, celui qui pouvait justement illuminer le reste de l'effectif. Et en fait on a l'impression d'avoir récupéré un Griezmann puissance 8. C'est quand même un sacré cadeau du ciel, quoi.
4: Oui, parce qu'en fait, l'époque de Griezmann, c'était pas la même équipe offensivement. Oui, il y avait Mbappé, mais Dembélé, il n'avait pas ce niveau-là. Il n'y avait pas Désiré Doué, il n'y avait pas Barcola à leur prime, entre guillemets. Donc, c'était pas du tout la même équipe, le même football. On se souvient que même c'était décrié, hein, le fait que pourquoi on ne joue pas mieux avec le ballon en termes de possession, on n'est qu'une équipe de transition. Et Griezmann, en fait, il était à la récupération des ballons. Il était à l'avant-dernière passe ou à la dernière passe, et après il finissait aussi énormément. Mais c'est vrai que là en fait il y a tellement de joueurs qui peuvent faire plus ou moins un peu ce que faisait Griezmann avec une équipe beaucoup plus forte offensivement, et ce qui pèse énormément face aux adversaires.
1: On va retrouver notre Nicolas Perronet qui nous a commenté le match depuis le MetLife Stadium à New York avec un supporter. Nicolas,
6: Oui, on est encore dans le stade et il y a les supporters français qui prolongent un petit peu la fête parce que elle a été belle cette fête. Alban et Marc, bonjour. Nous accorder quelques minutes. Vous êtes venus de France, vous êtes venus de la région de Cholet, du Maine-et-Loire. Vous n'avez pas tremblé face à la Suède comme nous? C'est tranquille cette soirée finalement?
16: On a peut-être tremblé un petit peu parce qu'au départ on a commencé le match timidement, mais après on a eu 2-3 occasions, des tirs. On s'est dit dès qu'on va marquer un but, ça y est, on aura presque la qualif en poche.
6: Alban et Marc, père et fils. Alban, on avait un petit débat là à l'antenne. Homme du match, Mbappé, Olysée, votre cœur balance aussi. Vous mettriez qui vous?
17: Mbappé, je comprends parce qu'il met un doublé, mais Olysée, il fait des passes qui sont magiques, et il éclaire le jeu des Bleus et il mériterait de mettre un petit but. Homme du match, peut-être pas aujourd'hui, mais il mériterait de marquer au moins une fois.
6: Bon, vous êtes tous magnifiques, vous avez les bobs bleu, blanc, rouge, les écharpes, les maillots évidemment de l'équipe de France. C'est votre premier match de la Coupe du Monde ou vous êtes là depuis le début?
16: Non, moi je suis arrivé le 11 juin au Québec et on fait les allers-retours de Montréal avec des amis. Et je suis là depuis le début de la compétition.
6: Vous avez votre billet jusqu'au 19 juillet?
16: Et bien sûr, ouais. On fait partie d'un club de supporters Bleu Passion en Vendée. Et on a nos places jusqu'à la finale en espérant que les Bleus ils nous emmènent jusque le 19 juillet dans ce magnifique stade de MetLife.
6: Ça sera ici, vous y croyez Alban, à la troisième
17: étoile? Bien sûr, on est là pour ça. Il nous reste 4 matchs et on va tout faire pour gagner et revenir ici. On va les supporter jusqu'au bout en tout cas.
6: Il vous reste un petit peu de voix là, vous tous, pour un petit aller les Bleus ou pas?
18: Ouais, si vous voulez.
6: Ah, on n'a pas trop.
18: Évidemment. Les Bleus.

0: merci les gars.
1: Et on va pas s'arrêter du coup.
2: Ah, ils sont partis, ils sont passés.
3: Merci Nico. Alors,
0: très bien, je vous ramène la chorale pour Philadelphie, hein, promis.
3: Ah bah il le faut, il le faut. Il nous faut des sandwichs et la chorale à Philadelphie. Merci beaucoup à Marc et à Alban. Et on salue du coup tous les supporters qui font partie du club Bleu Passion en Vendée, parce que c'est le club dont font partie Marc et Alban. Donc voilà, on les salue, tous ceux qui sont amoureux du football. De toute façon, en France, vous êtes, on est ensemble. Voilà. Nico, j'ai envie de te demander, t'es toujours là ou t'es parti?
0: Ouais, je suis là.
3: Nico, on a quand même envie de se faire un petit point sur le Paraguay, qui est donc la prochaine étape maintenant pour l'équipe de France ce samedi à 23h en huitième de finale. Tu étais dans le stade hier pour le match Allemagne-Paraguay. D'ailleurs, tu as tourné une vidéo d'un commentateur paraguayen qui est en larmes à la fin et qui hurle. Et tu as fait combien, 3 millions de vues avec ta vidéo?
0: Ah ouais, non mais c'est mon heure de gloire, moi qui suis pas à fond sur les réseaux sociaux. J'ai juste fait cette petite vidéo et je crois que tout le Paraguay l'a vu, quoi. Le Paraguay, c'est 7 millions d'habitants. Je crois qu'elle a fait 3 millions de vues, c'est un truc de
2: fou. Alors maintenant, Nicolas Perronnet, je te le dis tout de suite, tu n'auras plus le droit de te moquer de moi avec mes trucs sur Insta et autres. Parce que quand on fait les déplacements sur le Paris Saint-Germain, il est tout le temps en train de me chambrer.
3: Parce que tu filmes.
2: Ouais, tu fais salut les fololos. Ah toi, t'es fini. T'es fini, Nicolas Perronnet.
3: On va lui dire hola les
2: fololos.
3: Paraguay. Ouais. Hola, les Spololos.
2: Nicolas.
3: Bref, Nico, ça donne quoi le Paraguay quand tu les vois jouer en vrai?
0: Franchement, ça va être pénible pour l'équipe de France. Parce que c'est évidemment une équipe qui va mettre le bus. Contre l'Allemagne, ils ont mis le bus à leur total. Sauf que la différence par rapport à la Suède, c'est qu'ils le mettent avec la grinta sud-américaine, quoi. Donc, ça marche un petit peu mieux quand même. Il y a la fameuse envie que n'a pas eu la Suède ce soir. Elle était là hier pour le Paraguay. Et en fait, tous les gestes défensifs, ils étaient célébrés comme début. On était vraiment dans cette espèce d'opposition un peu Coupe de France, avec une petite équipe qui résiste et soi-disant pseudo grosse équipe, parce que c'était pas le cas de l'Allemagne hier soir, bah, qui se fait complètement avoir dans ce traquenard. Et puis une occasion, un but pour Enciso, qui est le seul joueur qu'on connaît bien, pour ceux qui suivent la Ligue 1 en tout cas, parce que c'est un joueur qui évolue du côté du Racing Club de Strasbourg. L'action elle est magnifique, il met un but. Donc voilà, ça va être des transitions, ça va être exploiter tous les ballons, ils n'en auront pas beaucoup qu'ils auront dans la surface de réparation. Et puis derrière, ça va être vraiment avec de la hargne, objectif, pas prendre de but et emmener l'équipe de France au pénalty. Ça a été bien réussi face à l'Allemagne, et puis surtout dans les tribunes, mais c'est un spectacle de fou, quoi. Il y a des percussions, tu parlais de ce commentateur vraiment en larmes, il y a une passion autour du Paraguay qui peut être une vraie équipe de Coupe du Monde. Donc on va pas s'amuser, je pense, mais franchement on est quand même largement au-dessus, et c'est une équipe qui est largement à notre portée. De toute façon, on nous encourage, merci les gars. C'est un petit peu comme ce qu'on disait tout à l'heure, quoi. Il va y avoir un mur, mais je pense que contrairement à l'équipe d'Allemagne, l'équipe de France a largement les moyens de fissurer ce mur-là. Moi, les points forts, c'est les deux centraux que je trouve. Il y a le capitaine Canalier, je crois. Les deux centraux sont quand même des vrais centraux, un petit peu chiens comme ça, là, qui peuvent vraiment nous ennuyer jusqu'à la fin. Et puis, Enciso, alors oui, c'est un joueur de Ligue 1, c'est niveau Ligue 1, mais c'est pas mal quand même. Donc voilà. Après, franchement, ça va passer, quoi. Enfin, ça doit passer, en tout cas.
3: Bah oui, Charlotte, on est d'accord, ça va passer. Ça doit passer.
4: Oui, largement, ça va passer. Et j'en suis sûr. Après, pour revenir à ce qu'a dit Nico, l'Allemagne, en fait, ils ont à aucun moment fait douter cette équipe du Paraguay, en fait. C'est pour ça qu'il y a eu un rapport de force qui s'est fait au fur et à mesure dans les têtes, où les Allemands n'arrivaient pas à trouver de solution. Je trouve que Kaya Havertz, c'était très compliqué. Wirtz, je pense que c'était le pire Allemand de cette Coupe du Monde. On avait l'impression qu'il n'avait pas envie d'être là. Alors attention, oui, certes, c'est une équipe du Paraguay qui n'est jamais allée, il me semble, en huitième de finale. Il faudrait que je regarde, mais il ne me semble pas. Donc attention à l'agressivité. C'est vraiment là que ça va faire la différence. C'est l'agressivité.
3: Et la cohésion, ce qu'on n'a pas vu avec la Suède.
4: Exactement. Et je rejoins Nico en disant que les quatre défenseurs derrière, ils sont très très forts. Almiron devant, Enciso très très fort aussi. Ça fait beaucoup de courses. Donc, se méfier, il y aura plus d'adversité, on l'espère. Mais bon, à chaque fois que je le dis, il n'y en a pas. Donc je vais continuer à le dire.
3: C'est parce qu'ils sont trop forts. Nico, on va te libérer. pour que tu puisses aller faire la fête avec ta chorale, tes nouveaux copains de Passion Bleu, de Bleu Passion en Vendée. Merci Nicolas Perronnet de nous avoir fait vivre ce match. Merci beaucoup.
0: Juste oui. Dire peut-être quand même le France-Paraguay, enfin vous l'avez peut-être évoqué, mais bon, bah, ça nous parle. Hein. 98, le premier but, le seul but en dehors d'ailleurs de la Coupe du Monde,
3: ouais, Laurent Blanc.
0: Voilà. Il faut peut-être se préparer quand même à un match un petit peu pénible, mais je pense que voilà, à partir du moment où le verrou va sauter, ça va dérouler pour les Bleus.
3: Bon, merci mille fois Nicolas Perronnet, et on remercie aussi évidemment mille fois Geoffrey Marianne, qui est le technicien Radio France, qui t'accompagnait sur tout ce match, et grâce à qui on a pu t'entendre. Merci les garçons, rentrez bien, dormez bien, faites bien la fête, faites ce que vous voulez, mais nous on se retrouve samedi, évidemment Nico, à partir de 22h30 pour vivre ensemble le match contre le Paraguay. Bonne soirée Nico.
0: Merci à vous, ciao.
3: Bruno.
2: Oui, juste des derniers messages sur notre chaîne ICI, ICI, la chaîne YouTube. On nous retransmet le live depuis 22h30. Message de la part de Myriam qui nous dit « J'aime beaucoup les commentaires de Charlotte. » Merci à vous tous. On a aussi un message de Capac qui nous dit « Vive la team ICI voilà, pour les matchs de l'équipe de France. » Et puis il y a André qui nous dit en anglais « L'équipe de France est la plus forte et est celle qui a le plus gros mental, c'est la meilleure équipe du monde. » Voilà pour le message de la part d'André.
3: French team, strong character, best team in the world. C'était voilà. Ça.
4: Mais on va être à l'international, nous,
3: ouais,
4: en fait.
3: Of course, Charlotte. Voilà, of course. Je note quand même que Fouad, il écrit « Tu es magnifique, Charlotte », pendant que moi, on me dit que je ressemble à Odile Deray.
2: C'est ça.
3: C'est pas grave. J'encaisse, il n'y a pas de souci. On va partir à Lille.
2: Je suis pas allé
3: ouais,
2: sans
3: j'ai
2: Fouad.
3: Vu, t'es gentil, voilà, mais moi j'étais obligée d'y aller parce que ça m'a fait rire. Je vous propose qu'on parte à Lille pour clore notre Tour de France avec Sylvain Charlet qui est pour nous oui, tout près au pied, enfin tout près de la Grand Place, quoi, sur la Grand Place en fait, quasiment. Sylvain,
5: sur,
3: bah oui, carrément dessus.
5: Sur
3: on fait pas les choses à moitié, bah évidemment. Non, mais voilà, c'est comme ça, c'est magnifique la Grand Place à Lille. Alors Sylvain, quelle soirée tu as vécu, toi, au milieu des Lillois?
5: Ben moi, j'ai vécu une soirée super sympa, je vous le disais, dans un bar, au bar de la Grand Place, où on a un peu tremblé au cours des 45 premières minutes en se disant ils ne vont pas réussir à faire sauter le verrou. Et finalement, ça a été beaucoup plus détendu après l'ouverture du score d'Mbappé. Et l'ambiance s'est montée de plusieurs crans en deuxième période. Le bar s'est rapidement assez vidé. Donc je me suis dit, je vais quand même aller faire un petit tour à 100 mètres au-delà sur la Grand Place. Et là, je suis sur la Grand Place de Lille. Il a fallu l'intervention des forces de l'ordre pour calmer quelques énergumènes. Mais dans l'ensemble, tout se passe super bien. Vous entendez les pétards. Il y a encore à peu près 1000 personnes. Et je les voyais chanter et 1, et 2, et 3, 0. Et je me disais, ce n'est qu'un 16e de finale. Quand sera-t-il après le 8e? Et si la France va plus loin? C'est marrant parce que je me dis que, voilà, il y a un truc qui est en train de monter. Et là, de voir encore, on est en pleine semaine, c'est l'été, mardi à Lille, plus de 1000 personnes encore sur la Grand Place. Voilà, c'est le phénomène Coupe du Monde.
3: Ouais, et c'est vrai qu'on le sent, hein, c'est vrai que ça aide le fait qu'il fasse beau et que du coup, contrairement à il y a 4 ans, hein, où c'était en plein hiver la Coupe du Monde, ça faisait 8 ans qu'on n'avait pas vécu une Coupe du Monde en été, mais c'est vrai qu'on le sent un peu partout en France que la mayonnaise est en train de monter. Et puis voilà Sylvain, on est fiers de cette équipe, on est fiers du football qu'ils proposent.
5: Oui, oui, ouais, ça c'est une vraie certitude. Et puis là vraiment, tout le monde est derrière cette équipe de France. Voilà, on n'est pas simplement avec des supporters de foot. J'ai vu des familles avec les enfants qui ont veillé très très tard ce soir. Et là, il y a encore du monde en famille. Il y a beaucoup de jeunes, il y a beaucoup d'étudiants là qui profitent encore. Hein, voilà, c'est ce phénomène avec une équipe en fait qui propose un football hyper alléchant, hyper offensif. Et c'est vrai qu'aujourd'hui, des joueurs comme Mbappé, comme Olise, comme Dembélé font rêver les plus petits.
3: Bruno.
2: Oui, un dernier message à vous donner. 0810 055 056 de la part de Karine qui nous dit « Vous m'avez sauvé la soirée. Le match n'était pas retransmis en Allemagne, là où je vis, mais grâce à vous, j'ai tout vu de ce match magnifique. Merci à toute l'équipe. »
3: Et on a Kevin qui nous dit « En contrebas de Mulhouse, on est en hauteur, nous, le quai. Ça klaxonne de partout pour la victoire de l'équipe de France. J'en profite pour dire que Sylvain Charlet, tu officies, tu commentes les matchs du LOSC et du RC Lens sur l'antenne d'ici Nord. Et ton travail et le travail de l'équipe d'ici Nord a été vraiment magnifiquement mis en valeur par le documentaire sur le RC Lens qui est sorti sur Ligue 1 Plus la semaine dernière. Donc bravo à la team d'ici Nord parce que franchement, ça fait plaisir de voir ça.
5: Merci beaucoup, ouais. Documentaire Les Charbonneurs qui a été réalisé par Salvaudan pour Ligue 1 Plus. Et ouais, c'est un documentaire dans lequel on se plonge dans l'ambiance du Racing, dans l'inside. Et voilà, là on a une ambiance populaire aujourd'hui. Cette ambiance populaire, on la retrouve au quotidien autour du Racing Club de Lens.
3: Et oui, et c'est aussi grâce au travail d'ici Nord. Donc bravo à vous tous. Merci beaucoup Sylvain d'avoir été avec nous.
5: Merci beaucoup.
3: Et on se retrouve très vite parce qu'on va avoir encore quelques matchs avant la finale, on l'espère en tout cas. Merci Sylvain, bonne soirée.
5: Je vous embrasse. Ciao.
3: Allez,
5: bonne
3: ciao.
5: À tous.
3: Ciao, ciao. Bonne soirée. Et puisque on parle du beau travail d'ici Nord, je voudrais souligner le travail de notre collègue Germain Arrigoni qui a écrit une BD sur la Coupe du Monde. Bisous Sylvain. Avec Faro, le dessinateur du journal L'Équipe, ça s'appelle Un truc de foot, les anecdotes les plus incroyables de la Coupe du Monde. J'avoue, je l'avais piqué dans le bureau pour le faire lire à mes filles pour leur culture foot. Et elles ont appris énormément de choses et c'est vachement bien. Donc voilà, c'est Germain Arrigoni, Faro qui ont écrit cette BD, Un truc de foot, les anecdotes les plus incroyables de la Coupe du Monde. Bravo les garçons. Bon, nous, il nous reste une minute. Alors, qu'est-ce qu'on fait ? Moi, j'aimerais juste que vous me disiez, juste Bruno et Charlotte, en conclusion, de quel joueur on n'a pas parlé et on aurait dû parler ce soir ?
6: Qu'on n'a pas du tout parlé ?
3: Ouais, dans le débrief. Bon, on a parlé que d'Olysée, d'Mbappé, de toute façon.
6: Ou Pamecano, je pense. Okay. Pamecano qui avait une petite revanche à prendre. Il s'est fait prendre quelques fois contre la Norvège. Patron, c'est le patron de cette défense. Saliba aussi, ce duo est très complémentaire. Mais Pamecano, on voit vraiment que c'est lui qui tient la baraque.
2: Et moi, de mon côté, je dirais les deux ailes, que ça soit Digne et Koundé, parce que ce sera quand même assez fou de peut-être réussir à aller au bout avec des ailes qui, pour moi, ne battent pas très bien.
3: La bastos. Tu étais obligé de finir sans une bastos.
2: Je sais pas.
3: Mbappé de la soirée.
6: Il a dit des trucs positifs et.
2: C'est comme incroyable. Ça, quoi.
3: C'est incroyable. Mais en tout cas, on a hâte de voir Mike Maignan mis à contribution un peu plus que un ou deux arrêts
2: obligé.
3: Dans son match. On n'est pas obligé, mais quand même, ce serait bien. Merci à Charlotte, encore une fois, d'avoir été avec nous. C'était un plaisir, vraiment comme toujours. Merci à toi, Bruno Salomon. T'as été excellent, mais comme d'hab. Merci à Justin à la technique. Merci à Clément à la rédaction en chef. Merci à Mathilde à la réal. Merci à Lucas qui a modéré vos propos de foufou sur la chaîne YouTube. Bonne soirée à tous et merci à Martin qui se reconnaîtra, qui est en régie. Bisous.
7: Kylian Mbappé dans la surface. Et voilà Kylian Mbappé qui vient libérer l'équipe de France juste avant la pause. Le petit ballon sur son pied droit, la frappe pied droit, petit filet opposé. Et oui monsieur, et oui merci, et merci qui, et merci qui a un but à zéro pour l'équipe de France, que c'est mérité. La passe de Michael Olysée et le but de Bradley Barcola pour l'équipe de France, magnifiquement servi par Michael Olysée, mais c'est un magicien ce Michael Olysée. La passe elle est magnifique et derrière cette fois-ci la précision elle est au rendez-vous. Deuxième but Bradley Barcola dans cette Coupe du Monde, ça envoie peut-être la France en huitième de finale. France 2 Suède 0, le but de Bradley Barcola à la 53e. Oh la passe de Michael Olysée et le but de Kylian Mbappé. Michael Olysée qui ne marque pas, mais Michael Olysée qui fait de la magie sur ses passes décisives. Encore une fois, la passe elle est magnifique, c'est un bijou, c'est un bonbon pour le nouveau doublé du capitaine de l'équipe de France. 74e minute de jeu, 3 buts à 0 pour les Bleus, mais on se régale les amis, c'est magnifique. Victoire et qualification sans trembler de l'équipe de France, 3 buts à 0 face à la Suède. Les Bleus verront Philadelphie, les Bleus verront à nouveau un 8e de finale, 11e 8e de finale en Coupe du Monde pour l'équipe de France, qualifiée grâce à un doublé à nouveau de son capitaine Kylian Mbappé pour rejoindre Léo Messi tout en haut du classement des buteurs de cette Coupe du Monde. Et puis le troisième but de Bradley Barcola en début de seconde période. On a eu droit les amis à un récital et on n'a pas eu peur, mais alors pas eu peur du tout de cette équipe de Suède. La France poursuit son aventure et son rêve américain.
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4: Il était une fois une légende à Santenay. Nous sommes en territoire viticole, toujours en Bourgogne. Cette histoire s'appelle « Les teufs blancs de Santenay ». Un conte de Sandra Amani de l'ouvrage « Légende du vignoble » édité chez l'Escargot Savant. Bonjour Sandra.
5: Bonjour Charlotte.
4: Les teufs blancs de Santenay, c'est un rapport avec le vignoble ?
5: Oui, vous allez le comprendre en écoutant cette histoire. Nous sommes le 16 juillet 1919. C'est un grand jour à Santenay. Des milliers de fleurs ont été accrochées aux portes et aux fenêtres du village. Les cloches de l'église carillonnent à toute volée et les dames portent de longues robes claires et de beaux chapeaux. Lucille, la fille d'un des plus riches fermiers du village, épouse Norbert. Un ancien soldat, issu d'une famille plus modeste, qui s'est joliment distingué durant la guerre. Mais à présent, il a décidé de déposer les armes et de renoncer à cette noble fonction pour demeurer près de sa belle. Le travail ne manque pas à la ferme. Le père de Lucille possède aussi de beaux hectares de vignobles. Norbert est certain de ne jamais s'ennuyer.
6: Oh, quelle chance d'être au bras de Lucille, une fille aussi belle et aussi riche. Oh, mais qu'elle était longue cette messe. J'ai cru qu'elle n'en finirait jamais.
5: Norbert n'a qu'un seul défaut. Il ne croit pas en Dieu. Il faut dire que les horreurs de la Grande Guerre ne l'aident pas à retrouver la foi. Lucille, elle, par contre, est très pieuse.
6: Mon jeune époux accepte au moins d'aller à la messe le dimanche.
5: Les jours passent. Lucille est heureuse. Norbert est devenu un fermier travailleur. Mais certains matins, il revoit du sang jaillir de la terre. Cependant, bien vite, il oublie les bombes et fait repartir ses magnifiques bœufs tout blancs dans son champ. Le soir, il peste auprès de sa jeune épouse, toujours en train de prier pour un oui ou pour un non.
6: « Si ton Seigneur existait, il n'aurait pas permis tous ces morts dans les tranchées. Il n'aurait pas toléré les larmes de toutes ces pauvres femmes qui pleurent aujourd'hui, un mari, un fils, un frère. »
5: Lucille ne répond plus. Elle préfère garder son calme. S'énerver pourrait nuire au bébé qui va arriver prochainement. Nous sommes le 10 juin 1920. Il fait un soleil superbe à Santenay. C'est la fête Dieu. Sur les coteaux, les vignes se prélassent dans leurs jolies robes vertes. Les villageois se préparent à assister à la grande messe. Mais dans la ferme de Lucille, le climat est loin d'être aussi serein. Norbert ne veut rien entendre.